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10: Vendredi 24 juillet, il est 6h. Bonjour tout le monde. Bienvenue à Cube. Bienvenue au 99.5 Montréal. Ceux que vous entendez déjà faire toutes sortes de bruits, vous...
11: Les choristes.
10: Mes choristes. Isabelle Perron, Olivier Guillet, bonjour. C'est encore une ambiance de vendredi.
11: Ah. Si bémol, fa dièse.
10: Le vendredi, veille du Noël du campeur, en plus, ça a l'air. Hein?
11: Oui, monsieur le curé. Bon. Il y a toujours différentes organisations, mais c'est toujours un peu étrange comme célébration. Parce oui. qu'on fait tout. En tout cas, chaque année, j'ai une affectation pour aller dans les campings, puis il y a toujours le kitsch exposé en quatre, particulièrement à Saint-Élie-de-Caxton, mais je sais jamais comment aborder cette fête-là.
10: Bon. Alors, est-ce que vos préparatifs sont en cours de réalisation? Si vous êtes au camping ce matin, tant mieux.
11: Surtout que d'habitude, ça tombe en plein milieu de la semaine. Donc ah là, il oui, y en a qui le font avant, d'autres après.
10: Mais là, on va pouvoir festoyer, ça tombe.
11: Oui,
10: le Père Noël va pouvoir prendre
11: un petit gin tonic. Est-ce qu'on se fait des cadeaux, Noël des campeurs?
10: J'espère bien.
12: J'ai jamais vécu ça, moi,
10: non.
12: Les campeurs.
10: Moi non plus,
12: j'ai campé,
10: vous avouer.
12: Mais pas à ce moment-là. Faut
11: mais
12: dire.
11: Alex, c'est sûr que le camping, c'est peut-être pas ton sport
10: bon,
11: préféré.
10: C'est sûr que c'est moins dans ma table.
11: Ça te prendrait
10: mais
11: vraiment
10: j'ai
11: quelque
10: déjà
11: chose.
10: Eu, à l'époque, écoute, quand j'étais au collège, il okay, faut remonter quand même.
11: Très, très loin.
10: Très, très loin. Hey, hey, hey,
12: quelle année?
10: Wow. Début des années 2000. OK. Enfin, 1950. T'es bien tannant, toi, matin, c'est parce que t'as pas dormi hier, parce
11: c'est
10: que
11: ça.
10: Tu travaillais. C'était très drôle, parce que juste avant l'ouverture de l'émission sur une de nos multiples télés en studio, je voyais Mme Perron.
11: Elle était partout.
10: En reprise sur le
11: une
10: sur
11: vraie
10: canal
11: d'Égypte,
10: Nouvelle.
11: Cette fille.
10: Et elle était aussi à deux pieds de moi. Non. Alors, c'était pas dans les années 50, Mme Perron, c'était au tournant des années 2000. Et justement, ben c'est ça, cette copine-là était vraiment très, très, très impliquée dans le camping. Là. Mais je me souviens, c'est ça, je me souviens d'un désaccord quand même assez mémorable sur, disons, la fréquence
11: de camping.
10: De camping. Mais j'en ai pas refait depuis les 20 dernières années.
13: Donc c'était trop présent, le camping.
11: Puis le camping, c'est la tente que tu piques, là, ou bien c'est du glamping déjà monté pour t'accamper.
10: Non, non, moi, c'est ça. Là, c'était la tente cheap, là,
11: les pics,
10: avec les piquets. Puis,
11: la gamelle.
10: Imaginez là, tout le cauchemar là, de comment un week-end de camping peut mal tourner. Voilà. Alors ça explique peut-être pourquoi j'en ai pas refait depuis.
11: Tu mangeais quoi? T'en rappelles-tu?
10: Ça impliquait du papier d'aluminium puis un feu.
11: Oui, mais ça, cuisiner sur la braise, c'est bon. Oui.
10: Mes instincts primitifs étaient vraiment très sollicités pendant ce voyage de camping.
11: On voit que c'est des doux souvenirs.
10: Oui, des doux souvenirs qui me font faire de la haute pression, un petit peu comme le vandalisme syndical. On vous en a parlé hier à l'émission. Ça a fait l'objet d'ailleurs de notre tribune téléphonique. Vous avez été nombreux à réagir. Et je sais que tu as reçu aussi à ton émission, Isabelle, Marc Ranger, syndicaliste que j'aime beaucoup. J'aime aussi le recevoir en entrevue.
11: Il est le fun à Colton. Oui. J'aime ça me coltoyer.
10: Non, mais il donne des bonnes explications. Oui. Puis ce qu'il disait essentiellement, c'est que, regarde, c'est des autocollants, pas la fin du monde. Là.
11: Ouais.
10: Ben, il a raison. Il a raison parce que là, j'ouvre mon journal ce matin. Et là, finalement, là, le 100 000 $ de dommages causés par les collants à la STM, là... C'est de la petite bière à côté de ce qui se passe à la Société d'État Hydro-Québec, mes chers amis. Êtes-vous bien assis?
11: On est bien assis.
10: OK.
11: Ceinture attachée.
10: 1,6 million de dollars depuis le début de 2025. Un litige entre Hydro et le syndicat des employés de métier. Ça fait 2 ans et demi qu'ils sont en négociation. Puis là, il y a des monteurs de ligne, puis il y a des membres là, du syndicat. C'est le SCFP 1500. Qui là font des moyens de pression musclés au cours des derniers mois. Je vais vous, puis on a des photos dans le journal, mais je vais vous décrire un peu ce qu'on y voit. Il y a des autocollants sur des camions dans les bureaux. Ça arrête à ça, c'est pas si pire. Mais non. Des accès bloqués, des équipements et des véhicules déplacés dans les bureaux et dans les corridors. Vous allez voir, entre autres, une motoneige en plein corridor. Un autre appareil sur un classeur, vous voyez? Des sorties obstruées, des ralentissements dans certaines opérations. Ils sont créatifs quand même, hein? 5000 événements documentés, 700 interventions qui ont eu lieu en lien avec ces moyens de pression depuis 2025. Et là, bien sûr qu'Hydro essaie d'avoir réparation auprès du syndicat, dans le sens que là, remboursez-nous les frais encourus. Moi, être syndiqué, là, pas sûr que moi je voudrais que mes cotisations syndicales soient destinées à ce genre de vandalisme-là, parce que... Arrêtez avec votre bullshit syndical, là. C'est du vandalisme. C'est pas un moyen de pression, c'est du vandalisme. Fait que moi, comme syndiqué, là, moi, je voudrais-tu sincèrement qu'une grande partie de mes cotisations serve à ça? Ou au contraire, plus pour travailler, en venir à un accord, négocier de bonne foi autour de la table une convention collective, pas rentrer des motoneiges d'un corridor, c'est... complètement absurde. Et ça se passe dans votre société d'État. Puis le 1,6 million, là, en bout de ligne, est-ce que ce sera réellement le syndicat qui va le payer ou ce sera vous et moi?
11: Et voilà.
10: Alors ça me fait faire de la haute pression presque autant que le camping.
11: Ça, c'est pas pédé.
10: Bon, à la météo, est-ce qu'on aura quand même une belle fin de semaine pour en profiter?
11: C'est vraiment le fun. Pour vrai, en fin de semaine, les températures sont saisonnières. On est près des valeurs... Ben oui, on est dans les valeurs de saison. 27 à 29 degrés, c'est le maximum prévu. Il pourrait y avoir des petites cellules, mais c'est pas grand-chose. Et Francis qui a vécu ça cette semaine, il dit, il faisait beau, t'es arrivé à Montréal, il y a plu, puis il s'est arrêté.
10: En trottinette, là, ça, oui. Là. Ah oui. Hein.
11: Il est arrivé tout tremble.
10: Les cheveux mouillés.
11: Les cheveux mouillés à l'UCN. Bon, mais ça, c'est 2-3 minutes. Ça va passer très, très vite. Rien pour bousiller une belle fin de semaine de camping. C'est du soleil d'est en ouest. Ce sera magnifique pour les vacances de la construction.

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1: Eh bien, portons notre regard, Olivier, d'abord sur ce qui se passe au Moyen-Orient, parce que les attaques revendiquées par les Houthis en mer Rouge, entre autres, ben de un, font grimper le prix du baril de pétrole, ouais. Et on est très loin d'assister à une désescalade.
2: Oui, les Houthis, j'aimerais juste rappeler, c'est qui ça, les Houthis? C'est une organisation politico-militaire chiite zédite implantée au Yémen, qui sont alliés à l'Iran. Ça, faut le répéter. En fait, cette semaine, ils ont fait l'attaque de deux pétroliers saoudiens. Leur première raison, c'est en raison du blocus contre les navires saoudiens. Toutefois, on apprend que c'était prévu quand même depuis longtemps, que c'est un geste stratégique avec Téhéran, l'Iran, et c'est au détroit de Bab el-Mandeb. Ça, c'est le détroit un peu plus au sud-ouest, donc de l'autre côté de la botte, on pourrait dire, sur la carte. Et en fait, dans ce coin-là, c'est quand même 4 à 6 millions de barils de pétrole qui passent à tous les jours. Donc, quand on dit un geste stratégique, ce l'est réellement. Et là, le prix de l'essence, ici, frôle toujours les 2 $, mais le baril de Brent a dépassé la barre psychologique des 100 $ hier. Là, toutefois, c'est stabilisé aujourd'hui, mais on peut quand même prévoir une montée de l'essence prochainement, ou du moins, pas de diminution. Et là, Trump menace de faire une attaque massive. Je pense qu'il y en a un peu le rôle-pompon, mais en fait, depuis un bon bout. Et là, en fait, jamais vu là, depuis le début du conflit, il l'a répété. Et l'Iran, selon lui, n'est pas prêt pour un cessez-le-feu. On peut l'écouter.
3: We're doing very well against the Islamic Republic of Iran. We're doing extremely well. They would like to do something, but I say they're not ready yet. They need more of the same. They're not ready yet. They got some evil intentions. We cannot let them have a nuclear weapon.
1: Bon, pas convaincu que extremely well, ça résume très très bien ce qui se passe présentement, ce petit crochet au Moyen-Orient qui s'éternise. Maintenant, ce qui marque aussi l'actualité ce matin, Olivier, ça va être un petit peu plus près de chez nous, là, mais c'est Washington qui impose de nouveaux droits de douane à peu près 90 pays. Ça varie là de 10 à 12,5 % et le Canada est touché.
2: Oui, puis faut le mentionner, là, cette surtaxe-là de 10 %, ça c'est en plus des 50 % qu'on a déjà annoncé récemment, oui, et qui est le 50 % est supposé arriver le 19 août prochain. Mais ce 10 %-là vient remplacer qu'il y a un autre 10 % qui était déjà en vigueur depuis février, et selon les experts, on ne risque pas nécessairement de voir de différence par rapport à ce 10 %-là. Chose dite, ça, c'est un autre, encore une fois, un autre tarif, un autre pourcentage imposé face au Canada. Et là, hier, vous le savez, c'était le jour 3 de la rencontre des premiers ministres à Charlottetown. Mark Carney s'est pointé le bout du nez, a parlé directement aux médias et aux premiers ministres des différentes provinces et territoires, et il n'est pas du tout prêt, en fait, à y aller avec des représailles. On peut l'écouter.
4: Le Canada va faire tout ce qui serait nécessaire, mais ça dépend sur les résultats des négociations avec les États-Unis.
2: Donc, il ne veut pas nécessairement y aller de représailles tout de suite, mais on pense quand même à tout ce qui est possible de faire afin que le Canada puisse se sortir de ces 50 %-là imposés le 19 août prochain et de ce 10 % supplémentaire-là. Mais là, la question se pose, c'est quoi les leviers que Mark Carney va disposer pour pouvoir négocier avec un peu de panache? On peut l'écouter.
4: La première partie, c'est ce que nous contrôlons. Il faut mettre l'emphase sur cela. Deuxième partie, c'est partie d'une négociation et les conséquences d'une négociation qui ne fonctionne pas.
2: C'était pas trop clair ce qu'il mentionne, mais quand il dit première partie, ce qu'on peut contrôler, là, on parle ici de la diversification des partenaires commerciaux. Okay. On l'essaie depuis déjà un bon petit bout. La possibilité de représailles, il faut l'évaluer si les négociations sont un échec. Donc ça, il va falloir bondir par rapport à ça. Et aussi la diminution de la collaboration entre les deux pays, qui va quand même être une chose si, encore une fois, les négociations ne suivent pas le bon qui pourrait arriver. Et de son côté, ben, Fréchette, ben, prend toujours la transparence et l'a encore répété une autre fois, on l'écoute.
5: D'une part, je demande à ce que les provinces aient accès à un plan de négociation, au plan de négociation du fédéral, un plan clair. Vous le savez, les décisions là, qui vont être prises par le gouvernement canadien vont avoir des impacts importants sur notre économie. Alors, je demande à ce que le Québec soit pleinement informé et associé à la stratégie canadienne.
2: Et on se rappelle que Doug Ford, son discours, c'était pas nécessairement le même que Mark Carney ni de Christine Fréchette, donc on l'a pas vraiment entendu hier, mais de toute évidence, ça suit pas ce qu'il pensait, c'est-à-dire y aller avec force et se défendre un peu œil pour œil, dent pour dent.
1: Prenons le temps de décortiquer tout ça. D'abord, je peux comprendre la stratégie de notre premier ministre PDG, Mark Carney, de jouer la carte de la prudence et de la patience avec les États-Unis. Parce que là, le fameux 50% de tarif, là, c'est pas tout de suite qu'il est appliqué. Hein? C'est dans 30 jours. Ben, un peu moins maintenant, mais c'est dans 30 jours. Alors, tu sais, c'est comme au poker. Là. Montrer nos cartes tout de suite, ça aurait été un peu illogique. Hein? Carney a laissé le jeu ouvert en disant « il n'y a rien qui est exclu ». À court terme, je pense que c'était la bonne chose à faire. Maintenant, ce que j'ai pas aimé voir, moi, cette semaine, c'est l'espèce de petite entente sur le côté en ce qui concerne le pont Gordie Howe. Puis aujourd'hui, c'est une journée importante, là. C'est l'inauguration du pont Gordie Howe, ce pont qui relie le Michigan, l'Ontario, qui a été construit quand même au coût de 6,4 milliards de dollars. Et ce sont les Canadiens qui ont payé pour ce pont-là. Ce sont pas les Américains. Or, Trump était mécontent de la situation. Pourquoi? Ben parce que juste à côté, il y a un pont qui appartient à une famille proche du président. Fait que là, ça faisait comme une concurrence, là. Alors, Trump a renégocié une entente avec Mark Carney. Si bien que les Américains auront droit à 50% des recettes nettes des péages sur ce pont-là pendant les 15 premières années. Initialement, c'était pas ça du tout qui était prévu. On devait rembourser la dette causée par la construction de ce pont-là de 6,4 milliards, puis après ça, on parlera de partage de revenus. Alors moi, je constate encore un recul de Mark Carney là-dessus. Mais est-ce qu'on en a vraiment pour notre argent à chaque fois que le PM Carney recule? Ben non. Parce que regarde, il a reculé sur le pont, il n'y a rien qui a changé. Il a reculé sur la taxe sur les géants du numérique, il n'y a rien qui a changé. L'intimidateur de la cour d'école, le bon Donald, continue hein, ses grands manèges, ses grands sparages. Maintenant, les fameux tarifs là, qui viennent remplacer ceux qui n'étaient plus effectifs, on comprend là que... Mais là, vous savez que c'est sous de nouveaux prétextes. C'est l'incapacité donc des pays visés, incluant le Canada, à encadrer l'importation de biens issus du travail forcé. Alors ça, c'est la nouvelle raison... qui est évoqué par les États-Unis. Réaction de Dominique Leblanc, qui est ministre fédéral responsable du commerce. Lui n'est pas surpris, affirme que le Canada possède un des régimes les plus solides au monde contre le travail forcé et promet la poursuite des discussions avec les Américains dans les prochaines semaines. Alors, on vient un peu décrédibiliser la raison, mais on ouvre la porte quand même à la suite des négociations. Tu me parlais de Christine Fréchette. Vous savez que Madame Fréchette franchit un cap important, là. Les fameux 100 jours c'est de vrai, Madame Fréchette comme première ministre du Québec. Et c'est une bonne occasion, je pense, ce matin aussi, pour regarder un peu le chemin parcouru. C'est-à-dire que Madame Fréchette, à mon avis, a réussi quand même à se positionner vraiment dans son rôle de première ministre. Elle a réussi à établir son leadership également. On l'a souvent qualifié de première ministre hyperactive. Bon, il y en a qui l'avaient qualifié de beige pendant la course à la chefferie. Moi, j'aime mieux parler de première ministre hyperactive dans son cas, depuis sa nomination. C'est une annonce après l'autre, là. T'sais, ça a même été tourné un peu en dérision de la part de certains partis d'opposition. C'est-tu Duhem, à un moment donné, qui disait « ne soyez pas dupes, là, laissez-vous pas acheter, finalement, par toutes ces annonces-là ». Et elle aura réussi aussi à faire du nœud avec du vieux, en quelque sorte, elle qui a revampé la marque caquiste, un nouveau logo. On l'entend de moins en moins dire la CAQ ou la Coalition à Avenir Québec. On parle souvent de la coalition. De nouvelles candidatures qui ont été annoncées. Je pense que de toutes les formations politiques récemment, c'est la coalition qui a réussi à tirer davantage son épingle du jeu. Beaucoup de candidatures féminines, ça, faut le noter aussi, là. Je pense que sous le leadership de Mme Fréchette, il y a une priorité des candidatures de qualité qui sont annoncées. Il faut aussi revenir sur certains moments plus difficiles, entre autres, vague de départ. On comprend que là, on a essayé de nous spinner. Ah, vous savez, M. Dubé, c'est un changement de garde. Oui, oui, je veux bien. Mais tu sais, je veux dire, t'as des gros canons qui sont partis. M. Bonnardel, t'as M. Boulay, bien sûr. Ministre Mathieu Lacombe également, qui était apprécié de tout le milieu culturel. Et ça, ça a été, m'a donné, un 2 semaines très difficiles où c'était des annonces coup sur coup. Puis là, nous autres, on regardait ça, puis là, on se disait, OK, ça va être qui aujourd'hui qui va s'en aller? Des réponses aussi en commission, parfois de Mme Fréchette, très évasives. Là. Souvenez-vous de son échange avec André Fortin. Il est un habile parlementaire chez les libéraux. Et là, il picossait, là. Il a picossé sur la dette nette du Québec, et puis là, whoop, Mme Fréchette avait mal paru de ce côté-là. Mais le véritable test, là, ça va être dans à peu près 1 semaine. Au retour des vacances de la construction, là, lorsqu'on aura un peu plus la tête à la politique, là, c'est là, là, que là, les choses à vitesse grand V devront s'accélérer. C'est vrai pour tout le monde, c'est vrai pour la CAQ, c'est vrai pour les autres formations politiques.
6: Mais c'est sûr que ce qu'on a reproché, entre autres, à la CAQ, c'est l'inaction dans les régions. Les régions se sont senties abandonnées, et dans tout ce qu'elle a promis dans les dernières semaines, quand on regardait ça, puis c'est le journal qui avait fait une espèce de maquette, il y avait une affaire promise dans chaque région du Québec. Là. Il y avait quelque chose, des annonces par-dessus annonces. Fait que ça aussi, ça a été pointé du doigt. Tu disais, l'électorat, tu sais, ça paraît que la campagne électorale s'en vient. À suivre. En même temps, si elle faisait rien, on lui reprocherait de rien faire. Je suis comme partagée par rapport à elle.
1: Mais tu sais, Isabelle et moi, on vient des régions du Québec. Toi, t'es plus urbain?
2: Rive-Sud.
1: Bon, c'est ça.
6: Le grand Montréal.
1: On sort pas trop loin.
6: Le big Montréal.
2: Le grand Montréal.
1: Mais c'est vrai que ça a été un reproche qui a été fait à la CAQ, ça. Les régions, puis écoute, moi, de l'Abitibi-Témiscamingue, se sont pas sentis abandonnés, quoi, par Legault puis sa gang, tu sais, au fil des ans. C'est quand même assez impressionnant. C'est une histoire, Olivier, qui est en une du journal ce matin.
2: Ouais.
1: Des entrepreneurs exaspérés par la lenteur de la police qui, essentiellement, ont fait l'enquête eux-mêmes pour retrouver leurs biens. Et ça a mené à le démantèlement d'un important réseau de vols de remorques, d'ailleurs.
2: Oui. Petit contexte, là, l'aluminium là, est devenu réellement de l'or gris. Là. Pendant cet exemple-là, on parle une seule remorque remplie de lingots d'aluminium vaut environ 200 000 $. Là, vous allez me dire, qu'est-ce qu'une remorque remplie d'aluminium? Pour vous donner une idée, une tonne d'aluminium, donc 2200 livres, ça représente à peu près 4500 dollars canadiens, ce qui est assez considérable. Et de l'aluminium, ben, on en trouve partout. Hein, c'est le cas de le dire. Et ben, en fait, ce qui s'est passé, le coup de génie ou de folie, on pourrait dire, de ces transporteurs-là, c'est que face à la lenteur des enquêtes policières, puis on voit la vidéo présentement à l'écran pendant que je parle, des entreprises normalement concurrentes se sont alliées et ont partagé leurs informations. Elles ont analysé un hélicoptère survoler des terrains suspects. Du haut des airs, ils ont repéré leur véhicule volé sur un terrain vague du chemin de Touraine à Sainte-Julie. L'intervention, les deux cousins en question, Luc et Maxime Leblanc, se sont rendus directement sur place pour récupérer leur camion volé, comme on l'a vu à l'écran un mois plus tôt, filmant toute la scène avant d'appeler les policiers. Puis le bilan de ça, en fait, les policiers de la Régie Richelieu-Saint-Laurent sont ensuite intervenus et ont découvert une véritable caverne d'Ali Baba, rien de moins, des remorques, des lingots d'aluminium, des bateaux, des VTT et même des conteneurs volés dans d'autres provinces, oui. Donc, un réseau qui est démantelé grâce à ces deux messieurs.
1: Mais c'est quand même assez révélateur que ce soit ces entrepreneurs-là qui aient été obligés de prendre les grands moyens. Là. Tu nous as fait le descriptif de tout ça, notamment même un hélicoptère pour repérer visuellement sur le terrain.
2: C'est un peu intense.
1: Mais ça en dit long de un sur le degré d'exaspération des entrepreneurs aussi de se faire voler à tour de bras. Puis ça en dit long peut-être aussi sur le manque de ressources policières et ou d'énergie octroyée sur le genre de vol. T'sais, on se souviendra, tu sais, qu'au plus fort des vols de véhicules au port de Montréal, ça c'est un autre enjeu, mais souvent les gens disaient je le sais, il est où mon troc?
6: Il est là.
1: Il est au port. Ah ouais, mais là, on peut pas aller te chercher. Puis là, ah, c'est compliqué. Puis là, après ça, c'est pas nous qui avons juridiction au port. Puis là, ça taponnait. Puis après ça, première affaire que tu voyais, ton GMC Yukon, il était rendu en Arabie.
6: Ben, c'est sûr que c'est pour ça qu'il y en a autant.
1: Voilà. Scène culturelle, Isabelle, on apprend qu'il y aura un registre de condoléances pour le grand Marc Messier qui nous a quittés cet été.
6: Ça avait été annoncé dans les dernières semaines, mais là, au moins, on peut le faire maintenant. Okay. On peut aller en ligne. Pas évident à trouver. Là, vous devez prendre un article de nouvelles qui a parlé de ça, puis cliquer sur un lien. Je trouve, user-friendly, comme on dit en bon québécois. C'est un registre, de condoléances pour s'exprimer sur son décès parce qu'il n'aura pas de funérailles ou d'hommage national. Celui qui nous a quittés le 7 juillet à 78 ans. La famille qui voulait vivre ça en toute intimité. Puis ils ont choisi de remettre l'argent pour ceux qui veulent faire un don à la Fondation des Canadiens pour l'enfance, pour les dons in memorial, donc l'activité physique, adopter de saines habitudes de vie pour les jeunes qui vivent en milieu défavorisé. C'était une mission pour lui, c'était important pour lui, donc c'est pour ça qu'ils ont choisi cette cause-là. Il y aura le drapeau en berne aussi demain, de l'aube au crépuscule, donc toute la journée, 25 juillet. Je trouve que c'est une belle initiative, mais je trouve qu'on devrait peut-être se servir de ce départ-là pour fixer des règles claires quant aux hommages et aux funérailles nationales, parce que c'est très arbitraire, on sait jamais sur quel pied danser, puis c'est comme si parfois, parce qu'on honore quelqu'un puis pas l'autre, c'est comme si l'autre valait moins.
1: C'est un bon point que tu soulignes, puis tu sais, des fois, ça peut être le souhait de la famille de faire ça de manière un peu plus discrète, mais je me suis posé la même question, même quand Michel Côté est décédé, ou quand d'autres, tu sais, qui décide de quoi?
6: Ben, Oliver Jones hier.
1: Oui, non, c'est ça, tu sais, alors oui, moi aussi, je serais en faveur là, de barème un peu plus clair, puis après ça, en fonction des critères, qu'on l'offre à la famille, puis si la famille dit, ben, nous, on préfère faire ça entre nous, tu sais, faut c'est respecter ça, c'est correct aussi. Tu sais, Marc Messier était quand même quelqu'un d'assez discret aussi dans sa vie personnelle. Et en terminant, Olivier, quelques manchettes soccer.
2: Oui, soccer, ben, les Roses de Montréal ont remporté hier. Je crois qu'on n'en parle pas assez, selon moi, là, mais ont perdu, mais il faut en parler des Roses, oui. On a perdu 2-0, une première demi qui était très serrée hier contre Toronto. Toutefois, en deuxième demi, ben, on parle de deux buts consécutifs de l'équipe de Toronto. Et pour les gens qui s'en vont au stade Saputo demain, je tiens à rappeler, Lionel Messi ne sera pas de l'Inter Miami demain. Okay. Prend du repos en Argentine et son père a des problèmes de santé. Oh. Présentement, c'est Jorge, son père, qui est présentement au lit.
6: Il est pardonné.
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1: Nouveau jour, de nouveaux tarifs. Ben oui, c'est dans ce monde-là dans lequel on vit aujourd'hui. Donc, essentiellement, ce sont des tarifs de remplacement qui ont été annoncés par la Maison-Blanche. Ça touche à peu près 90 pays dans une fourchette de 10 à 12 %. Pour nous éclairer là-dessus, Georges Mercier est analyste doctorat en sciences politiques au Centre de recherche internationale de sciences pour Paris et à l'Université de Montréal. Salut Georges.
3: Coucou Alex.
1: Coucou.
3: Ils sont contents en régie, hein?
1: Oui, parce que tu avais fait une gageure avec eux que tu allais me dire coucou.
3: Non, j'avais une demande spéciale ce matin.
1: Ah, bon, mais c'est parfait. Alors là, ce sont à peu près les mêmes tarifs, le même pourcentage, mais pour une justification différente.
3: Oui, c'est ça. Essentiellement, le dilemme qui se présentait à la Maison-Blanche, si on fait la petite histoire, bon, on se souvient l'an dernier, vous avez eu ce jour de libération où Trump invoquait une loi de 1977 pour imposer un droit de douane à peu près à tout le monde en invoquant une urgence économique. Bon, l'affaire se rend en Cour suprême. La Cour suprême lui dit, écoute, dans la loi, il n'est pas mentionné le terme tarif. La taxation est un pouvoir du Congrès aux États-Unis. Tu ne peux pas faire ça. Là, ça pose un sacré problème pour la Maison-Blanche parce qu'ils avaient commencé à collecter des dizaines de milliards de dollars en revenus tarifaires et donc ils invoquent une nouvelle loi qui permettait au président de le faire pour une durée déterminée et on réapplique un tarif de 10 % à peu près à tout le monde sur la planète. Bon, il y a des exemptions pour certains biens, mais à peu près à tout le monde. Le gros problème, c'est que cette nouvelle loi-là, elle arrivait à échéance ce vendredi, aujourd'hui à minuit. Et donc, il y avait un problème pour la Maison-Blanche. Comment on fait pour garder essentiellement les mêmes droits de douane sur une autre autorité juridique? Donc, on fouille dans les codes de loi et là, on invoque une nouvelle loi sur le commerce qui permet d'imposer des droits de douane pour lutter contre des produits ici du travail forcé. Là, ce que la Maison-Blanche vient de dire, c'est essentiellement partout sur la planète, il n'y a pas un pays qui en fait suffisamment, de manière suffisamment crédible, pour lutter contre le travail forcé. Donc, on leur réimpose sur une nouvelle autorité juridique

0: On a dépassé la barre symbolique du 100 $ hier. Ça s'est restabilisé un petit peu pour ce qui est du Brent, qui est comme la référence mondiale. Et sur le terrain, Georges, il y a eu encore une autre nuit de frappe américaine en Iran. Puis là, on s'aperçoit que les Houthis foutent vraiment le bordel en mer Rouge.
1: Ben, c'est que là, il y a deux pétroliers saoudiens qui ont été frappés par les Houthis. Bon, les Houthis, qui sont-ils? C'est quand même un groupe rebelle qui sévit au Yémen, allié plus ou moins fortement avec l'Iran. Si on veut voir, voyez le Moyen-Orient, le pétrole qui en sort comme un grand vase. Okay. Et puis disons que ce vase-là a deux trous. Au début du conflit, les Iraniens ont bloqué Hormuz, le trou numéro un, pour mettre de la pression sur l'économie. Mais pour l'Arabie saoudite, il y avait une solution. Parce que de l'autre côté, vers l'ouest, ben, il y avait un deuxième trou, le détroit de Bab el-Mandeb, d'où on pouvait faire sortir un peu de la production saoudienne. Et puisque le pétrole d'Arabie saoudite pouvait passer par là pour aller vers l'Asie, mais la pression sur les marchés n'a pas été aussi importante qu'elle aurait pu être.
0: Oui, je comprends.
1: L'affaire, c'est que les Houthis se trouvent tout près de ce détroit de Bab el-Mandeb, et là, les Iraniens leur auraient demandé de commencer à entraver le trafic là-bas. Puis il y a une coopération assez forte entre les deux pays. Vous avez notamment des membres des gardiens de la Révolution, selon certains reportages, qui sont au Yémen, qui guident un peu les Houthis, qui leur disent comment faire. Donc là, on se contente pour l'instant de bloquer les navires saoudiens, c'est important de le mentionner, parce que dans ce détroit-là, le trafic continue pour d'autres produits et d'autres pays. Mais néanmoins, si ça devait se concrétiser, ça ouvrirait un second front pour les États-Unis. Et là, la question, c'est est-ce que l'armée américaine, qui a déjà beaucoup de misère à atteindre ses objectifs en Iran, serait capable, en plus, au même moment, de s'occuper des Houthis au Yémen? Juste un point important là-dessus, les Houthis, c'est pas un groupe qui est aussi fort, qui est aussi en sécurité sur son territoire que les Iraniens. Il y a une guerre civile au Yémen. Il y a un vrai risque pour eux que s'ils continuent à fanfaronner, comme dirait le secrétaire d'État, ben, l'Arabie saoudite entre dans le conflit ou le gouvernement reconnu par la communauté internationale du Yémen les attaque. Donc, on verra si ça se concrétise, mais c'est tout un pari de la part des Houthis. C'est aussi tout un pari de la part des Iraniens qui, là, prennent quand même le risque d'internationaliser, de faire entrer d'autres pays dans ce conflit-là.
0: Mais on sent quand même, Georges, que le président Trump a recommencé à les menacer, là, en disant, là, j'évalue la possibilité de frapper très fort. Est-ce qu'à un moment donné, là, pour se sortir de son bourbier, le président va dire assez, c'est assez? Est-ce que tu crois à ces menaces-là, toi?
1: Mais elles se produisent tellement souvent, puis il les met si peu souvent à exécution que ça commence à être difficile de le croire. Là, ce qu'il disait hier, essentiellement, c'est si les Iraniens, hier ou avant-hier, si les Iraniens frappent un navire, je vais frapper une centrale nucléaire, une centrale énergétique ou un pont. Bon, grosse menace. Ce qu'il a dit aussi, ça c'est intéressant, hier, il proposait de compenser les dommages causés aux opérateurs de navires, aux armateurs, par des tirs iraniens avec des fonds iraniens gelés par les Américains. Ah. Donc, l'idée encore ici, c'est un double étranglement de l'Iran. Oui, on frappe militairement pour les empêcher de contrôler le détroit d'Hormuz, notamment. On frappe des lanceurs de missiles, des stations de radar, des choses comme ça. Ça ne fonctionne pas jusqu'à maintenant. Au même moment, les Américains ont quand même remis en place le blocus des exportations iraniennes. Puis, l'économie iranienne, elle va extraordinairement mal. L'inflation alimentaire est dans les trois chiffres. Le taux de chômage augmente et la guerre a entraîné un coût faramineux pour les Iraniens, parce que tout ce que les Américains détruisent dans les 13 derniers jours, tout ce qu'ils ont détruit durant la guerre, ils vont devoir le reconstruire. Donc, il y a une facture très, très salée qui approche pour le régime iranien. Le problème, c'est qu'on a là-bas un gouvernement qui est tout à fait prêt à imposer à sa population un coût économique désastreux, puis beaucoup, beaucoup de douleur pour se maintenir en poste et ne pas plier devant les Américains.
0: On a beaucoup parlé, Georges, du fait que Trump s'est beaucoup enrichi depuis qu'il est redevenu président. Mais là, il y a une manchette qui fait énormément réagir, honnêtement, sur Wall Street. C'est qu'on proposerait un accès plus rapide au message du président sur Truth Social. Et on sait à quel point... J'ai un souvenir très limpide de tout ça. Souviens-toi, après la journée de la libération, il s'est écoulé quelques semaines, nos placements avaient beaucoup baissé. Et là, par un bon matin, Trump avait annoncé en disant « Ah, c'est une très belle journée pour investir aujourd'hui ». Et après ça, boum, là, ça avait boomé. Ça, est-ce que c'est une autre espèce de stratagème?
1: Mais c'est assez flagrant. Bon, on sait que les annonces de Donald Trump, aussi bien au sujet de la guerre que sur certaines compagnies, ont tendance à faire bouger les marchés. Donc là, ce que la compagnie qui possède Truth Social, le réseau social sur lequel il s'exprime, propose, c'est de vendre un accès plus rapide à son réseau, à son fil Truth Social. C'est quelques millisecondes, là. L'idée ici, c'est qu'il y a des firmes d'investissement qui pourraient automatiser leurs transactions. Puis s'ils arrivent un peu avant le marché, avant toi et moi, finalement, ben, ils vont avoir un meilleur prix pour leur achat.
0: C'est comme un délit d'initié, ça.
1: Ah non, mais c'est, Ben, ça s'apparente à un délit d'initié, mais là, en public, devant tout le monde, c'est pas encore fait, ça suscite un backlash. Il chargerait quand même 100 000 $ par mois pour cette souscription-là, pour avoir accès rapidement au message de Trump. C'est vrai, on parle beaucoup de

0: la corruption de l'administration, puis on
1: Ouais.
0: sait que Trump a un volume de transactions boursières gigantesque. Là, c'est comme peut-être la goutte qui ferait déborder le vase.
1: Merci, Georges.
0: Merci à toi.
1: Salut.
0: Bonne fin de semaine.
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13: C'était ça l'objectif. Et ils ne le veulent pas. Gérant, c'est pas on veut pas d'aide, je fais pas d'aide. Ça, c'était fait par des chefs.
14: Guetta Barrette.
1: Oui, qui sera avec nous pour les prochaines semaines. Bonjour Guetta.
15: Bonjour Alexandre.
1: Et très, très heureux de te retrouver parce que ça a été vraiment une semaine politique très chargée. On a beau être en plein milieu des vacances de la construction, là, il s'en est passé des choses cette semaine. Revenons d'abord sur tout ce qui a occupé les libéraux. Là. On a vu notamment une publicité de Charles Milliard qui nous disait « Il est où Charles? Il est où Charles? » Ben on le cherche encore, Charles, hein, notamment pour commenter certains problèmes rencontrés par le parti, notamment une candidature qui a été rejetée et aussi un candidat avec toutes sortes de propos déplorables sur les réseaux sociaux qui a été éjecté.
15: Ah, écoute, moi je pense qu'on peut dire une chose aujourd'hui. La meilleure affaire qui est arrivée cette semaine au Parti libéral, c'est qu'on est dans les vacances de construction. Comme ça, il y a moins de monde qui écoute parce que ça a été une semaine épouvantable pour eux autres. Juste, je suis allé aux sources, Alexandre, ouais. Ça, tu vas aimer ça. Au Parti libéral, la publicité avait déjà été donnée notamment à notre collègue Laforêt. Alors, lui, il avait la publicité, c'est-à-dire qu'il n'a pas le choix, là, il va la passer, c'est une exclusivité. Mais il ne pouvait pas prévoir l'histoire de l'acteur Savard, Michel Savard, qui lui a fait les sorties que l'on connaît aujourd'hui. Et il pouvait pas préparer non plus, il pouvait pas savoir qu'il allait avoir l'histoire de la députée potentielle dont j'oublie toujours le nom parce que je dis toujours, je pense toujours Bordelot là, mais c'est pas ça, c'est Baudelot. Ouais,
14: Baudelot, madame.
15: Alors elle sort et puis elle fait une affirmation absolument extraordinaire à l'effet que l'UPAC aurait dit à Charles Milliard, selon quelqu'un qui a dit ça à la députée qui est maintenant plus députée, la candidate qui n'est plus candidate, que l'UPAC aurait dit de se tenir loin d'elle. Et ça, c'est très grave, parce que quand tu dis une chose comme ça, tu viens essentiellement d'insinuer que l'UPAC est une police politique. Et crois-moi, Alexandre, jamais l'UPAC ou quelque corps policier que ce soit va faire ce genre d'intervention-là.
14: Est-ce que c'est pas une police politique, là, Gaétan, l'UPAC, là? Ils n'ont pas d'affaires là.
15: C'est ça. Ils n'ont pas d'affaires là. Alors, la personne qui a affirmé ça, puis on ne sait pas c'est qui, mais ça met en cause Charles Milliard, et Charles Milliard ne réagit pas. Normalement, là, aujourd'hui, il aurait dû réagir. Alors, tu as une semaine où tu as des candidats qui tiennent des propos controversés ou qui lancent dans l'espace public des informations qui sont très, très chargés. Et puis, tu lances une publicité qui est censée être positive, mais qui, dans le fond, ne l'est pas, parce que ça faisait pas mal ouais Charlie, là. C'était pas joli, là, cette publicité-là. On comprend un petit peu d'humour, essayer de prendre la place. Mais au bout de la ligne, le résultat net pour la partie libérale, c'est zéro, je retiens rien, là.
14: Non, parce que moi, j'ai vraiment pas compris, effectivement, l'espèce de stratégie de communication derrière ça. Tu sais, je dis pas si Charles Milliard acceptait toutes les entrevues, était très présent, mais tu sais, on sent vraiment qu'on a resserré les communications autour de lui pour ne pas trop l'exposer. Tu sais, à un moment donné, Charles Milliard va devoir venir s'asseoir dans les plateaux de télévision pour répondre aux questions, chose qu'il n'a pas fait cette semaine en pleine tourmente. Ça, faut le noter, là. Quand un chef de parti ne fait pas face à la musique, puis là, il fait son jogging, puis il va prendre un café, puis il parle avec des gens sur des chantiers de construction, dans des publicités stagées. C'est ça ta réponse en temps de crise. Ouais. On a déjà eu des leaders un peu plus affirmés, hein?
15: Exactement. Surtout qu'à la case départ, quand il est arrivé, son premier problème, là, c'était qu'il n'était pas connu. Alors, il l'a entretenu pendant tout le mois de juillet, c'est-à-dire qu'il n'avait pas donné d'entrevue. Là, il arrive avec une publicité un peu bonbon, là, qui est légère, bon, on peut comprendre, mais la légèreté est encore plus légère quand il n'y a pas eu de substance pendant le mois. Alors là, à un moment donné, il y a le mois d'août s'en vient. S'il ne rectifie pas le tir, je pense qu'il sera pas sur la même ligne de départ que les autres lorsque la campagne va être relancée.
14: Ouais. Et chez les caquistes, Gaétan?
15: Les caquistes, eux autres, c'est extraordinaire, parce que Christine Fréchette, c'est bien évident qu'elle avait un plan. Elle, c'est le contraire de Charles Milliard. Quand elle est arrivée, personne ne connaissait elle non plus, ou très peu. C'était une ministre, là, mais souvent, les ministres sont pas très connus, même s'ils sont ministres. Elle fait une course à la chefferie. On lui reproche d'être beige, puis elle est pas connue. On dit d'elle qu'elle est pas capable de prendre des décisions. Toutes les choses qu'on dit négativement dans une course à la chefferie. Et là, ça a été son point de départ, qui était vraiment à zéro dans les faits. Et elle n'arrête pas de croître. Elle a un plan. Elle exécute son plan d'une façon impeccable. L'organisation de la CAQ a toujours quelque chose en réserve à annoncer. Elle prend de la place dans l'opinion publique, dans l'espace public. Elle accepte les entrevues. Elle est partout. Elle est tellement partout que les oppositions le lui reprochent. Mais sa job à elle, là, mettons-nous dans ses souliers, c'est de se créer une notoriété positive. Alors, elle a réussi à faire, depuis qu'elle a été nommée, depuis que la course à la chefferie de la CAQ a été lancée, elle a réussi à se mettre aujourd'hui au même niveau que les autres, et je dirais même devant les autres. Moi, je conclue aujourd'hui qu'elle est devant Charles Milliard, et évidemment, il n'y a aucun doute qu'elle est devant rue Bogazal. Alors, elle n'est pas devant Paul Saint-Pierre Plamondon qui, lui, sagement a pris une pause un peu médiatique. C'est la chose qu'il devait faire. Elle est devant aussi Éric Duhaime, mais qui, quand même, dans la région de Québec, prend beaucoup de place. Ça fait quoi, ça? Ça fait beaucoup de monde prêt pour les blocs de départ au lancement de la campagne électorale. ça va être intéressant.
14: Ouais, c'est un 100 jours vraiment assez réussi pour Mme Fréchette, qui était cette semaine à Charlottetown, cette conférence des premiers ministres. On a beaucoup parlé, bien sûr, de cette menace de tarif du président américain Donald Trump. On a senti Mme Fréchette aussi très, très alignée quand même sur la position de Mark Carney, quoi qu'elle veut voir des résultats. Mais as-tu été déçu hier qu'elle ne fasse pas de point de presse? T'sais, on a eu droit à une espèce de petite vidéo enregistrée sur le réseau social américain X. Trouvez ça bizarre, moi.
15: Ah, écoute, moi, il n'y a à peu près personne qui a noté ça. Là. J'en ai parlé hier aux Nouvelles TVA, à l'ajout des analystes. Ça marche toujours de la même manière dans ces conférences-là. Que ce soit les ministres, que ce soit les premiers ministres, c'est toujours la même chose. T'as une chorégraphie, les drapeaux sont posés de la même manière, tu sors de la conférence, t'as passé une journée au complet, et il y a un point de presse. La seule raison, il y en a juste une, en fait, il y en a deux, là, parce que la personne pourrait tomber malade immédiatement, mais éliminons ça. La seule raison qui fait qu'un ministre ou un premier ministre n'est pas là, là, à ce point de presse-là, c'est l'avion. À Terre-Neuve, là, il y a pas 50 compagnies qui vont là, puis il y a pas 50 vols par jour, là. Tout le monde prend le même avion. Alors, Christine Fréchette, non seulement elle n'était pas au point de presse, mais donc elle n'était pas une période de questions, mais en plus, elle a fait une vidéo qu'elle a mise sur les réseaux sociaux. Et dans la vidéo, elle nous dit la chose qu'elle aurait probablement dite en point de presse et pour laquelle elle aurait dû répondre à des questions. Je vais tout faire pour défendre les travailleurs du Québec et les intérêts du Québec et je demande au premier ministre d'avoir un plan. C'est la première fois qu'elle pose des questions aussi formelles sur un plan à Mark Carney et c'est la première fois qu'elle fait pas de point de presse après une période comme celle-là. Moi, pour moi, là, quand j'entends ça, il y a anguille sous roche. Parce que dis-toi une chose, Alexandre, les portes sont closes pendant ces réunions-là. Les journalistes sont pas là. Et ils discutent des choses comme Ford, lui, à côté, Doug Ford, lui, là, c'est dent pour dent et ainsi de suite. Moi, je soupçonne, et là, c'est un soupçon, là, je l'affirme pas, qu'il y a eu des discussions qui faisaient pas l'affaire de Christine Fréchette. Et comme ça faisait pas son affaire, une des façons de s'en sortir à la conclusion de cet événement-là, c'est de ne pas aller au point de presse et d'envoyer une vidéo où elle dit des choses qu'elle ne dit pas d'habitude. Elle dit, je veux voir le plan, puis je vais défendre le Québec et ses intérêts. Mais sais-tu qu'est-ce que ça me dit, ça, Alexandre? Ça me dit qu'ils ont débattu la possibilité de faire des concessions. Et on sait que les concessions pour le Canada que Trump demande, c'est entre autres la gestion de l'offre. Et ça, pour moi, ça m'inquiète. Moi, je dis, là, portons attention dans les 2-3 prochaines semaines, là, il va peut-être y avoir une surprise. Je vais te le dire tout de suite, j'espère que je me trompe. Mais quand je regarde la chorégraphie de ça, là, ça fit avec ma lecture. Et c'est pas de bon augure.
14: Je partage tes soupçons, c'est vrai. Hey, merci beaucoup, Gaétan. Salut.
15: Merci, à la semaine prochaine.
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14: Et on s'aperçoit que les factures pour soins impayés sont en forte hausse.
25: Oui, entre autres dans la région de Québec et Chaudière-Appalaches, hein, malgré les efforts de recouvrement, la facture totale de soins payés explose littéralement. Pour vous donner une idée, là, rapidement, les chiffres, Chute Québec, les créances impayées ont bondi à plus de 17,6 millions de dollars pour plus de 11 500 factures. Contre 7,5 millions de dollars l'an dernier et en 200 000, oui, seulement en 2021-2022. Donc, ça l'a vraiment explosé, c'est le cas de le dire. Et du côté de Santé Québec, capitale nationale, il y a une hausse marquée également atteignant 2,3 millions de dollars de factures en souffrance. Pourquoi tout ça? Ben, en fait, il y a plusieurs explications. Il y a le tourisme médical. Tourisme médical dit les gens qui viennent un peu, entre guillemets, profiter de notre système de santé, arrivent ici et se font soigner. Il y a l'enjeu aussi des étudiants internationaux, c'est ce qu'on apprend dans le texte. Le CHUL enregistre 4,4 millions de dollars impayés à lui seul, en grande partie en raison de sa proximité avec l'Université Laval.
14: Ouais.
25: Puis même si les étudiants étrangers sont obligés d'avoir une assurance, bien, ces assurances-là comportent de nombreuses exclusions. Le résultat, bien, en cas de soins lourds ou spécialisés, l'assureur refuse de payer, laissant la facture à l'hôpital, donc au contribuable, ultimement, à la fin.
14: Et je vous rappelle que c'est à peu près 15 % des contribuables qui paient à peu près 70 % des impôts au Québec. C'est en une du journal, une amende très salée pour une fausse entrepreneur.
25: Oui, écoutez, c'est une entrepreneur de Blainville, entrepreneur entre guillemets, tu fais bien dire fausse,
14: ben oui.
25: Parce qu'elle vient d'être frappée de plus d'un demi-million de dollars en amende après une enquête. Choc du bureau d'enquête, c'est Karine Breard et son entreprise TP Maison. Le DPCP, oui, vient de lui infliger 18 constats d'infraction qui approchent justement les 500 000 $. Pourquoi? Mais en fait, elle a exercé comme entrepreneur en construction sans licence valide de la RBQ et dans certains cas, elle a même utilisé le numéro de licence de quelqu'un d'autre. Bien ça, par conséquent, il y a un impact chez beaucoup de personnes. Il y a eu des vies détruites. Des clients ont perdu des sommes colossales. Une victime a même témoigné d'avoir versé 224 000 $ pour construire sa maison qui n'a jamais été finie et dont le chantier était si mal fait qu'on a dû revendre le terrain à perte immédiatement.
14: Ah, vrai cauchemar.
25: Des fausses représentations. Son entreprise utilisait sur son site des photos de rénovation volées de d'autres entrepreneurs, dont des photos de la maison de la comédienne Isabelle Richer. Puis-tu croire? Donc, un passif rocambolesque du côté de Karine Brett qui a même plaidé, en fait, qui a plaidé coupable, oui, en 2025 pour avoir volé le piano d'une résidence de luxe qu'elle squattait à Blainville après avoir arrêté de payer son loyer. Je veux dire, tout ça est complètement loufoque. C'est de la fraude, littéralement.
14: Elle est tout sourire sur la photo en une du journal. Là, je fais sécher les dents. Là. Quand tu vois la bande de 533 000, j'ai l'impression qu'elle souriait pas mal moins. Scène culturelle, Isabelle, l'économie et l'horreur font bon ménage.
4: C'est Le Devoir qui traite ça ce matin, puis je trouvais ça intéressant parce que c'est le festival Fantasia. On a reçu d'ailleurs Pascal Bussière à ce sujet-là parce qu'on présentait un film. Donc, c'est un des plus grands, les plus influents festivals de cinéma de genre en Amérique du Nord. C'est jusqu'au 2 août. Et ce qu'on constate, c'est que cette année, il y a beaucoup de cinéma de genre qui parle d'économie. Et ça attire avec l'horreur. Tu sais, la crise du logement est abordée. Entre autres, il y en a un qui sera pas capable de se loger, puis avoir des zombies dans la rue, mais il y a beaucoup de... Tu sais, les films de genre, ça a toujours été le miroir de la société. On est capable de dénoncer, d'aller plus loin, de choquer les codes, de se défendre comme on pourrait pas le faire dans la vraie vie. Ça reste des fois un exutoire ou une façon de réfléchir la vie autrement. Donc ça, c'est là, mais ils se rendent compte qu'un peu comme dans les années 80-90, où ça a été un peu plus difficile économiquement, ça a été une autre façon, une autre soupape de parler d'économie qu'avec les films d'horreur. Puis on le voit aussi, parce qu'on en a parlé avec Obsession, les jeunes sont de plus en plus friand de l'horreur où on a des questions éthiques, là, où il y a une espèce de débat autour. Obsession, entre autres, c'était ça. Est-ce que c'est la fille qui est victime? C'est le gars qui est victime? C'est quoi tes arguments? Il y a comme des zones grises à travers ça. Mais cette année, pour le 30e festival Fantasia, c'est ce qui se démarque le plus, l'économie et l'horreur. C'est vrai que quand on regarde nos chiffres, des fois, on a peur. Quand on regarde notre compte de banque, des fois, palaille.
14: Moi, c'est quand j'ai regardé les résultats boursiers hier que j'ai eu un petit frisson d'horreur.
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14: Sport. Et c'est Justine Saint-Martin qui est avec nous aujourd'hui. Bonjour Justine. Un grand retour à Chicago.
6: Si je dis Showtime, ça va vous rappeler quelque chose, assurément, oui. On recule dans le temps quelques peu.
8: On va juste te déplacer sur l'autre micro, l'un. C'est ça, j'en ai t'aider.
4: On dirait que t'es dans un garde-robe présentement.
14: Oui, c'est ça. Pourtant, t'es à trois pieds de nous.
9: Et maintenant?
14: Oh, oui, c'est mieux.
9: Bonjour. T'es sorti. J'ai ouvert la porte.
4: Ça respire mieux.
9: Donc oui, Showtime qui revient à Chicago. On fait un petit retour dans le temps. Lundi, Connor Bedard vient tout juste de signer son contrat de 5 ans. 15 millions se retrouvent en conférence virtuelle avec les médias pour commenter ce nouveau contrat. Et il mentionne ceci.
10: I can't imagine his first game back at the UC, the reaction you get and just how much juice that would bring to not only our team but our fans as well. That would be incredible to, get to play with him and learn from him. So, hopefully he decides to come back and I think it would and you talk about kind of the legacy aspect of it, but just as a team, it would make us a way better team. He's still an amazing player, so.
14: Et il vendait sa salade, là. Il voulait le revoir avec les Hawks.
9: À propos de Patrick Kane, oui. Évidemment, qui venait de devenir joueur autonome le 1er juillet. Patrick Kane qui a fait la pluie et le beau temps à Chicago. Évidemment, choix du tout premier rang de 2007 avec les Blackhawks, a remporté 3 Coupes Stanley aux côtés de Jonathan Toews, Duncan Keith. C'était vraiment une dynastie à cette époque-là. Par la suite, a joint les Rangers de New York après avoir écrit l'histoire de la concession. S'est blessé par la suite. Souvenez-vous de cette opération resurfaçage de la hanche. Seulement 2 joueurs avant lui avaient réussi à revenir au jeu après une opération aussi importante, mais les 2 précédents n'étaient jamais revenus au sommet de leur forme, au sommet de leur art, contrairement à Patrick Kane qui réussit vraiment encore à avoir des résultats soir après soir. Alors après 3 saisons avec les Red Wings de Détroit et de retour à Chicago, donc le souhait de Connor Bedard qui sera officiellement exaucé, et déjà hier après-midi, quelques heures après l'annonce, il avait déjà son uniforme, était à la pratique, et je sens que ce sera une ovation monstre au début de la prochaine saison.
14: Oui, ce sera bien mérité. Bon, on sait, dans le baseball majeur, c'est pas une saison facile pour les Jays, mais ils ont quand même évité le balayage.
9: Ils affrontaient les Rays de Tampa Bay depuis 3 matchs. C'est vraiment une saison compliquée pour les Blue Jays, alors qu'on les attendait au sommet. Souvenez-vous de ce parcours exceptionnel jusqu'en série mondiale. On s'attendait à les voir affamés, mais dès le jour zéro du camp d'entraînement, l'infirmerie débordait, et depuis ce temps-là, on dirait qu'on peine à trouver un certain momentum. Après une victoire écrasante, on perd des matchs importants. Donc hier, 3e match de la série contre les Rays de Tampa Bay, comme tu le disais, on tentait d'éviter le balayage. La bonne nouvelle dans la rencontre d'hier, c'est que Shane Bieber, depuis quelques matchs, fait très, très bien au monticule. Hier, en 7 manches, 3 coups sûrs seulement, 1 point mérité. Il semble vraiment être revenu de cette blessure qu'il a gardée sur les lignes de côté justement au début de la saison. Et l'autre bonne nouvelle, c'est que les joueurs importants de la formation semblent vouloir avoir leur mot à dire. Donc hier, c'est une victoire signée Ernie Clement, George Springer et Vladimir Guerrero Jr. qui ont produit les 3 points dans cette victoire de 3-1. Alors si eux peuvent recommencer à produire sur une base régulière, je vais exclure Ernie Clement qui connaît une saison exceptionnelle, là, qui était au match des étoiles, mais quand même, si Vladimir Guerrero Jr. pouvait recommencer à produire sur une base régulière, ce qui est intéressant quand même cette saison, c'est que dans l'américaine, il y a énormément d'équipes qui ont des difficultés. Alors la voie est quand même encore possible jusqu'en éliminatoire.
14: Même si c'est une saison de misère jusqu'à date, là, mathématiquement, les Jays, s'ils se reprennent en main, peuvent encore faire les séries.
9: Et même s'ils sont derniers dans l'Est de l'Américaine, présentement, ce serait encore possible dans cette deuxième moitié de saison-là. Par contre, là, c'est une série importante qui commence ce soir contre les Red Sox de Boston. Les Red Sox étaient sur une séquence de 15 victoires consécutives. Ça s'est terminé, mais quand même, 15 victoires en 16 matchs. Équipe de l'heure probablement dans le baseball majeur et ce sont des rivaux directs. Là. Alors, ce serait important d'aller chercher ces 3 victoires-là. Samedi et dimanche, les matchs sont à TVA Sports.
14: Ça ferait du bien aux Jays aussi, une série de 15 victoires. Hein?
9: Ah oui, on les prendrait certainement.
14: Et Martin Saint-Louis, l'entraîneur-chef du Canadien qui a rencontré Anida.
9: Oui, je vous remets, on est au 2 mai. Le Canadien vient de perdre le match numéro 6 contre le Lightning de Tampa Bay en prolongation au Centre Bell. Défaite crève-cœur. Et le lendemain, on demande à Martin Saint-Louis, qu'est-ce que t'as fait pour réussir à dormir?
1: I watched Seinfeld. I mean, I've watched Seinfeld like, I mean, what is there, 9 seasons? I've probably watched it 4 times in a row. Like, you know, I just said, to me, Seinfeld is the show that they can let me disconnect from everything. It's a show about nothing.
9: Alors, j'avais peut-être vu les photos circuler, mais hier, Seinfeld était en spectacle ici même à Montréal et Sylvain Parent-Bédard et toute l'organisation de Juste pour rire s'est assuré que Martin Saint-Louis puisse le rencontrer et s'est même assuré de lui remettre un chandail du Canadien de Montréal. Alors, assurément, un moment important et émotif pour le Canadien. Oui, oui, pour l'entraîneur-chef du Canadien qui est un grand, grand fan de cette émission-là et pour toutes les insomniaques qui nous écoutent, ben peut-être que vous avez là la solution également.
14: Ben c'est vrai, on a toute une série ou tu sais une émission qui nous aide à décrocher. Moi cet été là, je me reclaque les 5 saisons de Yellowstone, qui est ma série préférée là. Et je suis pas encore embarqué dans toutes les dérivées parce qu'il y a eu plusieurs produits dérivés, séries dérivées. Je suis encore accroché à l'original. Vous autres c'est quoi en rafale?
4: Hey, moi, je les écoute toutes parce que dès que ça sort, tu sais, comme il y a eu le gouffre lumineux cette semaine, il y en a eu tellement plein. Yellowstone, c'est sur ma liste.
14: Oui,
9: moi aussi. Je l'ai jamais écouté, Yellowstone non plus. Non. Tu vois, peut-être que je pourrais l'ajouter à ma liste, mais mon classique que je retourne tout le temps, c'est D.O.C.
14: Ça me rappelle
9: c'est
14: mon collège.
9: Bon.
4: The Pit aussi, c'est pas pire. Je sais pas si tu l'as regardé dans l'urgence, c'est fait en plan séquence. C'est quand même intéressant aussi.
9: J'ajoute ça aussi. Je tombe en vacances justement
7: tantôt. The Office, je pensais que tu allais mentionner ça, mais The Office, ça tu décroches. Un show qui parle de rien, c'est bien celui-là.
4: Longtemps, moi, je réécoutais Les Fortiers à chaque année avec Sophie Lorrain. Oh mon Dieu, j'ai tellement aimé Fortiers. C'est fun parce que l'intrigue durait sur 2-3 épisodes. Tu sais, t'en avais pas pour 1000 ans comme les séries Netflix.
9: Bon, ben, j'annule mes vacances, je vais aller écouter tout ça.
14: Voilà les suggestions entre les frères Scott, Jess, Stat, Omerta. Oui, ça, c'est tout.
4: Omerta,
14: des bons choix,
4: c'est bon. Minuit le soir.
9: Bon, ben, je me souhaite de l'appui pendant mes vacances.
14: Ou tu peux les écouter sur le bord de la piscine, Justine. Passe de très, très belles vacances.
9: Hey, merci.
14: Dans quelques instants, on va parler avec Alexis Brunel Duceppe du Bloc québécois. C'est l'inauguration du nouveau pont Gordie Howe aujourd'hui. Pont entièrement payé par le Canada. Total de la facture, 6,4 milliards. Mais grâce à une entente de dernière minute, ben les Américains vont pouvoir mettre la patte sur 50 % des revenus pour les 15 prochaines années. 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
14: Vous savez, c'est un grand jour aujourd'hui. Ah oui, oui, oui, c'est une journée de célébration. L'inauguration de ce fameux pont Gordie Howe, un pont qui relie l'Ontario au Michigan. Un pont que les Canadiens ont payé dans son entièreté, $6.4 milliards, mais un pont duquel il faudra partager les recettes au niveau du péage avec les Américains. Parce que ça, c'est une entente de dernière minute. Sinon, Donald, il voulait rien savoir de l'ouverture de ce pont-là, puis il repoussait, repoussait, repoussait tout ça. Pendant les 15 prochaines années, on va devoir partager 50% donc des revenus avec les Américains. On peut comprendre dans le contexte aussi pourquoi on n'a pas voulu aujourd'hui faire de cérémonie conjointe. C'est un peu tendu entre les deux pays. Alexis Brunel-Duceppe est porte-parole du Bloc québécois en matière d'affaires étrangères. Bonjour.
30: Bonjour, M. Dubé.
14: Coudon, est-ce qu'on s'est fait avoir avec cette entente-là qui s'est conclue à la dernière minute entre notre premier ministre et le président américain pour l'ouverture du pont?
30: Je ne sais pas, hein, méchant deal. On paye tout, puis en bout de ligne, il ramasse la moitié des recettes, mais vous nous dites qu'on a tout payé. On n'a pas tout payé encore, parce que dites-vous qu'il y a une dette là-dessus. Là. Il va y avoir des intérêts. Et donc, pendant que les Américains vont ramasser 50% des revenus, nous autres, on va ramasser 50% qui vont servir surtout à payer la dette, les intérêts de ce pont-là. Et c'est pour ça que M. Carly nous avait dit « Non, inquiétez-vous pas. Le deal, c'est qu'on prend 100% des revenus jusqu'à temps que la dette soit payée, les intérêts soient payés. Et ensuite de ça, on va partager les revenus. » Il nous a menti carrément parce que c'est pas du tout ça qui est arrivé. Puis après ça, il a dit qu'il était dans le club des mal cités, là. Alors que on regarde sa situation, puis c'était quand même assez évident que c'est ce qu'il nous avait dit. Donc, ça s'ajoute encore une fois au recul du gouvernement Carney face à l'administration Trump. C'est pas ce qu'on nous avait vendu il y a un an, là. Plus d'un an maintenant lorsqu'il a été élu. M. Carney a été élu sur la simple promesse de régler la crise tarifaire rapidement. Et là, aujourd'hui, ben force est de constater que non seulement elle n'est pas réglée, la crise tarifaire, mais elle s'empire de jour en jour.
14: On peut parfois comprendre, dans une négociation, bon, certaines concessions, ou pour essayer d'entamer une désescalade, ou pour essayer d'arriver dans un terrain d'entente, mais c'est juste moi ou... On recule, on fait des concessions, mais on n'a rien en retour. Je vous dirais qu'on a même plus de tarifs, voire même plus de menaces de tarifs avec ce qui nous plane au-dessus de la tête là, pour le prochain mois.
30: Mais ça n'a pas de sens. Rappelez-vous, au mois de juillet 2025, devait rentrer en vigueur la loi, la taxe sur les produits numériques canadiennes. Et suite à un tweet de M. Trump, là on parle de grandes négociations, M. Trump avait fait un tweet et M. Carney avait décidé de ne pas mettre en place la fameuse taxe sur les produits numériques qui devait rapporter au trésor public 1,5 milliard de dollars qu'on aurait pu redistribuer au secteur culturel à ce moment-là. Et tout ça parce que Donald Trump, M. Carney nous avait dit que grâce à cette action-là du gouvernement canadien, donc en ne mettant pas en place la taxe, on allait retourner à la table des négociations. Avez-vous vu une réunion à une table quelconque depuis ce temps-là? En tout cas, pas moi. Donc, c'est toujours des reculs comme ça, comme le CRTC qui a reculé justement, encore une fois, sur les redevances des grands secteurs, des grandes puissances numériques américaines, des Netflix de ce monde. C'est toujours des reculs comme ça qui, en bout de ligne, ne donnent aucun résultat. Et pendant ce temps-là, le seul secteur qui n'est pas tarifé, c'est-à-dire le secteur du pétrole, est celui qui reçoit le plus d'argent du gouvernement Carney. C'est des dizaines de milliards de dollars qui s'en vont dans les poches des gazières et des pétrolières qui, en plus de ça, sont contrôlés à 60% par les Américains. Donc, c'est vraiment une folie. Il y a des solutions qui auraient pu être mises en place par le gouvernement Carney. Nous, on avait proposé au Bloc québécois, comme la subvention salariale, par exemple, pour les entreprises qui sont touchées par les tarifs, pour justement remettre en place les taxes sur les produits numériques. On avait tout mis ça, on avait tout proposé ça au gouvernement Carney, et à chaque fois, ça a été un refus de sa part, et aujourd'hui, on se retrouve encore une fois le bec à l'eau.
14: En ce qui concerne le pont Gordie Howe, donc inauguration aujourd'hui, mais l'ouverture est prévue la semaine prochaine. Je suis convaincu que vous avez suivi là tout ce qui s'est passé cette semaine à Charlottetown, la rencontre des premiers ministres. Quand on regarde ça, essentiellement, M. Carney a choisi de jouer la carte de la patience avec les États-Unis là concernant cette menace de tarifs supplémentaires sur à peu près 500 produits d'ici une trentaine de jours. Est-ce que, dans votre esprit, c'est la bonne stratégie ou vous le trouvez mou?
30: Mais je reposais la question autrement. Est-ce que vous pensez que les gens qui sont en train de perdre leur job présentement doivent continuer à être patients? Est-ce que les 13 séries dernièrement qui ont fermé au Québec, là, est-ce qu'on peut aller voir les gens qui ont perdu leur emploi et leur dire « Attendez, là, ça va bien se passer, là, on faut être patient, là, puis on va réussir. » Alors qu'il y a des solutions qui sont devant nous. Justement, dans le secteur forestier, il y a le rachat des droits compensateurs qui aurait pu être mis en place par le gouvernement de M. Carney, et ça aurait donné des liquidités, un accès aux liquidités aux forestières, puis aux petites et moyennes entreprises pour se garder à flot, garder les installations en vie, puis même pouvoir investir. Mais pendant ce temps-là, on nous dit qu'il faut être patient. Il y a une différence entre être patient et rien faire pendant tout. J'ai l'impression que M. Carney se trompe entre les deux, là. Si M. Carney est sérieux lorsque il fait son discours à Davos, ben il doit être sérieux aussi dans ses actions. Malheureusement, je pense qu'on est en train de découvrir le vrai visage de cet homme-là, qui ne réalise pas les impacts qui sont présentement directement, qui font directement perdre leur emploi aux gens, aux hommes et aux femmes qui travaillent fort. Et ça, je comprends qu'on a Donald Trump en face de nous, mais à un moment donné, il faut arrêter aussi de dire que c'est la faute à Donald Trump qui ne doit rien faire. C'est pour ça qu'il a été élu. C'est sur cette promesse-là qu'il a été élu en 2025. De dire, moi, je vais la régler, la crise tarifaire. Ils nous ont même donné des dates dans le temps. Au mois de juin, à peu près ça, au mois de juillet, à peu près ça, à l'automne. Puis finalement, on n'en parle plus, on va parler de la CIM. Donc, je pense que c'est un beau rêve qui nous a vendu M. Carney. Aujourd'hui, on se retrouve en plein cauchemar.
4: Quand on regarde les commentaires sur la messagerie, il y a Diane qui est écœurée de voir Carney vendre le Canada aux États-Unis, c'est sa perception. Quelqu'un d'autre qui dit raison de plus de se séparer du Canada avec l'histoire de ce pont-là. Un autre de Terrebonne, que vous le savez, mais on est déjà le 51e État. Carney se fout de notre gueule. Bref, c'est si je résume les messages qui rentrent, c'est ce qu'on a comme opinion.
30: Bon, ben, il y a beaucoup de monde qui sont d'accord avec nous autres, ça va.
14: Alors, on verra bien là, la suite des choses. Il reste un peu moins d'un mois avant l'application de cette menace-là. Alexis Brunel-Doucet, porte-parole du Bloc québécois en matière d'affaires étrangères. Merci pour votre présence. Conseil d'amis, surveillez votre compte X. Hein, il se passe des affaires des fois pas drôles là-dessus. J'ai vu passer des crypto-monnaies. Moi, si j'étais vous, là, je vérifierais mes affaires.
30: C'est bien gentil, je vais prendre le conseil.
14: Okay. Oui, à la prochaine. Merci. Allez.
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14: Bonjour Félix.
5: Oui, bonjour.
14: Alors, c'est un procès qu'on suit, c'est dans le nord de l'État de New York, à Elizabethtown, le procès, donc, de Luciano Fratolin, qui est accusé essentiellement d'avoir assassiné sa fille de 9 ans, Mélina. Et au début du procès, Félix, on est revenu là sur le mobile présumé là, derrière le crime dont il est accusé.
5: Pour mettre fin à la folie et aux souffrances de sa fillette, c'est pour cette raison qu'il aurait commis l'irréparable plutôt. C'est ce que ce Montréalais donc a déclaré au début de cette enquête-là pour avoir tué cette petite fille de 9 ans, selon la théorie de la poursuite qui a été présentée au début du procès. Alors, d'abord, plaçons le décor, hein, ça nous change des procès. Ici, mon collègue Kevin Crane démarrait de TVA Nouvelles et sur place. On peut filmer dans les salles de cours, on voit les accusés entrer, sortir. C'est très, très différent. Je trouve que pour nous qui sommes habitués à avoir un certain décorum dans les salles d'audience, tout ça, ça nous bouleverse un peu de voir cet homme-là accusé d'avoir tué une fillette de 9 ans en habit, bien mis, bien rasé, se présenter devant le juge pour subir ce procès-là et devant aussi les jurés. Alors, donc là, hier, on commençait à entendre la preuve. Alors, on en était au tout début. Ça se déroule au palais de justice d'Elizabethtown dans le nord de l'État de New York. Juste au tout début, au tout commencement de l'affaire, la procureure Carrie Daly a raconté comment les autorités avaient découvert le corps de Mélina Fratolin dans une étendue d'eau aux abords d'un sentier situé dans la petite municipalité de Ticonderoga. Vous croisez cette localité-là lorsque vous circulez vers New York. Là, si vous remettez en tête ce qui se passe sur cette route-là quand vous circulez vers donc les États-Unis, la mère avait la garde complète de sa fille de 9 ans. Elle autorisait une semaine de vacances à son père à New York en juillet 2025. Elle localisait sa fille par téléphone cellulaire. Et là, elle perd justement ce signal-là vers 17h30. Lorsque le père et sa fille s'arrêtent dans un McDo une heure plus tard, elle aurait parlé à sa fille par contre, mais pour une dernière fois, parce qu'en fin de soirée, Fratolin appelle le 911, affirme que Mélina a été kidnappée par deux hommes dans une fourgonnette blanche lors d'un arrêt aux toilettes. Et là, je ne sais pas si vous vous rappelez le déploiement à cette époque, donc d'agences gouvernementales nombreuses pour retrouver quelqu'un qui enlève des ravisseurs d'enfants. Alors, alerte Amber émise, tous les véhicules qui correspondaient à la description ont été vérifiés. Et là, ce qui commençait à être bizarre, en tout cas selon les policiers, pendant ce temps-là, c'est les déclarations du père, qu'il dit qu'il ne serait pas surpris s'il apprenait que la mère de Mélina se trouvait derrière l'enlèvement. Il y a des vidéos de l'interaction avec lui et les forces de l'ordre qui ont été présentées au jury hier. Donc, Fratolin est décrit comme coopératif, calme, posé. Et le policier qui témoignait, qui a passé plusieurs heures avec Fratolin, dit « Si ça m'était arrivé à moi, je serais dans un bien pire état. » Alors, est-ce que c'est ça qui a mis la puce à l'oreille des policiers? Oui, peut-être. Peut-être qu'ils se sont parlé en se disant « C'est curieux. » Curieux de la façon dont il garde son calme. Et bref, le lendemain, le corps de la victime va être retrouvé sous une roche dans un étang. Et des vêtements de M. Fratolin couverts de boue qui correspondent à celles de l'endroit où ont été trouvés les vêtements ont été aussi repérés dans une poubelle. Alors, c'est bien dur de voir ça. C'est bien dur de voir ça. Et puis, il pensait, lui, que son ex-conjointe souffrait d'une maladie mentale sévère et que sa fille en souffrait aussi et qu'il aurait voulu, donc il voulait donc abréger ses souffrances, quoi.
14: Ouais, c'est un procès qu'on va continuer de suivre avec attention. Puis c'est vrai, ça m'a marqué aussi hier, tu sais, quand je le voyais, bon, enchaîné, menotté. Puis après ça, t'avais notre collègue Kevin Crane Desmarais qui, tu sais, qui était à quelques pieds de lui, qui lui tendait pratiquement le micro pour lui poser des questions en français. Il y avait une interaction. C'est pas le genre de choses qu'on voit ici. On fait moins parader les détenus.
5: Ouais,
14: là,
5: je me
14: ici.
5: Demande qu'est-ce que ça crée chez les familles aussi, puis les gens qui sont directement impliqués dans le cas. Non pas que ce soit une critique là, du travail journalistique, je veux dire, j'en suis. Moi, si on pouvait avoir cet accès, d'ailleurs, ici, au Palais de justice, je m'en retrouverais bien mieux. Si le public pouvait avoir accès au processus judiciaire, que les caméras soient admises en salle d'audience, c'est un sempiternel débat au Québec, moi, je m'en retrouverais bien mieux, puis je pense que le public aussi, sauf que à chaque fois qu'on le voit comme ça, j'imagine ce qui se passe quand même dans la tête d'une famille qui voit se dérouler en direct ces scènes-là, ça doit être effrayant.
14: Hey, Félix, je veux absolument t'entendre sur un autre sujet aussi, le conflit de travail qui est en train vraiment de s'envenimer chez Metro. Là, elle est où la ligne entre liberté d'expression, moyens de pression syndicaux et vandalisme? Intimidation, manifestation devant les résidences privées de cadres. Est-ce qu'on est en train de l'échapper à la CSN?
5: Ben, en tout cas, je crois qu'on a transgressé là plusieurs concepts depuis déjà quelques jours dans le conflit de travail chez Metro, qui a pris une dimension tout à fait personnelle envers la direction de l'épicier Metro. Il y a 6 autobus qui transportaient des dizaines de travailleurs syndiqués. Ils sont en grève chez Metro, qui sont rendus à Boucherville pour aller manifester cette semaine devant la résidence d'une VP de l'entreprise. Ça s'est déroulé en fin d'après-midi devant la maison de Caroline Larocque. C'est situé, on dira pas où, mais sur le boulevard Marie-Victorin, donc près du fleuve Saint-Laurent. Les manifestants étaient regroupés là-bas, indique Richard Dufour. Bref, manifestation, moins d'une heure, selon les informations de M. Dufour. La police de Longueuil s'est rendue sur place. Il y avait 150 personnes.
14: Donc, ça venait par autobus jaune, là. Je veux dire, ils sont débarqués là. Wow!
5: La vice-présidente, maintenant, doit avoir un service de sécurité qui l'accompagne. Puis, c'est quand on fouille un peu plus loin dans ça, qu'après ces 4 mois de conflit entre le syndicat des travailleurs et des travailleuses des épiciers unis Métro Richelieu, donc qui est affilié à la CSN, et leur employeur, qu'on voit que ça a dérapé. Puis, je suis pas sûr à quel point... En fait, je reformule. Je suis assez persuadé qu'à ce point de dérapage, il y a des infractions criminelles qui ont pu être commises. Quelques jours... d'abord, il y a eu l'incursion, si on veut, là, de chez IO Solutions, à la place Bonaventure, qui offre des services à Métro, là, différents services à Métro, qui est un sous-traitant, on pourrait dire. Alors, on a saccagé les bureaux du centre d'appel de IO Solutions, place Bonaventure. Alors, quelques jours avant IO Solutions, on est allé chez Canada Wide. Vous savez, c'est quoi Canada Wide? Vous voyez les camions, là, les semi-remorques? Mmh. Là? C'est un importateur de fruits et légumes. Alors, on a saccagé les chambres froides des entrepôts à Montréal. On a coupé les freins de camions stationnés.
4: Mais ça aurait pu être très dangereux, ça.
14: Mais non, mais c'est du vandalisme, ça. C'est criminel. Il faut arrêter de nous bullshiter du côté du syndicat puis revendiquer, mais oui, c'est la liberté d'expression. Vous savez, M. Dubé...
4: Puis la ligne est
5: je sais que t'aimes faire ça, je sais que t'aimes faire des entrevues avec la CSN.
14: Mais c'est quoi?
5: L'émission du matin, les gens, je sais pas si... Mon Dieu, c'est l'émission du bonheur.
14: Ben oui, non, mais ce sont des amis de l'émission, hein? Ben oui, qui insultent allègrement nos auditeurs, on s'en souviendra. Mais Félix, est où Caroline Senneville? Sincèrement, là, cette semaine, je pense qu'on a été plusieurs à essayer de lui parler. Est-ce qu'elle cautionne ça, Caroline Senneville? Moi, je serais le premier à dénoncer sur la place publique s'il y avait des gens qui allaient manifester devant sa résidence. Il y a des choses qui ne se font pas. Ça, ça se fait pas. C'est de l'intimidation. Tout comme saccager l'intérieur de bureaux, intimider le monde, vandaliser, ça ne se fait pas. C'est pas du syndicalisme, c'est de la barbarie. Elle a des comptes à rendre, Caroline Senneville de la CSN.
5: Et je ne peux pas m'empêcher de penser aussi à la récente loi qui a été adoptée, là, le projet de loi 13, là, qui est devenu une loi maintenant pour qui vise à favoriser la paix, l'ordre, la sécurité publique, le sentiment de sécurité de la population. On sait que dans cette loi déposée par le vice-premier ministre, maintenant Yann Lafrenière, il est maintenant interdit de manifester à moins de 50 mètres du terrain de la résidence d'un député, d'un élu municipal ou d'un préfet. Je m'interrogeais à savoir si cette loi avait pas manqué un peu, en tout cas son objectif complet, parce que donc c'est venu protéger des élus, des préfets, mais est-ce que ça ne pourrait pas aussi protéger donc quiconque dans un conflit de travail? Je veux dire, ça vaut pour un, ça vaut pour l'autre. Là. Quand je dis quiconque, je comprends là, qu'il ne faille pas en faire quelque chose de restrictif qui empêcherait des syndiqués, des gens en grève par surcroît de manifester, je comprends tout à fait. Mais est-ce que cette loi-là aurait pas pu ratisser un peu plus large? Je me pose la question ce matin.
14: Il y a plein de places où ils peuvent aller manifester. Il y en a plein. Mais il y a des lignes, à un moment donné, à ne pas franchir. Là, ça devient de l'intimidation. C'est plus une manifestation. Ça devient de l'intimidation, du syndicalisme de gros bras. Je pensais qu'au Québec, on était rendu ailleurs en 2026. Visiblement, non.
5: Couper les freins d'un camion, là.
4: Mais ça va prendre quoi, un mort? Tu sais, pour qu'on fasse quelque chose?
14: C'est tellement cave.
5: Ça, là, couper les freins d'un camion, je me demande même si... Je sais pas pourquoi la police, probablement qu'elle s'est mise le nez là-dedans, là. Mais en tout cas, si c'est pas fait déjà, il faut, là.
14: Un gros merci, Félix. Salut, là.
5: Au revoir.
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14: Là, je veux pas vous couper l'appétit si vous êtes en train de déjeuner, là. Mais il y a quand même quelque chose dans le monde de la santé d'important qui se passe. C'est cette fameuse situation, la cyclosporose, hein? Ce parasite intestinal, fait rage aux États-Unis. Vous avez vu passer ça, le nombre de cas avec des symptômes vraiment pas très ragoûtants, mais essentiellement, vous tirez des coups de canon quand vous allez aux toilettes. Et là, on a des chiffres du ministère de la Santé et des Services sociaux. 4 fois plus de cas qu'à pareille date l'an dernier. 107 cas en date du 15 juillet, c'est 22 de plus que le bilan de la semaine précédente. Donc, il y a une certaine accélération et 4 fois plus de cas qu'environ là, le dernier recensement là, au cours de l'année précédente. Bon, qu'en est-il de la situation? Dr. Benoît Eppel, médecin de famille, est là pour répondre à nos questions. Bonjour, Dr. Eppel.
1: Bon matin à vous.
14: Bon, est-ce qu'il faut s'inquiéter de l'accélération du nombre de cas comme ça?
1: Ben, je pense pas. C'est surtout, en fait, aux États-Unis là, qu'ils ont davantage de cas.
14: Oui.
1: C'est vrai qu'il y a plus de cas au Québec, mais si on regarde en nombre absolu, c'est quand même un chiffre relativement restreint, là, quelques dizaines. Alors, bon, tu sais, c'est sûr que s'il y en a 10 par année puis qu'une année, il y en a 40, c'est vrai que c'est 400% en plus, mais c'est pas des milliers de personnes. Puis essentiellement, des gens reliés à des voyages. Donc, c'est pas des aliments qui se sont retrouvés au Québec qui ont infecté les gens. C'est plutôt des gens qui ont ramené ça de visites à l'extérieur. On se rappelle qu'aux États-Unis, ils ont trouvé la source. Hein, c'était, je pense, dans une laitue qui était vendue dans les aliments chez la chaîne Taco Bell. Qui ne semble pas avoir rentré au Québec. Donc, je ne pense pas qu'il y ait d'inquiétude épouvantable à avoir par rapport à la cyclosporose.
14: Comment fonctionne la transmission? Tu sais, le cycle de contamination?
1: En fait, il n'y a pas de transmission de personne à personne.
14: Okay.
1: Les gens vont, par exemple, aller aux États-Unis, là, aller chez Taco Bell, c'est la première étape, ingérer le hamburger avec la laitue contaminée, et le parasite va s'y trouver. Ça prend pas beaucoup de parasites pour s'infecter, 10 à 100 environ copies là, de ça. Il y a des œufs là-dedans. Donc là, il va se reproduire dans le système digestif, produire des petits œufs. Par nos selles, on va éliminer des œufs nous-mêmes qu'on va répandre dans la nature. Donc, dans d'autres, dans les eaux où je vois votre collègue là, qui apprécie.
14: C'est un sujet sensible. C'est un sujet sensible pour Mme Perron, docteur Hébel.
1: C'est carrément ça. Mais les œufs qui sont que l'on voit sortir par nos selles, ils sont pas infectieux tout de suite. Ils vont pas contaminer d'autres personnes tout de suite. Ils ont besoin de quelques semaines, parfois quelques mois, pour devenir infectieux. Donc, une fois qu'ils deviennent infectieux, ben là, ils peuvent être ingérés par quelqu'un. Ben, ils peuvent être ingérés avant, mais s'ils sont ingérés par quelqu'un, la personne développe des symptômes. Donc, c'est vraiment une transmission de ces petits œufs-là. On peut pas, en touchant quelqu'un ou avec des sécrétions, le transmettre nécessairement parce que l'œuf, il est pas tout de suite infectieux. Donc, il n'y a pas de transmission de personne à personne, mais on va infecter des choses, puis ces choses-là seront éventuellement mangées par d'autres avec des œufs qui deviendront infectieux, puis les gens vont attraper la maladie comme ça.
4: Ça peut prendre combien de temps à développer? Parce que l'enjeu, c'est comme, je ne sais pas combien de temps ça peut prendre, mais ça va être dur de déterminer où est-ce que tu as attrapé ça pour avoir cette fameuse diarrhée explosive.
1: Ouais, ça, c'est tout l'enjeu de la santé publique. À peu près, disons qu'on fait une moyenne d'à peu près 7 jours, à peu près une semaine. Ça peut être plus rapide quelques jours, ça peut aller jusqu'à 2 semaines, mais grosso modo, une fois qu'on est infecté par ces petits œufs-là qui sont infectieux, ben ça peut prendre un 2 à 14 jours là, avant d'avoir le début des symptômes environ.
14: Et lorsqu'on est infecté par ça, c'est quoi le traitement possible? Est-ce qu'on va traîner ça pendant...

0: ça va persister. Ça pourrait rentrer dans l'ordre tout seul puis revenir, donc avoir des espèces de rémission, rechute. Mais c'est pas un parasite souvent qu'on va se débarrasser aisément seul. Certains parasites, on va s'en débarrasser. Donc lui, ben si on a une diarrhée qui persiste, ben évidemment on fait les tests, on le trouve puis on traite.
1: Mais ça, est-ce qu'il y en
0: C'est un
1: a
0: peu
1: tout le temps?
0: oui.
1: Parce qu'on a l'impression que cette année, tous les jours, on a une notification pour nous parler de ça, puis d'une nouvelle affaire. Est-ce que chaque année, il y a ça, ou cette année particulièrement, ça pullule?
0: Bien, je pense que c'est particulier cette année. Il y a toujours un petit fond de parasites que les gens vont attraper. On voit des gens, par exemple, aller en camping.
2: Une autre
0: Qui
2: raison pour y
0: ont...
2: aller, je te rappelle.
0: Ouais, c'est ça. Ou qui boivent de l'eau là, un peu louche. Des gens avec des puits, par exemple, qui peuvent être contaminés, qui vont attraper là, des différents parasites. Tu sais, les cas de diarrhée chronique, c'est quand même assez fréquent. Donc, on les investigue. Il y a des gens qui attrapent des bactéries, des gens qui attrapent des parasites. Puis bon, il y a beaucoup, beaucoup de choses virales qui, en général, sont moins longues. Mais dans la diarrhée qui persiste, mais on trouve souvent des petites affaires qu'on traite. Mais c'est des gens qui ont des facteurs de risque. Il y a des voyages aussi, des gens qui vont à l'extérieur. Mais il y a des gens qui consomment des choses, des aliments un peu louches, des affaires mal cuites, bon, etc. Donc, on voit quand même souvent des diarrhées, là.
1: C'est Bart Simpson qui avait raison, hein, lui qui chantait « Pas d'amis avec la salade ». C'est lui.
2: C'est ce qu'on doit retenir de tout ça. Puis on va souhaiter d'autres projets pour nos vacances, hein, Dr. Eppel. Vous êtes médecin de famille en Estrie. Merci beaucoup pour votre vulgarisation scientifique. Toujours apprécié. Bye bye.
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2: Juste vient de me faire rire. Il dit, faut faire attention aux tacos des États-Unis. Oh oui. Ah oui. Trump always chicken out. On se souviendra de ça. Cet acronyme-là, TACO. Olivier Guillet aux nouvelles. Des feux de forêt en Europe. Hey, moi, on voit des images circuler là, depuis les dernières heures. Ça n'a aucun bon sens. À quel point l'Espagne, d'ailleurs, doit décréter l'état d'urgence.
4: Absolument. Le gouvernement espagnol a décrété l'état d'urgence d'intérêt national dans la région de Madrid et la province voisine d'Avila. Ça, c'est une décision qui est assez rare, hein, parce que l'Espagne étant très décentralisée, ben, la gestion des incendies revient normalement aux régions. Mais face à on le voit à l'écran, là. Regardez, on voit vraiment c'est quoi de le dire, des cheminées de feu, là, littéralement. Et grâce justement en raison de ces multiples foyers, et la météo extrême, ben, l'État central prend les commandes et mandate l'unité militaire d'urgence. C'est plus de 10 000 personnes évacuées, dans la région de Madrid en raison justement de l'avancée des flammes. Le pays, en fait, subit aussi une vague de chaleur intense en même temps. Donc, rien qui aide à ça. Et les feux se propagent à très grande vitesse, particulièrement dans les zones désertiques et de broussailles qui servent de carburant naturel, on en convient, parce que c'est sec. Et l'incendie le plus dévastateur se situe à environ 100 km au nord de Madrid, dans la province de Guadalajara, ayant brûlé 32 000 hectares à lui seul en une semaine. Depuis le début de l'année, là, c'est près de 125 000 hectares qui ont brûlé à travers le pays. Il faut quand même penser aussi à la France, légère mention, mais c'est un peu moins pire, mais ça reste grave, là. 32 incendies sont actuellement en cours sur l'ensemble du territoire. C'est dans la région de Gironde. On parle de 10 000 hectares qui brûlent présentement, puis c'est imprévisible. Il y a déjà 40 000 personnes qui ont été évacuées de là. Puis c'est presque île au Cap Ferret, oui, dans la nuit de jeudi à vendredi, donc. Cap Ferret, l'endroit où ce qu'on est évacué.
2: Oui, on le vit chez nous aussi avec le nord de l'Ontario, le nord du Québec. Ça brûle aussi en Europe. Pensons en France, la forêt de Fontainebleau, ça avait été marquant aussi là, cet été. Une histoire, un vrai cauchemar dans le journal ce matin là, pour une famille qui est visée par des criminels, même deux fois par erreur.
4: Imaginez, oui, vous faire viser deux fois puis pas avoir de réponse. T'sais, là, je vais vous lire dans le journal ce que cette famille-là a mentionné. On est en hyper-vigilance. On prend sur nous, on essaie de garder la routine avec les petits. On ne laisse pas trop voir, mais on se couche chaque soir avec le stress. On ne dort pas. Ça, c'est un membre de la famille qui a mentionné ça. Donc, pour vous dire rapidement, là, deux attaques rapprochées et violentes. 22 janvier, un suspect tente de mettre le feu à leur camionnette stationnée dans l'entrée. Vite fracassé, bidon d'essence retrouvé sur la banquette. Puis, sont réveillés à 3h du matin par les aboiements du chien. Le 19 mai, toujours absolument rien qui a été concluant de la part des autorités par rapport à ça. Le 19 mai, à peine 4 mois plus tard, hein, trois individus tentent de s'introduire de force dans la maison vers 21h45. Ils ont pris la fuite in extremis, mais grâce à un voisin qui a braqué ses phares de voiture sur eux, on peut être identifié plus ou moins, mais encore une fois, rien n'a été concluant. Puis justement, dans l'incompréhension et

0: impunité. Ben, la famille vit encore une fois dans un état d'hypervigilance depuis maintenant janvier. On est rendu au mois de juillet.
1: Non, non, mais je plains vraiment cette famille-là, là, c'est clair. Je sais pas ce qu'il va falloir qu'ils fassent pour faire comprendre à ces criminels-là, qui sont clairement pas les crayons les plus aiguisés du pot de crayon, qui sont pas à bonne place. C'est fascinant, fascinant. Un vrai cauchemar. Isabelle à la météo, ben là, c'est un beau scénario.
2: C'est
1: par exemple, dans les prochains jours,
2: oui, c'est oui. Aujourd'hui, un 30 à 40 % de probabilité d'averse pour le centre et l'est du Québec, mais de façon générale, c'est le soleil qui est en vedette pour les prochains jours. Samedi, dimanche, c'est beau. On est près des 30 degrés dans le sud. On a un peu d'humidité aussi aujourd'hui, on va le sentir, mais il n'y a rien de pesant, d'accablant. On est vraiment dans les normales saisonnières. On a 3 jours à 29. On parle pas de canicule. La canicule, c'est 3 jours à 30 puis 20 degrés la nuit, mais on est quand même dans des conditions très typiques de juillet. Il pourrait y avoir quelque chose mardi, mercredi, mais sinon, c'est tout, là. Cette fin de semaine, vous allez voir peut-être des petites gouttelettes là, osciller le ciel, mais il n'y a rien de majeur. C'est vraiment très beau.
1: Mais à la question suivante, est-ce que cet après-midi, je peux faire un petit peu de piscine avec un gin tonic? La réponse est...
2: Oui!
1: Excellent.
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13: C'est facile de succomber à la tentation. 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
15: Vous pouvez agir.
13: Vous êtes libres, chers amis.
14: Salut Francis.
15: Salut Alex.
14: Alors je vois aujourd'hui que tu as mis ta plus belle cravate, ta plus belle veste, tu t'es bien coiffé pour l'inauguration officielle du nouveau pont Gordie Howe. C'est un grand jour quand même.
15: Je me demandais où tu t'en allais avec ta flatterie. Oui, c'est pas tout à fait l'inauguration,
14: c'est la
15: fête. Ouais, exactement.
14: Ben oui, exactement. Parce qu'après ça, c'est lundi.
15: Une fête qui aura lieu séparément, rappelons-le, du côté canadien, du moins la fête ne sera pas célébrée avec nos partenaires américains. Puis là, quand on dit partenaires, faut se demander de quoi on parle exactement. Bon, évidemment, le pont Gordie Howe passe de l'Ontario au Michigan, donc là, il y a déjà une entente quelconque. Ce dont je voulais te parler toutefois, c'est, ce pont-là va ouvrir lundi, c'est un lien hyper important pour le commerce international entre les deux pays. On rappelle là, pour la énième fois que les États-Unis, c'est un immense partenaire commercial pour nous. Ceci dit, je voulais revenir un peu sur l'histoire. Là. Bon, on l'a payé, ce fameux pont-là.
14: 6,4 milliards de dollars.
15: Ah oui? Merci. Et là, c'est un peu particulier parce que c'est pas clair, en fait, ce qui va se passer avec les sous. Hein. Si vous avez suivi un peu l'affaire, le pont a été lancé, le projet, un immense ouvrage, là, en 2012. Ça avait été négocié par Stephen Harper en 2011. Donc, ça avait mené à ce projet qui a été lancé il y a maintenant plus de 10 ans. Les Américains avaient refusé là, d'en assumer quelques coûts. Et donc, le Canada avait dit, nous, on va le payer. Puis, dans le fond, on va se rembourser avec les péages, là, avec les revenus du pont. Là, évidemment, l'administration Trump a choisi, une fois le pont terminé, de revenir sur sa parole, revenir sur tout ça. Et là, c'est un peu particulier parce qu'on ne sait pas exactement ce qu'il en est. Et là, Mark Carney se retrouve à avoir un peu à évader ou à tourner autour du pot. On n'était pas là quand ça a été négocié. Il y a un contrat qui a d'ailleurs été rendu public là, hier. Et c'est bizarre parce qu'il y a comme du flou dans ça. Et là, on parle pas de petits dollars. Dans les faits, on a convenu de donner aux Américains 50% des revenus nets du pont Gordie Howe. Mais c'est sur cette notion de net qu'on ne s'entend pas. Évidemment, il y a des revenus. Ça, c'est assez facile. Et après ça, il y a des coûts. Il faut du personnel pour s'entretenir, collecter, etc. Faire le déneigement. Là, on connaît la musique. Il y a donc une forme de premier niveau de profit. Mais ensuite, généralement, dans les entreprises, le remboursement peut-être des intérêts sur la dette ou de la dette. Puis là, c'est là où on ne sait pas exactement comment ça a été goupillé. Et ça, selon ce qui est écrit dans le contrat, c'est comme pas précisé, alors que c'est des montants quand même assez importants. Et donc là, M. Carney a laissé entendre quelque chose. D'autres comprennent autre chose par rapport au contrat. Et donc, c'est un peu une drôle d'erreur stratégique de la part du premier ministre, qui certainement connaît la réponse. Là, je veux dire, il se targue d'être un banquier de premier plan. Il doit comprendre un peu ce qu'il a signé. Mais il laisse entretenir le flou. Donc, ça me semble une erreur stratégique un peu de bas étage pour Mark Carney à ce stade-ci. Donc, on verra bien ce qui va se passer lundi quand les dollars vont commencer à rentrer. Mais il persiste un flou à ce stade-ci qui est bien, bien embêtant et bien intriguant pour moi.
1: Mais parce que ton point est tellement important. Si dans la notion de recette nette, on n'a pas inclus tous les frais au niveau de la dette, le paiement, etc.
15: Les frais financiers dans le fond.
1: Oui. Mais si on n'a pas inclus ça, là, on s'est fait... c'est vendredi, ça me tente pas d'avoir des problèmes. On s'est fait enfiroiper, c'est un moyen temps, Francis.
15: Je suis nuancé, comme je te dis... Oui et non, en fait...
1: On l'a payé ce pont-là, les Américains n'ont pas payé une
15: 100%. Et pour le symbole, je comprends ce que tu dis, puis moi, ce que là où je jette le blâme, c'est dans l'absence de transparence. Je trouve ça ridicule qu'un premier ministre qui sait compter jusqu'à 10 et qui en a fait sa carte de visite ne soit pas capable de nous dire clairement qu'est-ce qu'il en est. Ceci dit, Alex, je voudrais quand même nuancer, pas parce que 6 milliards de dollars investis, c'est pas grand-chose, mais c'est pas comme 6 milliards de dollars à l'épicerie, là, on s'entend. On a acheté un actif, une infrastructure massive qui relie deux nations dont le commerce est très important. Puis tu sais, juste pour vous donner un ordre de grandeur, il passe chaque année 120 milliards de dollars sur le pont Ambassador actuellement, puis on anticipe qu'avec l'ouverture du Gordie Howe, ça va augmenter. Je veux pas faire d'hypothèse. Mettons que c'est constant. Ouais. 120 milliards de dollars là, sur 50 ans, là, tu sais, qui est peut-être la durée de vie avant qu'il faille le reprendre à zéro. Tu sais, le 6 milliards, c'est 0,1% de toutes les marchandises qui vont circuler. Fait que je comprends pour le symbole, puis je suis d'accord qu'on s'est fait enfiroiper là et tout ce que tu veux, mais ça reste que même si peu importe où va l'argent, si tu me disais on va être partenaires commerciaux, moi je l'aurais mis le 6 milliards pour faire 6 000 milliards de business avec toi, tu comprends? Fait, encore une fois, pour moi, là où le bas blesse, c'est le niaisage de Mark Carney autour de ça. À la limite, on devrait juste être transparent et dire, guys, vous savez quoi, on va le payer le 6 milliards puis on va le donner aux Américains. Who cares? Tu comprends? C'est tellement pas dans l'échelle du temps puis dans l'échelle des volumes de commerce qu'on fait avec eux, c'est tellement pas important, mais là, il est comme en train de s'embourber dans cette espèce d'affaire de qui va partager, qui va passer la petite souffleuse. C'est ridicule. Et je comprends pas qu'à l'échelle des enjeux importants qu'on a actuellement avec les Américains, M. Carney est en train de s'enfarger dans ce qui, pour moi, puis encore une fois, je suis un économiste, mais pour moi, c'est comme une virgule de l'histoire. Là. Je sais que 6 milliards, c'est beaucoup d'argent, mais il faut regarder ça comme une grosse œuvre sur une durée très, très, très longue. C'est finalement presque de l'eau sous le pont. Et donc, encore une fois, un drôle de pont, finalement, et une drôle d'affaire, une drôle d'erreur stratégique de la part du premier ministre.
1: Mais ce qui écoeure bien du monde, par exemple, c'est de se faire tordre un bras à la dernière minute par Donald. Je pense que c'est ça qui passe vraiment mal dans l'esprit de plusieurs. Au-delà des chiffres et le potentiel de revenus du pont, on le comprend très, très bien. Hey, t'as-tu ça pour une vieille souffleuse à gaz? Ça pourrait te rapporter de l'argent, moi, Saint-Bruno de Montarville?
15: J'ai fait le switch, en fait, il y a quelques années, et j'en suis bien heureux, en fait. Je sais pas toi.
1: Moi, tout est électrique aussi à la maison.
15: Ouais, puis bon, c'est une drôle de business, d'ailleurs, les tondeuses et taille-haie et autres patentes à gosses électriques, parce que là, tu mets le petit bout du petit doigt dans un engrenage infernal dans lequel tu achètes le premier qui passe là, sur Facebook ou à la quincaillerie. Puis là, t'es comme, ah, waouh, quelle belle tondeuse je viens d'acheter. Puis là, tu réalises qu'en fait, c'est des systèmes qui sont pas interopérables. C'est la même chose avec les perceuses, là, puis les petits outils. Et là, moi, j'ai comme acheté à un moment donné une tondeuse il y a 7 ans, je pense. Ego, là, qui est, bon, une des nombreuses marques qui fait ça. Et là, je suis comme captif de cette marque-là parce que les batteries fit d'un appareil à l'autre. Fait que j'ai acheté ma souffleuse à neige Ego, puis ma chainsaw Ego. Puis là, écoute, je suis rendu vraiment complètement dépendant. Saint-Bruno de Montarville, comme tu dis, offre à ses citoyens, en fait, de faire le passage pour accélérer, ben, plusieurs choses. Accélérer, là, je pense, la transition écologique. C'est pas tellement le CO2, là, puis le réchauffement climatique. Mais le fait qu'en fait, ces petits moteurs-là, tondeuses, tu sais, taille-haie et tout, ça génère énormément de polluants. À part, là, tu sais, c'est très nocif pour l'environnement de proximité. Donc, il y a ça. Puis, évidemment, dans un deuxième temps, il y a la question du bruit. Là. C'est sûr que les appareils...
2: C'est sûr qu'il reste à Saint-Lambert.
15: Oui, ben c'est ça. En tant que Pierre Lambertois, je vais finir ma chronique en chuchotant. Mais non, mais c'est vrai que surtout le dimanche matin, là, t'essaies de faire la grasse matinée, là, puis c'est toujours le dimanche matin que tous les voisins sortent la maudite tondeuse à gaz, puis là, tu mets le choke. Je sais pas, on dirait un langage.
1: C'est quoi l'heure, mettons, là? Ouais. C'est-tu avant 11h, avant...
2: Parce qu'il y a du monde pour qui la grasse matinée veut dire 11h midi.
15: À Saint-Lambert,
2: là,
15: le dimanche, tu ne peux pas passer ta tondeuse.
1: C'est
15: verboten, là, pour...
2: Imagine si on travaille tous les jours.
15: Non, ben, je te confirme. Moi, j'ai comme une entente tacite avec mes voisins de part et d'autre. J'ai une tondeuse électrique, comme je le disais, qui est peu bruyante, et je fais, évidemment, mon gazon le dimanche, en toute illégalité lambertoise, mais je fais aussi l'herbe de chacun mes voisins à gauche et à droite. Fait que là, ils peuvent pas m'en appeler la police, là, que tu sais, je peux pas dire que je les dérange. Je rends service. Je suis un stratège de haut vol, comme tu peux te l'imaginer.
2: Bref,
15: je trouve ça intéressant. On va peut-être avoir l'occasion d'en parler cet après-midi avec Isabelle. On est en train de regarder ça ensemble, mais je trouvais intéressant qu'une ville se penche là-dessus, verse un montant. D'ailleurs, bon, autant je suis enthousiaste, autant je me pose la question, est-ce que c'est aux villes de faire ça? Est-ce que les villes sont pas en train de crever de faim, là, puis disent qu'ils ont plus d'argent pour les aqueducs? Comment ça que tu verses des 100$ pour des tondeuses? Tu sais, il y a plein d'affaires là-dedans. Je laisse à chacun et chacune le soin de se faire une idée. Mais en tout cas, si vous êtes à Saint-Bruno, sautez là-dessus comme la misère sur le pauvre monde. Il y a une bonne affaire à faire. Puis en plus, vous allez sauver du gaz, puis de l'huile, puis de l'entretien. Bref, vous connaissez ma conviction pour l'électrique.
1: Et menace, et message plutôt. À la police de la tondeuse de Saint-Lambert. Vous savez où vous trouvez.
15: Je me suis autodénoncé.
1: Ce dimanche. Si vous voulez.
2: Il est rebelle, Francis.
15: Écoute, un anticonformiste, bon. Comme on n'en fait plus.
1: Alors, on sera là avec Isabelle dès midi pour vous écouter.
15: Sans
1: Salut.
15: Faute.
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1: Une des conséquences de cette reprise de la violence au Moyen-Orient, c'est la flambée du prix du baril de pétrole. Hier, le Brent si vous voulez, là, c'est comme la référence au niveau du prix du baril de pétrole dans le monde. Et là, on a franchi le fameux cap du 100$ là, qui était symbolique. On l'avait déjà atteint dans le conflit, ça avait redescendu, mais là, c'est vraiment reparti à la hausse. En m'en venant ici, moi, j'ai vu des stations-service à Montréal à presque 1,98$. Alors là, ça va pas du bon bord, là, alors qu'on fait beaucoup de déplacements là, dans les deux semaines des vacances de la construction. Yvan Clich est fellow et spécialiste en énergie au Centre d'études et de recherche internationale de l'Université de Montréal, le CERIUM. Bonjour, M. Clich.
17: Bonjour.
1: Bon, l'essence à 2$ le litre, est-ce qu'on se dirige vers ça, quoi, d'ici la fin du week-end?
17: On est dans la trajectoire là, hausse des prix du baril de pétrole, donc des prix des carburants, notamment parce que notre front a été ouvert sur le plan militaire entre les Houthis et la coalition américaine, ce qui veut dire maintenant que le pétrole saoudien qui avait été détourné du détroit d'Hormuz vers la mer Rouge et qui circulait dans un autre détroit, qui s'appelle le détroit de Bab el-Mandeb, mais maintenant, lui aussi, ce détroit-là a fait l'objet de frappes militaires de la part des Houthis qui sont situés au Yémen. Et donc, c'est encore du pétrole qui ne peut plus circuler normalement. Alors, en tout, là, avec les deux détroits qui font l'objet de conflagrations militaires, on est à presque le quart du pétrole mondial là, qui peut difficilement circuler auprès des destinataires. Ça commence à faire beaucoup. Et donc, ça se reflète, cette rareté non voulue se reflète dans les prix par une augmentation des prix du baril et donc subséquemment une augmentation des prix du carburant.
1: Il y a une croyance populaire qui dit « Ah ben voilà, hein, les vacances de la construction, tous les principes sont bons pour faire gonfler les prix. » Est-ce que ça, c'est juste une perception dans notre esprit ou à ce temps-ci de l'année, bon an, mal an, il y a toujours là, déjà là, une petite tendance à la hausse, quoique là, c'est un très beau prétexte, là?
17: Ben écoutez, j'ai assez d'âge là pour vous dire que c'est devenu un rituel presque d'été du côté médiatique. Là, je ne pointe pas de doigt, mais de faire des reportages sur la hausse des prix de l'essence à la faveur de la période estivale, ce qui est un peu normal parce qu'on circule beaucoup bien davantage, on le sait. On prend nos vacances, on sillonne les routes, on prend l'avion. Donc, cette demande accrue pour des carburants, ben ça se reflète par des prix plus élevés. Alors, c'est un peu toujours comme ça durant la période d'été. Et ensuite, à l'automne, ben tout ça, il y a un certain repli des prix du carburant parce qu'effectivement, on en consomme moins. Puis, il faut pas oublier aussi, on a une essence d'été pour des raisons environnementales. L'essence d'été peut s'évaporer, ça crée des soucis environnementaux. Donc, il y a une réglementation qui fait qu'on a un autre type d'essence qui coûte plus cher à raffiner pour les raffineries de Montréal et de Québec.
1: Est-ce que c'est juste aussi dans ma tête ou lorsqu'on voit, par exemple, là, des manchettes à l'international, là, ce qui se passe avec, effectivement, dans la situation très tendue en mer Rouge, est-ce que c'est juste moi ou... Ça monte pas mal plus vite que ça redescend. C'est-à-dire que des fois, j'ai l'impression là, qu'on est connecté directement là, sur l'application TVA Nouvelle là, dans certaines stations-service, puis là, bang! T'sais, ça peut monter là, très, très, très rapidement. Alors que, tu sais, la désescalade de ce prix de l'essence-là, c'est long, puis ça baisse tranquillement. Puis on n'hésite pas à nous monter ça des fois à coût de 5-6 sous, là.
17: Ben, écoutez, ces temps-ci, on est dans une situation très volatile. Il n'y a jamais eu autant de variations importantes dans un si court laps de temps, étant donné le conflit militaire. Mais je vous rappelle quand même là, que lorsqu'il y a eu la signature de l'entente entre les États-Unis et l'Iran, il y a quelques semaines, assez rapidement, les prix de l'essence étaient retombés au prix d'avant le début du conflit. Donc, ça avait quand même, au contraire, moi, je trouvais que ça avait bougé très vite vers le bas. Malheureusement, avec la reprise des conflagrations, on remonte. Mais ceci dit, je ne veux pas invalider complètement ce que vous dites. Il y a un vieil adage dans le marché pétrolier qui dit que les prix augmentent comme une balle de fusil vers le ciel, mais descendent comme une plume d'oiseau. Alors, c'est pas complètement faux ce que vous dites. Par contre, je vous dirais que dans la situation actuelle, les variations, à la hausse ou à la baisse, on voit le marché est beaucoup plus nerveux, ça se fait de façon beaucoup plus rapide. Pour les gens qui sont bien sûr affectés par les prix du carburant, la donnée à vraiment surveiller, c'est est-ce que les bateaux circulent? Est-ce que vous entendez aux nouvelles que les bateaux ont repris la circulation normale dans le détroit de Bab el Mandeb maintenant et également dans le détroit d'Hormuz? Si ça se réalise sur un temps relativement long, là, on va devoir assister à une baisse assez importante des prix du carburant.
1: Mais là, ils se font tirer dessus. C'est bien mal parti.
17: Voilà, exactement. Donc là, la situation, je vous dirais qu'aujourd'hui, en date d'aujourd'hui, au moment où on se parle, on serait plutôt dans une trajectoire à la hausse des prix du carburant parce que, ben, encore une fois, il y a presque un quart un baril sur quatre qui ne peut plus atteindre les destinataires. Résultat, les raffineries, ils se compétitionnent davantage entre elles pour les barils restants. Et donc, ça entraîne une augmentation des prix qui sont ensuite répercutés au niveau des stations-service.
1: Je ne sais pas si vous allez être en mesure de nous éclairer. Plusieurs auditeurs qui nous posent la question. Essence d'été, essence d'hiver. Parce que là, il y a des additifs aussi qu'on rajoute dans un, dans l'autre. Ça aussi, ça fait monter la facture.
17: Oui, absolument. Il y a une essence d'été, c'est pas propre au Québec, là, c'est dans toute l'Amérique du Nord. Il y a un type d'essence là, qui est exigé par réglementation parce que, justement, en termes d'évaporation, avec la chaleur, ça crée plus de soucis, justement, en termes de qualité de l'air, émission de CO2, de gaz carbonique. Alors, la plupart des États ont des réglementations de ce type-là pour, justement, atténuer les effets polluants là, des carburants. Et puis, on retourne à un autre type d'essence en hiver qui, lui, justement, permet même de mieux actionner nos moteurs. Donc, pour le moment, ça n'a jamais été une donnée très importante là, dans l'équation. Mais étant donné la situation actuelle où on assiste à une hausse, on se dit où pourrait-on agir pour baisser les prix du carburant. Puis c'est sûr qu'il y a eu des fois, entre autres aux États-Unis, quelques voix se sont élevées pour dire est-ce qu'on peut éviter cette essence d'été, ce qui permettrait de réduire un peu les prix à la pompe. Mais pour la plupart, la grande majorité des États, ils n'ont pas été de l'avant avec une telle mesure.
1: Ça a l'air qu'en fin de semaine, c'est l'essence du Noël du campeur. Ça aussi, ça fait monter les prix. C'est un additif bien spécial. Yvan Cliche, fellow et spécialiste en énergie. Merci pour vos lumières là-dessus.
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0: c'est vendredi, Isabelle, et qui dit vendredi, dit nouveauté musicale.
1: Ben, le nouvel album de Strokes, ça fait 6 ans qu'ils n'ont pas sorti de nouveau matériel. Ça fait plus de 25 ans qu'ils sillonnent les routes à travers le monde, Reality Awaits, où ils ont utilisé beaucoup d'autotune. On aime ou on n'aime pas, les critiques sont très variables. Là, ça, 3-4 étoiles, c'est ce qu'on donne à peu près quand je regarde, entre autres, le magazine Rolling Stones. La chanson Going Shopping est sortie il y a quelques temps déjà. C'était l'un des extraits pour nous faire découvrir l'album qui a 9 titres, 42 minutes. Mais c'est un voyage différent si vous aimez ce genre de musique-là. On n'est vraiment pas comme à leur début. On est dans un autre univers. Moi, je trouve que c'est le genre d'album, des fois, qu'il faut que tu écoutes 1, 2, 3 fois pour te faire à l'oreille. Mais pour ceux qui aiment le genre, ben ils ont réussi à se rafraîchir, je trouve, avec le temps.
0: Un gars que j'aime beaucoup, Matt Lang.
1: Ah, oh, Matt Lang. On le sait en plus qu'il prépare un album concept. Donc, c'est vraiment cinématographique. Ça va sortir le 23 octobre et c'est un peu comme le film Hangover. Donc, c'est le début d'une journée jusqu'à la fin, grosse brosse, là. Tu sais, comment ça va? Le réveil chaotique du lendemain. C'est une espèce de 24 heures où chaque pièce qui est dévoilée a rapport avec cet événement-là. La chanson qui est disponible aujourd'hui, c'est Stone on You. Il va pouvoir d'ailleurs l'interpréter sur scène le 7 août à Saint-Jean-sur-Richelieu.

0: Marc. Oh, j'aime tellement Matt Lang, puis il est super généreux, même si sa carrière explose, même s'il a signé 3 contrats majeurs à Nashville, avec River House Artists, entre autres, et d'autres que j'ai de la misère à nommer. Mais ça fait en sorte que ces anglophones-là réussissent à l'aider dans son écriture, parce qu'il dit, tu sais, moi, oui, j'écris en anglais, mais c'est pas ma langue d'origine, donc ça m'aide à peaufiner ma poésie. Puis ça lui donne aussi, ça lui ouvre des portes, parce que quand on fait du country, ben Nashville fait partie quand même, j'aime ton petit sourire en coin, fait partie des X. On sait également que Miss Yeehaw, la jeune fille de 9 ans qui a partagé une danse en ligne sur les réseaux sociaux, va le rencontrer le 7 août pour aller danser avec lui à Saint-Jean-sur-Richelieu, parce qu'on fait qu'il fait le tour des festivals cet été, là, Saint-Tite, le Festivois, etc.
1: Non, mais c'est parce que j'ai accroché sur une affaire que t'as dit, ah ben il était à Nashville, c'est pour peaufiner son anglais. Un petit stage à Nashville, toi, ça te tente-tu? Ça fait de l'été.
2: Mais it's true.
0: Ça me tente, c'est juste que j'ai pas envie de traverser les frontières. Mais je pourrais
2: thank you for your time today.
1: Tu pourrais te prendre en télétravail. Alicia Moffett.
0: Oh, elle, c'est une grosse rupture amoureuse. Hein. On a suivi ça un peu comme Claudie et Mathieu. Hein? Oui, oui.
1: J'ai manqué ça. J'ai vraiment pas le bon algorithme. Moi, je vois des chars, je vois des montres.
0: Alicia, ben, tu vois, c'est peut-être. Elle est sortie avec Fred et ils co-animaient ensemble. Fred Michaud, lui, c'est un ancien candidat d'OD. Ils ont animé ensemble, Occupation Double, justement. Puis aujourd'hui, c'est la chanson Forever où elle crie finalement cette douleur de cette relation qui. On s'est dit que c'était pour la vie. Puis finalement, ben, c'est une rupture. Elle a vécu ça très difficilement. Elle l'a partagé sur les réseaux sociaux et c'est le fruit musical de sa peine. Someone

0: Ben, elle est très talenteuse, Alicia Moffett.
1: Puis Cult Nation, tu sais, travaille aussi avec Charlotte Cardin. Ouais. Donc, je trouve qu'Alicia Moffett aussi a pris du galon avec le son. Bon, il y a l'articulation peut-être un peu des fois si j'avais un commentaire à faire, mais sinon, je trouve que sa musique, elle est pleine et entière. Je suis pas inquiète pour la suite de sa carrière.
0: Et Talk?
1: Hey, Talk. Ça fait 5 ans qu'il nous a dévoilé Runaway to Mars. Ça a fait le tour. Ça a été un buzz. C'est des millions d'écoutes sur les réseaux. Puis encore à ce jour, quand on l'entend, il me semble que le temps s'arrête. Il a décidé aujourd'hui de répondre à cette chanson-là 5 ans plus tard parce qu'il dit, quand moi je l'ai écrit cette chanson-là, j'étais au plus bas, puis j'ai envie de répondre avec Up and Away.

0: les poignets enrayés.
1: Ah, mais des chansons qui graffinent de même, j'aime ça, là. Tu sais, quand il y a une montée, tu cours, là. Je suis sûr qu'il me semble que tu cours plus vite. Il y a quelque chose avec l'intensité de talk qui est vraiment très bonne et qui vieillit très bien. Sa vidéo, d'ailleurs, très artistique. Vous irez voir ça. Comme Matt Lang, d'ailleurs, je trouve ça intéressant de voir les artistes s'impliquer encore dans les vidéoclips, même si ça a changé. Il y a beaucoup de budget.
2: Alors, Olivier, tu vas savoir quoi écouter dans l'avion tantôt, vers la Grèce.
3: Oui.
2: T'as plein de bonnes suggestions.
1: Et Runaway to Mars, lui, là.
3: Ben oui, puis en plus, il est gentil, on l'a déjà croisé ici.
1: Hein? Avec le chandail du Canadien.
3: Ben oui, bien sûr. J'ai pas une photo avec lui.
1: Il parle français, il chante la zignaison, ouais. Zinzon quand il fait ses shows. Non, c'est un super bel être humain.
2: Sur la côte nord, Olivier, aux nouvelles, il y a.
1: Oui.
2: Voilà, future mairesse d'ailleurs de Chute-aux-Joutardes, on s'en souviendra pour son après-carrière. Les Québécois qui veulent que les redevances minières profitent vraiment davantage aux régions.
3: Oui, selon un sondage léger qui est commandé par l'Association minière du Québec, 64% des Québécois estiment, les Québécois en général, estiment que les redevances payées par les minières devraient être remises en priorité aux communautés locales qui accueillent les projets et non redistribuées à la grandeur de la province. Cet appui-là, bien entendu, monte jusqu'à 74% au nord du Québec, 70% sur la côte nord et tout près aussi de 70% en Abitibi-Témiscamingue.
1: T'as pas de nouvelles d'ailleurs sur le pont Saguenay, c'est pas un projet qui s'en vient ça, non?
3: Non,
2: ça,
3: pas
2: encore. Ça en campagne électorale.
1: Oui, parfait.
3: Et là, en fait, ça crée un déséquilibre qui est frappant. Puis dans le journal, on a sorti l'exemple de Kanya-Pisco, c'est bien ça, Kanya-Pisco. En 2023, la MRC, tout près, en fait, sur la Côte-Nord, a généré 206 millions de dollars en redevances minières. Pourtant, elle n'a reçu que 288 000 en retour, soit un ridicule 0.14% en redevances. Pourtant, elle n'a reçu que 288 000, oui, en retour. Je suis en train de me répéter, excusez-moi. Et des besoins. Les notes,
1: ça
3: se répète.
1: Hein.
3: C'est vendredi, la grâce approche.
1: Ben
3: approche.
1: Oui.
2: Mets ta souris à bonne place.
3: Absolument. Et là, en fait, c'est que le modèle actuel là, redistribue l'argent entre toutes les MRC du Québec au prorata de la population. Et là, le modèle, non, je niaise, là, j'arrête. Mais là, les municipalités minières là, déplorent, oui, recevoir du petit change qu'ils appellent, oui. Alors qu'elles doivent assumer, bien entendu, les coûts liés à l'afflux de travailleurs, l'usure des routes, entre autres, le manque de logements, les infrastructures de services. Et en 2024, les minières ont versé 477 millions de dollars au gouvernement du Québec. Ça, c'est plus de 10% sur un an. La somme devrait encore bondir en 2025 grâce à la hausse du prix, entre autres, de l'or.
2: Je sais que c'est vendredi, mais Oli, j'avais quand même compris la première fois. Mais c'est très gentil de t'avoir.
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2: Fabien Major est planificateur financier. Bonjour, Fabien.
18: Bonjour.
2: Oh, la boursière, c'était un bel accident de char au ralenti, ça, hein?
18: Ah oui, puis on n'avait pas nos coussins gonflables.
2: Hey, non, on n'était pas attaché non plus.
18: Séance dans le rouge hier, eh ben c'est sûr que ça a été plombé par les résultats financiers d'Alphabet et Tesla qui ont déçu. Alphabet, en passant, c'est Google. Alors, la flambée du pétrole, ça ravive les tensions au Moyen-Orient. Momentanément, c'était plus de $100 le baril, le Brent. Le Dow Jones et S&P 500, une perte d'environ 1% et le Nasdaq, 1,4 en repli. Puis, à Toronto, le SPTSX a reculé d'environ 1% aussi. Les grandes banques, elles ont aussi mordu la poussière, RBC, TD en baisse d'environ 2%. Même les orifères et les titres techno, ben ça, évidemment, ça a été, je pense, un peu calmé parce que les titres de l'énergie ont limité les replis. Évidemment, quand le pétrole augmente, au Canada, nous, on en a pas mal, alors ça a compensé.
2: Mais tu sais, Tesla, t'sais, sincèrement, là, perdre ouais. une aussi grande partie de sa valeur, c'est même plus rationnel, là, c'est...
18: Non, c'est sûr, mais en même temps, Tesla, c'est une fraction du marché, dans les parts de marché. Le nombre de voitures vendues par année, si on compare à Toyota, même à Ford, et que ce soit la plus grande capitalisation boursière qui vaut quelque chose comme 7 fois son plus proche concurrent, ça n'a pas de sens. La réalité rattrape. Et je pense que Musk le sait très bien. C'est pour ça qu'on parle de plus en plus d'une fusion des titres Tesla avec SpaceX, les deux qui sont malmenés en bourse.
2: Le grand dilemme du vendredi, Fabien, ouais. les actions des grandes banques ou leurs produits maison.
18: Ouais. J'ai fait un petit comparable parce que j'entends souvent des gens qui me disent « J'ai tel placement dans telle banque, dans telle caisse. » Puis il me semble ça bouge pas beaucoup. C'est pénible un peu, les rendements. Qu'est-ce que je devrais faire? Ben il y en a qui critiquent les banques. Puis je l'ai déjà fait cette semaine en plus, Alexandre. J'ai dit « Si vous êtes pas satisfait, devenez actionnaire de la banque. Mm-hmm. » Parce que vous allez voir que les résultats sont très différents. Et la banque, elle vend dans les voiles depuis une dizaine d'années, c'est la Banque nationale. C'est quand même incroyable, la multiplication du capital depuis 10 ans. C'est la banque la plus dynamique. C'est pas la plus grosse au pays, c'est la 6e. Mais en termes de rendement, si on regarde l'action ENA.TO, donc la Banque nationale à la Bourse de Toronto, on a multiplié par 7 le capital. Ça, c'est en 10 ans. Si on avait investi 10 000, on se retrouve aujourd'hui à près de $70,000 avec notamment les réinvestissements des dividendes. Et si vous avez un placement de la Banque nationale, le BNI portefeuille action, ben là, on se retrouve à 25 000. On se pose la question, on prend le produit ou l'action? C'est évident que l'action, vous n'avez pas de frais de gestion comme tel. Les capitaux, ben les banquiers en prennent vraiment soin et ça fonctionne très fort. Mais attention, la nuance essentielle, détenir l'action d'une seule banque, c'est concentrer tout son risque dans une seule entreprise. Et ça, on le conseillera jamais, là. Mais notez que des fois, l'acheter, la banque, c'est plus payant que leur produit.
2: Tu connais ma passion pour l'horlogerie? Aujourd'hui, on se penche sur Rolex et les chasseurs de symboles.
18: Oui, absolument. Rolex, ben oui, c'est tout un symbole, ça. Mais on a entendu parler, on a vu dans le journal cette semaine, la web-série québécoise intitulée « Homeless Rolex », qui a fait des vagues. Julien Duguay, qui est le propriétaire de la bijouterie Médusa, il a mis en scène 6 personnes en situation d'itinérance qui s'affrontent chaque semaine pour tenter de gagner 10 000 $.
2: Mais ça, ça va pas être Christy bon, ça, sincèrement, là, Fabien. Là. Je veux dire, ça, c'est de profiter de la misère du monde. C'est, j'ai trouvé ça... J'ai trouvé ça, là... totalement disgracieux.
18: Oui, oui, c'est vraiment honteux. Et si ça vient aux oreilles des dirigeants de Rolex, je serais pas surpris qu'ils vont rayer de la carte comme distributeur ce que ce propriétaire tente de faire, de ridiculiser la situation de pauvreté. Et, écoute, un bien de grand luxe avec des gens en itinérance qui n'ont pas de quoi se nourrir parfois, qui n'ont pas de toit. Mais tout ça, je veux parler que c'est cruellement ironique parce que le fondateur Hans Wildorf, il a bâti sa maison Rolex sur la dignité, la pérennité, pas par le spectacle. Il a même transformé son entreprise parce qu'il n'y avait pas d'enfants en fondation caritative après le deuil de sa femme. Alors, imagine, c'est difficile d'imaginer donc qu'il aurait cautionné qu'on utilise le nom de sa montre pour transformer la détresse humaine en jeu télévisé. Mais on ne peut pas acheter des actions de Rolex, c'est ça que je veux en venir là. La totalité des actions est transférée à la fondation et elle n'a pas d'actionnaire comme tel là. Et les profits sont réinvestis et redistribués dans des œuvres de charité à chaque année. C'est pour ça que d'utiliser une montre Rolex avec un jeu télévisé de la sorte qui attaque la dignité humaine, ça n'a pas de bon sens, franchement. Là. Alors, Rolex ne sera jamais vendu, même LVMH ne peut pas racheter la marque puisqu'il n'y a personne à qui on peut faire de chèque.
2: Mais dans ce cas-ci, dans son cas, à lui, moi, je pense pas qu'il est dépositaire. Je pense qu'il revend des usagers, des choses comme ça. Mais non, effectivement, que les gens de chez Rolex seront pas contents d'être associés de près ou de loin par ce triste cirque-là. Sincèrement, là, moi, j'ai trouvé ça totalement inacceptable. Je sais pas dans quelle société qu'on vit qu'en 2026 on fait ce genre de concept-là sur le web. Là, ça me dépasse. On essaie tout, Fabien, d'améliorer notre sort un peu. Puis bon. On entend souvent le fameux chiffre du 1 million de dollars pour notre retraite. Puis là, on regarde ça. Mm-hmm. On dit, voyons, c'est impossible de se rendre là. Attention. Il existe même des chemins qui sont bien réels, accessibles. Puis pas accessibles juste à ceux qui gagnent 200, 300 000 par année. Bien au contraire. Faut juste utiliser, Fabien, les bons outils. Faut utiliser le temps.
18: Ce qui m'a allumé, c'est une publication sur Facebook de Parents Investisseurs du Québec. Vous pouvez voir beaucoup de belles et bonnes publications, mais il y en a une qui m'a titillé justement, les chemins réels pour toucher le premier million de dollars. Et les chemins là-dedans, il faut faire une mise en garde. Quand il y a des graphiques, des tableaux qui montrent des pourcentages, posez-vous tout de suite la question, quelle est la source, d'où viennent ces chiffres et vérifiez-les. Et dans ce cas-ci, je n'ai plus vérifié les chiffres. On montre par exemple que gagner à la loterie, c'est 0,00007%. Il n'y a aucune étude qui montre que, justement, les chiffres sont exacts. Mais ce que dit vrai dans le tableau, c'est que le National Study of Millionaires de Ramsey Solutions, oui, ça existe, la plus vaste enquête du genre auprès de 10 000 millionnaires américains sondés, ça conclut qu'à peu près 80% des millionnaires n'ont reçu aucun héritage. Ils sont devenus riches par leurs propres moyens. Ils sont ingénieurs, comptables, gestionnaires, avocats et enseignants. Désolé, Alex, mais il n'y a pas de journaliste animateur.
2: Bon, ça y est, je suis foutu.
18: Ouais. Non, mais ce sont des gens qui ont quand même quelque chose en commun, c'est qu'ils ont contribué à chaque année à leur régime de retraite, que ce soit un REER, un CELI ou autre avec l'employeur. Et puis, ils n'ont pas besoin de faire de cours en ligne sur TikTok ou autre job-in, mais il est clair que c'est ce qui mène le plus à la création du million de dollars. Propriétaire d'entreprise, c'est très fort. Les investisseurs immobiliers aussi. Investir en bourse, si vous mettez une partie de votre paye de côté, il faut l'investir. Il ne faut pas la laisser dans un certificat de dépôt parce que ça ne marche vraiment pas.
2: Mais Dave Ramsey dit souvent, puis pour le moi, je l'ai lu, il a écrit un paquet de livres, je l'écoute également dans ses différentes émissions. Lui, il dit souvent, mettez 100 $ de côté, laisser travailler par mois, pas une fois, ouais. Là, mais on comprend. Donc, c'est le concept de la discipline, de la récurrence de l'action. Donc, 100 $ par exemple par mois, vous laissez travailler ça sur les marchés sur à peu près 40 ans, vous commencez à 20 ans, vous finissez ça à 60 ans, vous allez être millionnaire. Il le répète très, très, très souvent. Pourquoi? Mm-hmm. À cause de la notion des intérêts composés qui vont faire essentiellement le travail à votre place. C'est quand même assez fascinant, tout ça, Fabien.
18: C'est vrai, c'est vrai. Et l'autre moyen aussi, c'est comme Alexandre Dubé, c'est de s'acheter plusieurs montres et les revendre.
1: Oui. Ben comme ça, il est toujours à l'heure.
2: Oui, voilà, comme ma belle Swatch à 100 $ présentement. Je pense que ça va être un autre plan, Fabien. Salut, bonne fin de semaine.
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2: Olivier, aux nouvelles. Christine Fréchette qui souligne un cap important, ses 100 premiers jours comme première ministre.
3: Oui, les 100 premiers jours de Christine Fréchette. Et là, elle vient tout juste de sortir une courte capsule vidéo, diffusée ce matin, oui. Puis la première ministre, elle revient en fait sur son parcours lors des 100 premiers jours et aussi ses réalisations à la suite qu'elle ait remplacé François Legault. On l'écoute.
19: 100 jours. Depuis 100 jours, on exécute notre plan pour faire avancer vos priorités. On modernise nos hôpitaux dans les régions du Québec. On finance 1 million d'heures de plus en soutien à domicile pour nos aînés. Et enfin, on sort le fax du réseau de la santé. On rembourse la taxe de bienvenue pour les premiers acheteurs et on a lancé un programme pour construire des maisons à moins de 350 000.
2: C'est bien fait quand même, hein?
1: Côté mise en scène, on dirait, tu sais, Louis-José Hood quand il disait « Vous savez, avec mon travail, je n'ai pas toujours le temps de bien manger. » Ça ressemble un peu à ça, je trouve.
2: Ouais, une petite musique jazz. C'est sûr que Mme Fréchette, à mon sens, a réussi à bien se positionner pendant ces 100 premiers jours-là. D'abord, en établissant son leadership. Hein, elle avait peut-être une étiquette dont elle avait besoin de se défaire. Là, une étiquette qui lui avait été accolée pendant la dernière campagne à la chefferie. Certains l'avaient traité de « beige ». Or, plus on apprend à la connaître, plus on la voit dans différentes situations, ben, c'est pas vrai qu'elle est beige. Elle est capable d'être très colorée. En voici un autre exemple ce matin. Elle s'est attribuée une autre étiquette au fil des semaines. C'est l'étiquette d'une première ministre qui est hyperactive, qui a multiplié les annonces. Ça a même été critiqué par les oppositions, hein, qui l'accusaient quasiment de vouloir essayer d'acheter le vote là, de la population en multipliant les annonces à coups de millions. Elle aura aussi réussi à revamper la marque caquiste hein, avec un nouveau logo. On utilise plus le nom de la coalition que d'autres choses. Des nouvelles candidatures. Beaucoup de nouvelles candidatures de qualité féminine aussi. Alors, tu sais, pour la question de la parité, on sent que c'est un enjeu qui est important pour Mme Fréchette. Par contre, ça n'a pas été rose tout le temps, là. Souvenez-vous de la vague de départ de plusieurs gros canons de la CAQ, plusieurs ministres. Ça a écorché, ça, Mme Fréchette. On a beau essayer de nous vendre un renouveau, mais quand plusieurs de tes piliers quittent le navire, là, tu te dis, mais voyons, qu'est-ce qui se passe? Des réponses un peu vasouilleuses aussi en commission sur l'aspect économique. Et lorsqu'André Fortin la questionnait sur la dette nette du Québec, tu sais, si tu te targues d'être une référence en économie, tu peux pas être chancelante comme ça en commission. Alors ça avait fait mal à sa marque quand même, mais le véritable test de Mme Fréchette, ben ça va être au retour des vacances de la construction là. Où là moi je la place disons dans le groupe de tête, peut-être dans le duo de tête, disons dans le trio de tête. Je vais élargir un peu mon podium là dans le trio de tête avec Paul Saint-Pierre Plamondon. Et Éric Duhaime, en termes là, de chefs qui ont été quand même proactifs, bien positionnés.
1: Il est où Charles?
2: Je voulais. Il est où Charles? Il est où Charles? Hey, que Charles n'est pas sur le podium. Nos amis de Québec solidaire non plus. Nouveauté de Jean-Michel Blais, Isabelle.
1: Ah oh, oui, ben Jean-Michel Blais, là, c'est 375 millions d'écoutes sur les plateformes.
2: C'est fou, hein?
1: Puis je trouve ça le fun parce qu'avec les années, on dirait que la musique classique, c'est vraiment taillé une place. On pense à Viviane Audet, Alexandra Streliski, même Alex Nevsky qui a fait un album musical que musical. Donc cette fois-ci, il s'inspire de son album Dans les ondes.

0: chanson s'appelle Carnavalito. Lui a fait un voyage dans les Andes. Donc, il dit il s'inspire des grottes espagnoles, des forêts estoniennes, jusqu'à son sous-sol à Nicolette, dans le centre du Québec. Mais ça fait partie de cet album qui s'appelle Mirador, qui sera disponible le 25 septembre. C'est son quatrième. Et vous entendez le côté festif et très lumineux. Souvent, la musique, en tout cas, le piano qu'on a entendu dans les dernières années était plus triste et mélancolique. Là, on est vraiment dans un esprit de fête avec les chœurs, le quatuor à cordes là-dedans. Bref, ce sera un super album. Puis il y a une tournée également qui est prévue pour lui.
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18: Imaginez le vrai cauchemar, OK? Ça se passe à Saint-Charles-de-Bellechasse. Et là, il y a une famille qui, essentiellement, se retrouve, selon ce qu'on peut lire dans le journal, à la mauvaise place, au mauvais moment, qui ont été prises pour cible par erreur par des criminels. Non pas une fois, mais deux fois. C'est quand même pas rien. Et ça fera suite à la publication, vous surveillerez ça en fin de semaine, là, dans les pages du journal, c'est signé par notre bureau d'enquête, d'un gros dossier qui porte sur des citoyens sans histoire, qui sont ciblés par erreur par des gangs criminalisés. Okay? Dans leur cas à eux, premier événement, 22 janvier, il y a un suspect qui essaie de mettre le feu au véhicule qui était stationné dans l'entrée. C'est les aboiements du chien qui les ont alertés essentiellement. Ça, c'est un événement. 4 mois plus tard, on est rendu en mai, 3 individus essaient de s'introduire dans leur résidence en pleine soirée. Là, La mère monte à l'étage, essaie de protéger les enfants du couple. C'est un voisin qui a surpris les suspects, a braqué les phares de sa voiture sur eux, ils se sont sauvés. Vous imaginez l'espèce de sentiment de vigilance constante dans lequel ils sont. C'est complètement, complètement incroyable. Maître François-David Bernier est avocat et analyste judiciaire. Bonjour, Maître Bernier.
19: Bonjour.
18: Là, qu'est-ce que ces gens-là peuvent faire lorsqu'ils sont visés par erreur par des criminels?
19: Bien, il y a différentes choses à faire, mais premièrement, Alexandre, la raison est ça. Tu sais, pour ceux qui cherchent des problèmes là, puis qui pensent que la vie là, s'acharne sur eux, là, ce genre de problématique-là qui arrive quand même beaucoup plus souvent qu'on pense et qui est vraiment... tu sais, à l'époque, il faut se tu sais, l'entrée par effraction, penser d'être ciblé, l'entrée par effraction, il y a eu des drames avec ça, des meurtres, des donc à l'époque même l'entrée par effraction est aussi grave qu'un meurtre justement. Et donc c'est des gens que j'imagine là, vivent l'horreur parce que là ils seraient pris par erreur, il y a un risque imminent là pour leur sécurité. Et c'est sûr que qu'est-ce qu'on peut faire? C'est difficile de se battre contre des gens qu'on ne sait pas c'est qui, ben oui. On ne sait pas c'est quoi. Rappelez-vous dernièrement le cas du couple de Mirabel, un peu le même genre.
18: Ah oui, je me rappelle.
19: Ouais, c'est ça, leur voiture avait été incendiée, leur maison. Et ce qu'ils ont fait, c'est qu'ils ont dû mettre une pancarte à l'extérieur disant « Nous sommes les nouveaux propriétaires, ce n'est pas les anciennes personnes ». Parce que ce que j'ai vu souvent, j'ai vu quelques cas comme ça, et c'est souvent relié soit à l'appartement, un appartement qui avait des fois des vendeurs de drogue, des gangs, et là, il y a des gens louches qui se présentent, des gens agressifs, mais c'est plus la même personne. Et à la maison, parce que l'ancien propriétaire pouvait être dans le domaine criminalisé, et là, on se trompe. Parce qu'on pense faire des représailles à quelqu'un qui pourrait devoir de l'argent ou être impliqué dans le crime organisé, mais c'est des nouveaux propriétaires. Et ceux de Mirabel, ben de mettre une pancarte d'aviser. Il y a d'autres cas aussi, des fois, c'est le nom. Le nom est le même, on va au plumitif, là, puis on sort le nom.
18: Ah, puis on se trompe d'adresse.
19: Le même nom, c'est
18: Je
19: ça.
18: Comprends.
19: Et qui est hautement criminalisé. On cherche l'adresse et là, on pense que c'est cette personne-là. Donc, c'est des cas comme ça.
18: Mais Maître Bernier, ben, l'idée de la pancarte, c'est pas fou parce que, tu sais, des fois, dans la société d'aujourd'hui, quand il y a un enjeu, on peut mettre quelqu'un en demeure. Mais là, ils savent pas qui mettre en demeure. Là.
19: C'est ça le problème. Tu sais, on est visé, on sait pas c'est qui, on sait pas pourquoi. Et c'est peut-être une erreur, mais une erreur qui peut coûter cher. Il y a eu des cas extrêmes, là, des gens qui ressemblaient à une personne qui se sont fait assassiner pensant que c'était une autre personne. Donc, un contrat de tueur à gage et on se trompe. Oups! Ah, c'était pas les bons. Et c'est ça que le père relate, c'est que moi, ça me glace le sang de pan. Puis d'ailleurs, il est arrivé quelque chose à Québec, ça fait quelques semaines, mois, là, un homme qui est rentré à Québec, à Limoilou, il est rentré dans une résidence, il a essayé de voler des choses, il est descendu au sous-sol, il a essayé de tuer un petit garçon, le petit garçon s'est fait passer pour mort, il a violé une fille de 16 ans, pendant que les parents dormaient à l'étage, il l'a tué à coups de couteau, a volé des choses et ressorti à Québec il y a quelques mois. Fait que, tu sais, l'entrée de penser, hey, on est pris pour cible. Il y a peut-être la personne en question qui, l'erreur, on veut l'assassiner. Et là, on parle d'une petite famille, une maison. Fait que c'est sûr qu'on ne dort plus là, quand ça arrive. Là,
18: bon.
19: Mais la police.
18: Ben, c'est là où je m'en allais, Maître Bernier, là. Bon, que fait la police? Que font les policiers dans de tels contextes? On comprend qu'ils essaient d'élucider ça, d'apporter aussi peut-être, de rassurer un peu la famille, mais.
19: Ouais. Ben, il arrive deux situations, je l'ai déjà vu. Des fois, on prend ça à la légère. On,

0: rappelle ce que la police avait fait, puis je suis pas sûr qu'ils font ça encore en 2026. Ils avaient carrément garé un véhicule, et pendant une semaine et demie au moins, là, il y avait un véhicule de
1: Ah, puis
0: police qui
1: il était
0: surveillait.
1: resté là?
0: Ouais, il surveillait. Puis je suis pas sûr qu'on a que cette famille a ce service-là. Parce que ce qu'il y a de pire, c'est si on dit on va patrouiller, ouais, mais vous patrouillez si vous arrivez au mauvais moment, trop tard, c'est la crainte. En tout cas, ce que je conseille à ta première question du début, tu sais, c'est sûr, quand on achète une maison, vérifier c'était qui est propriétaire, ça se vérifie, demandez à votre courtier pour être sûr, c'était pas des criminels. Tu sais, puis les caméras visibles vont ces malfaiteurs-là vont être dissuadés par une caméra, parce que c'est si ils viennent puis ils voient la caméra, bien évidemment c'est la preuve qui va les condamner, donc ils risquent de se garder une gêne. Fait que mettez des caméras, mettez ça visible, et on voit que ça arrive de plus en plus. C'est un fléau, parce que l'activité des gangs de rue, ils peuvent se tromper, puis quand ils se trompent, ça coûte cher,
1: Mais j'ajouterais à ça, dormir avec un bâton de baseball, hein, ça peut jamais nuire. Merci, Maître Bernier. Au revoir.
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1: On est en plein cœur des vacances de la construction. Vous irez peut-être manger au restaurant. Qu'en est-il de cette fameuse autorisation de permettre aux restaurateurs, là, de charger des frais? Ce qui était prévu initialement, c'était 10 $ par personne. C'est ce que la loi prévoit pour contrer le fameux phénomène des no-shows. Vous savez, ceux qui font des réservations dans les restaurants, mais qui n'honorent pas leurs réservations, entraînant bien sûr des pertes considérables pour les restaurateurs. C'est intéressant, puis il y avait un dossier aussi sur Nouveau là-dessus. Là, ça a l'air qu'il y a des restaurateurs qui chargent des frais beaucoup plus chers, voire même 50 $. Or, c'est pas prévu par la loi. Intéressant de voir notamment l'impact de tout ça avec Robert Dion, qui est fondateur et éditeur de HRI Mag, qui est un média spécialisé en intelligence d'affaires pour les professionnels du secteur de la restauration. Bonjour, Monsieur Dion.
3: Bon matin, Monsieur Dubé.
1: D'abord, qu'est-ce que vous entendez de la part du milieu de la restauration? Est-ce que cette loi-là est appliquée? Est-ce qu'elle est efficace pour contrer le fameux problème, le fameux phénomène des no-shows?
3: Écoutez, M. Dubé, la loi était déjà caduque quand elle est sortie.
1: Ah ouais.
3: Tu sais, faut savoir que une loi comme ça a été votée probablement dans un conseil de ministres où ça disait, toi, tu votes pour 10 ou pour 20 $ sans vraiment savoir la réalité de la restauration. C'est vraiment encore de l'intervention de l'État dans une industrie qui a beaucoup trop d'interventions de toute façon, que ce soit les modules d'enregistrement de vente, que ce soit toute la paperasserie, etc. Mais on fera pas le procès de la situation de la restauration, on va rester sur la situation des réservations. Effectivement, quand je dis que c'était déjà caduque, c'est que 10 $, c'était vraiment un montant arbitraire qui avait rien à voir avec le style de la restauration ou le montant de la facture moyenne dans chacun des établissements. Si je prenais la loi de la protection du consommateur qui dirait de l'autre côté où on achète des électroménagers, qui pourrait nous demander 10% du montant de la commande, ça serait déjà différent en restauration, parce qu'un restaurant que la facture moyenne est à 75 $ et un autre restaurant où la facture moyenne est à 150 $, ben ça serait déjà pas la même base de montant d'argent demandé. Mais de toute façon, M. Dubé, l'important, c'est qu'on aille adresser le problème et que maintenant, tu sais, je pense que je voyais dans l'article de Nouveau où on parlait qu'il y avait peut-être 8 personnes qui s'étaient plaintes. Si vous saviez, maintenant, c'est des millions de réservations qui sont faites par des applications comme peu importe les noms, là, mais comme Libro, etc., qui sont honorées et souvent bien, bien respectées. Et d'ailleurs, quand mes réseaux sociaux sont exclusivement de gens d'industrie de la restauration, puis avant ça, on voyait annulation de dernière minute, on voyait des gens se plaindre. Maintenant, c'est nous avons une place qui s'est libérée. Voulez-vous venir l'honorer ou on a de la place de disponible ou il y a des files d'attente? Parce que si vous me permettez d'en ajouter, la restauration qu'on connaît maintenant est vraiment différentes d'avant. C'était des restaurants fleuves où on avait des centaines de places. Où, tu sais, je me souviens quand la loi est sortie, les gens des enfants terribles disaient « Nous, ça nous affecte peu parce qu'on demande pas de confirmation, parce qu'on a de la place, puis on a de tournant.

0: On a toujours des gens qui attendent pour rentrer, mais des places comme Mastar, Parapluie, on va parler de Place Carmin, qui sont des restaurants, disons, entre 60 et 100 places, mais eux, chaque place compte.
1: Oui, c'est pas du tout la même réalité. Moi, Robert Dion, j'étais un de ceux qui disaient, lorsqu'on a confirmé cette loi-là, ben, qu'elle avait pas de dents, qu'elle avait pas assez de mordant. Moi, j'aurais aimé qu'on aille un peu plus loin, parce que, tu sais, il y a des valeurs qui se perdent dans notre société actuellement, en 2026, puis c'est la fiabilité. Honorer ses engagements. 10 piastres, là, tant qu'à moi, ce n'est pas assez dissuasif. C'est quand la dernière fois que ça vous a coûté 10 $ pour aller au restaurant? Moi, ça fait des décennies, OK? Alors, c'est la question que je vais vous poser aujourd'hui en tribune téléphonique, là. Est-ce que cette loi-là rate complètement la cible? Ou au contraire, est-ce que ça a eu un effet chez vous en disant, ouais, OK, ben, c'est un pensez-y bien, là, tu sais, faire une réservation, ne pas l'honorer. Moi, c'est surtout le fait. Ne pas se donner la peine d'aviser. Changer d'idée, ça peut arriver à tous les jours, de dire les plans changent, on voulait aller dans tel restaurant, finalement, on va faire une autre expérience. La moindre des choses, c'est d'aviser. Tu sais, si vous allez souper chez des amis, puis vous y allez pas, là, ben, j'ose espérer au moins que vous allez les appeler. Alors, Isabelle, c'est ce qu'on va demander à nos auditeurs aujourd'hui.
2: 187 Cube Radio, 1-877-827-2346 pour la messagerie, le téléphone. Et ce qu'on entend, en tout cas, moi, ce que j'entendais des restaurateurs, c'est qu'il y en a plein, d'ailleurs, qui n'ont même pas appliqué le règlement parce qu'ils avaient peur de perdre la clientèle que de l'imposer.
0: Ça, je suis pas complètement d'accord parce que c'est un fort pourcentage quand même qui ont appliqué parce qu'ils ont l'application pour le faire. Quand vous dites appliquer, Isabelle, vous avez peut-être raison de dire, effectivement, on va le charger, mais il y a tellement beaucoup moins de gens présentement qui ne respectent pas leur réservation. Tu sais, que c'est pas autant de l'appliquer, parce que maintenant, les applications vont vous demander d'avance de confirmer avec un 1 si c'est oui ou 0 si c'est un non, vont vous envoyer un rappel de dernière minute.
2: Mais c'est pas tant dans l'application que la perception du client. Il y en a qui
0: Oui,
2: veulent pas le
0: tout à
2: faire.
0: fait.
2: J'ai eu plusieurs témoignages. Je sors pas ça de ma tête.
0: Et
2: Puis qui me disent,
0: vous
2: on ne
0: avez
2: veut pas.
0: raison.
2: Bon, c'est ça.
0: Vous avez raison. Ce que je dis, c'est que c'est de moins en moins possible. Il y a moins d'occasions de l'appliquer, si je peux me
2: Je
0: permettre de le dire
2: comprends.
0: comme ça.
1: Parce qu'il
0: OK?
1: faut quand même juste se mettre un peu dans les souliers là, tu sais, de restaurateur. D'abord, on regarde le taux de fermeture des restaurants là. Moi, si je devais me lancer en affaires là demain matin, ça serait pas en restauration.
0: Savez-vous, Alexandre?
1: J'ai beaucoup de respect pour ceux et celles qui ont le courage de le faire. Parce que de un, ça prend, faut que c'est un investissement en temps incroyable. Puis après ça, ben, un taux de durée de vie du restaurant qui peut varier, là. Tu sais, il y a des établissements, tu sais, il y a des vraiment, là, des endroits, là, ça devient comme une référence, mais il y a un roulement, là. Tu sais, fait que si en plus, tu sais, il y a des, je sais pas, un groupe de 5, un groupe de 10, un groupe de 15 qui se présentent pas, mais c'est des pertes hallucinantes pour le restaurateur, là, M. Dion.
0: C'est des pertes hallucinantes. C'est surtout le fait qu'il y a une mise en place des employés qui sont rentrés.
1: Ben oui.
0: Parce que fondamentalement, si vous le dites comme ça, on va dire que la profitabilité est très faible. Donc, de perdre 10 personnes, c'est pas une question de tonnes d'argent comme de pertes de temps d'employés, de nourriture, de permettre à d'autres personnes de venir aussi. Parce que souvent, si vous essayez d'aller dans un restaurant, vendredi, samedi, même dimanche, si vous n'avez pas de réservation, vous rentrez pas.
1: Ouais.
0: C'est ça.
1: Il y a François qui est en ligne. Bonjour, François.
3: Oui, bonjour.
1: Alors, 10 $, est-ce que c'est assez ou vous chargeriez plus, vous, pour que ce soit réellement dissuasif?
3: Pas du tout. Moi, je chargerais minimum un 50 $ pour les restos, puis un 100 $ pour ceux qui vont pas voir le médecin. Faut éduquer le monde, c'est juste ça.
1: Ah, le fameux ticket modérateur pour ceux qui vont, par exemple, à l'urgence pour rien.
3: Effectivement.
2: Ah,
3: faut arrêter de niaiser. Tout nous coûte cher. Puis si on fait coûter de l'argent à des gens qui travaillent fort, ben, on leur charge. That's it.
2: Vous dites qu'il faut se responsabiliser. Vous trouvez que les gens ne sont pas assez responsables en 2026?
3: Effectivement. Effectivement, parce que il y a beaucoup de laisser-aller. On voit du monde en pyjama au resto à cette heure. Voyons donc.
1: Aïe, aïe, aïe. Merci beaucoup, François. Bonne fin de semaine à vous. La responsabilisation, ça, c'est un concept intéressant, hein, Robert Dion. Parfois, on a l'impression qu'il y a des valeurs qui se perdent comme ça. Hein? C'est...
0: ce soit juste les cellulaires au restaurant. J'ai vu des gens me raconter cette semaine là, qui étaient dans un restaurant assez haut de gamme, une famille qui était là avec des enfants puis qui écoutait des bandes dessinées pendant qu'ils mangeaient un repas qui devait coûter au moins 600-700 $ par personne. Je ne parle pas d'un restaurant ordinaire, là. Je parle d'un restaurant haut de gamme, mais parce que les parents sont en vacances et ils doivent amener les enfants. On a vu commencer à avoir des gens dire qui des restaurateurs dire qu'ils accepteraient pas des enfants ou qui demandent maintenant aux clients de fermer leur cellulaire. Donc, on voit que c'est maintenant les établissements qui doivent aider les clients à être responsabilisés. J'avais un exemple ce matin quand j'ai préparé l'émission. Je me disais, vous savez, maintenant, il y a des gens qui commandent une pizza dans 5 restaurants pour prendre la première qui va puis annuler les autres.
1: Ah. Êtes-vous sérieux?
0: C'est le genre de choses qu'on voit maintenant parce que on va appeler ça la loi Amazon où maintenant tout devient caduque, devient usuel, on l'aime pas, on le retourne. Donc, mais dans la nourriture, ça existe pas. Donc, il y a des changements de comportement qui doivent se faire sentir parce que c'est pas la restauration haut de gamme qui en souffre, parce que c'est pas la restauration de chaîne, je m'excuse, qui en souffre. C'est vraiment les restaurants qui font, je vais appeler la restauration traditionnelle, salle à manger. C'est elle qui change parce que je reviens à votre sujet tout à l'heure. Vous aviez dit que ça fermait beaucoup. Oui, mais les dernières statistiques, contrairement à toute attente, c'est qu'il y a eu plus de restaurants au Canada qui ont ouvert, qui ont fermé.
1: Ben oui, ben ça c'est clair. André est là. Bonjour André.
4: Oui, bonjour, ça va?
1: Ben oui, ça va très bien. Comment voyez ça, vous?
4: Oui. Ben oui. Ah, ben moi, je calcule que c'est un peu comme aller voir un spectacle. Vous allez voir un spectacle d'humoriste ou de n'importe quoi, un chanteur. Vous payez 6 mois d'avance, 1 an d'avance, puis tout est bien correct. Alors moi, je calcule que dans un restaurant, c'est à peu près la même chose. Ça devrait être pareil. Peut-être pas nécessairement payer d'avance. Sauf que il doit avoir un montant beaucoup plus élevé que 10 $ si tu te présentes pas. Ça fait aucun sens. Parce que le commerçant doit acheter de la nourriture. Il doit engager du personnel. Si vous ne vous présentez pas, alors c'est des pertes. Dans un spectacle, si tu te présentes pas, il s'en fout. T'as payé. Fait que le spectacle, tout fonctionne normalement. Mais dans un restaurant, ça fonctionne pas normalement quand tu te présentes pas.
1: Oui.
4: Puis c'est ce qui fait, il y a une partie de tout ça qui peut faire aussi que les prix sont plus élevés dans les restaurants.
2: Ben
4: parce
2: oui.
4: que les restaurateurs doivent prévoir qu'il y en a qui se présenteront pas. Puis il va y avoir de la bouffe qu'ils vont jeter par après dans les poubelles. Puis des employés qui vont avoir engagé qui rapporteront pas autant qu'ils devraient.
1: Ça,
4: alors, c'est mon point de vue.
1: Ah ben, c'est
4: un minimum de 50 $ tant qu'à moi, puis peut-être même plus.
1: Oui, c'est un point de vue intéressant, André. Puis vous posez une très, très bonne question qui va faire avancer la discussion. Réaction rapidement, Robert Dion. La question d'André... Est-ce qu'effectivement, le restaurateur, dans sa marge, là, se calcule aussi les pertes, les ci, les ça? Est-ce qu'il prend en considération?
0: Il faut considérer que tout est... Tu sais, maintenant, on est 4 cents après le point, puis on n'a jamais eu autant d'intrants pour calculer le coûtant du plat qu'on va servir. Je peux pas dire que ça devient un facteur important à la fin de l'année, les no-shows, en termes de calcul comptable, mais oui, ça fait partie des pertes.
1: Isabelle,
0: je reviens aux 50... C'est ça. Je reviens aux 50 $ ou aux 10 $. Moi, je pense que c'est parce que c'est trop interventionniste puis que chaque type de restauration devrait avoir le loisir de choisir le montant d'argent qu'il décide de charger s'il y a un no-show dépendant. Oui. Ça fait comme de son taux d'achalandage, même à la limite de la période de la semaine.
2: Il y a plusieurs témoignages qui vont en ce sens, là, comme ce que vous avez mentionné. Là. Ma patronne, elle a réservé le vendredi soir 3 restaurants, puis elle regardait, selon son goût du moment, lequel elle allait choisir dans les 3. José qui parle d'un manque de civisme flagrant, il en est témoin souvent. Puis François, lui, est à la retraite, mais à l'époque, c'était comme ça aussi, des gens qui vont pas annuler leur réservation. On se retrouve avec des trous, des tables de 4 personnes vides. Et puis quelqu'un qui parle du 10 $, il dit 10 $, t'as même pas de 2 hot dogs avec ça. Effectivement, c'est pas assez dissuasif.
1: Non, effectivement. Ça revient au civisme, mais malheureusement, il y en a qui ne comprennent que par le portefeuille. Robert Dion, fondateur et éditeur de HRI Mag, merci beaucoup. Au revoir.
0: Ça fait plaisir. Bon.
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1: Et même après toutes ces années, cette chanson fait autant d'effet. Dom Maxé qui est de plus en plus présent, qui est de retour au fait, même avec ce spectacle des 50 ans des Jeux olympiques. On en parle de toutes les façons possibles. Il y a Robert Charlebois qui est invité, Ariane Moffatt, Loud, Dom Maxé. Et on a l'un des membres avec nous en studio. Merci beaucoup d'avoir accepté l'invitation. C'est vraiment chouette de t'avoir avec nous. Ousmane Traoré, bienvenue.
2: Bienvenue.
3: Bonjour Ousmane.
2: Bonjour, ça va bien?
1: Qu'est-ce que ça représente? Ça fait longtemps qu'on vous a pas vu. Qu'est-ce que ça représente de faire partie d'une célébration significative comme ça?
2: Ben écoutez, pour nous déjà, c'est un grand honneur. Un grand honneur qu'on soit venu nous chercher, nous appeler. Alors écoutez, c'est sûr que nous, on ne s'y attendait pas. Parce que les Jeux olympiques...
1: Il y a 50 ans.
2: Oui, voilà. Moi, j'avais 3 ans. Mais écoutez, je pense que dans un événement comme ça, qui est à la base un événement festif pour réunir les gens, je pense que le fait qu'on soit venu nous chercher, bon, déjà, je vous dis, c'est un grand honneur. Et puis, écoutez, on va faire partie de cette fête. Et puis, on est très, très contents, effectivement. C'est comme un retour.
1: Oui, mais pourquoi vous pensez qu'on vous a choisi?
2: Je pense que si on prend exemple sur les Jeux olympiques, c'est une fête qui réunit pas mal le monde de toutes les origines, de toutes les ethnies. Et nous-mêmes d'Obmatic, je pense qu'on représente une partie de cette vision-là. Et puis, ça va être un spectacle tout en couleurs. Donc, qu'on soit là, c'est très bien.
1: C'est intéressant parce que quand on parle de musique québécoise aussi, on parle souvent du français. Il y en a beaucoup qui vont utiliser l'anglais. Vous aviez vraiment une plume qui était expressément francophone. C'est important pour vous, ça?
2: Oui, bah écoutez, nous, notre culture, elle est francophone à la base. On a étudié en français, toute notre expression vocale se fait en français, notre poésie se fait en français. Donc pour nous, c'était naturel de créer en français. Et puis quand on a commencé au Québec, on a vu qu'il y avait vraiment une oreille, il y avait vraiment une touche pour cette poésie-là au Québec. Donc nos textes étaient mis en valeur, ben justement par le contexte. Le fait que au Québec c'est quand même une industrie où c'est des paroles, c'est des textes et tout ça, donc.
1: Votre album qui est sorti en 1997, c'est 150 000 exemplaires, disque platine. Vous aviez gagné un Félix, mais pas dans la catégorie pop, il n'y en avait pas dans ce temps-là.
2: Ouais.
1: C'est rock alternatif, je pense.
2: Rock alternatif, ouais, effectivement.
1: Ça, c'est particulier.
3: Ben, on a le rock alternatif large, hein. C'est...
2: ouais, mais peut-être qu'on peut dire que. Est-ce qu'on a été l'alternative au rock?
3: Ah, c'est vrai.
1: Puis, tu sais, dans les années 90, bon, on avait Musayon, il y avait éventuellement Loco Loca, Sans Pression. Il y avait quand même pas mal de hip-hop, là. C'était très... Au Québec, on commençait à s'inspirer beaucoup de la France, ce qui se passe aux États-Unis. Qu'est-ce que Dom Maxé a apporté à cet univers-là?
2: Écoutez, nous, c'est sûr que nous, quand on a commencé à Montréal, au Québec, le rap était principalement anglophone. Donc, il a fallu qu'on fasse quoi? Ben, qu'on défriche, qu'on se présente sur des scènes, des petites scènes, des plus grandes, qu'on soit toujours présent dans l'underground pour pouvoir, si vous voulez, montrer aux gens que c'était possible de le faire en français. Alors, au départ, c'était pas facile parce que effectivement, la scène, comme je vous dis, était quasiment anglophone. On faisait des parties de groupes américains, etc. Mais au fur et à mesure, on a emmené ça. On a emmené le fait que, bon, le français est une langue qui se vit bien, qui se parle bien. Et au final, on a montré qu'elle pouvait se rapper aussi.
1: Ben, puis, ce que j'aime aussi, c'est la force de comprendre. Sauf pleureur, un été à Montréal, souvent, il y a une étiquette qui était collée au hip-hop que c'était de la musique violente et sexuelle. Vous autres, vous avez prouvé qu'il n'y avait pas que ça.
2: Ben non, il n'y avait pas que ça, parce que effectivement, dans la mesure où le hip-hop était quand même assez connu à travers le monde, au Québec, on était juste au premier balbutiement. Et bon, on avait beaucoup la connotation, je sais pas si vous vous rappelez, avec la guerre des gangs aux États-Unis, oui. Le côté Tupac, Biggie, toutes ces choses-là, ben, en fin de compte, ça donnait une mauvaise image au rap. Et voilà, donc ici au Québec, ils avaient un petit peu peur, ils étaient frileux de ça. Et puis bon, nous, il fallait qu'on montre qu'il n'y a pas que ce côté-là dans le rap. Il y a un côté très poétique et un côté intellectuel même des fois, je
1: beaucoup
2: dirais.
1: Beaucoup d'émotions
2: très conscient.
1: Aussi.
2: Oui, oui. Beaucoup d'émotions, oui. Oui.
1: La force de comprendre a 30 ans cette année, 30 ans. Ça veut dire quoi? C'est un retour sur scène? C'est une tournée?
2: Ben c'est un anniversaire. C'est quelque chose qu'on va fêter.
3: Ben un anniversaire, ben voilà.
1: Mais comment on l'a fait?
3: En grand. Ça se soigne en grand. Qu'est-ce que vous pouvez nous dire là-dessus?
2: Qu'est-ce que je peux vous dire?
3: Ben c'est... si vous regardez votre agenda.
2: Ouais, ben écoutez, on a des discussions avec les francopholies. Il y a des festivals qui nous approchent. Non, mais on veut faire vraiment une grande fête. On veut essayer de réunir ben, toute cette époque-là, faire un petit souvenir des années 90 et puis être au centre de ça avec notre public et fêter.
1: Est-ce qu'il pourrait y avoir du nouveau matériel un jour? Parce que vous avez été très, très fort en 90, on vous a moins entendu, mais là, on est bien énervé de vous revoir avec nous.
2: On dirait jamais Fontaine, je ne boirai pas de ton eau. Mais écoutez, pour le spectacle, déjà, ce qu'on fait, déjà en spectacle, on revisite un peu nos chansons. Au niveau musical, on fait aussi des reprises d'artistes qui nous ont inspirés, MC Solar, IAM. Il y a une sorte de nouveau matériel qui arrive. De ce qui est la création, elle n'a jamais arrêté. On a toujours continué à créer. Donc l'envie est là. Le besoin de se faire ressentir de plus en plus. Et effectivement, après 30 ans, je pense qu'il faut qu'on fasse un bilan.
1: Qu'est-ce qui reste après 30 ans?
2: Ben, il reste la force de comprendre.
1: J'adore ça. Merci d'être passé en studio, Ousmane, de Dommatique. Merci. Moi, j'ai l'impression que l'année prochaine, ça va être une année chargée.
3: Ouais. On a quelques indices. En tout cas, merci beaucoup, merci. Ousmane. Et on encercle la date du 1er août sur l'esplanade, effectivement, du parc olympique. Dernier coup d'œil, actualité avec celui qui vraiment a la tête un peu en graisse. Hein, Olivier,
4: un
3: tu parles
4: en
3: vacances
4: là. En effet. On surveille aujourd'hui les réactions par rapport au bilan des 100 jours de Christine Fréchette à la tête du Québec. Sinon, international, ben, États-Unis, gala de la presse à Washington ce soir. Donald Trump fait son grand retour au gala de presse à Washington sous une sécurité extrêmement renforcée. Et au Moyen-Orient, ben, on surveille aussi les tensions accrues en Cisjordanie, un regain de violence malgré le nord, dans le nord de la Cisjordanie, occupé par des affrontements mortels ce vendredi.
3: Et Isabelle, pour nous qui restons ici, est-ce qu'on va avoir au moins une belle météo pour se consoler?
1: Soleil vendredi, soleil samedi, soleil dimanche, soleil lundi, ça va bien. Température estivale, digne du mois de juillet, parfait pour le Noël des campeurs.
3: Eh bien, Ousmane, Olivier, Isabelle, toute la gang, merci tout le monde pour la belle semaine. Passez une belle fin de semaine. On se retrouve en pleine forme lundi, dès 6h.
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4: Bon vendredi tout le monde. Bonjour Karima.
1: Bonjour Rémi.
4: J'avais pas regardé la température, mais Isabelle Perron, à la fin de l'émission, a dit qu'il ferait beau aujourd'hui, demain, dimanche, lundi, avec des températures estivales du mois de juillet, tu sais, une vraie température.
1: On aime ça!
4: Ah non, mais ça fait du bien, ça fait du bien.
1: Ah, c'est 40... l'été, pourquoi pas?
4: Hey, il m'est arrivé quelque chose de bizarre hier.
1: OK, vas-y.
4: Je me suis couché à comme 10h39.
1: Ah mon Dieu, t'es couché tôt pour toi?
4: Ouais, quand même. Je me couche à 10h39 et à un moment donné, je me réveille, mais vraiment en forme, là. Tu sais, vraiment en forme. Puis là, je regarde, puis il fait noir, puis je suis sûr que c'est arrivé à beaucoup de gens dans la vie. Puis là, je me dis, ben, c'est qu'est-ce qui se passe? J'en reviens pas, tu sais. Il est quelle heure? Il était 11h.
1: Oh non!
4: J'avais dormi 20 minutes. Puis j'étais comme, mais il faut que je me lève. Je suis tellement en forme. Genre, je vais aller courir. Je vais faire ça, aller courir. Imagine-toi, je m'étais levé à 23h. Qu'est-ce que ça aurait donné comme matin aujourd'hui?
1: Une belle nuit de 20 minutes, là. Parle-moi de ça. Aïe, aïe, aïe.
4: 20 mais là, minutes de sommeil.
1: J'espère que tu as pu te rendormir un peu, mais manifestement, oui, parce que tu sens très en forme ce matin.
4: Ça va être toute une émission, puis on va parler de mégalomanie, justement, là, pour commencer.
1: C'est ça. Oui. Je pensais que tu allais me dire, ben oui, moi, j'ai besoin de 20 minutes. Tu vois, je me suis dit, c'est une bonne façon d'introduire sur ta mégalomanie, narcissisme, que tu n'as pas, que tu n'es pas.
4: Non. Mais ben, non. Mais c'est un défaut, être mégalomane?
1: Ben là, ouais. Je pense pas que c'est une caractéristique. Non, je pense pas que c'est une qualité nécessairement. Je pense que ça peut avoir des effets bénéfiques à court terme et moyen terme, même dans la vie. T'as raison. Ça peut avoir l'air peut-être. Ça peut, parce que t'as des idées en grand, tu vois grand, tu veux faire des choses. Ça peut être un moteur. Ensuite, est-ce que c'est une qualité interpersonnelle? Je pense pour les gens autour, à côté de mégalomanes, c'est pas forcément agréable parce que c'est des personnes qui ont des gros égaux, qui se sentent supérieurs, évidemment, à la personne d'en face, en fait, qui se sentent supérieurs face à tout le monde. Certains ont des qualités, oui, certaines, mais d'autres, tu peux être mégalomane puis avoir aucun talent, mais penser que t'es, pardonne-moi l'expression, là, mais que t'es hot, là, que t'es vraiment le roi du monde. Mais finalement, t'es juste quelqu'un d'arrogant, puis tu te prends pour je sais pas qui, tu fais pas grand-chose nécessairement d'un talent dans ta vie. Tu vois ce que je veux dire? Tu peux être mégalomane, et ça ne rime pas nécessairement avec grande réussite, mais ceux qui ont des grandes réussites, il y en a une certaine proportion aussi qui sont mégalomanes parce qu'ils ont vu grand. Tu vois un peu? Ouais. Regarde, par exemple, Donald Trump. Ça nous vient en tête. C'est un gars narcissique. C'est un gars mégalomane. On l'a vu dans sa carrière, sur tous ses projets immobiliers, des choses qui n'avaient pas de bon sens, mais il a fait quand même des choses. Et il se croyait tellement incroyable, surpuissant, il a quand même réussi à devenir à deux reprises président des États-Unis. Puis je veux dire, après le premier mandat, il était quand même extrêmement contesté. Il y a eu combien de manœuvres, combien de tentatives aussi pour l'empêcher de se présenter. Donc lui, ça a dû rajouter à son égo et à sa mégalomanie en disant, j'ai la moitié du monde, là, mettons,
4: le
1: aux
4: monde
1: États-Unis.
4: Dans ma main.
1: Non, mais j'ai la moitié des gens qui sont contre moi. Ouais. Et malgré tout, je réussis et je me suis imposé. Et comme tu dis aussi, c'est que ce tempérament-là, il y a un côté destructeur, il y a un côté un peu cet argument, tu sais, je te dirais ce côté-là de supériorité, voire d'autorité, d'être un peu autoritaire, ça peut faire ça.
0: Mais c'est un peu, c'est la mégalomanie style Scarface, là. On se rappelle dans Scarface quand Tony est en voiture avec son ami Chico, et là Chico lui dit « Qu'est-ce que tu veux, Tony? » Puis il dit « I want the world and everything in it. » Puis ça finit comment pour Tony? Ben ça finit mal. Puis tu sais, moi j'ai l'impression que la mégalomanie, il fut un temps quand même où, je pense que ça n'a jamais été bien vu, on va être honnête, mais je pense que ça n'a jamais été aussi mal vu qu'aujourd'hui. J'ai vu Napoléon l'autre jour, c'est pas un film qui vient de sortir, ça a pris du temps avant que ça sorte sur les plateformes. Puis Napoléon de Ridley Scott avec Joaquin Phoenix, c'est donc l'histoire de Napoléon Bonaparte, et on dirait que, puisque le réalisateur s'est dit, je fais un film sur Napoléon, mais tu sais, aujourd'hui, à l'ère contemporaine, je peux pas en faire le personnage grandiose, grandiloquent, tu sais, qui est invincible. Je vais en faire quelqu'un de très, très, très vulnérable, comme si ça passait plus, en fait, de faire le portrait de personnage semblable.
1: Ça a été un peu un flop, cette affaire-là. En tout cas, les échos, là, c'était vraiment quelque chose, là, les gens n'ont pas tellement embarqué là-dedans, là.
0: Ben, probablement parce que, inconsciemment ou consciemment, on se disait, ben là, tu sais, on va quand même voir Napoléon, on veut le voir, tu sais, en gagner des batailles, dominer. Puis là-dedans, ben, c'est un genre de cocu qui se fait complètement runner par sa blonde, qui est sa femme. Il divorce. Et là, tu vois qu'il est plein de défauts, qu'il est hésitant, qu'il boite, qu'il tombe. Puis tu sais, c'est très, très, très synonyme, symptomatique d'une époque où on apprivoise de moins en moins bien la grandeur. Regarde, Elon Musk, qu'on soit pour ou contre, là, c'est un mégalomane. Mm-hmm. Il y a des gens qui se méfient de lui parce qu'il est mégalomane. Mais il fut un temps quand même où on se méfiait un petit peu des mégalomanes, mais on se disait aussi, ça prend quand même un mégalomane pour faire de grandes choses, des grandes, grandes, grandes, grandes choses.
1: Non,
0: moi,
1: mais...
0: je suis de cette école-là.
1: Ben, regarde, ça revient un peu à ce que je te disais en introduction, c'est que la mégalomanie, quand t'as du... Je pense que ça peut être un propulseur si t'as un talent. T'sais, si t'es talentueux dans quelque chose et en plus t'as ça, ça peut te pousser, justement, t'as pas de limite là, dans ta tête, c'est le monde, et pas dans le cas d'Elon Musk, c'est même pas juste la planète.
0: Ouais, c'est au-dessus.
1: C'est l'espace au complet, l'infini, c'est l'espace-temps, c'est la recherche de toujours de nouveautés, d'innovation. T'sais, il y a quand même, on lui doit quand même beaucoup de choses, là, t'sais, qu'on aime ou qu'on n'aime pas le personnage. Ensuite, est-ce que ça fait de ces individus des personnes détestables? Parce que, comme leur horizon, c'est pas de regarder la personne en face d'eux. Leur horizon, c'est pas l'autre, de s'intéresser à l'autre. Leur horizon est comme entre eux-mêmes et quelque part au-dessus des nuages. Donc, c'est sûr que ça rend les choses peut-être compliquées dans les relations interpersonnelles, mais je pense que, comme je te disais, tu peux être quelqu'un de médiocre et être mégalomane dans ta tête aussi, tu
0: mais
1: vois,
0: oui,
1: un peu.
0: Oui,
1: fait qu'il y a quand même cet élément-là. Ensuite, je trouve que c'est peut-être... premièrement, peut-être nos gens qui nous écoutent, est-ce que vous, qu'est-ce que vous pensez de ça? Avez-vous une fascination sur ces grands personnages, qu'ils soient artistiques, qu'ils soient politiques, si on pense à des Donald Trump ou d'autres personnalités, des Elon Musk de ce monde? On peut même penser à des artistes aussi, là, parce qu'il y a des artistes qui se croient aussi les rois du monde. Puis des fois, c'est même pas qu'ils se croient les rois du monde, ils font des choses un peu plus exceptionnel, disons, des choses exceptionnelles. Puis on a un regard un peu... On n'aime pas ça. On a l'impression que ils prennent pour qui, tu sais.
0: Ben oui.
1: On en discutait avant l'émission. On discutait de ce sujet-là. Puis tu me disais, tu sais, Xavier Dolan, par exemple, là, il y avait quand même une forme de jalousie parce que lui a un talent quand même exceptionnel, qu'on aime ou pas ses films. Faut lui reconnaître ça. Et puis, il y avait quelque chose, on disait, ben, pour qui il se prend? Souvent, on entendait des critiques un peu sur sa personnalité. Je me rappelle aussi quand Patrick Huard était sorti, puis il disait à une époque...
0: Je veux un Oscar,
1: puis tout ça. Tu sais, c'est comme, ben, il y avait aussi cette réaction-là. Peut-être qu'au Québec, des fois, on est dans cette société égalitaire. On a du mal avec ce qui dépasse un peu aussi.
0: Oui, mais c'est un gros problème, parce que je regrette, mais non seulement ce sont les gens qui ont des idées de grandeur qui font lever la moyenne, souvent, parce que la moyenne, elle augmente quand les standards changent. Quand t'as quelqu'un qui par exemple, un Xavier Dolan qui dit « Moi, je vais gagner la Palme d'or à Cannes », il dit ça à 20 ans, ben, si t'es un jeune cinéaste, tu te dis « Ah ben non, ça va être moi », ou s'il la gagne, je vais être content pour lui, mais je vais la vouloir moi aussi, fait que là, hop, soudainement, la moyenne, peut-être au bâton, augmente en raison de ça, ça augmente pas tout seul.
1: Mais où je suis pas d'accord avec toi, c'est que
2: T'sais, si on fait référence, par exemple, à Xavier Dolan, es-tu mégalomane? Moi, je le mettrais pas nécessairement dans cette catégorie-là. C'est-à-dire, c'est quelqu'un qui est talentueux. T'sais, tu peux être confiant de ton talent puis dire, moi, j'ai une vision. Tu as des entrepreneurs, on fait passer pour de la mégalomanie du talent, du travail, du leadership. Je pense que ça peut être quelque chose d'extrêmement positif. La mégalomanie, je la vois pas nécessairement comme quelque chose de positif parce que c'est une illusion que tu as aussi sur toi-même.
0: Pas forcément. Pas forcément.
2: Tu peux avoir une illusion sur toi que t'es le roi du monde.
0: Oui, mais pas forcément, dans le sens que tu peux aussi avoir une juste idée de ce que t'es et ça se trouve à être grand. Et c'est ça, c'est tombé sur toi.
2: Mais pourquoi c'est pas de la mégalomanie nécessairement, alors?
0: Ben, je pense qu'il y a des vrais mégalomanes puis il y a des faux mégalomanes. C'est-à-dire il y a des gens qui ont pris la juste mesure de ce qu'ils étaient. Puis on a Yvan de Montréal qui nous dit, par exemple, Conor McGregor, Michael Jackson, Mohamed Ali, Elvis Presley, Dali, Pablo, Madonna. Il y a beaucoup de ces gens-là qui sont de grands créateurs, de grands sportifs en soi. Alors, de dire qu'ils sont moins grands que ce qu'ils sont, je veux dire, ça serait se mentir à eux-mêmes et mentir aux autres. Et après, il y a ceux dont tu parlais au début, c'est-à-dire ceux qui se font croire à eux-mêmes qu'ils sont forts, puis ils le sont pas. Puis assez rapidement, je pense que leur route, elle est interrompue. Mm-hmm. Parce que le réel les rattrape.
2: Oui, il y a ça aussi. Ça, de ce point de vue, Jason, je suis d'accord avec toi. Puis ensuite, sur le narcissisme, est-ce que c'est indissociable? Ça, c'est une autre question. Quelque part, faut quand même que tu aies une image de toi extrêmement élevée pour te dire, OK, je vais surmonter tel obstacle parce que je suis le meilleur. T'sais, c'est sûr que ça prend une petite dose de narcissisme.
0: Fait que toi, tu fais le lien entre narcissisme et mégalomanie. On va demander à Jean Poitras, qui est professeur titulaire de gestion de conflits à HEC Montréal. Il a écrit un texte fascinant dans la revue L'Actualité. Bonjour.
3: Oui, bonjour. Merci de m'accueillir.
0: Et mégalomanie, narcissisme, est-ce que l'un va sans l'autre ou ne va pas sans l'autre?
3: Ben, je me suis permis un peu d'écouter votre conversation avant d'arriver. Puis, je vous dirais que vous avez un bon point, là. Être ambitieux, c'est pas nécessairement être mégalomane. Donc, il y a des gens qui vont réaliser des grandes choses. Ça veut pas dire que c'est des mégalomanes. Le fond narcissique est toujours présent un peu chez le mégalomane. Ce qu'il faut comprendre, dans le fond, c'est que un mégalomane, c'est un pattern d'action. C'est une manière de réagir, de voir le monde. Puis quand je l'enseigne dans mes cours, on va pas nécessairement, tu sais, on va parler de mégalomane, tout de suite, les gens vont penser au sud de la frontière, il y en a un qui de ce temps-ci fait un peu beaucoup parler de lui. Mais ça peut être un entrepreneur qui part une entreprise, il y a un échec, il apprend pas de son échec, il repart à une autre entreprise de plus en plus. Finalement, il se ramasse dans une situation que c'est, il court d'échec en échec. Donc, ce qu'il faut comprendre dans le pattern mégalomane, si vous me permettez, c'est qu'un mégalomane, c'est quelqu'un de narcissique qui a décidé de se prouver en faisant des projets grandioses. Donc, il va faire des projets grandioses pour prouver sa valeur. Et ce qu'il va faire, sa différence, c'est trois grandes choses. La première, c'est qu'il va toujours choisir des projets pour l'effet « wow » et pas nécessairement pour l'effet réaliste du projet. Donc, il va toujours choisir des projets qui risquent de créer un effet « wow, c'est fantastique ce que je veux faire ». Prenons quelqu'un qui veut partir un restaurant, mais il va tout de suite se dire « moi, je vais créer un restaurant puis je vais avoir des étoiles Michelin en partant ». Ok, donc, il va viser très haut. Alors qu'une personne peut avoir beaucoup d'ambition, mais il va choisir quelque chose qui est réaliste. Donc, il y a l'aspect irréaliste dans le projet du mégalomane qui va souvent apparaître.
0: Mais en même temps, des étoiles Michelin, c'est réaliste, là, ça existe.
3: C'est réaliste, oui, mais regardez, si moi j'ai déjà œuvré dans la restauration, j'ai eu quelques restaurants, peut-être j'ai eu des échecs, mais j'ai appris des échecs, j'ai de l'expérience, c'est réaliste. Mais le mégalomane, ça va être quelqu'un qui va arriver, qui n'a jamais travaillé dans la restauration, et soudainement, lui, il a la recette, puis il va avoir l'étoile Michelin, juste parce qu'il est merveilleux. Il est convaincu que sa seule personnalité va lui donner des succès. Un peu comme si on se souvient un peu de Trump qui disait qu'en 24 heures, il allait régler toutes les guerres. OK? Parce que juste lui, il avait une intelligence plus grande que les autres. Donc ça, c'est le choix de projet, mais qui est comme dissocié de la capacité réelle de la personne. La deuxième chose qu'on voit avec le mégalomane, c'est qu'il va tout mettre son énergie sur le marketing de ses projets plutôt que la logistique de ses projets. OK? Monsieur Villeneuve, vous parliez tantôt de gens qui ont réalisé des grandes choses. Prenons Steve Jobs avec le iPhone. Oui, c'est quelqu'un qui a réalisé quelque chose de fantastique. Il avait des idées de grandeur. Mais si vous lisez un peu sa biographie, c'est quelqu'un qui était vraiment les deux mains dans le projet. Il travaillait sur les détails sans relâche. Le mégalomane va pas se soucier des détails, il va juste faire le marketing et pas s'occuper des détails. Je prends un exemple qu'on a récemment, mais le président américain qui déclare la guerre sans avoir de plan précis. OK? Puis il en fait encore, il improvise au fur et à mesure. Ben, ça, c'est le type de comportement de grandeur d'un mégalomane. Puis le troisième élément, c'est de s'entourer de gens incompétents. OK? Le mégalomane veut surtout pas partager la gloire du succès s'il y en a une, donc il va s'entourer de gens qui vont pas lui porter ombrage. Puis le bonus de ça, c'est que si ça marche pas, ben il peut se retourner de bord et dire que c'est la faute des autres. Mm-hmm. Donc quand tu additionnes les trois, tu vois que c'est une condition d'échec là, tu choisis des projets qui sont irréalistes, tu te soucies pas des détails pour le réaliser, puis tu t'entoures pas de gens pour le réaliser. Mm-hmm. Donc c'est sûr que ça marchera pas. Mm-hmm. Et là le pattern, ce que fait le mégalomane, c'est que quand il y a un échec, ben pour réparer son échec, il va choisir un autre projet le plus rapidement possible sans apprendre de ses erreurs. Puis souvent, un projet encore plus ambitieux pour essayer d'effacer un peu son échec. Mmh. C'est là qu'il va courir d'échec en échec.
2: Très intéressant. Donc, en fait, la mégalomanie, est-ce que c'est une pathologie?
3: Oui, on peut dire. C'est une forme de narcissisme. Puis comme je vous l'ai mentionné, là, on voit les leaders politiques ou leaders administratifs dans le monde des affaires, mais quand j'en parle dans mes cours, il y a des gens qui viennent me voir à la fin, puis ils disent, moi, j'ai des parents mégalomanes là, qui s'ajoutent des maisons après maisons, qui sont pas capables de payer, puis ils se ramassent en faillite parce qu'ils sont pas capables d'apprendre de leurs erreurs, puis ils veulent toujours prouver qu'ils ont plus que ce qu'ils ont vraiment.
0: Mais on disait au début qu'on a toujours été méfiant envers les mégalomanes. Moi, j'estime, c'est pas très scientifique, là, mais c'est à l'œil qu'on est de plus en plus. On voit peut-être de moins en moins les qualités. Puis je donnais l'exemple du film de Napoléon. Ridley Scott a choisi de montrer quelqu'un de vulnérable, alors qu'il y a 10 ans, on aurait fait un film sur Napoléon, puis on aurait montré le personnage peut-être de façon lisse dans toutes ses qualités. Mais quand même, ça continue quand même de nous fasciner, les mégalomanes. Mmh. D'ailleurs, c'est là-dessus que porte votre texte. Oui. Est-ce que c'est pas un peu en partie parce que quand un mégalomane arrive dans un groupe, il fait un peu baisser la pression? C'est-à-dire que, mettons qu'il y a un problème à régler, on n'a pas trouvé la solution, puis qu'il y a un mégalomane qui arrive puis il dit « je vais vous le régler, le problème », mais là, pour la majeure partie des gens autour de lui, la pression vient de baisser, puis c'est parce que la pression est sur les épaules du mégalomane maintenant.
3: Ouais, vous soulevez la question la plus intéressante, c'est pourquoi on le suit. On voit bien que le pattern est malsain, mais ils réussissent quand même à attirer des gens.
0: Manifestement.
3: Il y a deux choses là ici. C'est la première, j'appelle ça le réflexe papa-maman là. Mais quand les enfants ont, même des enfants qui sont très autonomes, quand ça va mal, ils se retournent puis cherchent papa-maman. Ok. Donc l'être humain est comme ça. Quand ça va mal, on a des difficultés, on se retourne, on cherche un leader qui pourrait nous sauver puis nous apporter une solution. Ça, c'est un réflexe normal. Et l'avantage, si on peut dire l'avantage stratégique du mégalomane, c'est que vu qu'il y a un fond narcissique, c'est un excellent menteur, puis c'est un excellent frimeur. OK? Pour une raison très simple, il se croit. Tu sais, si moi, je vous mens, là, ben je le sais un petit peu en dedans de moi que je mens, puis je vais peut-être trahir un peu avec des gestes de nervosité, avec des petits tics nerveux. Mais le mégalomane, son non-verbal va être très convaincant parce que dans sa tête, il ment pas. Mmh. Dans sa tête, ça va marcher son affaire. Dans sa tête, il est le meilleur, puis il en est convaincu. Puis le fait d'avoir aucun doute lui donne énormément de crédibilité au début. Donc, ces gens-là vont être très charmants au début. Ils vont nous apparaître comme des sauveurs et on va embarquer dans le pattern. Donc, on le voit à la fin, l'échec, mais au début, là, tu le vois pas. Tu vois juste quelqu'un qui va brasser les choses, qui est sûr de lui, puis nous amener des solutions qu'on espère avoir.
2: Mm-hmm. Et il y a un auditeur qui nous dit, rendu là, est-ce que c'est de la maladie mentale quelque part? Parce que la personne, c'est peut-être pas de la mauvaise volonté, c'est vraiment juste aller un peu dans son univers mental. C'est-tu comme une maladie mentale?
3: J'irais pas jusqu'à une maladie mentale, ok? Parce que dans le fond, c'est un pattern. J'irais pas trop dans la psychologie, mais même si je suis psychologue, mais c'est un pattern qu'on appelle névrotique, ok? Donc autrement dit, c'est quelque chose que tu fais pour te prouver toi-même ta valeur et que ça marche pas, mais au lieu de chercher d'autres solutions, tu répètes. Donc c'est quelqu'un qui manque de flexibilité. Okay, en général, là, ce qui va faire la différence entre quelqu'un qui est très mégalomane puis un petit peu mégalomane, parce que je connais bien des gens qui ont j'appelle ça des tendances mégalomanes, ils vont pas tomber dans le pattern, mais ils vont toujours aller, comme on dit en anglais, go big, là. Ils vont toujours chercher quelque chose de gros, d'ambitieux. Des fois, ça marche pas, mais ce qui va faire la différence, c'est qu'ils vont apprendre, puis ils vont probablement s'ajuster. Ce qui fait que quelqu'un devient flexible, c'est qu'il répète le pattern en espérant des résultats différents. Mais comment, c'est là qu'ils deviennent coincés dans leur pattern.
2: C'est à partir de ce moment-là que ça devient pathologique.
3: Ben oui, ça devient problématique. Voilà. Ça devient problématique. Surtout si en plus les gens commencent à embarquer avec eux. Tu sais, il y a des entreprises qui vont faire faillite là parce que des gens tombent dans ce pattern-là.
0: Mais on a besoin des mégalomanes au même titre qu'on a besoin de Dieu. On a
2: tu
0: besoin
2: y tiens,
0: de croire.
2: Hein?
0: Non, mais c'est-à-dire que.
2: Tu y tiens, Rémi. Non, mais, Rémi veut ses mégalomanes.
0: Bien sûr que j'en veux.
2: À moins
0: que ça soit pas le bon mot. Parce que moi, dans ma tête, il y avait des bons mégalomanes puis des mauvais mégalomanes. Mais là, je me rends compte en vous écoutant, Jean Poitras, que mégalomane, ça semble être un défaut. Puis que des gens qui ont des idées de grandeur comme Steve Jobs.
2: Ambitieux,
0: c'est quoi le mot?
2: Innovateur, pour quelqu'un? Entrepreneur.
0: Mais entrepreneur, c'est trop vaste.
3: Il y a deux manières de le voir. Je suis en train de dire ambitieux, mais moi, ce que je vais utiliser dans mes cours, c'est que je vais appeler ça des mégalomanes travaillés. Okay, on va revenir au narcissique. La plupart des professeurs ont des traits narcissiques. Okay, pour vouloir te mettre devant une classe, parler devant la classe, être à l'aise, puis avoir le goût d'y aller, ça prend une certaine dose de narcissique. La plupart des gens ont peur de parler en public. Les narcissiques, généralement, n'ont pas peur de parler en public. OK? Mais vous avez probablement connu des professeurs qui restaient humbles en classe, même s'ils parlaient devant les gens. Puis il y en a d'autres qui, moi, j'ai la vérité, puis c'est juste moi qui connais les choses. OK? Donc, tu vois la différence, peut être un trait narcissique, travaillé, peut être un atout. Pas travaillé, ben c'est un problème. Tu sais, quelqu'un qui a des traits obsessionnels, qui aime le détail, ça prend des gens perfectionnistes. Des gens, par contre, quand ça se passe pas comme ils veulent, ils font une crise de panique. Là, tu deviens inflexible. C'est toujours le niveau de flexibilité qui fait une différence entre un trait qui peut t'aider, j'appelle ça travailler, ou un trait qui devient nuisible parce qu'il t'enferme dans une espèce de logique d'échec, là.
2: Mm-hmm. Et revenons parce que, tu sais, la mégalomanie, en ce moment, on l'associe beaucoup aux leaders politiques. Tu sais, bon, on a parlé de Donald Trump, certains parlaient de, je sais pas, des Viktor Orban à l'époque en Hongrie. D'autres vont parler comme ça de ces personnalités politiques en ce moment. Je veux qu'on parle de la chute du mégalomane. Vous le mentionnez dans votre article en disant que, à terme, là, c'est comme inévitable qu'il y ait une chute puis que ça ne fonctionne pas. C'est quoi le mécanisme qui fait qu'on arrive à un moment donné et que tout s'effondre pour le mégalomane?
3: Bon, ce qui est particulier du mégalomane, c'est que il va attirer des gens alentour de lui qui vont embarquer dans son projet. OK? La question, c'est quand est-ce que les gens vont débarquer du projet? Donc, on l'a parlé tantôt que les gens embarquaient dans le projet parce qu'il y a un besoin, une crainte. Et là, on voit quelqu'un qui, soudainement, nous apparaît comme un sauveur, puis on embarque là-dedans. OK? Là, le problème qu'il y a, c'est que le mégalomane va souvent avoir du succès au début. Je vais prendre juste une analogie du sport. Là. Peut-être que plusieurs de vos auditeurs aiment le sport, mais on dit que quand on charge un entraîneur, tu as toujours un rebound, un rebond dans l'équipe qui va se mettre à gagner quelques games, puis ça va repartir après. Mais au début, il y a comme le changement créé un petit quelque chose. Puis... Donc, le mégalomane, quand il arrive, il se passe des choses intéressantes. Puis là, les gens disent « Ah, ça marche ». Et là, les gens s'engagent dans cette espèce de croyance-là. Ils ont voté pour lui, parce qu'on prend l'aspect politique. J'ai voté pour lui, j'ai parlé à mes voisins que je votais pour lui. À un moment donné, ton ego est investi dans le succès du mégalomane. Et même s'il y a des échecs, ben tu vas pas tout de suite, immédiatement, retirer ton support. OK? Et parce que c'est la nature humaine, quand tu t'engages dans quelque chose, tu as tendance à rester accroché à ça plutôt que de dire « j'ai commis une erreur ». Et la chute du mégalomane apparaît quand l'accumulation d'échecs est tellement grande qu'on peut plus soutenir l'image, l'appui qu'on donne au mégalomane. Et souvent, il va y avoir une chute qui va être provoquée quand il y a un autre narratif qui apparaît, qui permet aux gens de dire « bon, les choses ont changé, je retire mon appui à la personne ».
2: Je vois.
3: C'est souvent là qu'il va avoir une chute.
2: Ben c'est ça. Et j'ai envie simplement de poser cette question-là en lien avec ce que vous dites. Donald Trump, c'est quoi? Ça serait comme le super mégalo?
3: Écoutez, là, c'est dur. En théorie, on n'est pas supposé faire des diagnostics à la télévision. Puis, mais écoutez, il y a
2: non, pas un diagnostic, mais votre observation.
3: Mais si vous suivez l'actualité, là, c'est quand même de notoriété publique qui tombe vraiment dans ce pattern-là. Puis vous voyez qu'il y a des gens qui, malgré tout, continuent de le supporter. Mais vous savez, le mégalomane est très, très agile intellectuellement pour maîtriser l'environnement. Donc, il va museler toutes les critiques. Ou ça que tu le critiques, quand il y a des, bon, vous voyez toutes les attaques qu'il fait sur les humoristes qui le ridiculisent. Il s'entoure de gens qui disent comme lui. Donc, le pattern est quand même assez solide. Mais moi, ce qui me donne confiance, c'est qu'à un moment donné, quand l'économie va mal aller, puis que les gens vont dire, il me dit que ça va bien, mais je vois que mon essence coûte plus cher, que je vois que mon épicerie coûte plus cher. Puis là, les gens commencent à dire que probablement, il y a des comportements assez erratiques. Ben, moi, je pense que oui, là, mais ça devient de plus en plus évident. Ben là, les conditions commencent à apparaître pour que les gens disent, ben oui, j'ai voté pour lui à l'époque, mais je suis plus sûr aujourd'hui, là.
0: Merci beaucoup, Jean Poitras. Vous êtes professeur titulaire, psychologue aussi, mais de gestion de conflits à HEC Montréal. Merci d'être venu nous parler
2: Merci
0: aujourd'hui.
2: Merci beaucoup.
0: Il y a, OK, je suis convaincu, là, il y a peut-être, c'est peut-être juste un défaut mégalomane. Par contre, moi, il y a une affaire qui ne changera pas. Je veux juste recommander un film aux auditeurs, Whiplash. Est-ce que tu as déjà vu le film Whiplash?
2: De Ça Damien, fait longtemps,
0: de
2: par
0: Damien,
2: exemple.
0: Damien Chazelle. Hein? Whiplash, là, c'est l'histoire d'un gars qui veut intégrer un orchestre comme batteur. Oui, et il tombe sur un professeur qui est un ancien batteur, c'est le chef de l'orchestre, et cet homme-là est un fou. C'est un fou, fou, fou, fou braque. Et tout au long de l'histoire du film, tu te demandes en fait si la relation est saine entre ce professeur-là qui met vraiment beaucoup de pression, est cruel et humiliant, et à la fin du film, jusqu'à la toute fin du film, t'en viens à te dire, ben c'est trop. C'est trop, d'ailleurs, ça va faire en sorte que le jeune élève ne deviendra pas batteur, va passer à côté de son rêve. Et à la toute fin du film, tu te rends bien compte que c'est pas ça, en fait. C'est qu'à la base des grands succès, t'as des idées de grandeur. Moi, c'est mon côté. C'est ce que je retiens. Mm-hmm, des fois, parce que s'il faut se méfier aussi, parce qu'on vit à l'époque de la bienveillance, de la gentillesse, de l'écoute, de l'empathie. Ce sont toutes des belles affaires. Mm-hmm. Mais la vérité, c'est que des fois, ça étouffe. Mm-hmm. Ça peut étouffer grandeur. Puis quand tu t'empêches de dire quelque chose à quelqu'un parce que ça ne se dit plus, parce que c'est pas bienveillant, c'est pas gentil, c'est pas inclusif, mais peut-être qu'en fait, la personne que tu as devant toi, si tu lui parlais sur ce ton-là, ça l'éveillerait, ça la réveillerait, puis ça la propulserait. Fait que des fois, c'est même mal, en fait, de dire les choses pas comme tu devrais les dire.
2: Oui, je vois ce que tu veux dire, mais en fait, toi, t'aimes, parce que tu dis, ça prend quand même des individus qui sont un peu hors normes, qui fonctionnent pas nécessairement dans l'univers mental de la moyenne pour faire un peu brasser le marécage, là, puis qu'il se passe de quoi, quitte à ce qu'on se trompe, mais créer une sorte de disruption, là, quelque part, il y a cet élément-là, tu te dis, ben, ça prend ça, puis ben oui, des fois, ça prend des grands fous, mais peut-être des grands fous bienveillants, hein, il y a peut-être ça aussi, je sais pas, ça existe-tu, ça, les grands grand fou bienveillant, c'est peut-être ça.
0: Comme nous deux.
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0: Carrément, il y a beaucoup de commentaires qui sont rentrés. Mmh. C'est quoi ce que les gens sont majoritairement en
2: sur
0: faveur?
2: Sur la mégalomanie.
0: Dans l'équipe
2: là.
0: Mégalomane ou dans l'équipe pas mégalomane?
2: Est-ce qu'on est un peu narcissique? Hein? Dans les médias, des fois, c'est vrai que c'est un truc qui peut revenir. Mais bon, c'est un autre débat. La mégalomanie. Oui, beaucoup de commentaires. On parlait de notamment, bon, évidemment, de Donald Trump. On a parlé de Elon Musk. Certains disant qu'il y a... Oui, c'est aussi l'entourage, hein, des fois. Là, attendez, ça, c'est ça. Il y en a un qui nous dit... tous les ceux qui entourent Donald Trump sont tous des idiots serviles, rien de moins quand même. Y a, après ça, oui, le narcissiste mégalomane le plus dangereux est celui qui se drape d'une cape d'humilité dans le public. Donc, ouais, ça, je trouvais que c'est un commentaire intéressant. Les mégalomanes sont aussi des personnes qui ont besoin d'un public. Ce sont des vampires. Tu sais, ce côté-là d'aller un peu, là, ils ont besoin de cette énergie, ils ont besoin de ce regard complètement toujours des autres, de s'entourer. Tu sais, quand on parle l'expression de yes men, hein, des gens qui vont toujours dire oui, oui, oui, oui, oui.

0: mythomane, ça veut. On l'a dit, ouais, là, c'était quoi la définition? C'est quelqu'un qui promet des choses, mais qui n'est pas forcément là à livrer les résultats.
1: Nous allons renforcer notre propre économie.
0: Ah oui, oui, Mark.
2: Oui, il y en a un qui nous dit, effectivement, soyons plutôt concernés par Carney. Il y a une illusion de grandeur alors qu'il est incompétent. Bon.
0: Hey, parlons de Christine Fréchette.
2: Oui.
0: Ça fait 100 jours qu'elle est première ministre du Québec. 187 Cube Radio, est-ce que vous êtes impressionné? Est-ce qu'il y a quelque chose qu'on peut noter de positif dans son dans les 100 premiers jours qu'elle a livré aux Québécois? Moi, j'ai l'impression que c'est sûr que si dans la catégorie positive, faut quand même mettre le fait, puis ça, c'est qu'on soit pour ou contre, caquiste, pas caquiste, peu importe, là, ça, c'est un fait. Elle a arrêté l'hémorragie.
2: Oui.
0: Et elle a même fait augmenter, là, je veux dire, l'appui à la CAQ. Là. L'appui à la CAQ était aux alentours de 8, 9, 10 %. Là, ça dépendait des palaces, les légers. Puis là, on est rendu plus proche du 20. Là. Donc, elle a réussi à doubler la part d'appui à la CAQ en 100 jours. Qu'on le veuille ou qu'on le veuille pas, c'est impressionnant, ça.
2: Ben, en fait, il y avait vraiment, c'était quand même à l'agonie, là. À un moment donné, avec, tu te dis, est-ce qu'on pouvait aller plus bas? Peut-être, hein. C'est trop possible de creuser un peu plus, mais ça, faut donner ça, effectivement, à Christine Fréchette. Ça a été ce mouvement-là. Il y a eu comme une espèce de dynamisme. Là, je pense juste le fait que ce soit différent de dire, OK, on change de l'air de François Legault, ça amène ça aussi. Ça a évité l'effondrement. C'est déjà beaucoup. Sauf que, quand même, il y a ses limites, là. C'est-à-dire, t'as quand même un bilan. Puis je voyais que, bon, c'est la fameuse pluie d'annonces, des millions ici et là. Il y a des bonnes mesures, tu sais, l'affaire, par exemple, pour l'accès à la propriété, de dire les premiers acheteurs sur la taxe de bienvenue, là, jusqu'à concurrence d'un certain montant, vous allez avoir ce remboursement de la taxe de bienvenue. Il y a eu des éléments qui étaient intéressants, mais en même temps, je trouve qu'on annonce ces millions, mais il y a des millions qui avaient aussi été prévus dans le budget. Tu sais, cette histoire, par exemple, pour l'hôpital, sur la rive sud de Montréal, là, c'est Charlemagne, si je ne m'abuse, où les 600 quelques millions de dollars pour l'hôpital, c'était dans le budget. Donc là, elle arrive, elle annonce ça, nous faisons ça. OK, mais c'était déjà prévu. Donc, cet effet d'annonce. Et d'ailleurs, c'est là, à ce moment-là, qu'on peut pas être dupe non plus. Je trouve qu'elle joue beaucoup aussi sur la carte. Elle veut aller chercher le vote féminin. Ça fonctionne jusqu'à un certain point. Jusqu'à
0: dans les
2: maintenant.
0: Sondages, c'est un petit peu le.
2: Ouais, ça, c'est ça.
0: On dirait que ça marche, là.
2: Mais ce n'est pas suffisant. À un moment donné, il a joué la carte juste. C'est la première. Tu sais, c'est que je suis la deuxième femme. C'est historique. Il y avait Pauline Marois. Il y a moi. Tu sais, comme femme. À un moment donné, il va falloir changer de disque, là. Moi, là-dessus, là, je veux dire, je suis une femme. Je trouve ça très bien que les femmes soient politiques. Le plafond de verre, OK, on l'a éclaté. Mais, tu sais,
0: ça ne t'émeut pas.
2: Non, mais l'argument de vente, c'est comme on a compris, là. Tu sais, on va pas surligner. Toujours à grands traits. Quand il y a eu l'annonce pour ce sommet, forum sur l'itinérance, je trouve qu'il y avait beaucoup de marketing. Elle arrive avec Pauline Marois, puis c'est encore de ressouligner, ah, nous sommes les deux femmes, première ministre. Changeons de disque, là. Kamala Harris, à un moment donné, il fallait comme passer aussi à une autre étape parce que les gens, c'était pas suffisant. T'sais, il y avait eu, avec Hillary Clinton, cette idée-là. Ensuite, on a vu que malgré ça, ça aurait été effectivement une première femme présidente des États-Unis, c'était pas suffisant comme argument. Donc, je pense qu'on va devoir trouver.
0: Je te trouve de mauvaise foi. Regarde, Pauline Marois est la première femme à être devenue première ministre.
2: Mais c'est ça, il y en a eu une première fois.
0: Non, parce que Christine Fréchette est la première femme à être devenue première ministre sans avoir été élue par la population.
2: C'est vrai,
0: non, mais tu l'as oublié, ce palmarès-là. Non. Mais attends, il y a une pub en ce moment de la CAQ, on va la lancer là, pour les 100 jours de Christine Fréchette.
3: Depuis 100 jours, on exécute notre plan pour faire avancer vos priorités. On modernise nos hôpitaux dans les régions du Québec. On finance 1 million d'heures de plus en soutien à domicile pour nos aînés.
4: Et enfin, on sort le fax du réseau de la santé.
3: On rembourse la taxe de bienvenue pour les premiers acheteurs.
0: Je trouve ça drôle. Voilà.
2: On sort le fax.
0: Non, mais attends, elle est sur sa chaise ça. Elle regarde ses affaires, puis là, la caméra arrive, puis elle fait juste un petit mouvement de chaise, comme ça, comme dans un film, là. Elle pourrait devenir actrice. Hein? Nick Payne est avec nous. Bonjour, Nick.
5: Salut. Ouais, ben aussi, elle ferme son portable qui était déjà fermé. Hein? C'était curieux, mais la question, c'est Christine Fréchette est-elle mégalomane? Parce que je
2: le fais
5: bien avec votre sujet.
2: Non. Nick Payne, es-tu mégalomane? Bon, vas-y, revenons à Christine Fréchette.
0: C'est mélomane, Nick Payne.
5: Ah, ça, c'est vrai aussi. Mais non, mais c'est drôle parce que tout à l'heure, vous parliez des mégalomanes, c'était tous des hommes. Hein? Et là, on a fait le passage vers Christine Fréchette qui a, elle, parce que les hommes, c'est exact. Hein? Moi, ma théorie, c'est que les hommes sont mus par des

0: pulsions extrêmement fortes, parfois violentes, qui les font commettre le meilleur et le pire, et souvent le pire. Et parmi les mégalomanes, il y a beaucoup de wannabes, de gens qui voudraient être quelque chose, qui ne réussissent pas, mais qui ne font que commettre des dommages. C'est important de le dire. Puis, ils vampirisent. Et moi, le mot pour Trump, c'est troll. C'est aussi un troll. C'est quelqu'un, quand il fait des pitreries à l'endroit du Canada, c'est comme le gars qui va mettre un commentaire désobligeant dans un fil Facebook. Hein. Alors que quand on va du côté de Christine Fréchette, on est dans un schéma qui est plus propre aux femmes, je trouve, qui est en politique notamment cette espèce de démonstration d'ambition sans un contenu ou un projet qui est à la hauteur de cette ambition. Je remarque ça davantage. Christine Fréchette me fait penser un peu à ces filles sur les réseaux sociaux qui étalent leur réussite. Voyez comme mon couple fonctionne bien, comme j'ai une belle carrière, comme etc. Elle étale. Il y a cette espèce de côté. C'est le narcissisme au féminin davantage. Et je trouve, parce que toutes les femmes ne sont pas comme ça, évidemment. Alors, je trouve que il y a de ça chez Christine Fréchette. Et ce que vous venez de montrer, l'illustre très bien. On la met en scène. C'est vraiment, sa personne est très importante.
1: Oui, mais ils auraient fait la même chose avec n'importe qui. Non, c'est tout le monde va faire une pub, là. Éric Duhem a fait une pub. On la voit passer beaucoup. Charles Milliard, il court. Non, mais là, tu sais, elle est première ministre. Fait que c'est sûr que ça passe par la pub, là, aussi, là.
0: Oui, non, faut pas aller trop loin dans l'interprétation de cette pub-là, mais tout de même, je trouve que le projet est très ténu derrière, on ne sait pas trop ce qu'il est, et moi, pour moi, c'est ce qui marque les 100 premiers jours de Christine Fréchette, et c'est aussi une orgie de dépenses. Il faut quand même le dire, là, on parle de sur les 5 prochaines années, plus $1 milliard. Karima a raison lorsqu'elle dit que certaines annonces avaient déjà été budgétées, si on veut, c'est pas du nouvel argent, mais globalement, il y a quand même beaucoup de ces annonces qui engagent des dépenses supplémentaires et les partis d'opposition ont raison d'y voir une sorte d'avantage indu, c'est-à-dire que tous ces engagements-là sont pour beaucoup des promesses électorales qui vont de toute façon repasser dans le blender là, quand le prochain gouvernement sera élu, y compris si c'est la CAQ. Alors, on vient de se payer comme ça 100 jours d'infopub électorale et moi, je suis pas très, très, très, très à l'aise avec cette partie-là de la démarche.
2: Est-ce que tu as remarqué dans la publicité avec Christine Fréchette à la fin, moi, ça m'a vraiment fait penser à un parallèle avec la démarche de Carney, bâtir le Canada. À la fin de sa pub, elle dit... Ce qu'on va faire, finalement, c'est bâtir l'avenir du Québec. Moi, je trouve que c'est pas anodin. J'ai l'impression qu'elle veut prendre un peu le chapeau comme capitaine Carney, capitaine Fréchette au Québec. T'sais, on essaie de copier un peu le modèle Carney et bâtir Canada Maison, là, c'est bâtir Avenir Québec.
0: Ben oui, bien sûr, parce que les deux partent du même point de départ, c'est-à-dire un gouvernement usé dont on ne voulait plus. Carney a réussi un exploit exceptionnel avec l'aide de M. Trump, il faut bien le dire. C'est le contexte Trump qui a permis, je pense, à Carney de franchir le pas, le vers vraiment le maintien des libéraux au pouvoir, ce qui est tout à fait exceptionnel. Madame Fréchette veut faire la même chose. C'est plus compliqué parce que là, Trump, on commence à être habitué d'une part. D'autre part, c'est le Québec, là, puis c'est une tonne d'enjeux extrêmement concrets. Hein. On n'a pas le même rapport avec le gouvernement du Québec que celui qu'on a avec le gouvernement plus lointain du Canada. Là, il y a plein de trucs qui nous touchent dans la vie quotidienne dont vont parler les différents protagonistes dans l'élection québécoise. Alors, ça va être pas mal plus compliqué de d'effacer le tableau au complet, là, comme ça, faire comme dans Men in Black, hein. Vous n'avez rien vu, le passé n'existe plus, vous n'étiez pas là, vous savez pas ce qui est arrivé. Malheureusement, le bilan de la CAQ va revenir mordre les jarrets, je pense, des caquistes tôt ou tard. Et puis, oui, bâtir l'avenir, là, il manquait juste ensemble, allons de l'avant, tournons la page, je sais pas quoi. Enfin, ça fait slogan creux, pas à peu près quand même. J'y reviens, je trouve que ça manque de il y a un projet là qui est plus là. Il y a peut-être une raison qui explique ça, c'est que le projet caquiste était en grande partie nationaliste.
2: Oui. Et là, avec la déconfiture des... Que reste-t-il de ça, hein?
0: Oui, puis avec la déconfiture des libéraux, les caquistes vont être très, très tentés de jouer la carte du remplacement, comment dire, de l'alternative fédéraliste
1: Mais ça marche. Il faut quand même juste toujours. On a commencé en le disant, puis on va finir en le disant. Ça fonctionne.
3: Ça marche pas si mal.
1: Toi, t'es pas convaincu. Ouais. Moi, j'ai déjà vu mieux. Karima aussi, j'imagine. Sauf que
2: je pense pas que c'est ça qui fonctionne. Je pense juste le fait, parce que juste le fait d'arriver quand même avec un changement, juste d'arriver avec une autre énergie, de jouer un peu la carte que, bon, vous savez, moi, j'ai une autre voix que finalement ce qui est proposé par rapport au référendum. Moi, j'ai l'impression que c'est ça, mais ça sera pas suffisant pour la suite des choses. On verra, hein, peut-être qu'elle va se démarquer là-dessus. C'est encore, il y a encore quelques semaines à tout ça. Mais je trouve qu'elle est maintenant, la CAQ pour moi, ce n'est pas un parti véritablement nationaliste, c'est un parti qui est devenu fédéraliste. Je suis désolée, la posture, moi j'ai l'impression qu'on en est là. Je sais pas si tu as remarqué, oui, Rémi, là, et Nick, lors de cette rencontre à Charlottetown, moi, j'ai eu un malaise, là. Tu sais, le gage qu'elle a donné en disant, sur le, tu sais, l'espèce d'unité canadienne, les premiers ministres qui ont dit, ben, s'il y avait l'indépendance, un référendum sur l'indépendance au Québec, non, nous, on a notre mot à dire, finalement. On a peut-être même un rôle à jouer, hein. Il y a le premier ministre du Manitoba qui disait, ben oui, mais moi, si j'ai un rôle à jouer, je vais le faire. Et elle a répondu, ben, vous savez, je vais tout faire quelque part pour qu'il n'y ait pas cet agenda référendaire. Je vais travailler là-dessus. Puis là, elle s'est fait dire bravo, ouais, bravo, bravo. Tu sais, c'est comme...
1: Mais hey, François Legault aurait dit la même chose.
2: Non, mais c'est pas la même chose. Non, là, la réaction
0: habituelle d'à peu près tous les premiers ministres québécois, ça aurait été de dire, hey, quand même, mêlez-vous de vos affaires.
2: Oui.
0: Même si c'est pas un souverainiste. Là, on est un pas plus loin, mais Karima, elbows up. Là, on est dans la construction du Canada, c'est ça.
2: Mais t'avais un point aussi, Rémi, je pense, vous l'avez amené.
1: Ben non, mais c'est juste, ben justement là-dessus, les premiers ministres canadiens qui disent qu'ils veulent se mêler de la future campagne référendaire, mm-hmm. Il y a eu le premier ministre du Manitoba, c'est pas le seul qui s'est prononcé. Ça met mal à l'aise généralement à peu près tout le monde, y compris certains fédéralistes. Charles Milliard n'a pas réagi, mais Charles Milliard, où est-il? C'est la question qu'il pose lui-même dans sa pub, où on le voit courir et un peu partout.
0: Oui, Charlie,
1: mais c'est pas trop prêt à venir en entrevue par contre.
2: Ça
1: laisse croire que ces vidéos-là ont été enregistrées d'avance, puis qu'il est peut-être en vacances quelque part. Je lance ça de même. Mais... Est-ce que c'est approprié pour les premiers ministres du Canada de se lancer dans cette campagne référendaire-là d'avance? Ils marquent un point quand ils disent que c'est un peu de leurs affaires aussi, parce que c'est le Canada, c'est un ensemble qui menace d'être désassemblé.
0: Ben oui, ben là, ben Rémi, réponds pas à ta question à ma place.
1: Mais ça a-tu de l'allure quand même pour autant?
0: C'est ça l'affaire. C'est qu'au Québec, on a parfois une version un peu idyllique, un peu candide, peut-être davantage chez les souverainistes, en disant, non, nous, on a notre droit à l'autodétermination des peuples, c'est pas de vos affaires, nous sommes, allons décider, etc., etc. C'est bien vrai, mais en même temps, c'est pas rien, là, ce qu'on propose, c'est de défaire ce pays-là. Les gens ailleurs dans le Canada considèrent que le Québec, c'est un territoire qui leur appartient. Hein, il n'y a même pas question de peuple et d'autodétermination. C'est du territoire, c'est chez eux, c'est leur pays. Et là, on menace de le couper en morceaux. Alors, évidemment, c'est leurs affaires, qu'on aime ça ou pas. Et ensuite, cela étant dit, il y a toujours un risque quand les politiciens canadiens commencent à faire ce genre de sortie. Oui, ben nous, on va intervenir, puis on va rappeler aux Québécois qu'on les aime, et patati patata. On a vu ce que ça a donné en 95, le fameux Love-In, mais par après aussi, il y a eu, à chaque fois qu'il y a un épisode où des têtes d'affiche politiques canadiennes se prononcent sur l'indépendance du Québec, ça nourrit l'option. Alors là, il va falloir que ces gens-là essaient de trouver un juste milieu. Mais on peut pas les blâmer, évidemment, de s'inquiéter de ça, c'est bien sûr.
2: Oui, complètement. Et sinon, on va parler maintenant de Françoise David. Tu sais, des fois, les mea culpa, le retour sur le passé, c'est pas toujours la norme, mais il y a eu cette sortie de Françoise David qui regrette d'avoir dit bon débarras à une époque à Mario Dumont. Et ça, c'est dans la presse, là, l'erreur qui m'a rendu meilleure.
0: Mais oui, Sainte Françoise qui plane au-dessus de la mêlée, qui est entièrement constituée à part d'eau de nobles intentions. Bon, elle nous rappelle elle-même qu'elle avait dit ça à Mario Dumont lorsqu'il a démissionné le 8 décembre 2008. Bon débarras. Et je vous le donne en mille, la raison pour laquelle elle l'avait dit ça, c'est ce qu'elle nous rappelle aujourd'hui, c'était D'une part, à cause de la position de Mario sur les accommodements raisonnables, je dis Mario parce que c'est aussi notre collègue, mais Mario Dumont, le fait que l'ADQ promettait 100 $ par semaine aux familles qui désiraient rester à la maison pour s'occuper des enfants, évidemment, entre les lignes, selon Françoise David, ça veut dire attacher la femme après la patte de la table de la cuisine. Ça, c'est moi qui fais cette image, ouais. Donc on la connaît un peu. Alors, c'est intéressant parce que ça arrive au lendemain de cet texte solidaire devenu candidat libéral qui insultait les péquistes avec des affaires de nazis, puis je vais vous sortir mon bâton de baseball. Là. Alors, on voit que c'est pas d'hier qu'une certaine gauche a commencé à s'octroyer le droit de dire des choses dures, violentes, outrancières, de coller des étiquettes, tellement se sentir du côté du bien qu'elle présume que l'autre côté est nécessairement méprisable. Et à l'époque, faut rappeler que Mario Dumont était populaire. Il n'avait pas remporté l'élection pour diverses raisons d'ordre politique. Hein. On n'était pas convaincu encore du professionnalisme, de l'ADQ et tout ça, mais Dumont, dans ses positions politiques, était très populaire. Et on voit que depuis cette époque, Mme David a beau faire son mea culpa, sa famille politique, elle, s'est enfoncée dans ces procédés-là et elle y est plus que jamais aujourd'hui. Et puis, ben, elle est à 7-8% dans les sondages.
1: Oui, mais c'est pire. En fait, ça s'est empiré parce que bon débarras. Ben oui, excuse, là, j'aime beaucoup Mario Dumont, mais je pense pas que ça l'a blessé de se faire dire bon débarras. D'ailleurs, dans l'article en question, c'est hilarant parce qu'à la toute fin, Françoise David dit j'ai croisé Mario Dumont à un moment donné dans les couloirs quelque part d'une station, probablement ici à Cube Radio, et je me suis excusé. Et elle dit, je suis pas sûr qu'il s'en rappelait, en fait, parce que j'ai vu dans son visage un genre de, tu t'excuses de quoi exactement? Pas sûr que ça a fait bien du mal à Mario Dumont.
0: Non, mais c'était méchant. C'était quand même méchant, pas fin,
1: mais, oui, je comprends.
0: Quand tu démissionnes, normalement, on fait pas ça cette journée-là.
1: Merci beaucoup, Nick Payne. Bonne fin de semaine.
0: Salut.
2: Salut.
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1: Karima, je ne sais pas si ça t'est déjà arrivé. Je sais que dans ta famille, tu as des jeunes. Il y a des jeunes de la génération Z. Moi, ça m'est déjà arrivé de leur demander qu'est-ce qu'ils voulaient faire dans la vie, s'ils avaient l'ambition là, très prochaine de prendre la place de leur patron, d'avoir une promotion. Puis des fois, ça ne semble pas être dans leur priorité. C'est comme si, peut-être pas tout de suite, hein, on explore, la vie est peut-être plus importante en dehors du travail. Moi, c'est une expérience que j'ai en tout cas vécue. On a des chiffres européens. Selon donc des données là, qu'on a mises en commun comme ça, 6% seulement des jeunes de la génération Z, donc les gens nés à partir du début des années 90 jusqu'au début des années 2010, voudraient devenir patron. 6%, c'est vraiment pas beaucoup là. Donc on leur demande, est-ce que vous êtes satisfait de ce que vous avez? Ben, ou bien ils disent, j'irai ailleurs chercher autre chose au même niveau. Mais en fait, non, devenir patron, c'est pas trop mon affaire. On va en parler avec Mario Côté, qui est avec nous. Bonjour.
14: Bonjour.
1: Vous êtes conseiller formateur en relations humaines. C'est quoi, ils veulent vivre d'amour et d'eau fraîche?
14: C'est drôle, ça. On dit ça des jeunes depuis toujours.
1: C'est ça. Là.
2: Puis, c'est bon, ça.
14: Puis, il y a des caricatures, là, j'allais dire, des caractéristiques qui sont propres aux jeunes, évidemment. Fait qu'il faut faire attention. Le grand sondage qui a été fait par Deloitte qui a mené à ce chiffre-là, là, de 6% d'entre eux veulent une promotion rapidement. Elle dit plus loin dans le texte que quand même, au fil de leur carrière, ils aspire à avoir un poste de gestionnaire. Fait que il y a ce petit côté-là, puis ce qu'ils reprochent aux organisations actuellement, c'est que ben c'est un travail stressant, le travail de gestionnaire, la conciliation vie personnelle vie professionnelle, ils la voient pas dans ce que les gestionnaires vivent, donc ils se disent ai-je vraiment envie de ça maintenant dans ma vie versus continuer de me développer progressivement, des fois même en faisant un pas de recul ou en faisant un pas latéral dans l'organisation pour continuer d'apprendre plutôt que d'aspirer à un poste de gestion très rapidement.
2: OK, juste pour être sûr de bien saisir ces nuances-là. Donc là, vous dites, ce sont des jeunes qui arrivent dans une entreprise, par exemple, travaillent dans un bureau, peu importe en quelle firme, et il y a cette idée d'aller au prochain échelon, donc peut-être d'être un gestionnaire qui aura plus de responsabilités concrètement. Donc, c'est pas spécifique là, de gestionnaire comme tel, ou plus de responsabilités, plus d'interaction avec d'autres employés. Et c'est quoi? Donc, les jeunes disent ça ne m'intéresse pas parce que quoi? Pourquoi ils ne sont pas intéressés à la base?
14: La charge de travail est importante. Ils voient leur gestionnaire aller. Puis je pense qu'il y a un phénomène également. On peut se détacher de l'intergénération puis des étiquettes qu'on attribue à des groupes générationnels qui sont nés entre telle date et telle date. La recherche tend à démontrer maintenant là, que ça n'a plus vraiment de sens, cette segmentation-là.
2: Okay.
14: On voit que la charge de travail des gestionnaires est élevée. D'ailleurs, il y a un grand sondage d'engagement qui a été fait par Gallup un peu en parallèle en 2025 qui nous dit que les gestionnaires sont moins engagés dans les organisations qu'il y a 2 ans. Perte de 9% là, de l'engagement des gestionnaires. Fait que les jeunes voient les gestionnaires être débordés, se disent, moi, la conciliation vie personnelle, vie professionnelle, c'est important. Il y a du stress associé à ce travail-là. J'ai pas envie de m'embarquer maintenant là-dedans. Là. Donc,
1: mais est-ce que c'est un vrai portrait de la situation, le fait que les gestionnaires, burn-out, dépression, antidépresseurs, est-ce que c'est vrai, puis les jeunes sont donc lucides de dire, je m'embarque pas là-dedans? Ou est-ce que on leur a donné peut-être juste l'image du pire et là, à partir de là, ben, ils ont une trajectoire qui est différente, mais c'est dommage parce qu'il va falloir qu'ils deviennent patrons, eux autres aussi. Là.
14: Ben oui, puis on va en avoir besoin des patrons dans les organisations, mais moi j'en connais des jeunes de la génération YZ, là, les dernières générations entrées sur le marché du travail, qui sont enthousiastes, qui s'investissent à fond dans leurs projets. Là. Je travaille avec deux jeunes étudiantes en psychologie qui font un balado qui s'appelle RH et les deux, en parallèle de leurs études doctorales, là, ils étudient en train de faire leur doctorat, travaillent dans des organisations à temps partiel, puis animent un balado où ils en sont à leur 5e saison. Fait que quand on offre aux jeunes des possibilités de se développer avec du soutien, puis qu'on leur montre comment on peut cheminer dans l'organisation, il y a des chances qu'ils soient intéressés à devenir gestionnaire. Là. Donc, c'est pas... le danger, là, c'est de mettre l'étiquette sur tous les jeunes sont des paresseux. Quand on voit des chiffres de même, tous les jeunes ne veulent pas devenir gestionnaire. Là. Ça, c'est dangereux, puis il faut faire attention à ça.
2: Et cette idée de conciliation vie personnelle, travail, ou enfin, vie, fête, peu importe, là, relations et tout ça. Est-ce que c'est vraiment comme quelque chose, j'ai pas ça qu'on entend ça, moi, depuis des années, vous l'avez mentionné, là, j'ai pas l'impression que c'est quelque chose de nouveau tant que ça, mais est-ce que c'est plus fort aujourd'hui, cette conscience-là de préserver sa santé mentale, de préserver sa vie personnelle que par les années passées?
14: C'est un phénomène qui a évolué au niveau de la société, hein? Donc faire attention à soi, prendre du temps pour soi, c'était pas une préoccupation très grande pour la génération X, là, qui, quand ils sont arrivés sur le marché du travail, avaient de la difficulté à trouver du travail, donc on s'investissait dans 3-4 emplois pour essayer d'arriver à ce moment-là. Maintenant, puis les jeunes des nouvelles générations ont vu leurs parents s'épuiser au travail, fait qu'ils remettent en question le modèle des parents. Puis c'est le propre des jeunes de remettre en question comment on fonctionne dans la société actuellement. Dans les formations que je donne sur faciliter les relations entre les gens au travail, je parle de Jerry Rubin, qui est un monsieur fin des années 60, début des années 70, là, qui était dans un mouvement hippie à l'époque. Il y avait 3 fondements à son mouvement. Être contre la guerre au Vietnam, tu sais, on protestait contre la guerre. Fumer du pot, c'était la fin des années 60, début des années 70, puis ne jamais faire confiance à quelqu'un de plus de 40 ans. Et donc, on revendiquait à ce moment-là.
15: Il y en a 2 des 3 qui sont encore en vigueur, ça. Je dis pas lesquels.
14: Ben donc, les jeunes remettent en cause ce qu'on fait dans la société, c'est propre aux jeunes. Fait que moi, je pense que ce phénomène-là va continuer de se reproduire dans le temps, là.
1: Mais moi, je suis inquiet quand même, parce que je me mets à la place d'un patron qui lit ces chiffres-là, mais qui s'y intéresse peut-être pas comme on le fait en ce moment, puis qui voit peut-être pas les ondes positives qui se cachent derrière. Puis donc, sachant, mettons, a priori, lui, pour lui, que les jeunes sont pas intéressés par le fait de d'avancer dans une entreprise, ben là, à ce moment-là, tu prends les jeunes puis tu fais exactement ce que je viens de faire, tu dis les jeunes, tu fais un bloc. Mm-hmm. Et là, à un moment donné, il y en a un qui passe dans ton entreprise puis il est ambitieux, mais c'est comme si tu le voyais pas. Parce que dans ta tête, les jeunes sont pas ambitieux. C'est très dangereux.
14: Là. C'est ce qu'on appelle le biais de confirmation. Là. T'sais, si je pense qu'ils sont paresseux, ce qui va attirer mon attention, c'est celui qui me dit « Ah non, moi, je finis à 4h30 aujourd'hui. » Il y a peut-être une très bonne raison de finir à 4h30 aujourd'hui, mais je vais retenir que, bon, les jeunes sont toujours en train de vouloir finir trop de bonne heure. Votre recherchiste m'a écrit à 7h30 hier soir pour que je sois ici ce matin. Là. Donc, ils sont pas tous. Et puis, il a l'air dynamique. Je l'ai croisé en arrivant.
15: Ah, il est.
2: Ouais, il est. C'est ça. On salue,
15: Maxime. Comme ça, tu travailles à 7h30, mon vieux.
14: Donc, merveilleux. Est-ce qu'il est paresseux? Moi, je pense que non. Puis, il y a quelque chose de stimulant. Tu sais, on lui offre des conditions de travail qui sont stimulantes pour lui, où il y a l'occasion de se développer probablement à votre contact, à rencontrer des gens qui viennent de divers horizons. C'est stimulant. J'offre ça à un jeune, je vais l'avoir dans mon équipe pour peut-être éventuellement l'avoir comme gestionnaire. Mais c'est pas tout le monde qui a envie de le devenir. Fait qu'après ça, comment je fais pour te fidéliser dans l'organisation? Je peux peut-être t'offrir d'être un chargé de projet spécial, puis tu vas continuer de te développer autrement dans l'organisation. Être gestionnaire est un moyen de se développer, pas nécessairement le seul.
2: Bien ça, c'est intéressant parce que vous amenez sur des pistes aussi pour les employeurs, parce que ce discours-là, on le dit, on l'entend, là, cette préoccupation santé mentale, d'avoir du temps pour sa vie personnelle puis tout ça. C'est quoi un peu les tendances pour les employeurs? Vous avez donné quelques pistes, mais ils sont conscients de ça aussi. Là.
14: Oui, je pense bien. Puis, tu sais, vraiment, il y a des employeurs qui s'adaptent. Moi, dans ma famille, là, il y a des propriétaires d'un restaurant dans le Vieux-Montréal. Le défi des propriétaires de restaurant, c'est d'avoir suffisamment de jeunes pour faire le service. Les jeunes qui veulent tous travailler à temps partiel ne sont pas intéressés à travailler 70 heures par semaine. Donc, ils se sont adaptés. Là. Ils offrent des horaires à temps partiel. Ils ont plus d'employés sur leur liste de paye, mais ils arrivent à répondre aux besoins de la clientèle puis à tenir compte du besoin de certains de leurs employés.
2: Et ils ne sont pas frustrés d'un côté comme de l'autre.
14: Ben non, c'est ça, exactement. Puis, ils n'ont pas de difficulté à recruter, contrairement à d'autres employeurs qui forcent, là, ben non, si tu viens travailler ici, c'est la restauration, ça va être les soirs, la fin de semaine, puis du temps plein.
1: T'sais, il faut creuser, c'est toujours intéressant de creuser parce que pour avoir parlé avec des jeunes qui justement me disaient « Ah non, moi, une job à temps plein l'été, ça m'intéresse pas. » Moi, évidemment, les gens me connaissent, c'est sûr que j'entends ça puis je dis « Mais t'es fait comment? T'es fait en quoi, toi? T'es pas fait pour la vie, en tout cas. » Mais si tu creuses des fois, tu te rends compte que il travaille à temps partiel parce qu'il y a un projet. Puis il veut pas travailler pour quelqu'un. Il veut partir sa propre entreprise. Il a une petite il écrit un livre, n'importe quoi. Il écrit une série télé. Il essaye de faire quelque chose. Et ça, il faut s'intéresser à eux parce que c'est pas qu'ils se tournent les pouces ou qui se jouent dans le nez, là.
14: Exactement. Ben, donc, la bonne approche, c'est je m'intéresse aux individus plutôt que d'y aller avec des étiquettes générationnelles. Je m'intéresse à ce qui les motive. Les motivations peuvent être individuelles. Je leur donne de l'autonomie. Je leur permets d'utiliser leurs compétences. Puis, je m'arrange pour que on ait un beau sentiment d'appartenance à notre groupe ou à notre équipe. Là, je le sens. T'sais, dans les organisations où on met ça en place, il n'y en a pas de problème d'engagement.
2: Oui, puis en terminant, justement, c'est les qualités de cette génération-là, parce que souvent, on a tendance à peinturer un peu, comme on disait, dans le coin, où on généralise. Ouais. Ils ont-tu comme des choses, des qualités que nous, on a peut-être oubliées en vieillissant?
14: Bien, dans l'enquête de Gallup, là, il y en a une, ils ont intégré l'IA dans ce qu'ils font à 75%, alors que les organisations peinent encore à intégrer l'IA. Fait que, tu sais, leur compétence technologique peut être utile. Ils sont agiles, ils sont capables de réfléchir de différentes façons. Ils ont un large réseau aussi. Tu sais, t'interpelles quelqu'un de la génération Z, t'as 100 experts dans leur réseau, rapidement, ils vont chercher l'information, ce qui est peut-être moins le propre de d'autres générations. Fait que moi, d'utiliser les caractéristiques des individus puis des groupes en fonction de ce qu'ils ont comme talent, là, on fait plaisir à tout le monde dans ce temps-là, puis on améliore notre productivité puis service aux clients.
1: Merci beaucoup.
2: Merci.
1: Mario Côté,
2: merci.
1: Président de gestion conseil, Mario Côté.
2: Merci.
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1: Il ne faut pas mentir sur son CV. Ça, c'est interdit, c'est pas bon. D'ailleurs, il y a une infirmière française qui a été radiée au Québec parce qu'elle avait falsifié son CV. Elle avait dit qu'elle avait fait 3000 heures et quelques, qu'elle avait ça d'expérience, puis ça a été vérifié, puis c'était pas bon. Sophie Mongeon est avec nous, bonjour.
0: Bonjour.
1: Avocate en droit social. T'as-tu déjà fait ça, mentir sur ton CV?
0: Ben, non.
1: Dis-le à la radio, là.
0: Non, je le confirme, okay. Je n'ai jamais menti sur mon CV. Tout ce que vous voyez sur les réseaux sociaux, c'est vrai, je ne l'invente pas.
1: Bon. Ben, écoute, là, t'sais, mentir, dire que tu as travaillé quelque part puis tu n'as pas travaillé quelque part, ça c'est vraiment épais, là. Je veux dire, ouais. Ça se vérifie. Mais t'sais, mettons, dire que quand vient le temps de décrire tes tâches, les tâches que tu avais par le passé, puis tu mettre un petit peu de pep, là, ça, c'est-tu un mensonge?
0: On appelle ça des mensonges blancs. Il faut mensonges faire attention blancs. Qu'est-ce qu'il y en est là, par rapport à tout ça. Donc, tu sais, récemment, on a entendu parler justement d'un ancien commandant d'Air Canada là, qui avait inventé des heures pour pouvoir avoir une licence. Et en tout et partout, il a fait quand même 900 vols sans licence comme commandant pour Air Canada. Et on se rappelle également de François Bouguingault, là, qui avait aussi inventé plusieurs choses sur son CV. Il avait falsifié, puis il avait même fait falsifier des reportages là. Donc c'est pas nouveau, disons. Et il y avait même un vice-président dans une compagnie en Alberta qui avait dit qu'il avait un MBA, puis c'était pas vraiment le cas. Et moi, ce qui me dérange de cette histoire là, c'est qu'avant qu'on se rende compte là qu'elle a menti sur son CV, il y a quand même eu des étapes là. Elle a quand même fait une demande à Immigration Canada.
1: Là, on parle de l'infirmière.
0: Oui, là, on revient à l'infirmière là. Donc elle, cette infirmière là, elle arrive au Québec en janvier 2022. Donc elle a un permis de travail. Fait que premièrement, elle doit envoyer son CV, ses diplômes, etc., à Immigration Canada. Donc, eux, ils n'ont rien vu.
1: Après Immigration Canada n'a rien vu.
0: Ils ne font pas vraiment de recherche comme telle, à moins qu'il y ait un doute comme tel. Fait que je peux comprendre que quand il est arrivé pour faire sa demande à l'Ordre des infirmiers et infirmières, eux, ils ont comme pris pour acquis. Tu sais, quand
3: oui, mais en même temps, ce n'est pas à Immigration Canada. Là, c'est-à-dire qu'eux, ils donnent un visa. Il me semble que c'est à l'employeur de vérifier. C'est pas, sinon, on ne va pas commencer à vérifier les CV de tout le monde non plus. Là.
0: Mais quand tu donnes un permis de travail, c'est pour travailler. Donc, il faut que tu donnes. C'est pas comme un visa, c'est pas comme si
3: c'est une responsabilité de l'employeur parce que c'est lui qui fait les vérifications, qui embauche. Ensuite, c'est presque une formalité.
0: Ben, en principe, ce que je veux dire, Karima, c'est qu'en étape, là, t'sais, Immigration Canada n'a pas fait de vérification. Mm-hmm. L'Ordre des infirmiers et infirmières n'a pas fait de vérification. Donc,
3: ça, c'est plus problématique pour moi. Là.
0: Ben oui, moi aussi. Donc, ils se sont entendus sur une reconnaissance mutuelle là, en disant entre la France et le Québec. Donc, probablement, c'est tout. On présume de la bonne foi.
3: On présume de ben des choses, finalement, dans cette histoire-là.
0: Oui, absolument. Donc, là, c'est lorsqu'elle arrive au CIUS là, qu'elle pose sa candidature pour un poste d'infirmière clinicienne au CIUS de l'Estrie qu'à ce moment-là, ils ont fait une vérification auprès des anciens employeurs. Donc, c'est seulement en mai 2023 qu'une des entreprises en France est venue dire que c'était pas vrai qu'elle avait fait tout ça, qu'il n'y avait même pas de clinique de COVID, il n'y avait pas d'urgence, etc. Donc, c'est le CIUS qui s'en est rendu compte. Donc, par la suite, évidemment, il y a eu des démarches qui ont été faites à l'Ordre et récemment, juste en 2026, là, elle vient d'avoir son permis là, révoqué comme tel.
1: Imagine-toi, il y a combien de gens dans cette situation-là, au Québec, au Canada, là? Parce que moi, je reviens juste à Immigration Canada, là. Je rappelle comment ça fonctionne. Là, c'est un autre cas que je donne, mais c'est juste pour dire à quel point il n'y en a pas de vérification en général. Là-bas, si vous entrez comme réfugié, on vous accepte, on vous dit allez-vous-en, là, vous promettez, allez vous installer, on reviendra vous voir à un moment donné. Puis si vous évoquez des affaires comme ah, ben moi, je fuis un pays parce que je suis homosexuel, on pourra jamais vraiment le vérifier. Fait qu'il y a juste comme il y a une culture de la non-vérification à Immigration Canada. Fait que moi, contrairement à toi, je trouve ça problématique parce que tu sais, tout le monde doit faire des vérifications. À commencer par les gens qui t'accueillent, qui disent que t'es bienvenu au pays.
3: Il y a des vérifications là, c'est parce que c'est deux affaires. Là, t'as comme si tu demandes, je vais pas aller trop dans les technicalités, mais si tu demandes un permis de travail versus t'arrives puis t'es réfugié, c'est une catégorie où là on va te poser des questions quand même pour des raisons de sécurité pour le pays, là, notamment pour le Canada. Donc je fais quand même une distinction un peu entre les deux. Là. Mmh. En fait, je trouve qu'il devrait avoir plus de vérifications, notamment sur la question des réfugiés, c'est que ça peut devenir des sortes d'immigration économique, mais qui ne dit pas son nom, alors que là, on est vraiment sur un enjeu, là, sur le travail. Pis... Ouais,
0: donc, cette infirmière-là, là, entre guillemets, elle dépose une demande de permis de travail pour travailler dans le domaine de la santé. Et donc, pour le faire, il faut que tu déposes quand même tes diplômes, tes qualifications. Ouais, ils ont pris ça pour du cash. Ouais. Ils n'ont pas fait de vérification. Puis, dans le doute, ils peuvent faire des demandes, mais ils ne le font pas généralement.
3: C'est vrai que c'est un problème, ça.
0: Donc, de Immigration Canada jusqu'à jusqu'à l'Ordre des infirmiers et infirmières, jusqu'au CIUS, cette dame-là nous a berné jusqu'à ce stade-là. Ouais. Donc, mais qu'est-ce qu'un employeur peut faire? Jusqu'à quel point, quand même, qu'il peut vérifier les informations sur ton CV? C'est une excellente question.
1: Ben, c'est pour ça que je me dis qu'il y a les moyens de le faire davantage entre Immigration Canada, qui a des moyens technologiques, qui a des contacts à l'international, qui a accès à des bases de données, versus un employeur.
0: Ah, c'est encore au fax, Rémi, je m'excuse.
3: Oui, c'est ça. On l'a vu dans la pub.
1: Non, mais c'est fini, la fax, elle l'a dit, Christine Fréchette. Elle s'est retournée de même, elle a regardé la caméra, elle a
3: on
1: dit,
3: est
1: c'est
3: prêt,
1: fini.
3: Là, c'est la révolution.
1: Hey, parle-nous de cette personne âgée qui a été congédiée, puis ça va coûter cher.
0: Oui, bien, vous le savez, on ne peut pas faire de la discrimination basée sur l'âge, le sexe, la race, etc., surtout dans le cadre du travail. Et cette histoire-là, je comme mi figue mi raisin, Rémi. Vous savez, je suis pro-travailleur, pro le droit social, tout le kit. Mais là-dedans, là, je sais pas, peut-être que l'employeur s'est mal pris, mais en tout cas, bref, morale de l'histoire, c'est un monsieur qui travaille pour l'entreprise depuis 15 ans, donc dans un centre de camping. Il fait de la location, de la réparation de roulottes depuis 2008. À partir de 2014, l'employeur commence à lui faire signer des contrats à durée déterminée. Donc, pour une certaine période, plusieurs employeurs pensent que c'est une façon de pouvoir dire au bout du contrat, on te reprend pas. Mais quand le contrat déterminé est repris et repris et repris, reconduit, c'est plus à déterminer, c'est indéterminé. Donc, lorsque ce pauvre monsieur-là, en novembre 2022, il est atteint d'un cancer, il s'absente pour l'hiver, donc il prend de l'assurance-emploi maladie, vous avez le droit à 26 semaines. Quand il veut revenir au printemps 2023, le boss, il dit finalement, ben écoute, je t'ordonne pas ton poste, puis il faisait quand même 150 000, là, ce monsieur-là. Il s'était bâti à travers ses 15 ans de service une liste de clientèle, là. Donc, quand il revient, l'employeur, il dit, ben écoute, je te donne pas ton poste, je vais t'offrir un poste différent, mais là, le salaire du poste différent est entre 20 et 30 000 $. Fait qu'est-ce qu'il a fait, ce monsieur-là? Devant tout ça, il a démissionné. Puis je dis tout le temps aux gens, ne démissionnez jamais, vous auriez pas de prime de séparation et vous auriez pas droit à l'assurance emploi. Mais dans ce dossier-ci...
1: C'est quoi, attendez d'être congédié, c'est ça que tu dis?
0: Ben, tu démissionnes, c'est un autre job. Sinon, tu démissionnes pas parce que tu auras le droit à rien. Okay. À moins que ça... C'est ça, morale de l'histoire. Donc, lui, ce qui est arrivé, c'est que il a démissionné parce qu'il était tout à l'envers de ça et il a déposé des plaintes auprès des normes du travail, c'est une nécessité, pratique interdite puis congédiement déguisé. L'employeur, sa défense a été, il était plus capable de le refaire, il était malade, on a présumé de ça. Puis finalement, quand tu es malade et tu reviens au travail et ton employeur te ne reprend pas ou te réintègre pas dans le poste équivalent, c'est considéré une pratique interdite. Congé de maladie, congé de maternité, paternité, etc. Fait que la juge est venue dire, écoute, le gars, ça fait 15 ans qu'il travaille pour vous. Il avait quand même des bons chiffres. Il réussissait à faire ses ventes, etc. Quand il est revenu, vous lui avez proposé un poste inférieur. C'est un congédiement déguisé. Et même s'il a démissionné, il a démissionné involontairement. Donc, basé sur des fausses prémices. Donc, ce n'est pas une démission volontaire. Et dans ces circonstances-là, l'employeur a été obligé de payer 110 mois de congé. Pourquoi? Parce que tu as une obligation quand tu es congédié.
1: C'est comme 10 ans, ça? C'est...
0: Ben, donc, dans le fond, du 6 mai 2023 au 15 juin 2025. Donc, excuse-moi, c'est ça, c'est quasiment 2 ans.
1: OK, c'est pas 110 mois.
0: Oui, je me suis trompée sur mes chiffres. Donc, un gros 2 ans. Mais ça a quand même valu 270 000 $. Et en plus, on lui a accordé 20 000 $ de dommages moraux à cause de son âge. Parce que lui, c'est sûr, quand t'es congédié, puis là, tu fais des plaintes contre ton employeur, t'as une obligation de mitiger tes dommages. Donc, d'essayer de trouver des jobs ailleurs en attendant. Mais lui, il a 73 ans. Qui va l'engager? Il a quand même réussi à mitiger ses dommages pour 2 300 $. Puis l'employeur dit, écoute, il a pas respecté sa loyauté, il est allé travailler pour un autre concessionnaire. Le juge dit, wow, minute, là.
1: Mais pourquoi toi qui es toujours, tu l'as dit, là, c'est toi qui l'as dit, t'es plus souvent qu'autrement derrière les travailleurs, puis là, tu te dis, cette fois-ci, je suis pas trop sûr.
0: Parce que dans le fond, qu'est-ce qui arrive, c'est qu'un employeur, quand les gens sont malades, des fois, c'est difficile de gérer ça. C'est-à-dire que ce monsieur-là, quand il est revenu, il avait quand même un cancer important. Et c'est ça que l'employeur est venu à se dire, t'sais, étais-tu vraiment capable de travailler pendant ces 2 années de salaire que vous m'obligez à payer? Fait que tu sais, je suis mes figues et mes raisins là-dedans que ce monsieur-là, 73 ans, il remplissait ses objectifs, il faisait ce qu'il faisait, mais là, il est tombé malade. L'employeur, jusqu'à quel point il est obligé d'accommoder un poste et combien de temps? C'est là que je suis tout le temps un petit peu mes figues, mes raisins, mais c'est un dossier que j'aurais plaidé avec vigueur pour défendre ce monsieur-là.
3: Oui, mais c'est ça. C'est parce que sinon aussi, ça envoie le message que, ben, on est quoi? On est une espèce de matière qu'on peut tasser n'importe quand, que ce soit par l'âge. Ah, ben là, t'es pas assez performante, t'as eu une maladie. dit, il y a comme quelque chose aussi, on s'en lave les mains, tu sais, c'est est-ce qu'on veut des pratiques comme ça dans l'industrie du, tu sais, dans le milieu du travail? C'est peut-être un rappel à l'ordre aussi de la part du juge.
1: Tu sais, il y a JC Carbone qui, moi, il dit vraiment, ça résume ma pensée, ça décourage d'avoir des employés, par contre. Tu sais, on en parle souvent, ouais. Sophie, tu sais, imagine-toi, tu veux te partir une business puis tu lis cette nouvelle-là. Tu te dis, Caroline, je vais être obligé de payer 350 000 $ si je décide à un moment donné que je veux plus d'un employé. Comment ça, j'ai pas le droit de ne plus vouloir d'un employé?
0: Mais t'as le droit. Mais c'est comme un divorce. Faut que tu mettes ta main dans ta poche. Comme le patrimoine familial. On sépare le patrimoine familial. On est une relation employeur-employé,
1: si je dis que c'est comme un. Non, mais si c'est écrit dans le contrat.
0: Ben, il n'y avait pas de contrat comme tel. C'est un contrat de durée déterminé.
1: Tu peux plus congédier quelqu'un aujourd'hui.
0: Honnêtement, c'est très difficile. Incroyable. Si tu le fais, il faut que tu payes une indemnité de fin d'emploi. C'est clair. Quand tu mets fin à une relation, surtout après 15 ans, la façon qu'aurait dû procéder l'employeur, c'est le rencontrer et dire, écoute, ça fait longtemps que tu es ici. On constate que tu es malade. Qu'est-ce que tu es capable de donner? Ils l'ont fait de façon arbitraire.
1: Oui.
0: Donc, mais c'est l'important de s'asseoir et prendre une entente avec la personne.
3: Et si je peux me permettre, ça me fait penser un peu en France. Là, tu as parlé des contrats à durée déterminée, CDD. Quand ça fait 15 ans, tu sais, dans la loi en France, à partir d'un moment, quand tu renouvelles sans cesse, à moins qu'il y ait ce qu'on appelle des délais de carence, là, ça veut dire qu'il va y avoir des périodes où tu ne vas pas travailler pendant une couple de mois entre les contrats. Donc là, ça peut justifier que tu vas continuer à donner des contrats à durée déterminée. Mais bon, globalement, là, la morale de l'histoire, c'est que quand ça fait plusieurs fois que tu es en CDD, l'employeur est obligé de t'embaucher en CDI parce que c'est comme déguisé. Quelque part, l'employeur, c'est comme si ça l'empêche après de payer, tu sais, je dis n'importe quoi, là, si c'est des fonds de pension, des congés de maladie. C'est que l'employeur a aussi bénéficié du fait qu'il l'embauchait en CDD. Il y avait peut-être moins d'obligations à son égard. Il payait moins sur certaines affaires. Donc, quelque part, c'est peut-être un rappel aussi que c'était aussi du CDD déguisé, là, quelque part.
0: Mais s'il n'y a pas vraiment de distinction au Québec entre un contrat à durée déterminée ou indéterminé, t'sais, ça ne fait pas vraiment de distinction. Je pense que c'est plus le travailleur qui, lui, lorsqu'on met fin à son emploi, pense que c'est un contrat à durée déterminée puis qu'il n'y a pas vraiment de droit. C'est une distinction à faire avec le travailleur autonome, par exemple. Le travailleur autonome, c'est pas pareil. Puis ça dépend aussi dans le sorte de travail. T'sais, dans le domaine artistique, on comprend plus que c'est plus du travailleur autonome. Mais quand tu travailles de nombreuses années pour la même personne, donc ça ressemble un peu à ce que tu dis carrément, quand ça fait longtemps que tu travailles pour la même personne, es-tu vraiment un travailleur autonome? Pas tant que
3: non,
0: ça.
3: Mais c'est ça.
0: Ça, c'est tout un autre débat
3: mais
0: aussi.
3: C'est un débat, mais je trouve que ça soulève en tout cas ces questions-là. Ça soulève la difficulté, je suis d'accord, là, sur le fait qu'à un moment donné, si ça ne convient pas, l'employeur, peut-être qu'il trouve ça difficile, mais c'est aussi comment tu traites tes employés. Tu sais, c'est un vrai, vrai enjeu sur les deux. Là.
0: Ben, chaque cas, c'est un cas d'espèce.
1: Ben,
0: c'est ça.
1: Honnêtement, là où je suis peut-être un peu, mais même si je suis honnêtement à faire, quand je fais le bilan, je suis du côté de l'employeur là, dans cette question-là, mais je trouve ça bizarre qu'il lui ait pas donné une chance quand il est revenu. Ça, c'est, tu sais, tu peux pas dire, on présume qu'il aurait pas été capable de délivrer les résultats. Donne-lui la chance de le faire et ensuite arrive avec des chiffres, dire, regarde, t'as vu, t'es plus ce que t'étais, tu sais. Mais je veux dire, c'est quand même, on cherche des fois des façons de comprendre pourquoi l'entrepreneuriat au Québec, c'est pas ce que c'est en Ontario, c'est pas ce que c'est en Alberta, c'est pas ce que c'est aux États-Unis. Caroline, si tu peux même plus virer quelqu'un, c'est incroyable, là, quand même, là. Je veux dire, ça se peut là, que tu fasses moins d'argent, le chiffre d'affaires a baissé, la réalité n'est plus la même. Là, puis il faut quand même que tu puisses pas faire dire à quelqu'un c'est terminé.
3: Oui, mais la réalité, c'est que là, c'était pas ça dans la réalité. Tu vois ce que je. C'est ça, c'est ce qui fait la spécificité de ce cas-là aussi.
1: C'est vrai.
3: T'as raison de dire que c'est compliqué pour les employeurs puis les entrepreneurs. Ça, je peux entendre, mais c'est ça.
0: Mais faut
3: c'est
0: le
3: vraiment du
0: classe.
3: Cas par cas. Hein?
0: Faut le faire avec classe, c'est tout.
1: Ouais. Merci, Sophie Mongeon.
0: Merci.
1: Bonnes vacances.
0: Merci.
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2: Il y a une pénurie de main-d'œuvre, ça je pense qu'on le répète de mois en mois, mais c'est parce que c'est vrai, puis on dirait pas que ça se résorbe. Une des solutions à la pénurie de main-d'œuvre, il y en a, bien, évidemment, il y a l'immigration, il y a les jeunes, on vient d'en parler, ils ont des raisons de croire que travailler à temps plein, c'est pas fait pour eux. Pour le moment, il y a les personnes aînées. Les personnes aînées se cherchent du travail. Des fois, malheureusement, elles ont besoin de travailler. C'est la vie. Comment on peut faire, Karima, pour leur faciliter la vie? Moi, il y a un truc que je trouve tellement facile. Les politiques publiques devraient aller dans ce sens-là. Tous les partis politiques devraient d'ailleurs proposer ça aux prochaines élections. Réduire le fardeau fiscal des personnes âgées qui retournent travailler, ça n'a aucun bon sens. Là. Des fois, on les voit, ils sortent sur la place publique, ils disent « Regardez, je travaille 25 heures, 30 heures par semaine, puis regardez ce qu'on m'enlève. Moi, je pensais que je rendais service à la communauté en faisant ça, parce que des fois, ce sont des gens qui véritablement veulent rendre service, c'est-à-dire qu'elles s'emmerdent un peu à la maison, il n'y a pas de la visite à tous les jours, donc aussi bien les travailler, mais là, c'est quasiment, ils se font enlever parfois 50% là, avec la RRQ, tout le kit au complet. Ça, c'est une idée qu'on devrait mettre de l'avant. Puis pourquoi on le fait pas? C'est un petit peu comme réduire les impôts. Ça, on le fera pas non plus. Mais c'est tellement facile, puis ça encouragerait des gens à aller travailler.
3: Oui, je suis d'accord avec toi. Mais en fait, on pourrait même élargir encore plus. Certains diront, on paye trop d'impôts, puis si à partir d'un certain nombre d'heures de travail et tout ça, on paierait moins d'impôts là-dessus, peut-être que ça encouragerait les gens à travailler plus, on aurait plus de productivité. Puis je suis d'accord sur les aînés comme tels, parce qu'il y a beaucoup d'âgisme aussi. Et peut-être que si on avait certains incitatifs pour les personnes qui réussissent à se trouver un boulot aussi et à travailler, je pense qu'on devrait vraiment encourager ça. T'as raison, il y a des métiers, il y a des emplois où il manque de bras, il y a des personnes âgées qui parfois, malheureusement, je dis malheureusement, c'est beaucoup par nécessité aussi, là, se rendre compte que ton fonds de pension, t'en avais pas, ou c'est ton argent que t'as mis de côté dans tes REER, t'en as peut-être pas beaucoup. Ta pension gouvernementale, je veux dire, c'est minime. Là. Si tu vis avec ça, bonne chance aujourd'hui, avec l'augmentation, le coût de la vie, la nourriture, ça coûte cher. Donc, bref, je pense que tu as totalement raison. On devrait le faire et c'est urgent. Ça devrait être déjà fait. Go! Allons-y. On vit de plus en plus longtemps pour ceux qui sont en santé. Là. C'est les personnes en santé vivent justement de plus en plus longtemps. Juste si on regarde, il y a des Québécois, je regardais les chiffres selon l'Institut de la statistique du Québec. Les Québécois âgés de 65 à 69 ans, leur taux d'emploi est passé de 17 % à 26 % en 10 ans. Ça veut dire qu'il y en a quand même toute une tralée de personnes là qui décident d'aller travailler. On peut-tu les aider aussi? Et en même temps, c'est quel type d'emploi? C'est toujours ça la question. Peut-être que il y a des personnes qui aimeraient continuer dans leur métier, mais c'est plus compliqué. Ils se retrouvent souvent dans des emplois, on en voit, là, dans des emplois de service, dans des quincailleries, dans des emplois dans le commerce de détail. Il y a des personnes âgées qui sont là, qui c'est pas nécessairement les plus gros salaires. Dans ces endroits-là, tu te dis, en effet, ça pourrait être un incitatif.
2: Ben oui, puis on a besoin d'eux. C'est clair, les chiffres sont là, ils nous aident, ils sont de service, puis ils sont expérimentés, puis ils sont à l'heure, puis ils sont bons, puis ils sont gentils, puis enfin bon. Oui, ils ont pas mal toutes les qualités qu'un employeur cherche, là, bien franchement. Là, on va en parler avec Rémi Trudel, porte-parole de la Coalition québécoise pour vieillir en santé. T'es venu à l'émission il y a quelques semaines nous parler de cette idée d'ajouter une cotisation sur les chèques de paie. Bonjour Rémi Trudel.
4: Bonjour, plaisir de se retrouver encore ce matin.
3: Ben oui. Là, vous sortez, bon Dieu, vous êtes la star cet été, vous faites des sorties publiques, ça n'arrête pas.
2: On vous reçoit parce qu'il y a une plateforme là, nouvelle qui s'appelle expérienceaction.ca, c'est censé aider les personnes aînées à se trouver du travail. Pouvez-vous nous expliquer qu'est-ce qu'elles vous disent, ces personnes-là, pour le moment? On a parlé de cette fameux enjeu de l'impôt, là. Est-ce que c'est la seule affaire qui représente un enjeu pour elles?
4: Non, c'est pas la seule affaire. C'est un enjeu, puis on va en parler. Oui, il y a un élément sur le plan économique, là, de la fiscalité. Bon, la suggestion que vous émettez, là, qui est en circulation et qui devrait, à mon avis, aussi être davantage en circulation et prise de position des partis politiques, c'est le fardeau fiscal pour les personnes qui choisissent, le mot est important, qui choisissent de retourner sur le marché du travail. Bon, c'est un... Mais la principale caractéristique là, de cette main-d'œuvre-là, lorsqu'on on étudie le phénomène là, de vivre à, lorsqu'on arrive à cette période de l'heure, c'est la solitude. Il y a un très grand nombre de personnes qui se retirent du marché du travail parce que bon, ils ont fait leur carrière de façon intensive avec des horaires fixes, etc., et qui bon arrivent à la retraite puis ils rentrent chez soi. Et on s'aperçoit rapidement dans les études que l'élément principal qui occupe en quelque sorte leur vie là, c'est la solitude. Ils se retrouvent, ils perdent leur cercle de référence dans le milieu de travail, mais ils souhaitent pas par ailleurs retourner dans un milieu de travail où ils vont s'enfermer dans la même dynamique d'un horaire, disons, là, pour le caractériser à temps plein et avec tout ce que ça accompagne, ils souhaitent retrouver un régime de travail qui va leur permettre à la fois, oui, un apport économique, mais qui n'est pas essentiellement toujours la même motivation, mais qui vont retrouver un cercle de référence, de socialisation, etc., dans un milieu et des conditions. Là, vous faites bien de le souligner quant à moi, parce que les employeurs ont aussi une énorme responsabilité avec ce mouvement-là, c'est d'organiser le retour au travail avec les conditions qui sont les conditions des personnes auxquelles on fait appel. Mais commençons par la question donc de le briser cette espèce de cercle-là, de solitude-là, qui pèse beaucoup ou très lourd sur les personnes à la retraite, puis par ailleurs sur l'aspect économique. Alors donc, moi, sur l'aspect de retour de ces personnes-là, sur un certain, c'est bien important, un certain marché du travail bien adapté, ben c'est une bonne nouvelle parce que c'est elles, ces personnes, qui vont choisir le type d'entreprise dans lequel bon, ils souhaitent collaborer, avec des horaires aussi qui soient adaptés à leurs conditions. Fais une parenthèse, par exemple, rendu à cette heure-là, ben il y a par exemple beaucoup plus de rendez-vous médicaux ou de rendez-vous reliés à la santé qui vont il faut en tenir compte, c'est pas la même chose comme à 20 ou 25 ans. Non. Un employeur doit en tenir compte.
3: Bon, donc la flexibilité aussi dans l'horaire de travail puis de d'être capable de leur donner cette flexibilité là.
4: Et ça, et la possibilité de le choisir pour les personnes âgées. Si vous me demandez d'occuper un emploi donc à horaire atypique là, mais que vous l'envoyez dans l'arrière boutique à classer des vis puis des boulons là, ben ça c'est pas un travail qui fait en sorte qu'on va valoriser la personne et qui va être valorisant. Donc l'employeur a aussi une certaine, si les personnes qui atteignent cette carrière-là ont la capacité, la possibilité maintenant de choisir, ben il faut leur offrir aussi une capacité d'adaptation du type de travail et d'horaire et du travail lui-même qu'on va. On dit souvent là, dans les théories de l'administration des ressources humaines, le salaire là, c'est pas un facteur de motivation, c'est un facteur qui empêche l'insatisfaction. Hein, c'est ça.
2: C'est pas pareil. En même temps, M. Trudel,
4: la motivation, c'est le travail que tu fais. Travail que tu fais. Ouais. Si tu es en arrière-boutique pour te lancer des boulons et des vis, là, c'est pas intéressant. Ça.
2: Oui, je comprends, mais là, c'est parce que si tu appliques pour être concierge, par exemple, si tu le sais, ça, c'est quoi la job de concierge? Tu risques de travailler tout seul et pas en équipe. Si tu travailles le concierge la nuit, tu croiseras personne à part les souris. Donc, tu sais, il faut se rejoindre au milieu. C'est sûr que si on applique dans une quincaillerie, c'est peut-être le plus le fun d'être dans les rayons puis d'avoir naturellement le contact avec le client. Puis c'est vrai que le boss, il y a peut-être pas de bonne raison de t'envoyer classer des vis en arrière.
4: C'est ça. Donc, il y a comme deux parties là, qui sont dans la situation. Il y a la personne qui peut choisir. Ça, c'est une bonne nouvelle. Mais je peux choisir que moi, si c'est un travail, pour prendre votre exemple, qui est très, très illustratif, un travail de conciergerie la nuit, je vais être seul, mais je ne le prends pas, j'ai le choix.
3: Voilà. Rémi Trudel, c'est quoi les emplois en ce moment là, qui sont prisés chez les personnes aînées?
4: Ben, c'est les emplois de service, mais en relation avec le public. C'est ça qui est recherché. En relation avec le public, pourquoi? Parce qu'il y a cet aspect socialisation qui entre en ligne de compte. Là, on veut être parmi le monde, on peut prendre une expression simple, on veut être parmi le monde pour exercer ses compétences, mais en même temps,

0: faut qu'il arrête de dire des phrases creuses là, en disant oui, on souhaite que les personnes âgées, parce qu'il y en a, il y a une impasse économique, puis qu'ils doivent tous sur le marché du travail. Attention, c'est pas suffisant là. C'est pas suffisant. Il faut qu'elle s'implique. Et oui, c'est complexe ça, de réduire les charges puis la charge fiscale. Mais c'est pas parce que c'est complexe qu'on doit pas, aborder le problème et surtout le solutionner. Mm-hmm. Oui, on doit s'engager pour dire ces personnes qui viennent contribuer au marché du travail dans des conditions, on vient de l'énoncer, qui soient respectables et respectueuses de la personne et de leur choix. Eh ben, qu'on adapte ça fiscalement parce que la charge fiscale, mmh, souvent, oui, va comme annuler l'avantage que tu viens de d'acquérir en quelque sorte en retournant, ouais, sur le marché du travail, ben, pour combler ce besoin-là. Alors, faut, ouais, non pas faire attention, mais c'est la responsabilité des États et du gouvernement.
1: Tout à fait. Mais écoutez,
0: arrêtez de nous dire des paroles verbales, comme, ouais, disait mon ancien patron, là.
1: Non, c'est ça. On en joue dans le même film depuis toutes ces années, puis on dirait qu'on n'avance pas. Ben, ou bien on réduit les impôts, ou bien on dit, on permet aux personnes âgées qui sont de retour, qui ont choisi, comme vous dites, de retourner sur le marché du travail, de ne pas payer toutes les cotisations. Par contre, la cotisation que vous vouliez ajouter l'autre jour, ça, il faudrait qu'ils payent pour ça, là, la cotisation pour les soins à domicile.
0: Dites-moi pas.
1: Ouais, je vous rattrape.
0: Vous me rattrapez dans le coin gauche.
2: Il y a une cotisation, mais celle-là va être importante.
0: S'il y a une nouvelle cotisation, il faut que ce soit balancé par le service que tu vas recevoir.
1: Ouais,
0: c'est ça l'affaire.
1: Ouais.
0: C'est ça l'affaire. Tu peux pas faire un régime d'assurance si tu connais pas les bénéfices. Là, il faut connaître les bénéfices. On s'adresse pas tout à fait à la même catégorie de personnes. Là, on s'attache aux personnes qui sont à domicile, mais qui n'ont pas la capacité de travail compte tenu de leurs conditions physiques, etc., etc. Alors là, qu'on se donne, oui, un service, qu'on se donne ça pour cette catégorie-là. Mais pour la catégorie des personnes qui ont leur capacité, qui ont des capacités, évidemment, des compétences de retour au marché du travail, ben là, l'aspect fiscal peut jouer. Ce n'est pas l'unique élément qui va faire qu'on va... Non, ce qui va faire en sorte que c'est de retrouver un travail intéressant. On dirait que, en exagérant à peine, là, bon, le travail intéressant, il est pour tous les 65 ans et moins, là, puis quand c'est pas intéressant, c'est pour les 65 ans et plus. Ah, là, non. Ça, il y a une responsabilité.
2: J'entends ce que vous dites là-dessus, mais je veux juste élargir un peu le débat sur la retraite, parce que de plus en plus, on l'entend, la petite musique, là, qui aimerait qu'on puisse déplacer l'âge de la retraite. On dit maintenant 67 ans, qui dit mieux 67 ans? J'ai pas l'impression que les gens vont descendre dans la rue pour dire non, faut que ça reste à 65 ans. Alors que dans d'autres pays, quand on regarde en France, quand c'est passé de 62 à 64 ans, peux-tu vous dire que ça a déchiré sa chemise et son béret, là, ça a déchiré ça, je peux vous le dire. Vous en pensez quoi, cette idée de dire qu'on va augmenter l'âge de la retraite?
0: Ben, alors, d'abord, on dit que ça ne débarquera pas dans la rue. Si, attention, ça va peut-être débarquer dans la rue si on y va dans cette direction-là, comme c'est passé en France, là. Hein? Parce qu'on a adopté un style de vie qui fait qu'à 65 ans, ben, à 65 ans, qu'on ait le choix, mm-hmm, qu'on ait le choix, hein, de retourner sur le marché du travail, pas uniquement, même si ça fait partie de l'aspect économique, mais l'aspect épanouissement personnel, disons ça comme ça. Alors, dans ce sens-là, moi, je dis, faut pas toucher à ça tout de suite. Pourquoi? Parce qu'on va mettre de côté l'autre aspect qui dit, on va faciliter l'insertion dans le marché du travail avec la condition des personnes qui souhaitent, qui ont les capacités de retourner sur le marché du travail. Non, commençons pas par dire on va retarder vos paiements en quelque sorte là, de retraite là. Puis on verra par ailleurs si on peut vous fournir des conditions qui ont de l'allure.
1: Mais on peut se le permettre. Il y a beaucoup de gens à faire vivre. Ouais, mais Rémi Trudel, on fait plus d'enfants, on est jeunes, puis les jeunes sont très peu nombreux, puis là le fardeau fiscal augmente. Est-ce qu'on peut se le permettre au Québec?
0: Oui, on peut se le permettre, mais à condition, encore une fois, que ces personnes qui restent sur le marché du travail aient un apport aussi économique qui permet de maintenir les caisses qui fournissent. Mais il n'y a pas d'indication là, actuellement. Il n'y a pas d'indication des administrateurs des grands régimes de retraite, tant privés que publics, qu'il y a une détresse au niveau des fonds de ces caisses de retraite. Là, on n'est pas là-dedans. Là. Mmh. La Caisse de dépôt et de placement qui gère une grande partie des fonds de retraite du secteur public, là, ils font des notes.

0: l'information, on n'est pas dans une mauvaise situation. Alors, commençons par nous intéresser là, aux personnes qui peuvent nous apporter pour eux-mêmes et pour la société et pour, oui, disons, les employeurs, remplir une certaine fonction au niveau du marché du travail. Mais commençons pas par la menace en disant, ben savez-vous, là, ouais. Savez-vous, au lieu qu'on ait un travail adapté puis une proposition adaptée à votre situation, bon, on va vous couper, puis on va vous couper, puis on va reporter ça à 67 ans au lieu de 65 ans. Là, là, prenons les choses dans l'ordre. Puis je pense que dans l'ordre là, immédiat, là, ouais. Immédiat, là, il y a comme une campagne électorale dans laquelle on est engagé. Mais là, qui parle des partis politiques, puis qui nous dit qu'est-ce qu'ils vont faire pour cette condition des personnes okay. aptes au travail, qui souhaitent avoir le choix d'occuper des emplois
1: Merci.
0: Qui soient mm-hmm. de qualité.
1: Merci beaucoup, Merci. Rémi Trudel, d'être venu nous parler. À la prochaine.
0: Toujours un grand plaisir.
1: Bye-bye.
2: Bye-bye.
0: Allez.
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1: L'histoire est tellement épouvantable qu'on va en reparler. On en a parlé hier avec Mylène Moisan, chroniqueuse au Soleil. C'est quoi cette histoire-là? C'est l'histoire d'un jeune garçon de 9 ans qui a un père, une mère, qui se sont séparés. Ça s'est ramassé devant la DPJ. La DPJ devait choisir avec lequel des deux parents ce petit garçon-là de 9 ans devait vivre désormais. On a choisi le père en disant que la mère, elle était, bon, à essayer de monter l'enfant contre son père, une pas une bonne mère. Le père, lui, c'est un pédophile. C'est un pédophile, c'est un homme qui a admis consommer de la pornographie juvénile depuis 20 ans, de la pornographie qui impliquait des jeunes filles âgées de 6 à 17 ans. Et selon la DPJ, ben, comme c'est de la pornographie qui implique des filles, Karima, et que le petit garçon est un petit garçon, ben, le risque est moindre, même si la DPJ, qui a refusé d'ailleurs de venir répondre à nos questions, de même que le ministre des Services sociaux, M. Lionel Carman, mais la DPJ admet quand même que cet homme-là, c'est quand même un cas problématique aussi. Là. C'est pas quelqu'un qui est réhabilité, c'est pas quelqu'un qui, à la suite de sa thérapie, représente un risque zéro. Tout de même, c'est ce parent-là que l'enfant désormais va vivre parce qu'il y aurait les grands-parents aussi dans le portrait. C'est absolument abominable, cette histoire-là. J'ai même pas l'impression... Je la répète, là, juste pour essayer de me... Puis je me pince en même temps pour essayer de réaliser, est-ce que c'est vrai ou pas? Ça se peut-tu? Au Québec, ça se peut direct... Je rappelle quand même l'acronyme, hein? DPJ, Direction de la protection de la jeunesse.
2: Non, c'est atroce, cette histoire-là. Puis sincèrement, on se dit, OK, encore aujourd'hui, où on nous dit que c'est l'intérêt de l'enfant, moi, je peux pas concevoir qu'il y a un père qui, donc, avec ses... Je veux dire, cette consommation de pornographie juvénile, on parle, comme tu l'as mentionné, là, tu sais, d'enfants aussi jeunes que de 6 ans, dans des situations d'inceste, de contrainte. Et là, tu dis, non, cette personne-là est équilibrée et saine d'esprit pour accueillir un enfant de 9 ans. Je rappelle que son fils, il va à l'école. Je veux dire, à un moment donné, tu as des amis, tu peux faire une petite fête d'enfants.
1: Avec des filles?
2: Tu sais, est-ce qu'il y a des interdictions d'approcher des petites filles? Et dans ce cas-là, on se posait vraiment la question aussi, comment ça qu'il est en prison, comment ça qu'il ne s'est pas allé plus loin là-dessus. C'est évidemment, c'est complexe, c'est des dossiers, il y a toutes sortes d'éléments à porter à l'attention de la justice, sauf que il y a quand même, la conclusion de tout ça, c'est quand même qu'il y a un enfant de 9 ans qui est placé, qui est avec son père, et on dit aussi dans cette histoire-là que le problème, c'est la mère, parce que la mère, elle est inquiète, puis oui, elle n'est pas accommodante au sens qu'elle se bat pour son enfant, elle a peur, donc là, on trouve qu'elle est fatigante, parce qu'elle dérange, puis c'est vrai que tu peux devenir fatigant parce que là, t'appelles, tout ça, c'est une chose, mais à un moment donné, il y a quand même le résultat des courses, c'est ça, et moi, il y a un point aussi qui m'a fait sursauter complètement. On dit le tribunal ne doute pas de la volonté du père, mais se questionne sur sa capacité à mettre fin définitivement à cette mauvaise habitude dans un contexte où les facteurs dynamiques dans sa vie ne seraient pas favorables à sa stabilité. Attends, mauvaise habitude. On parle-tu vraiment de
1: pas perdre ses clés, pas oublier d'aller acheter du lait au dépanneur. La mauvaise habitude, c'est regarder des petites filles de 6 à 17 ans commettre des gestes absolument dégueulasses avec des hommes, là.
2: Tu sais, parce que on dit qu'il a fait une thérapie, tu sais, qu'il y a une belle relation, tu sais, avec la dynamique, là. Il essaie vraiment d'avoir une belle relation avec son fils, puis que, bon, la thérapie a fait des progrès, tout ça. On dit, je cite, là, « Les contacts père-enfant évoluent positivement. Le père complète une thérapie. Sa participation, son implication sont jugées satisfaisantes. » OK, parfait. Donc là, on met le saut. Puis merci, bonsoir.
1: Moi, j'apporterais juste une petite nuance. Parce que la mère, on ne sait pas c'est qui. J'ai beaucoup de difficultés. Regarde, là, honnêtement, la DPJ, je les critique là, ouvertement là-dessus. Je pense que c'est assez clair. Mais je ne sais pas si je peux aller jusqu'à... Je ne dis pas que c'est ce que tu fais, là, mais c'est parce que quand on lit la chronique de Mylène Moisan, on a l'impression que la mère, c'est tout ce qu'on lui reproche, c'est de poser des questions. Mais j'ose croire que c'est peut-être un profil un peu plus sévère que on est quand même allé vers l'homme.
2: La DPJ, tu sais, il y a des raisons de confidentialité. On demande pas à la DPJ de nous parler, tu sais, de donner des noms ou tout ça. On veut essayer d'avoir des réponses. Si la DPJ ne sort pas, à un moment donné, tu comprends ces éléments-là qui sont d'intérêt public. Tu sais, si la DPJ peut rassurer la population qu'elle vienne le faire, le résultat des courses, c'est quand même, je ne connais pas le profil parfait ou non parfait de la mère, mais je connais maintenant, il y a quand même cet élément de profil du père qui est connu. Puis moi, mon enjeu, c'est pourquoi il se retrouve donc, tu sais, pourquoi finalement la garde, c'est beaucoup le père en ce moment. Est-ce que cet enfant-là est véritablement protégé? Est-ce que les petites amies de cet enfant-là sont protégés. Il est en thérapie, mais tu sais, il a fait ça pendant 20 ans. Est-ce qu'il va bien en ce moment? Est-ce que dans 6 mois, dans un an, il va aller toujours bien? Est-ce que cet enfant-là est en sécurité à moyen long terme? C'est des gros points d'interrogation. Fait que, tu sais, là-dessus, je pense qu'on a raison de poser ces questions-là.
1: Oui, puis c'est de nos affaires, pas de savoir qui est ce garçon-là, qui est cet homme-là. On comprend très bien les enjeux de confidentialité, mais c'est quand même de nos affaires ce qui arrive à nos enfants, parce que ça a un coût social, ça. Tu sais, je veux dire, ça coûte de l'argent, ça, des familles comme ça, déjantées, complètement décomposées, mal faites, mal rabicolées. Ça a un coût social. On sait combien ça coûte à la société québécoise. Donc, c'est de nos affaires. Puis, même si on a peu de détails, on n'est pas des épais, là. Tu sais, on est capable de comprendre, par exemple, que même si cet homme-là n'a pas le droit d'approcher d'autres enfants que le sien, ben, ça veut dire que cet enfant-là, ça doit pas être évident de se faire des amis, là. Tu peux pas ramener personne à la maison. Tu peux pas aller à une fête. Si tu vas à une fête, ton père peut pas venir te chercher. Ça, on n'est pas épais, là. On a compris que ça fait partie du scénario. Si jamais on est allé jusqu'à donner cet interdit de présence du père face à d'autres enfants, c'est une histoire. Moi, je comprends pas comment ça peut encore arriver. Pourquoi il y a pas d'autre solution? Pourquoi il n'y a pas de famille d'accueil? Pourquoi l'enfant est avec le père et les grands-parents et pas juste avec les grands-parents? C'est quoi cette histoire-là? On va en parler avec Gabriel Larose, avocat en droit de la famille et protection de la jeunesse. Il est avec nous. Bonjour, M. Larose.
15: Bonjour.
1: Là, il y a l'histoire, vous l'avez un peu suivie comme nous, là. Évidemment, les détails, on en a peu, mais ceux qu'on a frappent au moins l'imaginaire. Pourquoi il n'y a pas de solution? Pourquoi c'est pas dans un centre jeunesse qu'est cet enfant-là, dans une famille d'accueil, chez des amis des parents, chez les grands-parents?
15: C'est certain que cette solution-là a probablement été envisagée par les tribunaux ou encore par la protection de la jeunesse. Qu'est-ce qui s'est passé? Comme vous avez dit, on n'a pas l'ensemble du dossier, on n'a pas cette chance-là. C'est un domaine qui est très privé, on ne veut pas identifier l'enfant. D'emblée, on sait qu'il y a une évaluation de risque, une évaluation de la situation. Évidemment que par respect là, des tribunaux, je peux difficilement dire... Ils auraient dû faire quelque chose. Je présume que ça a été fait.
2: On comprend que, tu sais, il y a ce processus, puis comme on dit, il y a des détails qui doivent être importants. Je comprends qu'on espère, tu sais, on se dit, on a quand même un système de justice, on veut faire confiance à ça. Mais nous, on a quand même cette inquiétude-là. On se dit, est-ce que c'est quelque chose de fréquent, finalement, qu'aujourd'hui, un parent a consommé, donc, du contenu pornographique, pédocriminel, parce que c'est un crime là, de faire ça. Là. Je veux dire, ce n'est pas autorisé par la loi d'aller visionner du contenu de petites filles de 6 ans qui se font abuser. C'est pas légal. Je parle même pas de juste une question que c'est immoral, c'est un crime. On ne peut pas faire ça. Et il y a un enfant qui finalement qui se retrouve avec un père qui en a consommé, qui a admis en avoir consommé pendant 20 ans, puis on dit qu'il est en thérapie. Fait qu'il n'est pas au bout de cette affaire-là non plus. Là. C'est en ce moment.
15: C'est encore dans ses démons.
2: Donc, aujourd'hui, c'est possible. Ça veut dire que c'est quelque chose qu'on voit dans les dossiers, qu'on peut se retrouver être un enfant puis confier à un parent avec ses enjeux de pédocriminalité?
15: C'est une question qui est assez complexe parce que la Cour d'appel s'est prononcée quand même il y a plusieurs années, là, au moins 10 ans, sur le fait qu'un comportement n'était pas nécessairement déterminant en soi pour juger de la capacité parentale d'un parent et de l'intérêt de l'enfant. Ça doit être pris dans un ensemble de facteurs. À cette époque-là, la Cour d'appel se prononçait sur la consommation de marijuana. Mais le parallèle se fait parce qu'au bout de la ligne, le tribunal rappelait également que c'est un geste illégal qui peut amener des conséquences, dont un emprisonnement, dont des conséquences judiciaires qui affecteraient la capacité parentale. La même chose pourrait se passer avec le comportement que vous décrivez au niveau là, de la consommation de pornographie. Monsieur pourrait se voir arrêté et être accusé de possession. Et c'est là qu'il y aurait des conditions, parce que la Chambre de la jeunesse ne met pas des conditions sur le droit d'être en contact avec d'autres enfants et tout ça, c'est pas le pouvoir de la Chambre de la jeunesse. La Chambre criminelle pourrait dire « Monsieur n'a pas le droit d'être en présence d'enfants de moins de 14 ans » ou peu importe.
2: Donc, en ce moment, je fais juste une parenthèse. Oui. Donc, en ce moment, d'après votre lecture, ce père-là pourrait être en contact avec des mineurs, des filles mineures?
15: S'il n'a pas de condition criminelle d'accusation de quelconque, c'est pas la Chambre de la jeunesse qui va avoir mis ces conditions-là.
1: Mais c'est incroyable parce qu'il faut juste quand même le rappeler, là, l'homme a admis l'avoir fait. Donc moi, je ne comprends juste pas pourquoi il n'y a pas un char de police devant chez lui. Puis cet homme-là a des menottes. Mais vous riez, mais c'est normal parce que vous êtes avocat. Puis des fois, on dirait que dans cet univers-là, c'est comme s'il y a des lois, des ci, des ça. Mais le gros bon sens commande quand même que cet homme-là soit dans un poste de police en ce moment, la tête à terre, là.
15: Ben, je ris parce que, un instant, ce sera pas là.
1: Non, c'est correct. Mais de toute façon, en passant, juste être sûr, je vous insultais pas, là, vous êtes pas du tout en train de défendre l'homme en question, mais il y a vraiment un décalage des fois entre le droit puis le gros bon sens, honnêtement.
15: Non, tout à fait, c'est parce que mon rire était surtout que ça ressemble à une conversation que j'ai eue avec mon épouse hier en préparation à l'entrevue, où est-ce qu'elle avait la même lecture sur le fait que la police pourrait arriver. Et tout à fait, ça se peut que par la suite des choses... il y a une plainte qui soit déposée. Est-ce que ça a déjà été fait? Et là, la police pourrait enquêter, demander à saisir les appareils électroniques de monsieur. Et s'il est en possession de quoi que ce soit, on retourne devant les tribunaux, également en protection de la jeunesse, on retourne. Mais c'est là que le bas blesse. Je me dis, comment que la cour ou la protection de la jeunesse pourra justifier de retirer les enfants? Mais si monsieur se fait arrêter, mais c'est des informations qu'ils avaient déjà, donc ils vont se retrouver à contredire leur propre jugement seulement parce que monsieur soudainement est arrêté. C'est quand même une possibilité qui pourrait vraisemblablement arriver.
2: Mm-hmm. Et la difficulté souvent dans ces cas-là, quand on parle de l'intérêt de l'enfant, puis on l'a souvent vu, même je fais un parallèle, là, vous allez voir où je m'en vais avec ça, dans le cas par exemple des adoptions, tu sais, avec les banques mixtes, tout ça, puis on donne beaucoup, beaucoup de chance aux parents biologiques. Parce qu'on, je comprends la base, on veut pas déstabiliser l'enfant. Il y a ce lien qui est extrêmement puissant. Mais est-ce que dans certains cas, ça va trop loin, là?
15: La question se pose, hein, surtout que c'est un domaine qui devient de plus en plus complexe. On a subdivisé certains éléments de la compromission, surtout conflit versus violence, exposition à la violence conjugale, des gestes comme on voit dans où est-ce qu'il y a de la violence envers les enfants, violence conjugale, et là la mère se retrouve, souvent la mère, je fais une généralisation, mais c'est souvent la mère qui se retrouve à vouloir protéger les enfants et on lui dit « Ah, vous êtes envahi par vos émotions, on va vous retirer les enfants. » parce que d'emblée, on a décidé en protection de la jeunesse que c'était un conflit parental et que madame est envahie par son conflit. Alors, dès qu'elle va sonner l'alarme, on va dire non, madame, vous allez trop loin. Et c'est la personne qui dénonce se retrouve à être la personne qui se fait retirer les enfants. Ça arrive malheureusement. Alors, en bref, oui, ça peut aller trop loin. Et on l'a vu à plusieurs niveaux où est-ce qu'il y a eu des falsifications de rapports pour confirmer la vision de la protection de la jeunesse dans différents districts.
1: Gabriel Larose, vous êtes avocat en droit de la famille. Je suis obligé de vous demander, est-ce qu'on s'améliore au Québec dans ce genre de situation-là? Moi, il y a une lecture qui m'a jeté à terre il y a quelques mois, c'était le rapport du coroner dans l'affaire de la fillette de Granby. Je l'avais lu au complet, ce rapport-là. Puis j'invite les Québécois à le lire au complet. Ça se lit bien quand même, puis c'est en ligne. Puis on apprenait dans le détail comment, du début de cette histoire-là à la fin, qui a été évidemment tragique, il y avait eu du laisser-aller, il y avait eu de la nonchalance, puis il y avait eu de la naïveté aussi. Cette petite fille-là, elle arrivait à l'école, elle n'avait pas été nourrie, elle était sale, elle n'était pas lavée. Il y avait tous les signes avant-coureurs d'un climat absolument dégueulasse à la maison. Et qu'est-ce qu'on faisait? On la renvoyait chez elle. Parce qu'on disait, ici, on n'a pas les ressources qu'il nous faut à l'école. Peut-être même qu'elle devrait, ça avait été même étudié comme hypothèse et comme stratégie, peut-être qu'elle devrait faire l'école à la maison. Alors qu'il y avait deux bourreaux qui l'attendaient à la maison. Là, on a un enfant d'un pédophile et on l'envoie dans les mains d'un pédophile. C'est quoi cette affaire-là? Est-ce qu'on s'améliore?
15: Dur à dire, hein? Dur de répondre. Poser la question, c'est y répondre. Hein? Comme j'ai dit, les sujets deviennent plus complexes, on gère beaucoup plus de santé mentale qu'avant. Néanmoins, il y a également un réseau qui est surchargé, les intervenantes qui ne sont débordées. Au lieu, là, ils ont le triple, le quadruple du nombre de dossiers qu'ils devraient gérer pour bien gérer les dossiers. Un manque d'expérience, un manque d'encadrement. Donc, il y a des difficultés au niveau de la protection de la jeunesse. Mmh. Dans le cas qui nous occupe aujourd'hui, c'est un dossier qui a été évalué, qui a été jugé par un juge. Évidemment, le juge est tributaire de la preuve qui lui est présentée. Alors, j'ignore la preuve qui a été présentée. Il y a eu une audition, il y a eu des témoins, il y a eu tout ça. Est-ce qu'il manquait des informations? Est-ce que nous, on n'a pas toutes les informations? Donc, on doit être très prudent en se prononçant sur le cas d'aujourd'hui. Mais la réponse à l'ensemble du Québec, je vous dirais que non, il n'y a pas une amélioration parce qu'il y a un manque de services criants. Ou est-ce que des parents vont demander de l'aide au niveau des services pour les enfants? Ils vont demander de l'aide en santé mentale, ils vont demander de l'aide au niveau financier et l'aide n'arrive pas suffisamment vite pour prévenir les problèmes. Et là, on se retrouve à être enlisé dans quelque chose de plus complexe qui aurait pu être réglé bien avant.
1: Merci beaucoup, Gabriel Larose. Vous êtes avocat en droit de la famille. Bonne journée.
15: Merci.
2: Merci.
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1: Il y a un article de fond là, publié sur le site de Radio-Canada par Sophie-Hélène Leboeuf qui revient, elle, sur la santé cognitive, le vieillissement en général de Donald Trump, qui est devenu à 78 ans et 220 jours le président le plus âgé à prêter serment lorsqu'il est revenu au pouvoir en janvier 2025. C'était sa fête le mois dernier, Donald Trump, le 14 juin. C'est drôle, Karima, parce que un gros texte sur le vieillissement d'un président américain, moi j'en aurais pris un quand c'était quoi son nom? Joe Biden qui se promenait en Normandie lors des cérémonies du débarquement, un peu perdu, puis là on disait non, il est pas perdu, il s'éloigne pour une raison valable, alors que tout le monde venait le chercher. Joe Biden qui confondait son fils décédé avec un autre. Joe Biden qui était un peu souvent mêlé. Finalement,
2: qui avait clairement un déclin cognitif.
1: Il avait un déclin cognitif, mais qu'on a découvert dans les médias traditionnels au lendemain du fameux débat Donald Trump. Avant ça, si vous vouliez le savoir, il fallait avoir un compte sur Twitter puis vous alimenter autrement. Je trouve ça particulier qu'on se soit empressé, parce que c'est pas le premier texte en passant que je vois passer sur le vieillissement de Donald Trump. Je trouve ça particulier qu'on se soit empressé à s'intéresser à son cas à lui. Joe Biden, lui, il a fallu que ça nous saute aux yeux. Double traitement? Traitement de faveur?
2: Ben, en fait, c'est complètement deux poids, deux mesures. C'est ce qu'on appelle le privilège progressiste. Excuse-moi, mais Biden, ça a été le plus grand mensonge, j'allais dire, public qu'on nous a fait avaler pendant des mois, qu'il était en pleine forme, puis que non, tu sais, il était vraiment en pleine capacité. Il y avait un déclin. Et on se dit, je pense que du côté progressiste, on voulait tellement on avait tellement peur, justement, on ne voulait pas que ce soit Donald Trump, qu'on vantait ses mérites. Et même du côté de la presse, tu te dis, il y a eu une faillite quelque part de la classe médiatique. Puis je veux dire, je fais partie de ce milieu médiatique, puis j'étais critique de ça en me disant, coudonc, comment ça qu'on nous parle pas davantage de ça? C'est un vrai enjeu, là. T'as les commandes, tu peux appuyer sur le bouton rouge, comme on dit, et tu voyais un Joe Biden complètement hébété, et ensuite, ça a été...
1: Non, mais
2: tu sais, complètement perdu, puis tu sais, il était vraiment égaré, et un déclin cognitif certain, là. Puis on l'a vu, tu as parlé du fameux débat, parce que là, on peut plus cacher, là. On peut plus cacher, ça a été l'effondrement en direct, ça a été une onde de choc, puis ça crée ensuite ce qu'on a vu. Mais Donald Trump, après, on peut se poser ces questions-là sur la santé, ça peut être un enjeu, mais on essaie de trouver des arguments un peu partout. Ça n'a pas fonctionné, le combat politique n'a pas fonctionné. Donc là, on dit, ben peut-être que là, on va appuyer là-dessus en disant, ben il est peut-être pas tout là, il est fou. Et ça a été ça aussi, hein, c'était la...
1: Fou, ça fait longtemps.
2: Non, mais ça, je te dis, on a commencé avec ça, c'était la folie. Bon, il est mégalomane, narcissique, fou. Peut-être un peu, mais fou dans quel sens, mais on a appuyé beaucoup là-dessus au début. Là, maintenant, c'est sur les enjeux de santé. Il faut dire qu'aux États-Unis, tu as cette culture-là aussi. Hein, on parle de ce bilan de santé du président, la visite, hein, la fameuse visite chez le médecin, ce bilan de santé annuel. On n'a pas ça ici, on ne demande pas ça à nos politiciens.
1: Ben, ils sont plus jeunes aussi.
2: Ben, même là.
1: Non, mais regarde la photo sur le reportage de Radio-Canada, sur l'article de Radio-Canada plutôt, il y a une photo qui...
2: Ouais, les contusions un peu. Là, des
1: on voit la main de Donald Trump avec une ecchymose, puis là on nous dit, regardez, c'est la preuve du vieillissement de Donald Trump. C'est vrai. Je me rappelle pas, moi, de vidéos où on nous montrait de Joe Biden en train de déparler, de cafouiller complètement.
2: On les voyait, mais c'est sur les réseaux sociaux.
1: Sur les réseaux sociaux. C'est là qu'on se demande, est-ce qu'il y avait un intérêt à documenter quelque chose de la part de certaines personnes?
2: Es-tu complotiste, Rémi?
1: Ça se peut des fois.
2: Dans le complotisme.
1: Dans la mégalomanie, dans le complotisme, dans tout au complet. Jacinthe-Ève Harel est avec nous. Bonjour, Jacinthe-Ève. Bienvenue à l'émission.
0: Bonjour Rémi, bonjour Karima.
2: Salut!
1: Hey, c'est ça, nous, peut-être on était endormis dans le temps, mais il n'y en avait pas beaucoup de couverture médiatique sur la santé cognitive de Joe Biden, puis là, ni même sur ses largesses et ses cafouillages. Puis Donald Trump, lui, c'est documenté, c'est fouillé, c'est consistant.
0: Ah oui, on utilise toutes les stratégies possibles pour essayer de le prendre en défaut. Et comme c'est un être spectaculaire et qui fait rien, et qui fait pas les choses à moitié, ben on peut même prendre certains éléments de son langage verbal ou non verbal, toute son envergure, son extravagance, son exubérance aussi. On peut facilement détourner ça et faire passer ça pour une quelconque remise en question de sa santé cognitive. Eh ben c'est le jeu politique que les démocrates ont décidé de faire. Et bon, ils avaient déjà le carnet de comment procéder, puisque on avait aussi tenté du côté des républicains de faire la même chose avec Joe Biden, mais les médias avaient moins adhéré à ces tactiques d'essayer d'isoler les moments où Joe Biden semblait perdu.
2: Mais justement, Jacinthe-Ève Harel, dis-nous, penses-tu que c'est une bonne stratégie quand même? C'est-à-dire qu'on devrait pouvoir poser des questions sur un chef politique qui a justement 80 ans, puis tu dis les chefs qui sont quand même assez âgés, on devrait pouvoir en savoir davantage s'ils présentent des signes. Dis-tu que c'est une bonne chose, c'est juste que c'est un deux poids, deux mesures ou ça n'a pas sa place?
0: Non, je trouve que ça n'a pas sa place. C'est pas au commun des mortels, ni aux journalistes ou ni à n'importe qui là de s'enquérir de l'état cognitif particulièrement là de la santé d'un président ou d'un élu. C'est aux médecins de faire ce travail-là et je pense qu'on ne devrait pas se substituer en aucun cas. C'est sûr que par rapport à Joe Biden, il y avait vraiment des moments où on voyait des absences, où il évoquait des personnes décédées comme si elles étaient encore vivantes. Il y a eu des frasques monumentales qui n'échappent pas au commun des mortels, mais il reste qu'au bout du compte, la santé cognitive devrait être suivie par les médecins. Ce sont les seuls à pouvoir se prononcer. Et l'autre chose aussi, c'est que l'âge... ça n'a pas rapport, là. Il y a des personnes qui nous écoutent en ce moment. Il y a des personnes autour de nous qui ont 80, 85 ans et qui ont une parfaite élocution, une parfaite mémoire, une connaissance historique, une connaissance culturelle, un bagage culturel incommensurable. Et je pense que d'y aller avec l'âge, de dire à cet âge-là, faut commencer à surveiller là, la santé de ces individus, je trouve ça particulièrement inquiétant de verser là-dedans.
1: Il y a une photo de Reuters là, dans le texte de Radio-Canada. On va essayer de la retrouver puis de la mettre à l'écran. On voit les chevilles de Donald Trump. Il est assis, en fait, puis on voit juste des pieds. Puis là, il y a des bas noirs avec des souliers noirs. Puis là, on dit, regardez, les chevilles sont plus gonflées. Tu sais, c'est vraiment, là, on s'intéresse étrangement, bizarrement
2: mais,
1: à cette
2: période. Oui, mais c'est quoi? Moi, je vais
1: moi,
2: peut-être...
1: Moi, j'avais la curiosité, carrément, mais quand t'as pas dans les deux sens.
2: Je vais peut-être partir, c'est ça, en faux, avec ce que t'as dit, Jacinthe-Ève, sur un point. Je suis d'accord, le dossier médical, à la base, c'est quelque chose de personnel, de privé. Mais tu sais, si on remonte avec, par exemple, Biden... où c'était visible. Et il y a cette notion de cacher de l'information. Moi, j'ai un problème avec ça dans la mesure où c'est quelqu'un qui était en responsabilité et il y a des signes patents que ça ne va pas, qu'il ne peut pas prendre des décisions. Là, ça devient, me semble-t-il, d'intérêt public. Donc, moi, c'est plus le deux poids, deux mesures que je critique dans le sens que là, c'était visible, mais on ne voulait pas en parler.
0: Ouais. Effectivement, je suis d'accord avec ça. C'est juste qu'à un moment donné, où s'arrête la ligne du comportement humain acceptable, pas acceptable, c'est là où je pense que les médecins doivent se prononcer. Je sais pas quelles sont les règles à ce niveau à Washington en matière de dévoilement du dossier médical des présidents, des élus, mais il reste que c'est quand même délicat. Oui, c'est facile de se prononcer sur la situation de Joe Biden, mais si on ouvre la porte au commun des mortels de se prononcer ou de dire il faut remettre en question chaque petite chose, ben là on le voit avec Donald Trump, c'est ce qui arrive. Là on vient de voir une photo de sa main avec un bleu.
1: Ouais, c'est là on voit ses chevilles. Là.
0: Ouais, sa cheville, ben oui.
2: Après ça s'arrête où en fait, puis ça va où? Est-ce que tous les politiciens finalement vont passer au crible puis on va commencer à poser des questions sur leur santé? Je comprends ton inquiétude à ce sujet.
1: Hey, parle-nous de C-22, Jacinthe-Ève. C'est une loi canadienne, là, mais ça suscite des réactions jusqu'aux États-Unis.
0: Oui, bien c'est ça. C-22, vous n'avez certainement entendu parler amplement. Il y a plusieurs chroniqueurs, plusieurs journalistes qui ont parlé de la loi C-22 qui a déjà passé la troisième lecture au Parlement à Ottawa, à la Chambre des communes, et s'est rendu maintenant au Sénat de se prononcer sur ce projet de loi-là, C-22. Mais il reste que il y a des échos aux États-Unis qui laissent quand même perplexes et qui positionnent le Canada comme un joueur pas si innocent dans les tactiques de négociation, dans l'accord Canada-États-Unis-Mexique, dans cette fameuse dispute commerciale que nous avons avec les États-Unis. Je trouve que le Canada, parfois, peut piquer les États-Unis, peut piquer Washington, et c'est pas tant soulevé que ça. Mais la loi C-22 est une manière un peu insidieuse de piquer les Américains et qui a été soulevée par les deux partis. Alors, c'est la grande particularité. Autant les démocrates que les Républicains se questionnent énormément sur ce projet de loi-là. Ça a commencé par le 7 mai dernier, qui est le président du House Judiciary Committee, Jim Jordan, qui est un Républicain, qui a adressé une lettre officielle au ministre canadien de la Sécurité publique en affirmant que C-22 élargirait considérablement les pouvoirs de surveillance et d'accès aux données du Canada. Vous savez, cette fameuse loi C-22 qui permet aux policiers, sans passer nécessairement par un juge et aux services de renseignement canadiens secrets, de demander aux compagnies de téléphonie cellulaire ou aux compagnies informatiques, les compagnies de réseaux sociaux, d'ouvrir une porte d'accès à vos données en cas de soupçon. On passe d'un moment de l'histoire où avant fallait passer par un juge pour obtenir ses permissions pour avoir accès à ses à vos données personnelles, et fallait avoir un plus qu'un soupçon, fallait avoir un doute raisonnable de croire que vous pouviez entretenir des liens avec un gouvernement étranger, des liens d'espionnage. Là, on passe d'un doute raisonnable à un soupçon, un simple soupçon, et n'a plus besoin de passer par un juge. Alors, il y a des Républicains qui ont émis des grandes craintes face à ça. On a Jim Jordan, on a Brian Mast, on a Ron Wyden, qui est démocrate et qui est sénateur. C'est une figure de proue des dossiers liés à la protection de la vie privée et du chiffrement. Donc là, quand c'est rendu que même un démocrate, le 16 juillet dernier, fait signe à la Maison-Blanche, écrit officiellement au président Donald Trump pour dire « Je m'inquiète pour la sécurité des Américains. Je m'inquiète par rapport à ce projet de loi-là C-22 ». C'est signe qu'on est rendu dans un enjeu complètement transpartisan. C'est plus juste les Républicains face à Mark Carney et ses politiques. C'est carrément les Américains qui sont piqués à vif par ce projet de loi-là. Alors, ça fait fortement réfléchir, et je trouve qu'on n'en a pas parlé tant que ça, du fait que même les démocrates là sont rendus à tirer la sonnette d'alarme sur ce projet de loi-là.
2: C'est ça, parce que on nous dit qu'avec cette loi 22, le gouvernement dit que on veut permettre, en fait, on veut prévenir la criminalité d'aujourd'hui, enquêter, lutter, tu sais, c'est vraiment, même là, on va présenter ça comme si on rend service aux Canadiens. Mais que fait l'opposition dans ce cas-ci, tu sais, au Canada, un petit peu partout? As-tu l'impression que les gens sont un petit peu, ils s'en fichent un peu, c'est pas pris au sérieux, ce projet de, cette projet de loi C-22?
0: Ben, on a d'excellents chroniqueurs, là, comme David Proulx, par exemple, qui est un habitué chez Cube Radio, qui vient nous vulgariser régulièrement ces projets de loi-là. Il en a parlé régulièrement de C-22. Alors, je pense qu'il y a réellement un travail de prise de conscience au Canada qui se fait, mais pas assez. Ces prises de conscience-là, je les vois beaucoup sur X, sur la plateforme X, sur les réseaux sociaux, mais c'est pas courant dans le langage journalistique quotidien là qu'on s'inquiète de ça. Pourtant, ça réellement, sous couvert de bonnes vertus, sous couvert de bonnes intentions, bien sûr, on a toujours des bonnes intentions sécuritaires, on est en train quand même d'amener les grandes compagnies de téléphonie cellulaire, notamment Meta, Google, à ouvrir une porte de sécurité par en arrière là, et pour pouvoir donner accès au gouvernement canadien en cas d'enquête. Mais oubliez pas que quand on ouvre une porte d'accès, ou quand on brise un peu la sécurité, ou on brime un peu la sécurité en s'assurant de pouvoir décrypter, par exemple, les messages qui sont encryptés, parce que ça fait partie des choses qu'on pourrait demander aux entreprises de faire, eh ben des personnes malveillantes, des organisations malveillantes, des États adverses pourraient se servir de ces portes d'entrée-là et sous couvert de protéger, finalement, les Canadiens, sous couvert de mesures de sécurité approfondies, eh bien, on laisse la porte ouverte à des personnes malveillantes ou des gouvernements qui voudraient faire de l'espionnage, de se servir de ces portes d'accès à nos données. Et donc, il y a plusieurs questions qui méritent de se questionner. Et quand un État américain comme ça, avec lequel on est en train de transiger, avec lequel on tente de s'entendre, avec lequel on pointe du doigt sa mauvaise foi, il faut aussi regarder les moments où nous, Canadiens, faisons preuve de témérité dans nos politiques, parce que c'est téméraire de la part du Canada d'aller jusque-là.
1: Ben oui, quel monde incroyable quand même, parce qu'avant que tu arrives, Jacinthe, on parlait d'un père pédophile qui a le droit de garder son enfant, donc ça, c'est le rapport qu'on a à la sécurité, mais en même temps, on voudrait que des entreprises comme Meta, qui en savent déjà un petit peu sur nous, je sais pas, peut-être qu'ils savent même ce que je mange ce soir, on voudrait leur donner encore plus d'informations. C'est Louis Armstrong qui disait « What a wonderful world! Hein, » quel beau monde dans lequel on vit, franchement, mon Dieu. C'est pas fini en plus, hein, moi, il m'en reste au moins 50 dans ce beau monde. Hey, parle-nous du conseil de la Fédération à Charlottetown. Comment ça s'est passé? C'est quoi ta lecture de ça? On dirait que sont allés se rencontrer, puis ça n'a pas donné grand-chose. Il y a eu l'entente sur la circulation de l'alcool. Le Yukon de Québec n'a pas signé, mais s'est-tu passé autre chose là-bas?
0: On est toujours, à chacune de ces rencontres-là, écoutez, ça n'a pas de bon sens. Les premiers ministres des provinces s'époumonnent à nous dire qu'ils veulent faire des ententes entre les provinces, qu'ils veulent libéraliser les marchés entre les provinces, détruire les barrières. Mais à part nous répéter qu'ils veulent détruire les barrières, à part nous répéter qu'ils ont plein de bonnes intentions pour favoriser le commerce, est-ce que vous voyez du changement? Est-ce qu'il y a des annonces qui ont été faites? Les seules annonces qui ont été faites, c'est des annonces d'intention. C'est des Memorandum of Understanding, des MOU en anglais qu'on dit. Donc, des annonces où on s'entend sur certains principes. Bien sûr que nos électriciens québécois devraient pouvoir aller travailler dans d'autres provinces et des électriciens ontariens devraient pouvoir travailler sur nos chantiers de construction au Québec de manière plus... que ce soit plus facile, que ce soit plus fluide, la mobilité de la main-d'œuvre, par exemple, parce qu'on a parlé beaucoup dans les médias de l'alcool sur les tablettes et de l'alcool qu'on pourrait s'acheter d'une province à l'autre ou de permettre aux Canadiens d'acheter de l'alcool, peu importe dans quelle province cet alcool se trouve. Mais au-delà de ça, il y a énormément de problématiques au niveau de la mobilité de la main-d'œuvre, des ordres professionnels qui font en sorte qu'on a des cocons fermés dans chacune des provinces parce qu'on veut protéger des territoires, protéger des acquis, protéger des professions, des emplois, des entreprises aussi. Et ça fait en sorte qu'on est rendu à 2 ans de rencontre là, entre les premiers ministres des provinces. Et ça aboutit à rien d'autre que des annonces où on dit qu'on a l'intention de s'entendre, on a l'intention. Je trouve ça très déplorable. C'est pas digne des fonctions de chef d'État de nous servir des salades de mots comme ça avec que des intentions. Il y a pas de livrable. On dit qu'on veut faire le plus vite possible. On dit qu'on veut en arriver à une entente, mais il y a pas de livrable, il y a pas d'objectif. Et vous savez, quand on est sur le marché du travail, on a des patrons qui nous donnent des objectifs annuels, on a des délais, on a des échéanciers, on a des moyens qu'on doit mettre en place pour arriver à nos objectifs. J'ai l'impression d'avoir face à nous des communicateurs beaucoup plus que des hommes d'État quand ils nous font ces belles rencontres de conclusion.
1: Mais en fait, je t'écoute parler, puis on dirait que tu me parles d'un pays avec des nations qui se ressemblent pas, puis qui n'ont pas les mêmes intérêts, puis qui sont quand même ensemble dans un genre de pays, puis il y aurait peut-être même des mouvements indépendantistes à l'intérieur. Je t'écoute parler, puis on dirait que tu me parles du Canada. Merci beaucoup, Jacinthe Varel. Bonne fin de semaine.
0: Ciao. Merci, bonne fin de semaine.
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0: Oh, tabarnouche, carrément, on se calme un peu, là. On reprend notre sérieux. T'es-tu une danseuse?
1: Si
0: dans
1: je suis
0: la vie, j'ai pas dit autre chose, j'ai dit danseuse.
1: Mais j'adore danser, oui, j'adore danser. Ouais. En fait, moi, des fois, tu sais, j'ai moins envie de sortir, puis là, finalement, j'arrive dans le party, puis là, une fois que je suis partie, là, c'est dur pour moi même de quitter parce que j'aime danser. Oui, j'aime ça. Puis je trouve ça plate parce qu'un jour, c'est comme si on nous dit à 20 ans, tu sors avec tes amis, on danse, on sort. Puis à partir de quand on a décidé que, passé un certain âge, pardonne-moi l'expression, mais on devient des sacoches là, qui arrivent en gang, puis on a l'air... Non! Hey, le plaisir, danser, c'est pour tous les âges. Tant mieux à 20 ans, 40 ans, 60 ans, si t'aimes danser, va t'éclater. Il me semble qu'on devrait profiter de ça.
0: Je comprends pas le truc de la sacoche. Par contre, parce que quand j'allais dans... Non, excuse-moi, mais quand j'avais 18-19 ans et que j'allais dans les clubs, c'était un vrai truc que les filles mettent leur sacoche dans un cercle et elles dansent autour. Mais toi, tu parles de femmes plus âgées.
1: C'est ça, je veux dire, il y a toujours eu cette espèce de préjugé que j'entendais, que je voyais, que tu sais, comme passer un certain âge, là, si t'as pas 20 ans, si t'as plus que 40 ans, ben là, soudainement, c'est suspect. T'as l'air des vieilles madames à sacoche. Là, je parle de... Tu sais, il y a comme une sorte de quelque chose de douteux, là, comme si ce n'était pas de notre âge.
0: C'est-tu dans votre tête, ça, les filles?
1: Non, je pense pas.
0: Moi, j'ai jamais rencontré un gars qui me disait une fille passant un certain âge, je suis pas censé danser dans un bar. On dirait que il y a plein des affaires qui sont c'est juste dans votre tête. C'est
1: tellement de guerre
0: puis divorce puis maudite crise qui ont été déclenchées parce que c'est des affaires qui sont dans la tête de l'un et pas dans la tête de l'autre.
1: Mettons peut-être danser comme ça, mais c'est vrai qu'il y a eu cette idée, tu sais, pour les rave parties, ça c'est autre chose parce que c'est vrai que le décalage, on associe ça plus à la jeunesse. Tu vas danser, puis là, si t'as l'air de la personne qui a pas décroché, même moi, je peux avoir un petit préjugé du genre,
0: ben,
1: évolue un peu. Là.
0: Ouais.
1: Oui, non, mais c'est parce que c'est vrai que t'as des lieux où ça va plus être des jeunes qui vont dans certains bars, puis là, si toi, t'arrives, je parle autant des gars que des filles. Hein. Les préjugés, ça va aussi pour les gars, tu sais, les gars dans des quinquagénaires qui débarquent dans les bars, là, ça peut avoir l'air de coudon, t'as pas décroché, t'as pas évolué. Ça dépend ce que tu fais avec. Là. Ça veut pas dire que tu vas sortir, que tu vas te péter la fraise, que tu vas boire jusqu'à n'en plus finir ou prendre de la drogue. C'est même pas ça. Là. C'est vraiment le plaisir. Moi, je trouve qu'on oublie ça. On devrait célébrer ce plaisir-là. C'est dans la tête que ça se passe aussi. Puis moi, j'aime danser.
0: Ben,
1: donc,
0: écoute, je l'ai découvert, moi, parce que pendant les pauses, tu danses un petit peu, tu bouges, tu fais des jumping jacks, tu fais circuler le sang.
1: Mais ça, c'est intéressant de voir dans notre tête quel âge on a aussi. T'sais,
0: mais on est d'accord quand même
1: aussi.
0: Que pour la personne qui te connaît pas beaucoup,
1: ouais.
0: On dirait que quand tu nous parles de rave, puis tu danses, puis que t'es comme inarrêtable, puis qu'il faut quasiment te sortir de force, on dirait qu'on n'y croit
1: sans
0: pas
1: drogue,
0: tout de suite. On y...
1: sans
0: ah, ça, je sais. Mais on n'y croit
1: ça,
0: pas tout de suite.
1: Sais,
0: on n'y croit pas tout de suite. Il va peut-être falloir que tu nous fasses la démonstration d'ici la fin de la saison.
1: Sais-tu quoi? Il y avait un article, d'ailleurs, c'était dans The Guardian, et on parle des femmes de la génération X qui recommencent à danser comme ça toute la nuit, qui vont même dans des rave parties. Et il y avait une étude qui a été publiée en avril 2025 dans la revue Psychology of Music. C'est intéressant, ces effets-là de la danse et même de la musique électronique, mais tu sais, il faudrait élargir sur ça peut être de la musique salsa ou peu importe. Et il y a vraiment des effets bénéfiques, là. Sentiment d'appartenance sociale, le côté aussi très libérateur par rapport à tout ce qu'on vit au quotidien. Il y a beaucoup de choses comme ça où on voit que c'est vraiment là, il y a presque une recrudescence même des femmes de plus que 40 ans, puis on pourrait regarder du côté des hommes qui retournent, qui se disent, sais-tu quoi? J'ai peut-être pas 20 ans, mais dans ma tête, j'ai pas non plus 102 ans et je vais m'amuser, je vais danser, puis ça a des effets bénéfiques non, aussi sur la santé physique.
0: C'est évident, c'est évident. On va en parler avec DJ Will, qui est DJ, évidemment, et créateur des soirées Ila Salfa à Verdun. Bonjour!
1: Comment?
2: Bonjour, comment ça va?
0: Ça va très bien,
1: bonjour.
0: Merci. Est-ce que je l'ai bien prononcé?
2: Oui, vous avez très bien prononcé, un bon accent en plus.
0: Ah, ben, y a quelqu'un qui a ri de moi en arrière de la vitre, mais j'étais sûr de l'avoir marqué mon coup. Là, on parle des gens qui ont peut-être pas l'âge qu'on associe directement à la danse. Vous, là, les gens qui viennent dans vos soirées, là, ils ont quel âge?
2: Ça varie beaucoup, ça varie tellement. À chaque année, ça change. Je suis là, et le projet il a commencé en 2006. Ça fait déjà 20 ans cette année que j'ai commencé ce projet-là dans la ville de Verdun. Et je peux juste dire que de plus en plus, les gens sont plus intéressés à danser et pas autant la salsa, parce que la salsa, c'est quand même un grand défi, danser la salsa. C'est pas n'importe qui la danse, parce que la salsa, c'est le mélange du mambo avec du jazz. C'est beaucoup de percussions avec du piano. Alors, c'est pas évident. Alors, ils ont tombé vers la bachata, La bachata, c'est une musique dominicaine et que c'est plus comme un bolero. C'est quelque chose de plus décollé, non? Mais c'est beaucoup plus facile à danser. C'est plus marqué. Et alors, qu'est-ce qui arrive? C'est que la vraie musique dominicaine, la vraie bachata, ça bouge plus que la bachata qu'ils appellent la bachata urbaine, qui c'est plus commercial. Ils ont même la musique en anglais à l'intérieur de là, c'est ça. Mais moi, personnellement, j'ai la tête dure dans le sens que moi, j'ai continué avec la salsa parce que ça, c'est mon projet dans la tête. Donc, j'ai déjà à montrer au monde que les femmes de tout, c'est la salsa parce que c'est quelque chose qui existe depuis tellement longtemps, là, et c'est un des projets que j'ai toujours en tête, là.
1: Et oui.
2: C'est de 20 ans, ça commence à 20 ans. Les gens, ils commencent à arriver même à 20 ans, à 18 ans. Sont en train de prendre des cours de danse déjà. J'ai te dit que tu peux avoir 60 ans et tu pourrais être surpris avoir 75.
1: Wow! Ah, c'est... On voit des images.
0: Mon Dieu, il y a du monde, là.
1: Oui, il y a vraiment du monde. DJ Will, vous êtes donc DJ, créateur de ces soirées Isla Salsa, que Rémi dit ben, encore mieux que moi, à Verdun. Et qu'est-ce que les gens vont rechercher, justement, il y a ce plaisir-là? Évidemment, on va danser, mais qu'est-ce qu'on va rechercher dans des soirées comme ça?
2: Ben, regarde, c'est beaucoup. Tantôt, je vous écoutais parler. Et je vous ai écouté parler sur du monde que vous dites, les personnes qui sont plus âgées, maintenant, ils reviennent pour danser, des affaires comme ça. Quand même, l'histoire de la retraite, quand les gens, ils prennent la retraite, ils prennent que la danse, elle fait du bien pour venir tutoyer du monde, rencontrer des gens, et faire des amis, tout ce que tu veux. Mais il y a aussi, il faut pas oublier, qu'il y a aussi les côtés cruz, là, ça veut dire,
1: le côté cruz!
0: Ben non, c'est même pas vrai. Alors, ça.
2: Ça fait, il y a aucune mensonge à dire là-dessus. Il y a beaucoup d'hommes et beaucoup de femmes qui viennent aussi pour se faire flatter et tout ce que tu veux. Il y a beaucoup de contacts physiques.
1: Flatter.
2: C'est un contact physique, beaucoup de respect. Beaucoup de respect quand même.
0: Mais DJ Will, justement, le monde a changé un peu, là. En 2017, il y a eu MeToo. Il y a plein de gens qui disent dans les bars, c'est plus pareil. Les contacts, tu sais, avant, on dansait, puis quand on repoussait la personne quand on n'était pas intéressé. Mais là, maintenant, il y a eu des histoires d'horreur qu'on a entendues. Les gens sont plus prudents. Est-ce que vous, dans vos soirées salsa, c'est quelque chose que vous avez remarqué, peut-être une évolution?
2: Oui. J'ai remarqué beaucoup une évolution. Et clair, parce que qu'est-ce qui arrive? Tout ça, c'est culturel, hein. C'est culturel aussi, qu'est-ce qui arrive quand quelqu'un, il vient pour te cruiser. Et écoute, quand on dit que c'est l'homme, le sexe fort, c'est pas vrai, ça. C'est, le sexe fort, c'est la femme. C'est elle qui décide. C'est elle qui dit, regarde, jusqu'à où tu vas, jusqu'à où je te laisse aller. Aussi facile que ça. Alors, dans la danse, il y a eu beaucoup de respect, je pense que la femme, il s'y plante plus, la femme, il va plus, comment je peux te dire, la femme, il va juste dire, regarde, c'est où mes limites, j'aime ça m'amuser avec toi, mais ça finit là, et là, on voit ce travail-là vers la femme, et ça, j'adore le beau travail qu'ils font les femmes sur les soirées de danse, et les hommes, ils deviennent à être respectueux là-dessus, et mes soirées de danse, comme je vous dis, ça ramasse entre 400 et 800 personnes par lundi soir. Et lundi passé, c'était, je ne sais pas compter un par an, parce que c'est vraiment pas faisable, mais juste lundi passé, j'ai eu 1000 personnes, c'est clair et net.
0: Wow.
2: Aucune. Alors, mais les gens, quand même, malgré ça, il y a beaucoup de respect. Et ça, c'est les beaux côtés. Et avant que j'oublie, une nouvelle mode qui vient de l'Europe, c'est que les gens, maintenant, ils font des soirées de 1h de l'après-midi. À 6h du soir.
1: Ah oui, ça c'est intéressant, l'heure qui a changé, parce qu'il y a ça aussi, par exemple, tu sais, tu travailles, tu as une vie, tu as des enfants, tu as le goût de faire le party, mais tu n'as peut-être pas envie de veiller jusqu'à 3h du matin. Donc là, vous dites, on organise des soirées, en fait, des moments de danse dans la journée ou plus tôt.
2: Oui, c'est ça que j'ai vu, et même, je viens juste d'arriver de Costa Rica, et au Costa Rica, ça danse comme ça aussi. C'est de 1h à 5h30, à peu près. Et après, tu vois, il arrive un autre bac, un autre groupe de

0: veux savoir ça.
1: Exactement, multiculturel.
0: OK. Regarde,
1: comme je vais te donner un exemple, les Chinois ou les Cambodgiens, les gens comme ça, de ce côté-là, ces gens-là, ils dansent beaucoup.
0: Ah, ouais.
1: Ce qu'on appelle la danse comme le cha-cha-cha. Ils sont très bons dans le cha-cha-cha.
0: Les Chinois sont bons au cha-cha-cha?
2: Ben, oui, donc. On en apprend les affaires.
0: C'est excellent, cette phrase-là.
2: J'adore ça.
1: Le plus drôle, c'est voir des jeunes de 18 ans, 20 ans, en train de danser du cha-cha-cha-cha.
2: Hey, les jeunes qui dansent du cha-cha-cha, on pensait qu'ils étaient juste dans les raves et non.
1: Non.
2: On va devoir faire un party cube, salsa, cha-cha-cha, voir c'est qui a le meilleur pas de danse ici, là, qui a le meilleur déhanchement, qui peut danser le plus longtemps possible. Ah, c'est pas mal. Puis on a eu des commentaires d'ailleurs des auditeurs là-dessus. Hein. Il y a une... auditrice qui nous dit là, bonjour, j'écoute votre sujet, j'ai 53 ans et j'ai abandonné le projet de vouloir être plus sage, je ne pourrai jamais arrêter de vouloir danser et de faire la fête les week-ends. Bonne journée. Voilà.
0: Il y a un autre commentaire que t'as pas lu, il y a quelqu'un qui dit moi j'emmènerais Madame Brick danser volontiers. Hein? C'est drôle, tu ne lises pas celui-là.
2: C'est ça l'affaire.
0: Merci beaucoup. Merci. DJ Will, c'était le fun. Bye bye.

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14: Te rappelles-tu de Santé Québec, là, ça existe encore, mais l'invention de Santé Québec, on nous avait dit, ça va régler bien des affaires, ça va régler la paperasse.

0: En fait, il nous avait dit, on va inventer une autre affaire, on va nommer des nouveaux fonctionnaires, mais ça va être plus simple. Moi, je me rappelle, il y en avait du monde qui avait cru à ça. Santé Québec était censé tester un truc, faire un projet pilote qui consistait à transférer au privé des patients qui étaient en attente d'une chirurgie depuis plus d'un an. Donc, on le sait, on veut se faire une chirurgie pour la hanche, n'importe quelle sorte de chirurgie, c'est long, il y a des listes d'attente. Et là, on disait, ben, ce qu'on va faire, c'est qu'on va finalement faire ce que les conservateurs ont proposé, d'ailleurs, c'est-à-dire transférer des patients au privé, rembourser avec la carte Soleil. Il y a des cliniques qui ont répondu présent à cet appel d'offres, qui ont soumis des offres en disant « Nous, on est prêts, là, on est prêts, on est... » Puis on va même réduire nos coûts, juste pour être certaine de vous montrer qu'on est capable de réduire nos coûts. Il y a le cas, par exemple, de Dr. Pascal André Venditoli. Tu vois, je suis meilleur en espagnol qu'en italien. Lui, il avait dit « Je vais faire une facture, là, c'est ça que je vais vous charger. C'est 16 % moins cher que je vous charge, que je chargerai au privé. » Et Santé Québec tarde à répondre, ne répondent pas. Ils ont dit ceci dans une déclaration. Les modalités prévues dans le cadre de cette offre ne sont pas encore déployées. Bref, on a mis de l'avant une idée. On a dit, ça va être plus simple, Santé Québec. On va faire en sorte que des gens puissent passer du côté du privé. On va les rembourser. Et ça ne marche pas. Comment il n'y a rien de possible? On ne peut rien faire au Québec de simple comme ça. C'est très, très simple, là, ça.
1: Oui, puis là, on n'était même pas juste dans une idée. On était dans cette annonce. C'était Christian Dubé qui a dit, l'ancien ministre là, de la Santé, qui a dit, bon, il va avoir ce projet-là, pilote, pour transférer au privé des patients qui attendent effectivement pour la chirurgie. Ça, c'était en décembre 2025. Puis là, on regarde aujourd'hui, puis il n'y a rien qui s'est passé. On nous dit que il y a eu un appel d'offres, justement, pour que des cliniques privées puissent montrer, c'est-à-dire, bon, on est là, on est présent, voici ce qu'on propose.
0: Pour moins cher.
1: Pour moins cher. Et là, ensuite, 3600, on dit qu'il y a plus de 3641 personnes qui attendent présentement une chirurgie depuis plus d'un an au Québec. Évidemment, il y en a qui attendent depuis plusieurs semaines, plusieurs mois, mais depuis quand même plus qu'un an au Québec. Donc, des gens qui souffrent, qui attendent. Je rappelle quand même que tout le monde cotise, hein? Tout le monde, quand on regarde les impôts, quand on regarde finalement ce qui nous reste sur nos fiches de paie, ben on en envoie de l'impôt aussi, là, puis on envoie beaucoup d'argent. Les budgets du gouvernement pour la santé, puis on se dit, est-ce qu'on peut avoir des services? Est-ce qu'on peut arrêter de souffrir, d'attendre et d'attendre? Et tu l'as mentionné, vu que là, j'allais dire bruit de criquet, c'est peut-être pas un bon bruit de criquet.
0: Tout un criquet, celui-là, hein?
1: Il est un peu...
0: À ta défense, c'est un bruit quand même assez difficile à imiter là, avec une bouche. Là.
1: Mais même le bruit criquet est agonisant. Comme là, quoi, ça va pas vite sur ces affaires-là. Et d'ailleurs, ben c'est ça. Moi, je me dis vraiment aujourd'hui, où est-ce qu'on en est? On est toujours en train de se dire, on paye, mais est-ce qu'on reçoit les services? On a l'impression que ça va en se détériorant. Et tu sais, on est à l'heure de... La campagne électorale qui arrive, il y a des belles promesses, il y a des belles annonces. On annonce des millions par-ci, des millions par-là. On va faire ceci, on va faire cela. Ah, on nous raconte des fois des belles histoires.
0: Ouais, ben on va parler avec Joël Arsenault, il est député des Îles-de-la-Madeleine à l'Assemblée nationale du Québec pour le Parti québécois. Je veux comprendre qu'est-ce qui s'est passé. C'est Santé Québec était censé accélérer le processus, simplifier, nous disait-on, et ça ne semble pas fonctionner. Bonjour, Joël Arsenault.
2: Oui, bonjour.
0: Est-ce que c'est la bonne lecture? Est-ce que c'est Santé Québec qui fournit pas?
2: Écoutez, la CAQ nous a promis mer et monde en matière de santé, notamment avec la grande réforme de Christian Dubé en séparant les orientations des opérations. Les opérations, c'est Santé Québec. Puis ça devait opérer là rapidement. Et là, on a la conclusion, après avoir investi beaucoup, beaucoup d'argent, on parle de centaines de millions de dollars, avoir perdu un temps fou à tout réformer, lorsqu'on a un règlement qui est adopté puis qui dit, en décembre 2025, à partir de la mi-janvier, on va aller en appel d'offres, puis dès le printemps, les gens qui attendent depuis plus d'un an, ils vont enfin pouvoir se faire opérer. On est rendu à la fin juillet et tout ça n'a pas été mis en place. Ben, je pense que ça démontre bien l'échec monumental du gouvernement, puis le monde qui sépare les grandes annonces qui ont été faites en matière de santé, notamment par la CAQ. Puis, dernièrement, vous parliez des annonces qui se multiplient à l'heure actuelle, là. Mais les annonces, elles ont commencé bien avant en santé, notamment dans ce cas-là, pour essayer d'atteindre les objectifs que s'était fixé le gouvernement de réduction de l'attente hors délai. Mais ça n'a même pas été déployé. On ne comprend pas pourquoi il n'y a personne qui est imputable à l'heure actuelle, parce que ce sont les opérations, c'est Santé Québec. Santé Québec a commencé par dire que les appels d'offres n'avaient pas été concluants, pour finir par dire qu'elles étaient toujours en analyse, mais le résultat, c'est qu'il y a 3640 personnes qui attendent encore depuis plus d'un an. En s'étant en fait promettre essentiellement que ça irait plus vite et ils sont une fois de plus floués.
1: Mm-hmm. Mais ça semble tellement compliqué à chaque fois. Tu sais, j'ai l'impression qu'on nous sort tout le temps des affaires puis on nous dit ah, ça va changer, ça va changer. Là, ce projet-là, c'était même pas juste comme une idée imaginée. Là. On nous l'a dit, OK, ça y est, c'est le projet pilote. Qu'est-ce qui bloque encore?
2: Mais on ne sait pas, mais il y a une confusion. Le papier d'aujourd'hui remonte à une question dans le Devoir, publié dans le mm-hmm. Devoir par Isabelle Poulque. Elle fait tour de la question, elle a fait ses recherches, mais initialement, nous, on a tout simplement posé une question au début mai en étude de crédit en disant, mais finalement, votre projet, là, est-ce que ça a fonctionné? On est rendu où avec la réduction des listes d'attente? Mm. Puis qui a répondu à l'appel? Puis est-ce qu'on peut avoir des résultats? On nous a dit, on n'a pas ces chiffres-là. On n'avait fait aucun suivi, visiblement. Ça a pris 3 mois avant qu'on obtienne des chiffres, et les chiffres, c'était 89 000 chirurgies ont été effectuées au privé. On essaye de démêler les chiffres pour finalement se rendre compte que ça, c'était les petites chirurgies, là, surtout en ophtalmologie, mais que ça ne touchait pas du tout les projets pilotes qui devaient être mis en œuvre. Et là, il y a eu un échange là, de ping-pong entre le ministère et Santé Québec. Et c'est là que Santé Québec a fini par dire, ben non, finalement, on n'est toujours pas là et on ne nous dit pas si on y arrivera, si les intentions, c'est d'aller de l'avant dans une mesure transitoire, le temps que le public puisse assumer de façon optimale les services auxquels on est en droit de s'attendre. Parce qu'il faut savoir que sur les 530 salles d'opération, ben il y en a 25% qui sont pas opérationnelles. Il y en a 75% qui sont sous-utilisés. C'est ça le problème fondamental actuellement en santé. Puis si on fait un recours au privé de façon transitoire, encore faut-il que ça fonctionne, mais si ça fonctionne, il faut que ça soit de façon transitoire, sinon les ressources du public vont continuer d'aller au privé, puis le privé va fermer les lignes.
0: Mais il y a déjà de la sous-traitance, c'est ça, là. Il y a déjà des cliniques qui sont 100% qui fonctionnent à 100% avec des patients. Mmh. Et c'est remboursé par l'État. Mais là, il était question de faire appel à des cliniques qui, elles, sont privées, c'est-à-dire font appel à des charges à des clients. Est-ce que ça se pourrait que ce soit de leur côté, peut-être? Peut-être qu'on oublie Santé Québec 2 secondes. Est-ce que ça se pourrait qu'on ait fait un appel d'offres, qu'on ait reçu des candidatures de cliniques privées, puis qu'on ait fait, ben, ça remplit pas les critères? Est-ce que ça se pourrait, ça?
2: Bien, ce serait possible, mais encore faudrait-il que Santé Québec puisse faire preuve de transparence et nous l'expliquer. Parce que faut savoir que le premier projet de règlement en ce sens a été déposé au Conseil des ministres il y a près d'1 an, en août 2025. Ça a pris jusqu'en décembre avant qu'on l'adopte. On s'est dit, probablement qu'on a fait des vérifications, est-ce que la capacité des centres médicaux spécialisés est présente? Est-ce qu'il y a de l'intérêt? Est-ce qu'on va pouvoir le déployer? Donc, on s'imaginait que le gouvernement avait fait avec diligence les vérifications nécessaires, et c'est la raison pour laquelle M. Dubé disait, dès la mi-janvier, on va de l'avant. Alors, pourquoi aujourd'hui, on nous dit, il y a 5 cliniques qui ont levé la main, elles ont déposé des offres, et aujourd'hui, on ne sait pas si ça a été pas concluant, ou si on est toujours en analyse, et si on est en analyse, est-ce que c'est parce que c'est une question de coût? Est-ce que c'est une question là de volume? En fait, on n'a pas la réponse à l'heure actuelle et Santé Québec ne semble pas vouloir porter cette responsabilité-là publiquement de nous expliquer ce qui s'est passé pour qu'un engagement gouvernemental important soit essentiellement mis de côté.
1: Mm-hmm. Et à ce moment-là, parce que on disait justement dans l'article du Devoir d'Isabelle Porter qu'il y a déjà une chirurgie sur 5 qui est déjà sous-traitée. Est-ce que c'est ça l'avenir au Québec, finalement, plus de privés? Vous situez où là-dessus?
2: Ben écoutez, les petites chirurgies dans les centres médicaux spécialisés qui ont été justement transférées depuis quelques années déjà, c'est en ophtalmologie, c'est en chirurgie plastique, c'est un volume qui est important, mais qui semble pouvoir répondre à l'heure actuelle à une incapacité de la part du public de rendre des services. Puis l'important, ce qu'on veut là, c'est en avoir pour notre argent quand on est patient, quand on est contribuable au Québec, et on veut avoir des services. Mm-hmm. Est-ce que avec plus de 500 plateaux techniques dont 25% sont inopérants, c'est une bonne idée de continuer le recours au privé avec évidemment une marge de profit qui sera versée aux propriétaires de ces cliniques.
1: Oui, évidemment, c'est conséquent aussi, c'est qu'on peut payer plus cher.
2: Service, on va les sous-traiter au privé. C'est pas tout à fait la voie à suivre, sauf si c'est une façon transitoire de répondre à la demande des gens qui sont en attente depuis tout un an.
0: Joël Arsenault, je voulais vous entendre sur le candidat là, du PLQ d'Angoin, qui n'est plus le candidat du PLQ d'Angoin, Michel Savard, qui a traité les gens qui sont derrière PSPP de nazis sans envergure. Est-ce que la campagne est commencée, puis ça va, les couteaux vont voler bas? Là, moi, j'ai l'impression que ça va être une campagne très, très hostile.
2: Ben, c'est très mal commencé pour le Parti libéral du Québec qui visiblement fait pas ses vérifications. Ce qu'il faut voir, c'est que les déclarations absolument inacceptables de ce candidat-là, elles étaient toujours vérifiables sur les réseaux sociaux et elles ne datent pas là, d'il y a quelques années. Là, on parle de quelques mois à peine. C'est le quatrième ou le cinquième candidat qui se retire ou doit être éjecté par le Parti libéral du Québec. Dans un parti où on disait vouloir faire la politique autrement, avec bienveillance et sans tomber là, dans l'insulte et l'injure. Alors moi, je pense que c'est le Parti libéral qui doit se regarder dans le miroir. Puis nous, on aspire à faire une campagne positive avec des propositions qui vont faire en sorte de tourner la page sur les 8 années désastreuses de la CAQ et regarder de l'avant vers un Québec qui s'assume pleinement, qui prend toutes ses responsabilités pour pouvoir améliorer le bien-être des gens à travers des politiques publiques qui se tiennent. Et c'est ça notre objectif. Puis notre campagne va être à l'image de ce qu'on a fait au cours des dernières années. Des propositions rigoureuses, sérieuses, réalistes et dans le respect, je dirais, là, des adversaires, mais avec fermeté.
1: Est-ce que c'est rendu un sport extrême de faire de la politique? Là, on le dit, on est à quelques semaines finalement des prochaines élections et le climat social, quand on regarde sur les réseaux sociaux, les insultes, quand on va, il y a souvent une forme de déshumanisation. C'est quoi le faire de la politique de l'intérieur? Là? Est-ce que vous avez intégré le fait que c'est se faire insulter au quotidien?
2: Non, je pense qu'on n'intègre jamais cet aspect-là parce que ça demeure inacceptable de s'attaquer aux personnes qui, peu importe leur allégeance, souhaitent contribuer au service public. On peut critiquer les idées, évidemment les plateformes, les propositions, et je pense qu'il faut jeter un regard extrêmement rigoureux sur les 8 dernières années, à savoir si la CAQ a rempli ses engagements. Et s'il mérite d'avoir 4 autres années au pouvoir, cela dit, c'est le débat d'idées qui compte plutôt que justement les attaques sournoises, souvent basées aussi sur la désinformation. Et moi, c'est ce que je déplore, c'est qu'il y a des gens qui sont peut-être moins avides d'actualité comme vous l'êtes, comme nous le sommes, et qui vont croire les faussetés qui sont véhiculées pour mieux démoniser un adversaire. Et ça, c'est peut-être un peu le mal du siècle là, avec l'importance des réseaux sociaux et, je dirais, l'information qui est tronquée, qui véhicule allègrement un peu partout.
0: Merci beaucoup, Joël Arsenault, député des Îles-de-la-Madeleine. Bonne fin de semaine.
2: Merci à vous.
1: Merci.
2: Plaisir.
1: Au revoir.
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0: OK, là, je m'ennuie un petit peu de Richard Martineau puis de Sophie Durocher. Je sais qu'ils sont en vacances puis ils ont documenté ceux qui sont abonnés à leur page Facebook de façon assez détaillée leur voyage à Paris.
1: Oui, si vous ne saviez pas, ils étaient au Japon, à Paris. Je pense, il y a 2 ans.
0: Ah ouais, ben c'est quelque chose. Quand ils sont en voyage, on a droit à tout, pas mal.
1: Un voyage avec eux, c'est le fun.
0: Exactement. Puis là, ben ils se pognent dans les pages du Journal de Montréal. Puis je voulais t'entendre là-dessus, Karima. Puis pour ou contre la musique en intelligence artificielle, créée par l'intelligence artificielle. Je résume les positions des deux. Là, Richard Martineau, qu'on pourrait imaginer contre, se trouve à être pour désormais, évoque notamment le fait que, tu sais, je veux dire, de la musique, c'est depuis très, très longtemps très électronique. Là. C'est fait par ordinateur, l'autotune, c'est la voix inventée par l'ordinateur. Et Sophie est plus attachée à une façon originale de concevoir la musique. Toi, tu tranches comment, toi, dans ce débat-là?
1: Ben, je trouve que là-dessus, la musique, elle est déjà trafiquée depuis longtemps. Tu sais, même, j'ai l'impression qu'à chaque fois, ça fait un scandale. Tu sais, le autotune, là, ça, c'était pour la voix, on va trafiquer tout ça. Ma position là-dessus, c'est que j'aime quand même quand je sens que c'est la création totale d'un être humain. Moi, je suis ébloui devant la création, le génie de l'humain, ce qu'il a réussi à faire avant la machine. Je suis pas contre l'idée, regarde, on va écouter, ça va être des tubes, mais c'est pas ça que je vais admirer. Tu vois ce que je veux dire?
0: Ben oui, mais je comprends pas. Alors, parce que t'aimes la musique, mettons, avant années 80.
1: Non, mais...
0: Mais la musique des années 80, tu sais que sa poursuite logique, c'est la musique en IA, là. C'est vraiment...
1: Non, ça, je te dis, j'ai l'impression que ça fait partie de... C'est un outil, là, je suis pas... Disons, ma position, c'est pas qu'elle n'est nuancée là-dessus, c'est que j'ai l'impression que ça existe déjà depuis longtemps. Puis même dans la musique, quand tu t'appropries, par exemple, dans les années 80, il y avait les synthés, les sons sont déjà, pour moi, trafiqués depuis longtemps. Mais t'avais quand même... Le génie, ça va être... Pour moi, ce que je vais admirer, c'est qu'est-ce que tu vas en faire, toi, comme génie. Le génie qui est juste fait par l'humain. Tu sais, les grandes symphonies de musique classique, tu vas écouter du Chopin, du Mozart, il n'y en avait pas d'autotune, il n'y en avait pas d'IA. C'était le génie. Donc, moi, c'est la seule affaire, c'est que je vais quand même toujours plus admirer ce qui a été fait entièrement, complètement par l'humain dépassé, l'humain qui était simplement humain, que par la machine. La machine, ça reste quand même bien une machine. Ensuite, bon, on peut utiliser les outils, puis je vais être bon public, tu sais, j'aime danser, donc
0: ben, tu vas tellement mettre la musique. On sait tellement que t'aimes danser là-dessus, d'ailleurs, là.
1: Oh là
0: là, carrément.
1: Voilà, ça
0: merci
1: y est,
0: pour merci. La belle semaine, tout le monde. Merci.
1: Ça y est, parti
0: on
1: la
0: se
1: fille.
0: Retrouve lundi à 9h. Ciao, bye, bon
1: sortir ma sacoche.
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16: Bon midi à tous, ici Alex Laramé. L'Autorité régionale de transport métropolitain va se pencher sur 8 zones pour le développement futur de transports en commun maintenant que le REM est sur le point d'être complété. La presse rapporte que dès l'automne prochain, on va se pencher sur le secteur de Chaumédé-Saint-Laurent. Ce sera ensuite le tour de la zone des Moulins sur la rive nord. Ensuite, en 2028, l'analyse touchera tout le corridor de la Montérégie pour finalement se tourner vers les MRC de Marguerite-Diouville et de Roussillon. Le but de ces analyses sera d'identifier les besoins dans chaque région pour ensuite établir les priorités, dans un contexte où les demandes sont grandes et que le financement est limité. Une entrepreneure de Blainville devra payer plus d'un demi-million de dollars en amende pour une série d'infractions commises dans le cadre de rénovation. Le Journal de Montréal rapporte que Karine Bird et sa compagnie TP Maison ont reçu 18 constats allant d'avoir exercé des fonctions d'entrepreneur sans être titulaire d'une licence à des travaux inachevés chez des clients en passant par des sous-traitants qui se disent floués. Madame Bird a déjà fait 2 faillites personnelles en plus de mettre 2 de ses compagnies sous la protection de la loi de la faillite. Un client d'une station d'essence à Rosemère explique qu'il a payé un surplus puisque le compteur ne s'est jamais arrêté lorsqu'il avait fini de remplir son véhicule. Cette situation se passe dans une station ultramar et TVA Nouvelle nous apprend que le client a rapporté la situation au commis, qui a tout simplement refusé de le rembourser en lui indiquant d'aller ailleurs s'il n'était pas content. L'organisme Mesures Canada a eu vent de la situation et est allé visiter la station pour faire enquête sur cette situation anormale. Le client floué aurait finalement été contacté par le programme de récompense d'Ultramar pour lui offrir un rabais dans le futur. Et à la circulation ce week-end, le pont Honoré-Mercier fera l'objet de plusieurs travaux et est donc à éviter pour l'ensemble du week-end. Il fait présentement 23 degrés à Montréal. 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
18: Mesdames et messieurs, bonjour. Où que vous soyez, quoi que vous fassiez, merci d'être avec nous. Isabelle Perron, bonjour.
19: Bonjour.
18: Comment vas-tu?
19: C'est une belle journée, c'est vendredi et il n'y a pas de trafic. Ça, c'est vraiment très agréable.
18: It's a beautiful day. C'était fou ce matin. Je descendais la travée du Pont-Jacques-Cartier et il y a eu un moment où il n'y avait personne. Un peu comme dans un film de zombies. Je n'étais pas certain si je n'étais pas parti à la mauvaise heure.
19: Il y a juste moins de monde gris qui marche. Tu sais, c'est vraiment, vraiment chouette. Même au retour à la maison aussi, ça fait du bien. Le seul bémol, c'est que parfois, les choses sont plus lentes, donc vouloir parler à quelqu'un, prendre un rendez-vous, c'est comme si la Terre tourne un peu moins vite.
18: La Terre tourne un peu moins vite et peut-être que ça tourne un peu moins vite aussi dans les postes de police parce que on en a fait tout un dossier aujourd'hui dans le Journal de Montréal et dans tous les médias cette histoire là, de deux cousins qui se sont mis en tête de retrouver du matériel qui leur avait été volé. Ça pose évidemment la question.
19: Mais au fait, c'est que c'est un camion carrément qui a été volé. Ils se sont fait voler leur camion. Il y en a même qui pensent qu'ils ont peut-être même démantelé un réseau d'aluminium. Alors ils ont décidé, eux, de retrouver eux-mêmes. Parce que, d'habitude, effectivement, t'as raison, il faut appeler les policiers, sauf qu'ils n'ont pas senti d'écoute, ils n'ont pas senti qu'ils étaient assez actifs. Donc, en voyant leur camion, ils se sont dit, hey, nous, ils sont venus le prendre chez nous, fait qu'on va aller le prendre où on l'a trouvé.
18: Exactement.
19: Et ils ont décidé de le faire ainsi.
18: Et donc, ils ont carrément mobilisé toutes sortes de moyens. Et donc, la question, évidemment, qu'on se pose, qu'on vous pose, hein, est-ce que c'est légitime de se faire justice soi-même, d'aller récupérer soi-même son bien? Légitime, c'est une chose, légal, c'en est une autre, risqué, c'en est aussi une autre. Hein. Il y a plusieurs dimensions là, à cette question-là. Avez-vous déjà peut-être vous-même tenté de récupérer un vélo, quelque chose, une voiture, quelque chose qui vous avait été volé, qui vous appartenait? 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Partagez-nous vos aventures.
19: Mais c'est vrai que quand t'es pas impliqué émotivement dans la situation, tout le monde va dire, ben non, faut pas se faire justice soi-même, ça peut mal virer. Mais quand c'est toi qui se fait voler, ça nous est arrivé, nous, un réseau de chalets où tout le monde s'est fait voler à plusieurs reprises. Puis comme ils ne sentaient pas qu'il y avait un travail étoffé de la police qui a été fait, à un moment donné, ils se sont mis entre propriétaires de chalets. Chacun se partageait des informations. Puis à un moment donné, il y en a un qui est dans le bois. puis il voit devant lui, avec un trailer, son stock. Il voit son stock. Donc, il se met à accélérer parce qu'il se dit, je veux que le trailer s'en aille dans le fossé. Il appelle le 911. Puis là, il dit, j'ai trouvé le stock dont on vous parlait, il est là. Puis la réponse a été, ben, on n'a pas d'agent pour vous, on ne peut pas se déplacer. Ouais. Donc, comme il y avait enfants et femmes à bord, il a comme décidé de ralentir et de laisser partir le voleur. Mais il n'y a rien qui a été fait en sens ça. Donc, je peux comprendre l'homme en question d'avoir voulu se dire, hey, c'est mon stock, tu t'en sortiras pas comme ça. Ah puis ouais. d'avoir une réponse qui est, ben, il n'y a pas assez d'agents sur place, c'est fâchant.
18: Mmh. Oui, puis c'est sûr que quand l'État, là, tu sais, là, ici, la police, quand elle n'est pas à la hauteur de ce qu'on est en droit d'attendre, surtout quand on se fait voler des choses, ben là, ça pose la question, tu sais, où est-ce qu'on laisse juste aller, tu sais, puis c'est sur nos affaires, c'est notre richesse, nos biens, puis là, dans le cas, encore une fois, de ses cousins, le camion dont il est question, c'est un camion qui servait à travailler, fait qu'à, tu sais, générer un gagne-pain, etc. Est-ce qu'on va juste attendre? Puis on sait bien, les policiers sont débordés, sont pas suffisamment outillés, surtout
19: pour des... Est-ce qu'ils sont pas outillés ou plutôt est-ce qu'ils manquent de staff, tout simplement?
18: C'est ça, ce que je veux dire, c'est qu'à un moment donné, j'imagine qu'ils tirent la ligne là, quand c'est en bas d'un certain... Quand c'est pas des grands crimes de millions de dollars, peut-être qu'ils disent, ben là, est-ce qu'on va dédier toute une équipe là-dessus pour récupérer un vélo, par exemple? T'sais, ben non, t'sais, donc j'imagine qu'ils font des choix comme ceux-là, mais ça risque donc, c'est une zone un peu grise où on est en droit de récupérer notre bien et si on est capable, si on sait où il est, si on sait comment y accéder, ben là, est-ce qu'on prend ça entre ses mains? Est-ce qu'on est accompagné? C'est assez intéressant, surtout dans une place comme le Québec où l'État est omniprésent, sauf dans ces moments-là où on aurait envie qu'il... On en aurait besoin, il semble être un peu plus absent. Là, donc, c'est un peu particulier.
19: Mais en tout cas, pour les cas de vol, c'est pas la première fois qu'on entend ce genre d'histoire-là. Mmh. Puis, effectivement, j'ai aussi entendu des histoires où quelqu'un tente de se faire justice soi-même et ça tourne mal.
18: Ben oui.
19: Donc, par exemple, une bonne personne qui est en colère, je sais pas, moi, il y a quelqu'un qui l'a poussé dans la rue, pousse en retour, puis la personne se frappe la tête et meurt, oups, t'es subitement accusé d'homicide involontaire, alors ouais. qu'à la base, c'est quelqu'un qui t'a poussé, puis t'avais pas de mauvaise intention, t'étais pas une mauvaise personne. On le sait que parfois, se faire justice soi-même, ça peut mal virer. On a une sûr. Mauvaise décision de la prison.
18: T'sais. Puis je veux dire, si tu sais, je connais, on peut imaginer mille et un scénarios, mais si t'as en face de toi quelqu'un qui est un voleur, là, qui est un peu un criminel. Est-ce que cette personne-là est armée? Est-ce que cette personne-là a déjà fait de nombreux vols? Peut-être qu'elle est plus motivée que toi, là, à se battre, à agir de violence. Et donc, c'est sûr que, comme tu le dis, ça peut être excessivement risqué. D'où la norme, en fait, théorique, là, c'est, t'es pas supposé de faire ça. T'es supposé d'attendre que la police agisse. Mais
19: ça, on le sait. Mais quand t'es pas émotivement impliqué, on se le dit. Mais quand t'es dans la situation, ta fille se fait violer. C'est sûr que si t'as la personne devant, on a bien beau se dire, bah, faudrait que j'appelle la police. C'est sûr que t'es un père, t'es une mère de famille, puis t'as l'agresseur dans le visage. Je peux comprendre qu'il y en a qui, des fois, sortent de l'orgon. Je dis pas que c'est ce qu'il faut faire, mais je le comprends.
18: On est avec une des deux personnes là, dont le cas a été documenté dans le journal aujourd'hui, Luc Leblanc, victime d'un vol, de vols nombreux, si je comprends bien, et qui, encore une fois, s'est fait justice soi-même. Luc Leblanc, bonjour.
20: Bonjour.
19: Racontez-nous votre histoire tout d'abord. Donc, comment c'est arrivé cette histoire-là de vol? Comment vous avez réalisé que votre camion, finalement, avait disparu?
20: Ben, écoutez, moi, je viens le dimanche faire l'entretien de mes camions. Je suis une jeune entreprise, j'ai 11 camions. Puis ça faisait partie d'un de mes 3 camions neufs que j'avais reçus il y a à peine un mois et demi. Puis le dimanche, je rentre faire mes flats, mes choses. Puis j'ai remarqué que le camion du voisin était stationné à l'endroit où mes employés se stationnent. Sur le coup, j'ai dit, il y a eu des grosses inondations le 20 juin, ben j'ai comme, il y a peut-être trop d'eau dans le cours, tu sais, puis j'ai pas poussé à aller plus loin. Jusqu'à temps que mon voisin arrive, il vient de me voir, il dit, hey, je viens de me faire voler un 53 pieds de viande, ces choses-là, t'as-tu vu quelque chose de bizarre? Ben, j'apporte ton camion stationné là, non. Fait qu'à ce moment-là, je suis allé voir mes caméras pour voir qu'à 1h44 du matin, son camion bougeait. Puis ensuite de ça, là, j'ai vu qu'à 1h46, j'ai dit, oh, tabarnouche, c'est mon camion. Fait que les voleurs avaient pris mon camion pour partir avec son chargement. C'est comme ça que tout a débuté le 21 juin.
19: Comment ils ont réussi à faire leur coup?
20: Écoute, bonne question, mais selon moi, c'était vraiment des professionnels parce que j'avais des systèmes de repérage sur mon camion puis tout, puis ils ont réussi à tout désactiver ça. Puis on a retrouvé le lendemain une boîte d'un computer qui fait pour géolocaliser les camions qui étaient dans le fossé, dans l'eau, à côté, à proximité d'où ce qui avait pris le camion.
18: Combien ça vaut?
20: À ce moment-là, moi, j'ai plus eu de nouvelles pendant... quasiment un mois de ça, puis là, vous pouvez penser les pertes financières que ça engendre, les pertes de revenus, Je suis pas quelqu'un qui fait de l'angoisse, mais là, j'ai commencé à faire un petit peu d'angoisse. Parce que, à quelque part, tu te sens un petit peu brisé de te faire voler quelque chose dans ta cour chez toi. Là,
18: combien ça vaut un camion comme celui que vous êtes fait voler, Luc?
20: C'est environ 250 000 plus les taxes applicables. Ah, ouais. Plus un 12-13 000 pour un système de PTO là, pour l'hydraulique. Là. Fait que c'est quand même des coûts relativement élevés, là, un camion. Là.
19: Et vous avez dit, on se sent comme un peu brisé de s'être fait voler dans sa cour. C'est ça l'émotion qui vous habite. C'est ça qui vous motive à aller plus loin.
20: En un mois et demi, je peux vous dire que je me suis senti vraiment brisé par tout ça. Puis pourtant, je suis quelqu'un de fait quand même assez robuste. Mais ça m'a vraiment affecté parce que, tu sais, l'hiver, des fois, c'est un petit peu plus dur pour certains types de transports qu'on fait. Fait que là, j'étais prêt à remonter la pente. Là, ben, le camion avait même pas eu le temps de générer vraiment encore des revenus d'argent. Que là, je me retrouvais avec plus de camion puis que je suis obligé de payer les assurances, payer encore les frais du camion. Puis là, faut relocaliser le chauffeur. C'est tout le trouble que ça donne. Tu sais, moi, j'estime que d'un bout à l'autre de cette aventure-là, ça va me coûter environ 100 000 en perte de revenus puis en perte. Ça, c'est sans compter la perte de temps qu'on vit dans tout ça. Là.
19: Puis le stress aussi qui peut encore vous habiter aujourd'hui. Là. Ça, c'est une dette humaine. Là. Comment vous avez fait ensuite? C'est quoi les démarches que vous avez entreprises à la minute où vous vivez ça pour le retrouver, votre dit camion?
20: Bien, on a cherché un petit peu, mais honnêtement, c'est pas moi qui ai poussé le plus. Puis je vais rectifier le tir. Moi, à la base, quand j'ai eu l'information d'une adresse X à Sainte-Julie ou Saint-Amable, c'était d'abord quelqu'un qui m'a envoyé une photo aérienne disant « Je crois qu'on a vu ton camion. » Eux, ils avaient fait une équipe autre que plusieurs entrepreneurs avaient engagé peut-être une firme de détectives qui ont mené à cette adresse-là. Mais moi, à la base, je ne suis pas allé là en pensant qu'il y avait de l'aluminium ou d'autres types de matériel. Moi, je suis allé sur place parce que j'avais eu information mardi que peut-être mon camion se trouverait sur place et que la Sûreté du Québec avait été avisée le matin et qui ont dit qu'il fallait qu'ils rouvrent une enquête, qu'ils ne pouvaient aller sur le terrain. Mais vous savez comme moi que dans ce type de réseau-là, ça reste jamais là longtemps. Fait que c'est sûr, certains, le temps qu'ils répètent leur enquête, après un mois et demi, tous les biens qu'ils ont récupérés là-bas auraient été plus là, y compris mon camion.
19: Donc, vous êtes pas senti pris en charge?
20: C'est pas que je me suis pas senti pris en charge. Je crois que c'est comme ça le système de justice pour le recel de vol au Québec. T'sais, c'est pas assez puni. Ça fait que les gens ont plus tendance à recommencer. T'sais, le jour où ils vont mettre des peines d'emprisonnement, je sais pas, de 5 ans, 10 ans, selon le nombre d'argent que les compagnies se font voler, peut-être qu'ils vont, les voleurs vont réfléchir autrement. Mais pour l'instant, ils s'en sortent avec une petite tape sur les doigts, un petit casier judiciaire, puis le lendemain, ils sont dans la rue. Là, t'sais, fait, pourquoi arrêter?
18: Et là, donc vous avez retrouvé votre camion là, avec toutes les circonstances que vous nous racontez, et donc vous avez décidé d'aller le reprendre. Et ça, c'est la partie un peu Batman de l'histoire. Vous aviez les clés, j'imagine. Vous êtes allé reprendre.
20: J'avais encore les clés, mais plus honnêtement, ce qui est arrivé, c'est le mardi matin, j'ai eu un message texte quelqu'un que je veux pas nommer. Qui m'a envoyé cette photo-là en disant « Je peux pas te donner l'adresse parce que je rencontre les policiers. » Mais suite à ce que les policiers lui ont répondu, cette personne-là a dit « Mais regarde, pourquoi je ne divulguerai pas l'adresse si eux ne veulent pas rien faire? » Et moi, je suis parti avec mon cousin. Pour vrai, est-ce que j'ai réfléchi à ce moment-là? Pratiquement que non. Mais tu sais, moi, je suis quelqu'un que je me dis, je me lève le matin, je passe 16 jours de ma vie à essayer de me faire une entreprise, de laisser une belle trace dans la vie, que quelqu'un a venu sur mon terrain privé me voler mon bien. Je me suis dit, pourquoi que moi, je pourrais pas aller sur son terrain pour récupérer mon bien? C'est pas moi qui l'a volé, là. C'est lui qui me vole. Là.
18: Mais vous deviez quand même vous sentir un peu, je sais pas, là, c'est quand même spécial là, d'aller sur le terrain de quelqu'un d'autre, de repartir avec son camion. Y avait-il un moment où vous étiez nerveux, stressé? Aviez-vous peur qu'on...
20: Je vous dirais que quand on est arrivé sur place, moi, j'avais dit à mon cousin, si la barrière est ouverte, je rentre. Sinon, je pense pas qu'on aurait poussé plus loin. Mais comme de fait, la barrière était ouverte. Mais il faut savoir que là-bas, le camion est environ 1,5 km dans le bois.
19: Oh.
20: Ça, c'est un ancien site de paintball. Fait qu'il y avait des chemins à gauche, à droite, à gauche, à droite. Fait qu'on avait été chercher un plan Google de vue des airs. Fait que mon cousin, il me guidait. OK, tourne à droite là. T'es-tu sûr? Oui, oui, c'est là à droite. OK, là, va-t'en à gauche. Pour finalement aboutir devant mon camion. À ce moment-là, c'est sûr que tu t'es envahi d'une espèce d'adrénaline qui... Je pense qu'on n'a même pas réalisé sur le coup que ça aurait pu être vraiment dangereux puis tout ce qu'on faisait. Moi, c'était juste comme je veux retrouver mon camion. Fait que, du moment qu'on a débarqué du pick-up, on a fait le tour de mon camion. Là, j'ai dit à mon cousin, prends des photos, des vidéos pour aller chercher le numéro de série. Puis à la suite de ça, tout de suite, j'ai contacté la police de Richelieu, qui n'est pas la Sûreté du Québec, parce qu'eux autres, c'était pas leur jurisprudence dans ce secteur-là. Puis là, on s'est dépêché à sortir des lieux, mais quand je suis sorti des lieux, il y a quelqu'un qui m'a vu.
1: Oh.
20: Fait que là, on s'est stationné en face. Là, après 2-3 minutes, il y a une espèce de... comme un cart où... qui est venu virer en avant tranquillement puis qui nous regardait. Là. Tu voyais qu'on dirait qu'il savait qu'il y a quelque chose qui se passait de pas normal. Fait que là, j'ai dit, waouh, OK, qu'est-ce qui va arriver? Là, il est reparti, puis il est revenu avec un loader. Là, j'ai dit, tabarnak, je vois-tu nous reculer dedans? Ou
1: ben
20: finalement,
1: oui.
20: La police est arrivée comme 2 minutes après. Là.
1: Est-ce que vous, par la suite, est-ce qu'il y a une suite? Est-ce que vous craignez des représailles? Est-ce qu'il pourrait y avoir une suite? Comment vous vivez avec ça maintenant?
20: C'est sûr qu'après coup, tu te dis, garde, c'est fait, mais moi, j'ai pour mon dire que moi, je suis pas allé voler personne.
1: Ouais, vous êtes allé
20: moi, j'ai fait un devoir d'entrepreneur qui, selon, à ce moment-là, était la chose à faire pour moi, pour mon bien personnel, pour passer à autre chose que ça. Là,
1: est-ce que vous
20: avez... Je me dis, si moi, ça m'a causé du préjudice, pourquoi que eux, je pourrais peut-être pas leur enlever aussi une certaine joie que moi, j'ai été privé face à ce que je me suis fait dévaliser. Là,
1: est-ce que vous avez contacté les assurances? Est-ce que les autres ont été impliqués là-dedans?
20: Mais moi, les assurances, là, le camion, il était déjà réglé, ça faisait une semaine ou deux. Mais là, vous pouvez comprendre que là, il faut que je recommande un camion neuf. Puis à l'époque, quand j'ai commandé ces 3 camions-là, le taux de change était à 1,37. Là, le taux de change est monté à 1,42. Donc, le même camion coûte environ 35-40 000 plus cher. Le taux d'intérêt est 0.75 point plus haut qu'avant. Là, il a fallu que je paye un 7 500 de déductible aux assurances qui me redonne un chèque parce que c'est comme ça que ça fonctionne. Puis ensuite de ça, la compagnie de finances m'avait financé le camion vu que ça faisait comme à peine 2 mois que je l'avais. Là, j'ai eu des frais aussi de 8 500 de bris de contrat. T'sais. Fait que ça engendre beaucoup, beaucoup de frais quand on regarde ça. De l'extérieur, c'est rien, mais à l'intérieur, je figure que je vais perdre au-dessus de 100 000 avec ça. Là.
18: C'est quand même fou. Puis là, à la fin, donc vous avez au moins récupéré votre camion, ça c'est la bonne nouvelle. Est-ce que la police vous a chicané d'avoir pris les initiatives? Comment ça se passe, la relation avec eux?
20: Je crois que tout le monde a été pris un petit peu au dépourvu. La police m'a pas chicané, mais devant les preuves que j'emmenais, la vidéo, le numéro de série, là, ils pouvaient plus faire comme « OK, non, on peut pas rentrer, c'est un terrain privé. » Là, ils avaient comme pas vraiment le choix d'exécuter qui aurait dû être fait au départ, là, tu sais.
1: Est-ce que le camion est en bon état?
20: Je suis nerveux de ça, mais regarde, je me sens que j'ai juste fait quelque chose pour mon entreprise.
1: Ben oui, pour vous. Est-ce que le camion est en bon état?
20: Le camion était assez amoché à l'intérieur, toutes défaites, les plastiques brisés. J'ai pas pu récupérer le camion parce que là, naturellement, ils l'ont remorqué. Lui, il va s'en aller, j'imagine, à des expertises pour les empreintes digitales, ces choses-là. Fait que, tu sais, oui, ça cause beaucoup de problèmes, là.
1: Bon, pour la suite des choses, parce que vous avez été avec votre cousin, il y en a même qui avancent qu'avec le camion volé, vous auriez peut-être même mis la lumière sur une espèce de réseau de voleurs d'aluminium. Ça, en étiez-vous conscient?
20: Honnêtement, quand je suis allé là, j'étais aucunement conscient de ça. Moi, je suis allé là pour une information que j'ai reçue comme de quoi que possible que mon camion serait là. Là, après ça, c'est là que ça a déboulé. Parce que quand on est arrivé sur les lieux, mon camion était piné sur un flatbed 4 essieux, que c'était pas à moi. Fait que j'en ai comme... peut-être persuadé que c'était un autre équipement à voler, puis il y avait un autre équipement à côté qui était une remorque à Dubois, je crois, qui était là aussi dans le même type que la remorque qui était attelée sur mon camion. Puis là, on voyait aussi un moteur puis une transmission qui traînait en plein milieu de la rue là d'un camion, ben, du chemin là-bas. Fait que c'était comme une bâche, puis il avait l'air d'avoir des choses en tout, mais jamais j'aurais pensé que c'était d'une telle ampleur quand je suis allé là. Moi, je suis allé là simplement pour mon bien.
18: Puis là, maintenant, donc, vous avez témoigné, vous étiez interviewé par le journal aujourd'hui, on vous parle. Comment vous sentez, là? Vous avez envie de tourner la page? C'est quoi un peu votre état d'esprit aujourd'hui, le Club Blanc, là, puis pour les prochaines semaines, les prochains mois?
20: Ben, je vous dirais que ça nous a un peu bouleversé ce matin, là, parce que quand on a parlé avec la madame du journal au départ, j'aurais jamais pensé faire le front page du journal de Montréal, et encore moins être à la radio avec vous,
18: bon.
20: Et encore moins être en entrevue à TVA à 13h40 aujourd'hui.
18: Ouais,
20: là,
18: tout à fait.
1: Est-ce que vous devez...
20: Ça brasse beaucoup de choses, mais il y a une chose que je voudrais dire aussi, oui. Je veux pas me donner le mérite de cette enquête-là qui a été faite à l'externe par d'autres entrepreneurs, justement, qui se font voler de l'aluminium. Moi, j'ai été juste la personne qui a mis le dernier clou sur le 2x4, qui a comme fini la job, mais il y a tout eu un autre branle-bas de combat avant que moi j'arrive sur le site, que d'autres ont fait pour en arriver à avoir une adresse.
1: Est-ce que vous devez maintenant renforcer la sécurité de votre cours? Est-ce qu'il y a des initiatives qui sont prises à ce niveau-là?
20: Oui, oui, c'est sûr qu'il y a des initiatives qui ont été prises. Là, on va avoir un système surveillé. On est après regarder mettre une barrière. Puis là, il y a quelqu'un qui vient watcher la fin de semaine 24 sur 24. Mm. Fait que ça aussi, tu sais, ça engendre des dépenses puis d'autres coûts.
19: Ben oui, ben oui. Ben oui, ça n'arrête plus. Au fait, c'est vous qui payez pour quelque chose dont vous n'êtes pas responsable. C'est sûr que c'est aberrant. Là.
20: Exactement.
18: Luc Leblanc, merci beaucoup d'avoir été avec nous. Bonne chance pour la suite. Bonne entrevue avec notre collègue Yves Poirier là, un peu plus tard aujourd'hui. Je rappelle qu'on peut lire tout le détail de cette aventure dans les pages du Journal de Montréal, Journal de Québec, là, sous la plume de Valérie Gontier. Bonne fin de journée, Luc. Et on va enchaîner tout de suite parce qu'évidemment, la question de la criminalité, puis de l'encadrement, puis de la punition faite ou pas faite, on disait la sévérité des peines, hein, c'est quelque chose qui revient régulièrement dans l'actualité. Là, on a un exemple de vol, mais il y a aussi cet autre dossier là, sur la criminalité, notamment des jeunes. On a vu beaucoup ces derniers temps des groupes criminalisés qui utilisent des jeunes et dont pour lesquels les punitions en raison de notre système pénal sont vraiment minimes, hein, Isabelle?
19: C'est qu'il y a un rapport qui a été déposé cette semaine pour faire un espèce d'état des lieux de la criminalité au Québec. Puis ce qu'on réalise, c'est qu'il y a une baisse de criminalité malgré parfois un sentiment à Montréal, entre autres, où certains vont dire qu'ils sont comme tu dis. Mais ce qu'on réalise dans ce rapport-là, c'est que oui, ça baisse, sauf chez les jeunes. Les crimes sont très violents. Il y a des exemples qui se multiplient. Et c'est cette espèce d'angle-là des jeunes inquiète parce qu'il y en a qui vont viser les parents, il y en a qui vont viser les conséquences, il y en a même qui vont viser les écoles parce que les crimes ont lieu dans toutes sortes de lieux, des fois sur les heures de cours, d'autres fois, comme tu dis, ce sont les criminels qui les recrutent parce que est-ce que les peines sont assez sévères? Ce sont des questions qu'on se pose, mais c'est sûr qu'un bilan comme celui-là qui prouve à quel point il y a une augmentation de la criminalité chez les jeunes, c'est les adultes de demain, ça fait peur.
18: Maria Mourani est criminologue. Madame Mourani, est-ce que ces informations qui ont été dévoilées, là, est-ce qu'elles vous surprennent déjà dans un premier temps?
2: Non, ça ne me surprend pas parce que quand même, depuis, on observe cette augmentation de la violence dans la criminalité jeunesse depuis la fin de la pandémie. Donc, les chiffres quand même se maintiennent. 2022, 2023, 2024, on a quand même vu des pics. Hein. 22, 23, 24, c'est les plus grands pics. Ça se maintient un petit peu en 2025, et puis sûrement ça va se maintenir en 2026. Mais ce qu'il faut savoir, c'est que depuis 1995, c'est-à-dire si on va jusqu'à 2015, n'allons pas jusqu'en 95, mais 2015, on voit que, en fait, globalement, la criminalité jeunesse a toujours été une criminalité de bien, c'est-à-dire ce n'était pas, on voyait pas chez les mineurs une criminalité violente. Oui, il y en avait, mais c'était pas le plus gros de leur criminalité. Le plus gros de la criminalité, c'était vraiment les vols,
18: les petits délits de
2: crimes contre les biens. Mm-hmm. Bon. Par contre, lorsqu'on regardait les taux de criminalité en fonction de l'âge, on voyait que lorsque la violence apparaissait, c'était plus des jeunes adultes, les 18 ans, 17 ans, jeunes adultes. La grande différence qu'on voit maintenant, c'est que c'est de plus en plus jeune qu'on va voir entrer la violence. Donc, on va avoir des 14, 15 ans, même des 12, 13 ans. 12, 13, 14, 15 ans, on le voyait pas avant. La violence dans la criminalité jeunesse, on la voyait apparaître plus 17, 18, puis 20, 21, jeunes adultes. Maintenant, la nouveauté, c'est qu'on le voit plus jeune. Puis, depuis la fin de la pandémie, on voit cette tendance de l'indice de violence quand même se maintenir. Et il y a plusieurs variables à ça. Et l'une des variables qu'on n'avait pas vues, que ça n'existait pas avant, c'était le recrutement par des groupes criminels sur les réseaux sociaux. Donc les réseaux sociaux, il n'y en avait pas avant, ils touchent des jeunes qui sont forcément des jeunes criminalisés, qui ne sont pas forcément des jeunes qui sont dans des gangs ou dans des groupes, d'autres formes de groupes criminels, des jeunes, je dirais, random, et qui se font allécher, hameçonner, appâter dans les réseaux sociaux, sur des plateformes cryptées aussi, où on leur fait miroiter des sommes d'argent pour des incendies criminels, des vols de voitures, ou même des assassinats.
18: Qui sont, alors, des sommes qui sont versées ou non, finalement. Ouais.
2: Pardon?
18: Des sommes qui sont parfois versées, parfois non. Là, d'ailleurs, là, il y a une forme de d'abus de naïveté là-dedans. Isabelle?
2: Tout à fait. Donc, au fond, les jeunes, là, ils pensent vraiment là, qu'ils vont faire un coup d'argent. C'est ce qu'on appelle en criminologie la criminalité opportuniste. On fait le calcul, coût-bénéfice, ce que je vais gagner, le moindre risque que je prends. Et ça, c'est vieux, c'est vieux comme le monde, là.
19: Mais...
2: c'est une criminalité qu'on connaît.
19: Ouais.
2: Et chez les mineurs, ils sont tellement... C'est des ados, hein. Ils sont immatures, la prise de risque, l'effet de groupe, le trend, hein, faire le buzz, la violence, ça fait le buzz sur les réseaux sociaux. Donc, tous les éléments sont là pour avoir les chiffres qu'on a.
19: Est-ce que systématiquement, quand on essaie d'aller solliciter des 13-14, c'est systématiquement les groupes criminels qui sont à la tête de ça?
2: Ah oui, oui, oui. Parce que faire des vols de voitures, des incendies criminels, des tentatives de meurtre, etc., c'est pas n'importe qui fait ce genre de commandes-là. Ça va être des groupes criminels, ça va être des gangs, ça peut être aussi des motards, c'est n'importe quel groupe criminel qui va lancer ça, mais bien sûr, par personne interposée. C'est des sous-contractants. Il faut le voir un peu comme des sous-contractants. Celui qui
19: comme
2: va passer
19: vente pyramidale.
2: La commande. Oui, si vous voulez. C'est comme ça. Ça part de celui qui passe la commande, puis ça descend. Parfois, il y a plusieurs intermédiaires. Parfois, il n'y en a pas tant que ça. Ça dépend du groupe. Il y a des groupes qui sont plus organisés que d'autres. Et donc, ils vont lancer cette commande-là, ces commandes, donc au pluriel. Puis, il y a des jeunes qui vont... Et ils vont leur refléter qu'au fond, ça va être facile. Tu vas faire un coup d'argent rapide. On va tout te fournir. Si c'est un assassinat, on va te fournir. Quelqu'un va te conduire, on va te donner les armes. Puis les jeunes ne savent même pas tirer, hein. Ils peuvent se tirer dessus, ils peuvent tirer n'importe où. Il y a même des jeunes qui font des incendies criminels qui se brûlent. Vous savez, moi, j'ai eu des cas qu'ils se sont eux-mêmes brûlés, là, en tentant de foutre le feu. Donc, et puis bon, on voit des tragédies où on a vu des mineurs se faire tuer comme ça. Ils ne sont pas conscients du danger, mais pas du tout. Puis ça, c'est l'adolescence, hein. Faut ramener ça où ça doit être ramené. C'est des jeunes, c'est des ados. Ils sont aussi dans cette culture des réseaux sociaux où ce qui est valorisé, c'est la prise de risque, c'est la violence. Il y a énormément de violence sur les réseaux sociaux, hein. Moi, je suis sidérée comment les parents ne s'en rendent pas compte. Il y a beaucoup de sexualisation aussi. Plus tu fais de views, il y en a même qui vont faire des vidéos où ils vont battre des jeunes à la sortie des classes ou dans les toilettes, etc.
18: Et se filmer. Ouais, c'est quand même assez particulier. Il y a Alex de Montréal qui nous dit que, selon lui, si on mettait des peines plus sévères pour les jeunes de par exemple, l'âge de 16 ans, on pourrait enrayer le phénomène. Est-ce que c'est quelque chose qu'on voit dans votre expertise?
2: Ben, pas du tout. C'est ça qui est paradoxal. On a beaucoup cette pensée magique de croire que l'augmentation des peines va amener une diminution de la criminalité. Aucune influence. Parce que ce qu'il faut comprendre, c'est que quand quelqu'un commet un acte criminel, il n'est même pas dans la pensée de la conséquence. Mm-hmm. C'est comme ça. L'humain est fait comme ça. C'est-à-dire les jeunes qui sont soit criminalisés, soit ont vécu dans des milieux très difficiles, soit qui sont dans cette espèce d'hédonisme-là, du tout, l'argent vite fait, tout ça, il n'y a pas forcément l'analyse de la conséquence carcérale. Donc, quand on regarde, il y a eu énormément d'études qui ont été faites en criminologie là-dessus, de voir si la peine pouvait faire diminuer la criminalité.
18: Dissuader, effectivement.
2: Complètement ça. En fait, ce qui est important, ce qu'on constate, c'est pas la durée de la peine, c'est l'application de la peine. Ça, c'est humain. Le fait que, même si c'est 2 ans, même si c'est quelques mois de prison, que la peine soit appliquée, là, c'est beaucoup plus dissuasif. Donc, au fond, l'être humain, l'impunité augmente la prise de risque. Alors, la certitude de la peine, l'application de la peine est bien plus dissuasive que le nombre d'années ou rigueur ou la sévérité, voilà.
19: Les fameuses peines bonbons, là, ça, c'est un très bon point que vous amenez. Et l'autre point, c'est la faute à qui? Je comprends les réseaux sociaux, mais est-ce que c'est les parents? Est-ce qu'à l'école, on fait pas assez de sensibilisation? Est-ce que, justement, il y a pas assez d'intervenants? À qui la faute?
2: Moi, je vous dirais, je prendrais pas le mot faute. Il n'y a pas forcément de faute. C'est un ensemble de variables qui fait que on se retrouve là. D'une part, en 2020, on a tous été confinés. Les jeunes étaient des jeunes qui étaient pas sur Internet.
19: Mais on est encore sur les ressacs de la pandémie en 2026.
2: Oui. Parce que là, je vais vous dire une affaire. En 2020, là, le nombre de jeunes qui étaient sur Internet, là, c'était pas forcément énorme. Maintenant, là, il n'y a pas un jeune entrer dans une classe, là, disons, aller parler à des troisième années ou même à des deuxième années ou même dans les primaires, là, au début primaire, poser-leur la question, pas qui a un téléphone intelligent, c'est qui n'a pas de téléphone intelligent. On est hyper connectés. Les enfants sont éduqués sur le web. Ça, c'est une réalité, là, qui, quant à moi, me fait terriblement peur. C'est que les enfants sont éduqués par des algorithmes. Je ne sais pas si vous en rendez compte.
19: Mais
2: là,
19: oui, mais est-ce que justement l'éducation devrait être revue par les parents ou à l'école, on devrait revoir notre façon d'enseigner?
2: C'est les parents d'abord et avant tout. De 0 à 7 ans, c'est le parent qui a toute la place pour donner les belles valeurs à ses enfants, pour donner de l'amour, pour grounder cet enfant-là là, dans l'amour. Moi, je vais vous dire, dans toute ma carrière, tous ceux que j'ai vus dans les prisons, c'était des gens qui manquaient d'amour, qui ont vécu énormément de violences, qui ont vécu énormément de traumas, qui sont des polytraumatisés de la vie, et ça commence à l'enfance. Donc un enfant là qui est bien éduqué, qui a l'amour des parents, qui est bien élevé, etc., même s'il peut être tenté par les chants des sirènes, il va toujours revenir sur la voix de ses parents, la voix de ceux qui l'ont ancré là, dans des belles valeurs. Par après, il y a l'école. Il y a l'école avec tout ce qu'elle peut faire ou pas faire. Donc, c'est vraiment graduel. Et après ça, il y a les amis. À l'adolescence, hein, les amis, ils prennent beaucoup de place. Mais le parent qui démissionne à l'adolescence, ça c'est...
19: Mais donc, on manque d'amour au Québec, c'est ce que je comprends.
18: Et c'est évidemment très compliqué, Maria Mourani, on l'a vu, parce que évidemment à l'adolescence, il se passe plein de choses, puis parfois les parents se sentent mal outillés, les établissements d'enseignement également. Merci beaucoup d'avoir été avec nous pour faire le point sur ce dossier important de la criminalité jeunesse. Je rappelle que vous êtes criminologue, donc merci beaucoup, Maria Mourani. Bonne journée.
2: Avec grand plaisir.
19: Merci.
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0: entreprise qui livre des prêts à manger, ouais. prêts à cuisiner, là, ouais, c'est ça, plats préparés à la maison, ont divulgué leurs résultats et c'était pas joli, on va dire ça comme ça. L'entreprise perd de l'argent, ça fait un moment qu'elle en perd, mais là, elle a carrément émis un avertissement disant qu'il y avait un doute sur la poursuite de ses activités.
1: Et pourtant, on sait que le prêt à manger gagne en popularité à l'épicerie, entre autres. Je sais qu'au Québec, on est moins friand qu'au Canada anglais, mais ça reste qu'on manque de temps. Souvent, on aime les plats que les plats soient faits d'avance. On a vu, bon, avec Cookit, ça a été plutôt difficile, mais avec également ce que tu dis, Good Food, ouais. HelloFresh, ça va pas super bien, mais pourtant, on voit des promos partout. Les gens ont l'air affamé de ça, mais ça va pas bien.
0: En fait, pendant la pandémie, j'ai l'impression que les Québécois et Québécoises ont eu une véritable lune de miel avec ce type d'offre-là. On estimait à un moment donné que le marché était entre 500 millions et 1 milliard de dollars. Et je regardais Good Food, là, au plus haut là, de la pandémie, ils avaient une valorisation boursière supérieure au milliard de dollars. Ce matin, ils valaient moins de 3 millions de dollars. Là. Genre, on pourrait passer le chapeau puis se l'acheter à la gang. Là, donc, c'est vraiment un effondrement de 99,7% de la valorisation boursière. On voulait un peu comprendre d'où ça vient, ben, déjà ce désamour pour ce type d'industrie-là. Ben,
1: surtout que c'est 60% qui confirme avoir consommé au moins une fois dans son mois du prêt-à-manger. Là.
0: Exactement.
1: C'est plus que la moitié de la population.
0: Et donc, on a invité l'ancienne PDG, ex-PDG de Cookit, fondatrice de Cookit, qui est maintenant encore toujours une entrepreneur dans d'autres univers, mais Judith Fetzer, que tout le monde connaît. Mais
2: tout le monde connaît. Bonjour tout le monde à la maison.
0: Judith, tu as donc fondé cette entreprise-là il y a une quinzaine d'années. Ouais. Ça s'est pas super bien fini pour Cookit. Comment t'expliques justement qu'on soit passé d'un espèce d'amour total à un effondrement de la demande pour le prêt à cuisiner, le prêt à manger au Québec?
2: Ouais, ben c'est une industrie qui est quand même difficile. Hein. Les consommateurs l'aiment, cette industrie-là, mais la plus grande barrière reste toujours le prix.
1: Oui.
2: Et c'est ce qu'on entend toujours parler parce que ce modèle-là d'affaires, moi je suis encore abonnée à Fresh Prep et je suis encore une amoureuse
0: du Fresh Prep qui a appelé
2: Cookit, qui a récupéré. Ouais, certains des actifs de Cookit. Et c'est un produit qui est magnifique, mais bon, c'est une industrie qui a beaucoup de difficultés depuis les 4 dernières années. Ça fait environ... Cookit, ça fait 13 ans, justement, à peu près. Mm-hmm. Ça a été une croissance dans beaucoup... tu sais, il y a eu beaucoup d'entreprises qui se sont développées. À un certain moment, on était quasiment une dizaine de joueurs dans le marché et tout le monde vivait de la croissance, triplait au moins son chiffre d'affaires par année. Comment j'explique un peu la débandade? Ben, certainement, si on recule il y a quelques temps, l'arrivée d'un gros joueur pour qui la profitabilité n'était pas super importante, mais qui voulait vraiment conquer it all, qui est HelloFresh, qui est arrivé, qui est un joueur international sur le marché.
0: Son allemand, je pense.
2: Exactement, son allemand. Mais si on regarde l'action, ça va pas super bien pour eux autres non plus. Ils se retirent de beaucoup de pays aussi.
1: Mmh. Qu'est-ce qui s'est passé il y a 4 ans?
2: Ben, on était, tu sais, Francis en a parlé, d'ailleurs, Francis, soulignons que nous avons été collègues
0: oui,
2: à l'époque de Cookit.
0: Oui, on a travaillé ensemble sur ce beau projet-là.
2: Oui, ouais. Francis qui est venu nous aider à faire la planification stratégique, puis qui est venu après à temps plein pendant un petit bout. Et qu'est-ce qui s'est passé? Le fait qu'il y avait de plus en plus de compétition, de plus en plus de capital de dollars investis en marketing, ça a fait en sorte que les coûts d'acquisition dans cette industrie-là ont explosé carrément. Mmh. Nous, les premières années de Cookit, c'était comme ça pour tous les compétiteurs, c'était environ 50 $ le coût d'acquisition et les clients dépensaient en moyenne 1200 $
1: par année.
2: Par année. Et ça, c'était les données pré-pandémique. Durant la pandémie, on a eu une accélération de croissance incroyable. Nous, on est passé de 20 à 60 millions de chiffre d'affaires. C'est pas mal la même chose qui s'est passé chez tous nos compétiteurs. Et post-pandémique, ben, c'est un modèle d'abonnement pour qui c'est difficile d'acquérir. Donc, il n'y a pas beaucoup de volume de clients. Donc, les coûts d'acquisition explosent. On parlait là, d'environ 250 $ si on voulait avoir un peu de vélocité. Donc, quand on coupe dans tous les budgets, ben là, évidemment, ouais. on coupe le coût d'acquisition. Donc, combien ça va coûter pour acquérir un client en investissement marketing? On peut le réduire, mais ça fait en sorte qu'il y en a très peu de clients qui vont arriver. Ouais. Puis, c'est ce qu'on a vu, c'est que présentement, des Good Food, des HelloFresh, des Fresh Prep, on voit qu'il y a très peu d'investissements.

0: notoriété en publicité très traditionnelle. Et les clients, justement, ils y restent pas post-pandémie. Nous, ce qu'on a vu chez Quickit, là, c'est vraiment un effondrement de la commande annuelle par client. Là, on est passé d'un 1200 à un 400 par
1: Oups,
0: client.
1: là, on a
0: Ouais.
1: justement Jean au téléphone. Salut Jean.
2: Bonjour, ça va
1: Bonjour.
2: bien?
1: Jean, nous, ça va bien, le prêt-à-manger, mais est-ce que vous le consommez?
2: Non, on l'a consommé un petit bout de temps, mais j'ai dit à ma blonde, ça n'a pas d'allure, c'est trop cher, puis moi, je mange un petit peu plus que la moyenne, puis je trouve ça petit et trop cher. Donc, on a arrêté, maintenant, on fait nos repas maintenant. Là,
1: Vous
2: parce que
1: avez trouvé du temps.
2: ça n'a pas d'allure. Ouais,
0: Ben
2: non,
0: voilà,
2: là,
0: c'est
2: c'est
0: toujours
2: fou
0: le fameux
2: comme ça,
0: argument de trop
2: là.
0: cher. Comment vous dites?
2: C'est trop cher. C'est
1: C'est
2: trop cher.
1: ça. Mais si c'était pas du prix, est-ce que vous continueriez? Est-ce que vous aimiez la
2: Ah,
1: formule?
2: ben oui, parce que pour le même prix, là, je vais me faire deux, trois soupers pour un souper. On a le temps, on n'est pas du pays que ça. Dans le temps de ma mère, elle avait 7 enfants, puis elle nous nourrissait tous les 7, là, puis elle le faisait. Et, je sais pas.
1: On peut se trouver des trucs.
2: On veut plus rien faire, c'est ça le problème.
1: C'est bon, ça. Merci d'avoir
3: Les
1: appelé.
3: temps ont bien changé quand même.
1: Mais c'est intéressant, il dit, on veut plus rien faire. C'est vrai que comme on a l'accessibilité à moins en faire, on est comme attiré par ça.
0: Ah ben on partira pas hein, ce débat de philosophique là parce que moi je trouve que ma charge mentale et le nombre de choses que j'ai à faire dans une journée il est Puis ce que j'aimais, moi, dans ce modèle d'affaires-là, c'est justement, tu sais, je valorisais le fait de cuisiner, mais toute la préparation en amont, je l'ai toujours positionné un peu comme on veut tous avoir une salle de bain propre, mais pour la plupart, on va faire le choix d'avoir une femme de ménage parce qu'on préfère investir notre temps avec un meilleur retour sur investissement. Je parle votre langage.
1: Mais l'emballage aussi, il y a quelque chose de challengeant. C'est intéressant d'avoir les aliments déjà coupés, déjà préparés, ça sauve du temps. On va pas à l'épicerie, tout est amené chez nous, mais il y a tellement de plastique puis de cossins.
0: Ah, mais là, ça va me faire plaisir de plugger Fresh Prep ici parce que Fresh Prep, vous irez voir sur le site internet, là, mais .ca, c'est la compagnie qui a acheté les actifs de Cookit. Et eux, une des choses qu'on aimait vraiment beaucoup, c'est que tous leurs emballages sont réutilisables. Donc, c'est livré dans des glacières réutilisables
1: Mais c'est
0: avec
1: des produits pareils, tu sais, de
0: Ah, mais
1: recyclage.
0: c'est vraiment tout utilisé en. Puis,
3: ouais, ben moi, je suis encore abonné à ça. Puis
0: ah
3: effectivement, oui, tu reçois ta glacière que tu redonnes
0: ouais,
3: dans
0: puis
3: des
0: c'est
3: espèces de.
0: tellement simple.
3: Ça ressemble à des trucs pour faire des glaçons, là, mettons, là, pour ceux qui. Donc, tu sais, c'est plein de petits compartiments. Puis dans un compartiment, t'as les carottes. Dans l'autre compartiment, t'as les, je sais pas, les beans. Puis tu remets ça dans ta glacière. Puis eux, ils lavent ça. Puis il y a aucun déchet, là. C'est carrément zéro déchet, là.
0: Aucun déchet.
3: C'est
0: ça. Puis le plus grand fléau dans l'industrie alimentaire, tu sais, là, c'est plus mon cheval de bataille personnelle à moi, mais le plus grand fléau dans l'industrie alimentaire, c'est le gaspillage alimentaire. Puis ça, c'est 30-40% des ingrédients périssables qui se ramassent à la poubelle, que ce soit à tous les niveaux de la chaîne. Donc, qu'on utilise, même à l'époque, on utilisait un petit peu plus de plastique, mais au final, on protégeait plus la ressource première qui est la nourriture.
3: Good Food, c'est quand même une business qui est partie un peu comme plusieurs autres à faire ces espèces de boîtes repas, là, faire soi-même. Et là, à un moment donné, il y avait des camions, ils voulaient faire, ils voulaient devenir métro. Là. C'était comme une épicerie. Non, mais tu connais ça mieux que moi. Je me demande, tu sais, comment. Où est-ce que ça a échoué, dans le fond? Pourquoi ils sont pas devenus métro, IGA, tu sais,
0: Mais c'est quoi ton interprétation à toi, Francis?
3: C'est toi l'interviewé, là, mais je veux dire.
0: Non, mais tu connais extrêmement bien cette étude-là.
3: Non,
0: en
3: ben
0: tant
3: non, mais j'aimerais t'entendre, toi, c'est quoi les erreurs ou l'erreur qui a fait qu'ils n'ont pas réussi? Parce qu'on dit tout le temps qu'il n'y a pas assez de concurrence dans le marché, qu'on a entendu le genre, l'épicerie coûte cher. Comment ça se fait que tu as un acteur qui est comme ça, qui est bien financé, qui a plein de bonnes idées, puis eux-mêmes sont pas capables? C'est quoi ta lecture de ça?
0: Mais tu sais, bien financé, oui et non, là. Oui, Good Food, oui, il y a eu de l'argent qui a été investi dans cette industrie-là, mais c'était des business, on n'était pas, tu sais, on était tous des business qui étaient quasi, je veux pas dire en démarrage, là, mais tu sais, on était des entreprises qui avaient 3, 4, 5, 6 ans, on n'avait pas eu le temps de bâtir des structures solides comme celles chez Metro. Fait que, tu sais, il y a beaucoup d'affaires qu'on faisait, là, qui étaient un peu, pour avoir vu les infrastructures de chez Cookit et de chez Good Food, tout était très sanitaire, mais c'était fait de broche à foin quand même quand on compare avec d'autres industries.
3: Ouais.
0: Puis c'est un modèle d'affaires qui est compliqué. Là, tu shippes du poisson aux quatre coins du Québec, tu changes tes recettes à chaque semaine, tu as des marges de crève-faim, il faut que tu bâtisses un brand de la technologie, des opérations. C'est rock'n'roll.
1: Parce que c'est ça, pour arriver à fournir des boîtes déjà préparées, ça prend quelqu'un qui va faire l'épicerie, ça prend quelqu'un qui un cuisinier, j'imagine, qui fait les recettes, ça prend quelqu'un qui va le conduire après des livreurs.
0: Ouais. ça prend beaucoup de monde. Là. C'est un gros processus du début de la création où on s'inspire des ingrédients de saison jusqu'à rendu chez le client, puis même l'accompagnement post avec le client. Là. Donc, c'est énorme là, comme...
1: Est-ce que même l'état des routes, par exemple, à Montréal, le fait que ce soit congestionné, les nids de poules, on l'a vu, entre autres, dans la popote roulante où ils vont livrer de la bouffe, eux autres, ouais. Là, c'est compliqué, puis ils sont moins capables de livrer dans les bons temps à cause de l'état de la route en ce moment. Est-ce que vous, ça pouvait affecter votre industrie aussi?
0: C'était pas quelque chose qui était dans le top 10 de mes priorités. J'en avais d'autres. Mais effectivement, s'il y avait une tempête de neige, il tombait toujours le lundi. Il y avait vraiment comme les 12
3: dernières. Qui est le jour où tout le monde voulait sa boîte.
0: Exactement.
3: Là,
0: ouais. Donc, il y a vraiment une corrélation entre la neige et le lundi à Montréal. Là.
1: Il y avait quelque chose aussi absolument dans les abonnements, selon les plateformes, où il faut que tu décides d'avance de te désabonner la semaine suivante, sinon tu es pris avec des boîtes. J'ai souvent entendu des témoignages de gens, j'ai oublié d'annuler l'abonnement. Il fallait que tu sois très, très, très rigoureux
3: là-dessus.
1: C'était
3: un peu le Columbia House de la nourriture. Oui. Il fallait que tu dises non, je ne veux pas cet album.
0: Ouais.
3: Mais est-ce que ça a joué en défaveur de l'industrie?
0: Les deux premières années de Cookit, on n'était pas avec le modèle d'abonnement. Et là, la récurrence chez les clients, elle était extrêmement difficile parce que c'est quand même tough d'anticiper que dans 24 heures, je vais vouloir faire mon épicerie ou je vais vouloir... Tu sais, il y a quelque chose de très instantané dans la bouffe ou très planifié. Donc, l'abonnement venait résoudre ce problème-là là, pour tous vos amis type B là, de la planète. Là, tous les gens qui sont un peu désorganisés, mais qui sont performants. Ce modèle d'affaires-là était parfait pour eux. Mais il fallait vraiment s'inscrire en tant qu'abonnement. Donc, c'est un mode de vie que j'ai choisi. À chaque semaine, je veux mes 3 recettes. Je veux mon lait qui est livré. Je veux une petite carotte, je veux mes petits fromages qui sont livrés, puis ça, cette portion-là de ma vie, je la veux automatiser.
1: On a Denis qui est au téléphone. Salut, Denis.
4: Salut.
1: Denis, vous autres?
4: Moi, j'avais une idée en tête. Moi, quand, ça fait plusieurs fois que j'entends parler de ça, Good Food, là, puis celle que Valérie avait, là. Pourquoi vous n'êtes pas affilié avec Métro IGA? Toi, tu fais les abonnements, IGA, Métro, les fêtes, les livres.
0: Ben, c'est une très...
4: Tout le monde en a des métros, des géants dans son village et dans sa ville.
1: Mais c'est une bonne suggestion. Merci d'avoir appelé. Vous avez l'air sur la route en plus. On vous souhaite une belle journée sur la route.
4: T'as mis une heure.
1: Oh, en plus! Il fait beau. Vous devez être tellement heureux qu'il n'y ait pas de trafic aujourd'hui.
4: Ah, j'ai fini ma journée dans 5 minutes.
1: Ah, bon, ben là. Bonne fin de semaine.
0: On célèbre ça.
3: Judith, est-ce qu'on... Merci, Denis. Judith, est-ce qu'on devrait, est-ce qu'il y aurait eu, ou en fait, y a-t-il toujours une opportunité de mieux travailler ensemble avec les épiciers établis dans ces
0: Ça
3: modèles?
0: A déjà été essayé beaucoup. Nous, chez Cookit, à un certain point, on a acheté Miss Fresh qui appartenait à Métro. Donc, Métro s'est lancé dans l'aventure. C'est sûr et certain que c'était une aventure qui était plus difficile et qui les sortait un peu de leur zone de confort. Et M. Laflèche, des trimestres dans un projet non profitable, il a très peu de patience à ça. Donc, assez rapidement, ils ont voulu sortir de cette industrie-là. Nous, on a fait livrer nos kits chez des... En tout cas, tu sais, on a essayé là, tout plein d'affaires avec Couche-Tard, avec M. Bouchard. Name it, là. Des projets, là, on en a eu, on en a essayé. Puis, tu sais, nous, on essayait vraiment de pitcher des projets. On lançait des spaghettis, puis on regardait ce qui collait.
1: Ouais.
0: Tous les partenariats qu'on a fait avec les épiceries. Puis, fait à noter... Mais des cookies de ce monde ou des good food de ce monde, leurs ingrédients, on les paye moins cher quand on est directement nous que chez Métro à cause de la façon dont on achète parce que nous, on se fie en fonction du marché, ce qui est disponible, tandis que Métro va acheter vraiment, vraiment, vraiment beaucoup d'avance. Donc, on pourrait avoir pensé tendance à penser que la collaboration est vraiment naturelle, tandis que ça apportait pas
3: c'est
0: tant
3: pas
0: de choses.
3: Les mêmes modèles.
0: Ouais.
1: Ça va prendre quoi pour que ça marche? Est-ce que ça peut, sur une période donnée, fonctionner ou on va devoir aller à l'épicerie pour nos plats préparés?
0: Moi, je tu sais, Good Food, l'action vaut 3 cents aujourd'hui. Ils ont 30 millions de dettes, ça, tu me disais tantôt.
3: C'est fini, là. Je veux pas être plate, mais ça. Je vois pas comment ils sortent.
0: Je pense qu'ils vont honorer
3: qu'ils vont être rachetés par quelqu'un, là.
0: Qui?
1: Comme Cookit a été.
3: Mais non, mais genre, je dis à la blague, honnêtement, si j'étais M. Laflèche demain, 3 millions de dollars là, pour Métro, non. Mais tu sais, ils vont l'acheter, puis ils vont le fermer juste pour tuer un concurrent, là.
0: Parce que ça reste que c'est quand même 100 millions de chiffre d'affaires dans la dernière. dernière année. 100 millions, c'est quoi? C'est l'équivalent d'1,5 métro, mettons? Mm. Donc, tu sais, c'est pas significatif sur le top line de Monsieur Laflèche, ou peu importe, de l'Oblast, ou peu importe, mais tu sais, bon.
1: Est-ce que c'est viable? Qu'est-ce que ça va prendre pour que ça fonctionne? Est-ce qu'on devra aller dans les épiceries pour le prêt-à-manger?
0: Possible. Puis je serais curieuse de voir les chiffres de prêt-à-manger en tant que tel. Le prêt-à-cuisiner, tout ce qui est public comme information, c'est pas simple. Le prêt-à-manger, il y a WeCook, il y a Factor. Moi, je serais curieuse de savoir comment Factor, ça va. J'ai pas de données sur cette... Tu sais, ils le split pas là, dans leur reporting, HelloFresh. J'ai eu la chance de parler avec Michel de chez WeCook, qui est venu à mon balado un café avec Judith, pour ne pas le nommer. mais qui est venu à mon balado, puis il a eu quand même eu des très bonnes années, lui. Fait qu'est-ce que le prêt-à-manger va rester? Est-ce que le prêt-à-manger disparaîtra de la carte?
3: À suivre. Judith Fedzer, ancienne PDG, fondatrice de Cookit et toujours et encore entrepreneur. Merci d'être venue à l'émission.
0: Ben avec grand plaisir, ça m'a fait très plaisir. Bonne journée à tout le monde.
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10: Donald Trump, évidemment, tous les jours, emmène de nouveaux tarifs, Isabelle.
11: C'est une page d'histoire tous les jours, après le 50%. Alors, on ouvre une autre page, on se lèche le pouce, là, on tourne la page. Ah, un 10%, hop, un autre 10%. Tiens, un autre pays,
10: quand
11: 10%.
10: Quand j'étais jeune, il y avait l'histoire sans fin.
11: C'est
10: je
11: ça.
10: Je sais pas si tu connais ce film, mais je sais que...
11: C'est une belle analogie.
10: Avec Atreyu et le chien qui volait, dont j'oublie le nom, mais bref, l'histoire sans fin.
11: Attends, c'est... Ah, tiens, 10%.
10: Merci.
11: Ah, 10% et moi, t'as
10: 10%. Toi, 10%. Non, toi, 10%. Non, toi, écoute. Et là, ce qui est assez rigolo quand même, c'est que ce nouveau 10%, eh bien, il est imposé à une soixantaine de pays, dont le Canada.
11: Même,
10: là,
11: c'est je pas pense très plus, clair. Même. 80.
10: Ouais. Et le motif, évidemment, c'est les droits des travailleurs. Parce qu'il n'y a rien qui crie exploitation des travailleurs, comme la Suède, par exemple. On peut s'imaginer les camps de travail forcé de l'Allemagne ou du Danemark. Bref, on nage un peu en plein délire. Luc, la liberté n'est pas là, mais il va venir dans un instant nous en
11: parler. Il est peut-être en train de payer son 10%. Parce qu'à un moment donné, ça va être un 10% individuel. Hein. Tout le monde aura sa cote, Donald. Ça
10: Luc,
11: s'en vient.
10: Luc, est-il sujet? Es-tu, toi, sujette à un 10%?
11: Ben, peut-être,
10: Isabelle,
11: on ne sait pas, mais c'est vrai que quand on entend ça, la seule chose qu'on ne sait pas, c'est est-ce que c'est simplement pour faire peur? Est-ce que vraiment ça s'avère? Est-ce qu'on va arriver au bout de ça? C'est juste pour faire parler. Si c'est ça, l'objectif est atteint parce qu'on en parle à tous les jours. Il y en a plusieurs, même des fois, qui sont tannés d'en entendre parler. Mais en même temps, c'est normal qu'on en parle parce que ça touche tout le monde, ça touche nos industries. Et ça va toucher l'avenir aussi si ça s'avère.
10: Oui, ben ça touche tout le monde, effectivement. Et c'est surtout qu'on a été habitués, et là, je témoigne pour moi, pour nous, tu sais, dans nos vies, à une espèce de de direction. Là, tu sais, un auteur, là, Francis Fukuyama, qui disait que c'était même la fin de l'histoire. Là, tu sais, c'est-à-dire carrément qu'on a, on était entré dans une ère, là, planétaire de, tu sais, libre-échange, là, où tout le monde allait s'aimer. Là, puis, tu sais, il y avait plus de guerre mondiale. Mais tu sais, non, mais il y avait ce sentiment-là. Après, il était peut-être... En fait, clairement, il était très naïf. Mais cette idée que là, soudainement, on revient... c'est comme ça, c'est perçu comme un retour en arrière, là, cette affaire de tarifs. On revient à des anciennes lubies. Puis pour ceux qui sont des étudiants de l'histoire, c'est intéressant de constater qu'en fait, après la crise majeure que se sont tapés les États-Unis en 1929, il y a eu 10 ans de stagnation économique et tous les économistes s'entendent pour dire que c'est en grande partie en raison des tarifs qui ont été mis en place pour protéger les États-Unis puis essayer de relancer la machine. Eh bien, ça a fait un dommage immense autant aux États-Unis, autant au reste de la planète. Donc, il y a cette comme espèce de conception que les tarifs, c'est mal, tu sais, finalement.
11: Ce qui va être intéressant d'analyser aussi, parce que ça va être les élections de mi-mandat, c'est la perception des Américains. Parce que nous, quand on le traite, c'est avec nos yeux de Québécois, de Canadiens. Mm-hmm. Mais après, lui aussi, il y a un jeu de perception à faire. Tu sais, il veut que ça se passe bien. Bien sûr, il veut que les élections de mi-mandat, tu sais, il y en a qui disent que ça fait mal paraître en ce moment, mais la perception interne, elle est comment?
10: Certains disent qu'il s'en fout, mais là, je vais me tourner vers Luc Laliberté, qui est enfin arrivé parmi nous, descendu de son...
11: De son
10: royaume
11: tout
10: tarifaire.
11: Tout est payé après la dîme, le 10%.
10: tu as peut-être raté le début de notre échange, mais donc, nouveau jour, nouveau tarif, Luc Laliberté.
12: Voilà, et nouvelle démonstration de l'imagination de l'administration Trump. J'ai eu le temps de vous entendre référer à Fukuyama, puis à ce qui n'est pas un ordre ancien, mais un ordre qu'on remet en question. C'est un peu la mondialisation, les grands partenariats, donc la disparition très souvent de barrières tarifaires importantes. Alors que, donc, avec Donald Trump, on brasse la cage. Et je t'écrivais d'ailleurs un peu plus tôt ce matin, j'ai hâte de voir ce qui va rester, si bien sûr ce ne sont pas les Républicains ou Donald Trump qui remporte les élections de mi-mandat ou encore la prochaine présidentielle. Parce qu'on brasse suffisamment la cage pour que certains dommages, s'ils ne sont pas irréparables, soient très difficiles donc à réparer. Sinon, donc, là où je parle du caractère imaginatif de Donald Trump, c'est qu'on constate qu'il a trouvé de très nombreuses manières de contourner la décision de la Cour suprême. Quand il a invoqué cet état d'urgence, donc pour appliquer les tarifs à tout le monde lors du fameux jour de la libération, la Cour suprême, longtemps après, est revenue lui dire non, c'était pas constitutionnel. Puis en plus, on sait qu'on devait rembourser ces fameux tarifs perçus en trop. L'administration n'a fait ni une ni deux et on l'a vu, nous, deux fois donc cette semaine. C'est la raison pour laquelle je reviens un peu en arrière. On a vu ce qui a été utilisé comme justificatif ou justification pour notre 50 % de tarifs, ouais. Le premier de la semaine. Ce sont des pratiques discriminatoires, a-t-il dit. Mais on avait précisé, il retourne dans les années 30, auxquelles tu référais pour le protectionnisme, Francis, pour les tarifs. Mais il s'inspirait en particulier donc d'un élément qu'on avait enfoui en 1940, celui de ces pratiques déloyales discriminatoires. Et là, il retourne encore dans les années 30, puis il ajoute à ça, il a un peu modernisé l'approche, une loi également sur les tarifs de 1974, et il dit au reste de la planète de faire quelque chose que les États-Unis ne font pas. En tout cas, il justifie ses tarifs en disant encore une fois que les partenaires américains, 60 partenaires, quand on décompose l'Union européenne, c'est 87 pays, je crois, qui sont touchés par le 10 à 12,5 %. Il leur dit, vous n'en faites pas assez pour limiter l'entrée chez vous de produits qui sont le résultat du travail forcé et du travail des enfants. Les États-Unis laissent entrer chez eux des produits qui sont le fruit du travail forcé et, dans certains cas, du travail des enfants. Donc, c'est drôlement culotté et ça montre bien que ce n'est qu'un prétexte pour continuer sa politique tarifaire. Imposer à d'autres ce qu'on ne fait pas chez soi, ça me semble un peu paradoxal, contradictoire. Et le travail des enfants, puisqu'il en est question... Les Américains à Washington, le président de l'époque, donc, signe en 1995 une convention dans laquelle, justement, on définit et on protège les droits de l'enfance. Et au Sénat, on n'a jamais entériné cette entente. Donc, l'entente de 1995 sur, justement, les droits et le travail des enfants Les Américains n'en font pas partie. Mmh. Et aujourd'hui, donc, ils ramènent à la face de leurs partenaires des arguments, donc des comportements qu'eux-mêmes n'adoptent pas. Mmh. Et ça montre bien, je pense, qu'on se cherchait un prétexte, on a fait preuve d'imagination, et c'est ça qui est sorti du tiroir, le lapin du chapeau. C'est cette nouvelle justification pour les tarifs.
11: Mais c'est quoi la perception des Américains? Parce qu'en politique, on travaille avec de la perception, pas nécessairement la réalité. T'sais. Comment les Américains perçoivent ça? Est-ce que ça pourrait, à long terme, parce que nous, on l'analyse avec nos yeux canadiens, mais est-ce qu'à long terme, ça pourrait l'aider pour les élections de mi-mandat?
12: Je ne pense pas, bien honnêtement, à la lumière des chiffres que je consulte régulièrement. Tout d'abord, il y a deux choses qui se croisent là-dedans, puis les tarifs sont rattachés d'une certaine façon au coût de la vie, mais l'impopularité est liée aussi au conflit iranien, au prix de l'essence, puis à l'indice des prix à la consommation. Donc, on voit une conjoncture actuellement qui fait paniquer ou désespérer des élus républicains dont le siège n'est pas particulièrement solide. Il y a des circonscriptions, on le sait, qui ne voteront jamais rien d'autre que républicain, en tout cas pas dans un avenir prévisible. Mais il y a des sièges en jeu. Il y a une possibilité pour les démocrates de faire de nombreux gains à la Chambre et peut-être au Sénat. Et les élus républicains dont le siège est en jeu, ils regardent les nouvelles sur le conflit iranien ce matin. Ils avaient déjà un peu baissé les bras en disant « il est trop tard, on n'arrivera pas à se sortir de là puis à corriger la situation avant les élections de mi-mandat ». Et ils ne sont pas dupes non plus. Et leurs électeurs, ce qu'ils perçoivent très souvent des tarifs, c'est moins ce que Donald Trump met de l'avant. C'est-à-dire qu'il oublie de mentionner qu'on a grossi le déficit américain sous sa présidence, mais il dit les tarifs, ce sont des entrées dans le trésor américain, dans le budget des États-Unis. Ce qu'il dit pas, bien sûr, c'est que ces tarifs, on en a parlé souvent, faudrait mesurer quel impact réel ça a, mais ça a un impact sur les coûts. C'est une taxe déguisée qu'on prélève dans la poche, finalement, ou dans les poches des électeurs. Donc, on le sait que la gestion à laquelle on assiste présentement, ce sont les Américains très souvent qui en font les frais au quotidien. Et moi, j'étais étonné dans un sondage récent qu'on dise « on pense que pour l'économie, les démocrates feraient mieux ». L'économie, à tort ou à raison, c'est la force des républicains. Ouais. Ils sont souvent perçus comme de meilleurs gestionnaires ou comme gérant mieux les taxes et les impôts parce qu'on en retourne plus dans la poche des contribuables quand on ne s'embarrasse pas des détails et qu'on ne regarde pas quel contribuable met la main ou profite de ces fameuses
10: taxes. Et même pour l'industrialisation, là, quand j'ai vu des tableaux, là, bon, Biden, il est allé plus dans une logique de subventionnement, là, qu'on pense au Inflation Reduction Act, au CHIPS Act, mais clairement, la stratégie de Biden a permis de créer des centaines de milliers d'emplois manufacturés, alors que depuis l'élection de Donald Trump, il s'est perdu des emplois manufacturés aux États-Unis, ce qui est quand même hallucinant. Sa plateforme, c'était de ramener de la production industrielle en Amérique et clairement, jusqu'ici, en tout cas, ça ne semble pas avoir fonctionné avec le régime qu'il a choisi, le régime tarifaire.
12: Voilà. Et même si on était généreux et qu'on se disait, laissons-lui le temps. Ben, c'est du temps que Biden n'avait pas à la fin de sa présidence parce que les démocrates ont été battus, entre autres, sur la question de l'économie. Mais tu as raison. Dans la réalité, les chiffres, les faits, ce n'est pas favorable à Trump. Mais cette fois-là, pour répondre toujours à la question d'Isabelle, ça correspond à la perception qu'ont les Américains. Si les Républicains perdent la carte économique, ne serait-ce que quelques appuis, et là, selon les sondages, c'est plus que quelques appuis, ils peuvent dire adieu à la victoire, assurément, à la Chambre des représentants. Donc, le bilan que présente Donald Trump, il est, au moment où on se parle, un boulet pour son parti et pour les élus dont le siège est en danger.
10: Luc Laliberté, merci, comme toujours, de nous éclairer de tes lumières américaines.
11: Bonne fin de semaine.
10: Bonne fin de semaine.
12: Une bonne fin de semaine à tout le monde, aux auditeurs.
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10: Philippe Richard Bertrand, toujours des idées à la limite de la provocation, à la limite de la réflexion. Philippe, est-ce que le Québec est obsédé par le prix? Est-ce que nous connaissons le prix de tout et la valeur de rien?
11: Ah ben, en fait, 100%. On n'arrête pas. Fais juste regarder comment le Québec fonctionne en termes du gouvernement. Dans les années 60, okay, il y a une loi qui avait été mise en place pour que les sociétés d'État, les ministères, utilisent la loi du plus bas soumissionnaire. Mm-hmm. Donc, on a carrément mis ça dans la loi. Depuis ce temps-là, il y a eu une réforme de cette loi en 2006, il y a eu une autre réforme. Là, M. Drainville, le ministre de l'Économie, dit qu'on pourrait commencer à s'éloigner de ça. La plupart du temps, tu gagnes à bas prix, mais tu fonctionnes avec des extras. Mm-hmm. Alors, en fait, le prix final payé est très loin du prix que, sur lequel tu as gagné ta soumission. Et le mot s'est passé dans toutes les industries confondues. Là. Souvent, on pense à la construction, mais ça s'est passé partout. Pensez à regarder juste SAAQ Click, enlevons deux minutes le scandale. Mais ils ont quand même été capables d'aller chercher 800 000 heures additionnelles sur un projet. Tu comprends? S'ils avaient mis ces 800 000 heures-là dans le projet d'origine, il n'aurait tout simplement pas gagné le contrat. Les Québécois... Oui, vas-y.
12: Mais tout ce qui est municipal aussi, là, l'asphalte, n'importe quoi, plus bas soumissionnaire, finalement, on le refait aux deux ans, à l'année, et ça finit par coûter très, très cher, t'as raison.
11: Ben oui, parce que, encore une fois, la loi du plus bas soumissionnaire, ce que ça fait, mais c'est que le fournisseur que tu choisis, il a lui-même une marge de profit espérée et tu veux que ton fournisseur fasse une marge de profit parce que tu comprends que si tu squeezes ton fournisseur perpétuellement, tant au privé que dans le public, là, à un moment donné, ton fournisseur, il va faire faillite. Puis tu comprends? Puis si, admettons, tu avais des garanties sur des travaux puis il fait faillite, bien, les garanties tombent. Alors, à un moment donné, il faut laisser la place aux fournisseurs à faire une marge de profit respectable qui ne sort pas non plus des barèmes à l'intelligence humaine. Mais fais juste regarder la relation après ça qu'on a dans notre vie privée. Tu sais, ce qui marche en ce moment, là, pendant des décennies, là, le voyage à Cuba là, à 999$, tout inclus, là, tu comprends que tu n'étais pas dans une option de valeur. C'était dans une option de prix le moins cher. Mais moi, je l'ai essayé une fois dans ma vie, une seule fois, là, de prendre un voyage qui était inclus, pas cher. ça a été la pire décision de ma vie, là, dans le sens que l'hôtel était dégueulasse, la bouffe était
10: c'est
11: pas
10: ça,
11: mangeable.
10: Des fois, on a l'impression que les gens magasinent beaucoup les prix de voyage, les prix à l'épicerie. Puis, tu sais, évidemment, on vit une période actuellement où les gens sont un peu plus serrés. Mais est-ce que, tu sais, de ton expérience, Phil, toi qui as quand même un peu voyagé, tu sais, est-ce que c'est particulier au Québec, tu sais, les circulaires, les rabais, tu sais, y a-tu juste nous qui sommes comme ça? J'ai l'impression que c'est un peu partout pareil, non? Est-ce qu'on est plus cheap? Que en fait, les autres.
11: Oui, mais il y a des endroits névralgiques dans lesquels où ils font pas ça. T'sais, est-ce que Francis, oui, j'ai voyagé beaucoup, mais admettons que j'entrais dans un avion Airbus ou Boeing, puis juste en haut de la porte, il serait marqué « Cet avion a été bâti là, par le plus bas soumissionnaire. » Je suis pas sûr que j'embarquerais dans l'avion, tu comprends? Je pense que les États... tout ce qui appartient au gouvernement de tout partout dans le monde, ils ont tendance à faire ça. Mais je pense, en ce moment, dans plusieurs secteurs, l'informatique, la construction au Québec, etc., je pense que c'est à revoir. Le ministre Drainville a annoncé que la CAQ voulait revoir ça parce qu'ils ont réalisé que, bien entendu, à cause de la stratégie des extras, de charger des extras, ce n'est plus économique.
12: Moi, je trouve quand même qu'il y a une différence à faire entre le plus bas soumissionnaire puis le choix du consommateur solo là, dans sa vie.
11: Ah oui, non, mais ça, je suis d'accord. Mais tu sais, je vais donner un exemple, OK? Puis je veux pas faire de la publicité, mais moi, j'achète mes fruits et mes légumes dans un marché qui est, tu sais, honnêtement, faut pas que tu ailles là pour la propreté, là, tu comprends? Puis, pour 30$, c'est incroyable le nombre de légumes, de fruits que j'ai par rapport à une épicerie traditionnelle. Par contre, encore une fois, je ne paye pas pour le décor, je ne paye pas pour les belles allées. T'sais, c'est comme, mais les légumes sont aussi bons, ils durent aussi longtemps. T'sais, c'est Samy Fruits, là, je vais le nommer. Là,
12: ça te démangeait.
11: Mais je veux pas faire de la publicité.
10: Il a quand même dit que c'était limite insalubre, le fait que je sais pas si c'est de la publicité bonne ou mauvaise.
11: Mais c'est juste que l'argent n'a pas été mis dans les présentoirs, dans la belle bâtisse, etc. Sauf que, tu sais, moi, je l'ai fait le comparable à plusieurs reprises où est-ce que, tu sais, je me suis dit, OK, je vais m'acheter 8 oranges, 10 pommes, 2 trucs de salade. Une semaine chez un épicier traditionnel, puis la semaine d'après, je vais aller chez Samy Fruits. C'est incroyable l'argent que je sauve. Mais là, tu comprends? Là, je suis dans une stratégie de prix, mais, tu sais, j'achèterai pas une pomme pourrite non plus, là. Mmh. Tu comprends? Je suis d'accord avec toi, Isabelle, que le consommateur, c'est un peu différent. Mais encore une fois, le consommateur, tu t'achèterais pas un auto qui serait marqué cette auto avec les plus cheap matériaux. Je ferais pas ça. Il y a personne qui ferait ça.
12: Non, mais je roule avec une voiture 2011. J'accepte qu'elle
10: est très usée. Je challengerais là-dessus, Phil, parce que dans les faits, bon, Isabelle, je sais pas si c'est un exemple, mais Isabelle, elle met sa vie en danger. Là, elle pourrait se promener dans un Hummer avec des coussins gonflables puis des senseurs, puis elle serait beaucoup plus en... Mais là, elle préfère une vieille voiture qui n'a pas beaucoup d'équipement. Là, les gens, ils choisissent aussi des fois au détriment de leur vie de choisir une automobile moins sécuritaire.
11: Les fois que ça a été fait au niveau du gouvernement, OK, c'est des fois. Puis partout dans le monde, là, il y a 2 navettes spatiales qui ont explosé. OK, dans les 2 cas, on a tourné les coins ronds sur le choix de matériaux. Ça a été démontrant comme si on enquête. Pensons au pont, le pont là, qui a tombé dans la région de Laval.
10: De la Concorde,
11: Encore la Concorde, tragédie humaine. Je pense que le gouvernement doit peut-être ramener peut-être la balance un petit peu plus dans le milieu entre la valeur, la qualité du produit rendu ou du service rendu versus le prix. Parce que, encore une fois,
12: mais pour le gouvernement, on le fait comment? On s'y prend comment? Comment on va pouvoir changer ça, l'aspect du plus bas soumissionnaire?
11: Mais tu sais, Isabelle, c'est pas normal qu'un kilomètre de route coûte une fois et demie au Québec par rapport à l'Ontario, puis que notre kilomètre de route se dégrade le plus rapidement possible. Puis là, les gens, là, les propriétaires de compagnies d'asphalte, là, ils m'écrivent, là, puis ils m'injurent dans les médias sociaux en me disant « Ouais, mais Philippe, c'est parce qu'ils n'ont pas le même climat. » Non. En Ontario, là, à Hawkesbury, là, tu sais, c'est à 15 minutes de Montréal, là, il y a le même climat. Arrêtez avec la niaiserie. Là. C'est pour ça que je te dis.
12: Mais t'as raison.
11: Juste regarder tous les propriétaires de condos en ce moment, là, tu sais, moi, ma mère a été dans une histoire terrible de condo où il y a 16 personnes qui ont perdu leur condo parce que la bâtisse a été considérée comme dangereuse. Les gens ont perdu leur hypothèque, perdu leur mise de fonds. Tu sais, ils ont été évincés de leur propre lieu parce que il y a un cabochon qui avait tourné les coins ronds comme contracteur à l'époque. Mais là, tu as plusieurs projets. Il y a un projet à Laval en ce moment, là, 300 unités qui vont être condamnées. Tu sais, tu as beau avoir payé ton hypothèque pendant 10 ans, terminé condamné, là, ça se répare pas. Ça coûte plus cher de le réparer que de construire à neuf. Alors, tu sais, ça, il faut que ça arrête dans tous les milieux.
12: Mais sur le plan, moi, je trouve des institutions, tu as raison à 100%. Effectivement, ça finit par nous coûter plus cher. Sur le plan personnel, est-ce que c'est la façon de consommer qui doit être différente? Si on veut pas regarder le prix, parce que Self Rituel nous l'a dit cette semaine, au Québec, c'est le prix versus le reste du Canada anglais. Elle, dans ses ventes, elle voit la différence entre les Québécois puis les Anglos. Est-ce que ce serait de consommer moins, mais mieux? Est-ce que c'est ça qu'il faut changer?
11: Mais tu sais, encore une fois, c'est ton niveau de tolérance à plein de choses. Tu sais, moi, j'ai des amis qui aiment aller dans des hôtels, tu sais, un peu plus modestes, mais tu sais, toute la nuit, ils sont obligés de se mettre du truc à maringouin, puis etc.
10: Des bouchons dans les oreilles, ouais, c'est ça.
11: Tout est relatif. Ouais. Je fais juste dire que au niveau institutionnel, comme c'est notre argent, là, tu sais, principalement au niveau du gouvernement. Moi, j'aimerais ça qu'on arrête de refaire la même route à tous les années ou à tous les deux ans. Ouais. Ça fait pas de sens.
12: Puis quand ça, les autres provinces canadiennes... Je repose ma question de tantôt.
11: C'est d'arrêter, mais Isabelle, c'est d'arrêter la loi du plus bas soumissionnaire puis de mettre dans tes appels d'offres, de mettre, tu sais, que le fournisseur doit te prouver « Hey, montre-nous un autre route que tu as construit ailleurs qui est encore en bon état 4 ans après. »
10: Alors, mais puis c'est là où moi je vais me mettre en porte-à-faux avec vous deux parce que je trouve que l'analogie avec les patterns de consommation individuelle c'est précisément ce qui me frappe dans ce que tu nous dis. C'est que je trouve qu'au Québec, on est tellement obsédé par le prix. Puis tu sais, il y a plein d'exemples dans le domaine, s'acheter une paire de chaussures, là, le monde, ils vont dans des magasins, ils s'achètent de la scrap, ils payent 40$, 50$ une paire de chaussures. Ça dure pas l'année. Le monde riche, là, il s'achète une paire de chaussures, il paye 150, 200$. Ça dure 10 ans une paire de chaussures de qualité. Fait qu'après 10 ans, là, le pauvre, il a payé 400$ de running shoe, puis le riche, il a payé son 150$. Fait que, tu sais, à force d'être obsédé par payer pas cher, surtout dans les biens durables, tu finis par constamment remplacer et donc sur une période longue, ça finit par te coûter toujours plus cher.
12: C'est exactement ça. Donc, consommer moins, acheter moins, mais mieux, c'est exactement ça.
10: Il y a donc cette analogie, je pense, entre l'individu puis le gouvernement. Puis j'ai l'impression qu'on a les gouvernements que tu nous décris, Phil, parce qu'on est aussi un petit peu comme ça individuellement au Québec. On a tendance à avoir beaucoup cette obsession du prix et malheureusement, trop peu de considération pour la valeur à long terme des choses qu'on achète.
11: Ben, en fait, c'est sûr qu'il faut que ça change. Puis, petite anecdote, là, on parlait de souliers, mais tu sais, moi, longtemps, je porte des 9, mais je me suis acheté des 8,5 parce que les 8,5 tombent en spécial toujours. longtemps. Mais là, à un moment donné, j'ai eu une copine dans ma vie qui m'a dit, bon, là, Philippe, je pense que tu as de l'argent pour t'acheter le bon 16 de souliers pour sauver 100$.
12: C'est pas bon pour tes oignons, ça, Phil.
10: Le gars, il avait mal aux orteils, mais il sauvait 22$.
12: Il y a des gros oignons à cette heure.
10: Philippe Richard Bertrand, merci d'être avec nous. C'est toujours un plaisir de rigoler avec toi.
11: À lundi.
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10: Isabelle, bois-tu beaucoup de café?
12: Bon, avec le temps, moi, j'ai réduit ma consommation, mais jadis, ça pouvait monter à 5-6. L'affaire, c'est qu'à un moment donné, oups, t'as des problèmes d'estomac. Tu te fais dire par différentes études à quel point c'est épouvantable, la caféine. Donc là, je me suis dit, bon, ben, c'est bon, je vais essayer de me gérer. Aujourd'hui, 1-2 cafés sans plus. Surtout
10: tous
12: que
10: les jours?
12: Que, ouais.
10: Fin de semaine?
12: La fin de semaine, plus 1, mais je prends le temps de le boire, puis j'investis sur un café qui n'a pas de bon sens, là. Tu sais, un café cher, là.
10: T'as investi.
12: Ah oui, j'ai investi. Oui.
10: Ton rapport à
12: l'investissement. Oui. Je sais que pour un économiste, ça se dit pas, mais pour une émotive, ça se dit dans le sens où moi, c'est de l'investissement bonheur. Quand, mettons, j'aime pas une tâche, je l'associe à quelque chose que j'aime. Donc, quand j'allais à l'université puis que j'avais pas envie d'aller à mes cours, un café cher, c'était un stimuli positif puis j'y allais. C'est comme ça, l'investissement sur mon moment bien-être.
10: Est-ce qu'il est proportionnellement bon qu'il t'a coûté cher?
12: Ben oui, un café aux bananes. C'est tellement bon.
10: Non, mais genre, tu sais, moi, je pourrais à la maison me faire un café qui me coûterait rien du tout, qui serait excellent. Là,
12: ben, ça me coûte rien à la semaine.
10: Du lait, du caramel. Mais toi, tu aimes, tu prends un plaisir quand même dans la dépense.
12: Ben, c'est l'investissement. Tu vas dans le café, ça sent bon, tu parles au
10: commis. Excuse-moi, à chaque fois que tu redis investissement.
12: Oui, c'est l'investissement. Wow. Oui, mais il n'y a pas juste les chiffres. Il y a l'investissement bonheur, je te jure. Ça compte. L'espèce d'interaction sociale avec le commis, ça sent le café. Puis là, tu vois un petit cône au bleuet. Bon. Ah, ça te coûte 5$ de plus. Mais il y a quelque chose. Puis là, tu prends ton temps. Puis là, ça t'a tellement coûté cher que tu savoures chaque gorgée. Ouais. Et là, tu es dans le moment présent. Puis tu penses pas à ta journée du lendemain.
10: Et donc, quand tu dis des cafés chers, c'est sûrement des cafés là, avec toutes sortes de fioritures. Là,
12: c'est un café aux bananes.
10: Du lait, du caramel.
12: Lait d'avoine. Pas de sucre. Mais lait d'avoine, donc il y a un supplément parce que je suis intolérante au lactose. Mais tu sais, mettons, ma facture, elle me coûte 15$ pour un café puis un scone.
10: OK, c'est quand même.
12: C'est un investissement bonheur.
10: C'est un investissement bonheur.
12: Toi?
10: Moi, je n'ai pas dans mon portfolio d'investissement, il n'y a pas de café. Tu seras surprise peut-être de l'apprendre. Moi, je bois beaucoup plus de café que toi, là, 4-5-ish cafés par jour. 4, je pense, en moyenne. Que de l'espresso noir, par contre. Là. Moi, tu seras pas surprise d'apprendre que je n'investis pas en café. Puis en fait, comme on est ici bien pourvu chez Québécois, je paye pratiquement aucun de mes cafés. Ouais. Puis à la maison, j'ai une machine automatique. Là, fait que ça me coûte pas grand-chose. Puis je t'avoue que j'adore l'odeur du café, ouais. Le goût du café. Un bon
12: café
10: espresso.
12: Fort, par exemple.
10: Ouais, c'est ça. J'ai un grand plaisir. Et là, tu disais donc que toi, tu avais réduit ta consommation parce que, bon, peut-être que c'est pas bon, là. je t'avoue que moi, je bois tout ce café, puis j'ai toujours derrière la tête cette culpabilité que là, à long terme, ça doit pas être très bon, mais j'aime tellement ça que je suis toujours dans un arbitrage, j'en prendrais un autre, puis là, comme là, Francis, ça fait 4, calme-toi les nerfs. Et la science a comme un peu évolué sur tout ça, Isabelle.
12: Ben, au fait, moi, je roule des yeux quand tu dis la science, parce que je trouve que à chaque année, il y a des études, tout est son contraire. Fait qu'une année, on dit, bois du café, tu vas vivre jusqu'à 115 ans. L'année d'après, non, le café donne le cancer. Là, l'année d'après, eh ben non, le café, c'est tellement bon pour je sais pas quoi. On dirait que chaque année, le café, le vin, tout ce qu'on consomme, qu'on aime bien.
10: La margarine.
12: Tout, là. Ça devient bon puis bon. Puis tu sais, chaque année, on dit qu'au Québec, au Canada, on boit en moyenne par jour 2,8 tasses de café.
10: Bon.
12: Donc, t'es proche de la moyenne. 68 à 72 % des gens boivent du café. Donc, c'est plus que la majorité.
10: Mm-hmm. Et donc, on voulait démystifier ça. Là, tu dis la science, tu roules des yeux. On va quand même s'entendre. La science, c'est une bonne chose en général.
12: La vraie science.
10: La vraie science. Le docteur Alain Vadeboncœur est urgentologue à l'Institut de cardiologie de Montréal. Je suis tombé sur un statut Facebook là, qu'il a fait et où j'apprenais finalement qu'à 4 cafés par jour, j'étais en plein dans la cible pour ma bonne santé. Il me fait un pouce en l'air. Docteur Vadeboncœur, on est un peu confus parce que pendant longtemps, effectivement, c'était mal. Là, c'est rendu bon. Dites-nous un peu, justement, la science. Là. Je ne sais pas si elle est avec un petit S ou un grand S. Comment se fait-il qu'elle change d'avis comme ça, d'un extrême à l'autre, soudainement, notamment sur le sujet du café?
0: Très beau sujet, le café. Personnellement, c'est 3 expressos avant 3 heures de l'après-midi.
12: Noir. Vous le
0: Donc,
12: prenez noir?
0: Ah oui, moi, je pense que c'est un crime contre l'humanité du lait ou du sucre ou des choses comme ça.
10: Je suis bien d'accord.
12: Ouais. Mais donc, moi aussi, je le prends noir, sauf la fin de semaine.
0: Ouais. Donc, oui, absolument. Et voilà, ça, c'est ma toxicomanie parce que quand vous parlez du goût du café aussi, je veux dire, la première fois que, mettons, qu'un jeune boit du café, honnêtement, le goût est plutôt horrible. Hein.
12: Oui.
0: C'est très amer. Et c'est un goût auquel on s'habitue. Mais ça, c'est vrai pour toutes les drogues, parce que le café en est quand même une. Le cerveau finit par trouver ça extraordinaire et nous convainc que c'est formidable. Et d'ailleurs, on se sent très bien. Mais tu sais, il y a une forme de toxicomanie, mais c'est la seule drogue qui est bonne pour la santé.
12: C'est vrai, ça?
0: C'est vrai. Quand on dit que la science varie beaucoup, faut quand même se méfier, parce que ce qu'on voit beaucoup des fois apparaître dans les médias, c'est une étude a dit ceci, une étude a dit cela. Mais ce qui est important, c'est les tendances de fond. Tu sais, les grands consensus. Moi, j'avais écrit en 2017 dans mon bouquin des ordonnances déjà que, ben, par exemple, les nutritionnistes américains favorisaient l'usage du café. Et sur des questions de fond, là, il y avait des effets de prévention. Puis c'est ce qui vient d'être, si on veut, il y a une autre grande société, les cardiologues américains, qui ont dit tout récemment, c'était l'objet de mon statut, que finalement, le café, peut-être craint par les cardiologues en particulier depuis longtemps, était une bonne chose même pour le cœur. Donc, tous les signaux vont pas mal dans le même sens. Il y a des exceptions pour en parler, là, mais je dirais que il semble y avoir une association, en tout cas, pas toujours, on ne sait pas si c'est une cause, mais avec, finalement, des bons effets pour la santé.
12: Mais est-ce que c'est la science qui nous rapporte ça? Vous parlez d'études de fond. Souvent, c'est qu'on ne sait pas, est-ce qu'il y a un lobby derrière ou c'est vraiment des chercheurs qui nous apportent des informations?
0: Ben, c'est toujours vraiment des chercheurs. Des fois, c'est une bonne question. Est-ce que les chercheurs sont financés? Est-ce qu'ils sont biaisés, etc.? C'est toujours une possibilité. Mais il y a quand même énormément de données sur le café, donc des grandes études de population qui montrent qu'effectivement, il y a des gains. Puis là, on parle du cœur. Le cœur, c'en est un. On a longtemps craint le café parce que ça donne des fois, certaines personnes sensibles, des palpitations qui sont pas nécessairement graves, mais qui sont désagréables, ben, ça reste un excitant. Mais on voit que pour le cœur, ben, l'effet à long terme semble très favorable. Puis là, on parle de effectivement 3-4 tasses de café par jour. Puis là, ça dépend comment vous le prenez, mais là, mais il y a plus de caféine, si on veut, dans une tasse de café américain là,
12: filtre,
0: au fond,
12: ouais.
0: Que dans l'expresso. Parce que moi, quand je dis 3 expressos, les gens font toujours oh, « c'est beaucoup de café ». Ben non, en fait, c'est pas tant que ça. Moi, c'est ma dose qui me convient. Des fois, je prends du café filtre, puis je trouve ça un peu fort comme café. Donc, voilà. Donc, non, je pense que c'est des vraies données. Maintenant, est-ce que c'est la cause? Il y a très peu d'études, si on veut, où on peut établir la cause. Il y en a au moins une sur l'arythmie cardiaque, et ça semble protéger contre une forme d'arythmie cardiaque et la fibrillation auriculaire. Mais tu sais, il y a plein de données sur plusieurs maladies, là, ça va du cœur au diabète, au cancer, au Parkinson. En fait, il y a beaucoup d'effets sur cette substance qui, par ailleurs, est très agréable à boire.
12: Le café agit sur ces types de maladies-là?
0: Oui, absolument. Les données qu'on a, globalement, on a des données sur la mortalité. Ça semble effectivement prolonger la vie, ce qui est quand même formidable, de prendre un café puis que la vie s'allonge. Mais je vois votre visage rempli de scepticisme. Mais il y a plusieurs données là-dessus. Là, j'ai toutes les données devant moi depuis 2011. Il y a plusieurs grandes revues qui semblent montrer qu'effectivement, ça fait ça. Sur le cœur, c'est aussi une cible intéressante. Donc, les maladies courantes, là, l'infarctus, l'angine des blocages, même pour le cerveau, les AVC. Donc, tout ça semble assez solide, ce qui fait que les cardiologues américains ont mis cette position. Le diabète de type 2, hein, qui est un vrai fléau actuellement, semble, si on veut avoir empêché partiellement par le café. En tout cas, il y a une association. Il y a moins de diabète de type 2 si il y a du café, mais ça va aussi chercher les maladies de foie. C'est possible. Plusieurs cancers, hein, le côlon, par exemple, le cancer de la prostate, ça semble amener une certaine protection. Peut-être même pour la maladie de Parkinson. En tout cas, il y a une association assez claire. Donc, il y a beaucoup de choses qui sont appuyées par la science, ce qui est surprenant pour quelque chose qui reste quand même une toxicomanie, on s'en
10: parle. Oui, effectivement. Vous dites justement, donc, que, puis c'est ce que vous écriviez là, dans votre statut Facebook, la cible qui a été identifiée par cette étude là, de l'American Heart Foundation, c'est entre 3 et 5. Hein? Est-ce qu'on peut donc imaginer qu'il y a des gens qui nous écoutent qui boivent trop peu de café, donc il faudrait qu'ils fassent un effort pour en boire plus? Est-ce qu'il y a comme une posologie autour du café à conclure, Dr. Valboncœur?
0: Il y a une certaine prudence là-dessus parce que, ils l'ont dit d'ailleurs, c'est une association. Est-ce que c'est vraiment la cause? Est-ce que c'est, il y a d'autres éléments qui sont là? Tu sais, ils recommandent pas de se mettre à boire du café. D'ailleurs, si on n'en prend jamais puis on prend un gros café un coup, on va avoir beaucoup d'effets secondaires. Mais clairement, les gens qui consomment la quantité de café que vous avez mentionné semblent s'en sortir mieux sur plein d'aspects. D'où cette, en tout cas, ça enlève la crainte, parce qu'il y a longtemps eu des craintes sur l'arythmie cardiaque, sur plein de choses. On sait, par exemple, qu'une grande quantité de café peut augmenter temporairement la pression. C'est un effet que ça a. Mmh. On sait que les femmes enceintes, ben là, il faudrait vraiment modérer parce qu'il peut y avoir des effets sur la grossesse. Donc, c'est peut-être pas 3-5 tasses, mais c'est peut-être beaucoup moins, bien que c'est pas une substance qui est interdite. Donc, avec ces réserves-là, ce que les cardiologues font simplement, c'est, bon, faut arrêter de craindre le café, puis probablement que ça protège contre plusieurs problèmes cardiaques, donc tant mieux de ce côté-là. Mais de là à recommander aux gens, ben mettez-vous tous à boire du café. Remarquez que, je vois vous les chiffres que vous avez mentionnés, c'est quand même la majorité des gens qui
12: en fait. Mais on s'est fait dire toute notre vie, puis tu sais, Francis parlait de culpabilité tantôt, je trouve que c'est un bon choix de mots, parce qu'on s'est fait dire toute notre vie qu'il fallait boire moins de café, faut pas que tu boives du café, après 2 heures, c'est pas bon. On s'est tellement fait faire la morale sur le sucre, le café et les autres affaires que c'est vrai que c'est étonnant d'entendre que finalement, c'est un produit miraculeux.
0: Ouais, mais je mettrais sûrement pas le sucre d'abord dans la même catégorie que le café. Ça, c'est assez clair. Mmh. Deuxièmement, il y a quand même des effets secondaires. Il y a des gens qui sont très sensibles au café. Puis les effets secondaires, vous en avez mentionné, prendre ça tard, ça cause de l'insomnie. Ça affecte le sommeil qui peut, lui, causer d'autres problèmes. L'anxiété est un effet secondaire. Les problèmes digestifs qui sont assez mineurs. On sait aussi que les gens qui ont des gros problèmes de cholestérol, certaines formes du café, pas le café filtre

0: C'est bien au-dessus des moyennes que tu nous as données tout à l'heure. Est-ce qu'il
1: Ouais.
0: pourrait pas y avoir, ben, un biais, c'est peut-être un peu fort, de café, mais de dire c'est des gens qui cherchaient à prouver que leur propre vice avait des effets positifs. Puis, docteur Vodemonker, je voudrais vous faire une analogie parce que la question du vin a aussi été beaucoup dans l'actualité ces dernières années. À un moment donné, il fallait boire un peu de vin, là. C'était bon pour le cœur, puis tout ça. Puis là, soudainement, c'était l'enfer, là, puis le cancer, puis chaque verre donnait la mort, puis... C'est comme la science, encore une fois, puis je respecte énormément les scientifiques, mais c'est comme on est
2: C'est la
0: passé
2: science ou le lobby, tu sais.
0: d'un extrême à l'autre. Je me demande dans quelle mesure est-ce que le biais ou le choix de métaux du chercheur amène des conclusions parfois carrément divergentes. Puis là, la population ne sait plus exactement à quel sens se vouer là, en matière de recommandations pour la santé.
1: Ben, moi, je pense que vous soulevez un très bon point. Je veux dire, c'est possible qu'il y ait des biais. Moi, il y a plusieurs années, j'avais arrêté de boire du café. J'en prenais le soir à l'urgence, puis je trouvais que j'en prenais trop. Et j'avais arrêté. Puis, en fait, histoire courte, on montait un cours sur la prévention, puis on s'est mis à lire sur vraiment les vraies données sur le café. Puis, je me suis rendu compte que c'était une erreur d'arrêter. Fait que j'ai recommencé. Donc, ça, c'est un exemple. Mais c'est possible que les chercheurs soient orientés, bien que, honnêtement, ce type de données-là, c'est des très grandes études à très large échelle. Ça semble des études assez objectives. Pour le vin, moi, j'ai soulevé cette hypothèse-là. Je pense qu'il y a eu un biais favorable pour le vin parce que, bon, finalement, ça fait la même chose. On aime ça.
2: Ça
1: Tout le
2: reste
1: monde
2: une
1: en boit,
2: drogue
1: puis
2: qui
1: on
2: affecte
1: sent
2: tes
1: coupable.
2: facultés, tu sais.
1: Probablement qu'à très petite quantité, genre, tu sais, une consommation à tous les 2, 3 jours, il y a peut-être un certain effet protecteur sur certains problèmes cardiaques, mais de façon générale, tu sais, la connaissance, c'est quelque chose qui s'accumule aussi. Pour ce qui est de l'effet de l'alcool sur les cancers, plusieurs maladies, etc., ça semble être assez clair. Moi, personnellement, je trouve que dans la balance des inconvénients avantages, sauf à très, très petite dose, il y a beaucoup plus d'inconvénients. Puis c'est un peu comme ça que là, actuellement, les consensus, vers ça que les consensus évoluent. Mais je pense qu'il y a eu un biais sur le fameux paradoxe français à propos du vin. On voulait pas voir cette substance-là aussi peut-être négativement qu'elle pourrait
2: Puis
1: l'être.
2: c'est vrai que
1: Un bon point.
2: parfois, faut regarder qui partage l'étude. Tu sais, des fois, on vous dit les chercheurs. Des fois, c'est juste ceux qui présentent les données qui le font pour leur propre business, finalement, et non pour la santé, là. Tu sais, des fois, on vérifie pas nos sources. C'est facile de pousser ça sur les réseaux sociaux puis de dire, prends 2 coupes de vin par jour, éloigne le médecin pour toujours, là, tu sais.
1: Mais en fait, c'est un très bon point. Moi, quand je fais un statut comme ça, je dois être prudent parce que je pourrais dire probablement le contraire, puis les gens auraient confiance. Tu sais, c'est basé beaucoup sur la confiance, la relation.
0: Bien
1: Donc,
0: sûr.
1: faut être. J'essaie d'être très prudent, de ne pas avoir trop de biais, bien que par rapport au café, je ne peux pas nier le fait que j'ai un biais favorable. Donc, peut-être que si je n'avais pas eu ce biais-là, j'aurais jamais mis ça sur Facebook, tu sais.
2: Là où on se dit peut-être qu'on pourrait prendre du thé la prochaine fois, c'est que le prix du café a augmenté de 83% depuis 2020. C'est vraiment très, très cher. Donc, peut-être que ça pourrait nous faire une angine de poitrine.
1: Ouais, non, ben écoute, c'est comme tous les aliments qui ont un effet favorable pour la santé, les fruits, les légumes, les prix ont beaucoup augmenté, ça devient un enjeu. Je suis d'accord que c'est un problème. Ceci dit, un petit expresso dans une machine où on broie soi-même le café, le coût est quand même pas si mal. En tout cas, ça semble être un budget moindre que celui que vous avez évoqué pour vos cafés.
0: Très bien. Docteur Vodemonker, merci beaucoup d'avoir été avec nous. Je vais aller me faire une autre petite tasse pour célébrer cette
1: Ouais.
2: Moi, je
0: rencontre.
2: vais boire de l'eau
1: Moi,
2: pour m'hydrater.
1: j'ai un temps pour un expresso. Il est encore juste là.
2: Vous êtes
1: Il m'en
2: vraiment
1: reste un.
2: accro!
0: Bonne fin de journée, Docteur Vodemonker.
1: Salut, bye.
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10: Isabelle, la Coalition Avenir Québec a célébré les 100 jours de Christine Fréchette à la tête du Québec par une petite vidéo.
11: Cette semaine, c'était la semaine des vidéos. Puis à chaque fois que les politiciens présentent des vidéos, on se questionne toujours. Il y a eu Charles Milliard cette semaine qui a présenté une vidéo où on le voit courir, on le voit prendre un café, on le voit parler avec un gars de la construction, puis cette semaine, on l'a invité dans toutes les émissions, il est pas venu, il a fait des erreurs, son équipe a fait des erreurs de filtrage dans les candidats, ça a fait mauvaise presse, mais où est Charles? Où est Charles? Il n'est pas là. Puis on s'est questionné sur sa stratégie de communication, comme chaque fois que les partis font des chansons, des jingles ou des vidéos. Cette fois-ci, c'est vrai que c'est au tour de Christine Fréchette, on peut peut-être l'écouter, puis on se fait une tête ensuite.
12: 100 jours. Depuis 100 jours, on exécute notre plan pour faire avancer vos priorités. On modernise nos hôpitaux dans les régions du Québec. On finance 1 million d'heures de plus en soutien à domicile pour nos aînés. Et enfin, on sort le fax du réseau de la santé. On rembourse la taxe de bienvenue pour les premiers acheteurs et on a lancé un programme pour construire des maisons à moins de 350 000 $. On a accéléré la conversion de 5 000 places de garderie non subventionnées en places subventionnées pour aider les familles. On a baissé les impôts de 75 000 PME et on rembourse la taxe carbone pour 15 000 agriculteurs.
10: Je sais pas ce que j'en pense, honnêtement. Je trouve ça, je trouve que c'est un effort de jeunesse. Je sais pas si c'est une association qui me plaît, honnêtement, mais c'est comme ça se veut, ça se veut rajeunissant de l'image de la CAQ. Oui. Je parle pas de Christine Fréchette ici. Je la trouve honnêtement plutôt, pas mauvaise actrice, là, tu sais, elle, son ton, sa posture fit avec le son. C'est juste que moi, la CAQ dans ma tête, là, c'est des gens, je sais pas, là, tu sais, les comptables, c'est Éric Girard, c'est François Legault.
11: Donc, elle réussit parce qu'on lui a dit qu'elle était beige. Au début, quand elle est arrivée, beige. Là, tu dis jeune, c'est comme si moi, ça marche pas avec la CAQ. Donc, ça fonctionne, sa stratégie de communication, si c'est ta première impression, parce qu'elle veut s'enlever cette image-là, parce qu'elle, elle a le discours du renouveau.
10: Oui, je comprends, mais c'est comme si un cabinet de notaire là, essayait d'être comme yo, yo, yo, ping, ping, ping, viens faire ton testament. Tu sais, je serais comme, non. Non, mais tu comprends ce que je veux dire? Je trouve que le produit... j'exagère. Oui, j'exagère, mais mon point, c'est que je regarde ça, puis dans ma tête, la CAQ, puis les raisons qu'on a voté pour la CAQ, puis tu sais, dans le panorama politique, la CAQ, c'est pas ça. C'est ça, je vois ça, mettons, d'un QS ou d'un...
11: C'est ça qui est bon, je trouve, parce que...
10: Je sais pas
11: que...
10: si c'est bon, ben... c'est comme dissonant avec l'image, puis la raison que je voudrais voter pour la CAQ, qui est une image de sérieux, puis de bonne gestion. Je sais pas, comme je te dis, j'ai pas, a priori, décanté la chose, mais je trouve, encore une fois, qu'il y a comme une dissonance entre ce qu'est la CAQ, puis ce message-là qu'on essaie de nous envoyer de pseudo-modernité, là, waouh.
11: Ben, comme la campagne commence bientôt, puis qu'elle veut essayer de se distancer, ils ont changé le nom, je me dis, ben, elle essaie quelque chose. Surtout avec les 100 jours, on a aussi reproché qu'elle a fait beaucoup de cadeaux, finalement. Elle annonce des trucs pour chacune des régions, alors que ce qu'on a présenté à la CAQ, ben, au fait, ce qui a déçu de la CAQ beaucoup, c'est justement la présence en région. Ça, chacune des régions du Québec a pu lever la main pour dire, eh où la CAQ? Ils nous avaient promis des régions, on se sent abandonné plus que jamais. Puis c'est sûr que là, elle a fait des annonces en ce sens où il y avait une espèce de mosaïque dans le Journal de Montréal où on pouvait voir que chacune des régions avait
10: eu sa poignée de chance.
11: Projet. Ouais. En même temps, il y a des choses qui sont annoncées qui ne verront pas le jour. Là, je veux dire, on va commencer la campagne. Ça, c'est...
10: Puis ça, c'est la critique. Donc, j'ai parlé de la forme. Maintenant, sur le fond, et ça, pour avoir, tu sais, dans mon métier, la chance ou la malchance de côtoyer beaucoup de ministres puis d'élus de différents partis, c'est totalement identique à ce que je vois tout le temps sur des tribunes. C'est une espèce de liste à la Prévert de... Oh là, puis on a fait ça, puis on a fait ça, puis il n'y a aucune cohérence, il n'y a aucune vision. C'est comme, ah, puis là, on a fait ça, puis toi, t'as ta pièce, puis toi, t'as ta taxe de bienvenue, puis waouh, il check toutes les pièces que j'ai mis, puis les pièces, puis c'est comme, OK, bravo, comme... Il est où ta promesse du futur? Là, tu t'en vas avec tes skis à part des poignées de change à gauche et à droite. Moi, sur le fond, c'est le principal critique que j'ai à faire sur cette vidéo-là. Je n'en retiens rien, honnêtement.
11: Ouais, ben là, c'est sûr que des
10: J'en
11: vidéos...
10: retiens une impression de modernité jeunesse, mais sur le fond, il n'y a aucune idée précise qui tient, parce que c'est juste plein d'idées qui n'ont aucune cohérence entre elles.
11: En même temps, si elle avait rien fait dans son 100 jours, on aurait dit « Eh boy, elle n'a pas l'étoffe d'une première ministre, elle fait rien ». C'est comme si je suis partagée par rapport à ça, parce qu'effectivement, il y a plein de choses qu'elle dit, puis on le sait que c'est à l'aube de la campagne électorale. Mm-hmm. On ne peut pas se le cacher. En même temps, tous les partis font ça. Est-ce que c'est parce que tous les partis le font qu'il faut le faire? C'est une question qui se pose. Mais je suis partagée avec elle parce qu'elle n'a pas eu beaucoup de temps. Puis elle est prise avec une image de la CAQ. Puis c'est toujours comme ça au Québec, puis même au fédéral. Là, quand quelqu'un fait 2-3 mandats, là, après on est écœuré, puis on veut voter contre. Mais on fait toujours ça. Puis on chiale, puis on dit on va prendre le moins pire. On fait toujours la même affaire, c'est toujours la même musique.
10: Sur les entrefaites, notre ami Georges Mercier s'est joint à nous. Tu as vu cette vidéo comme nous. Est-ce que tu en es tombé de ta chaise?
13: Ben, non, certainement pas, mais je vous écoutais à l'instant. Je pense que c'est toi, Francis, qui disait que c'était pas très. En fait, que c'était nouveau, que la CAQ tentait d'être quelque chose de nouveau.
10: Ben, les deux, là.
13: OK, ben moi, au contraire, c'est tout à fait caquiste. Parce que qu'est-ce que ça a été, la gouvernance caquiste? Ben, c'était tenter de gouverner par sondage et de donner aux Québécois ce qu'ils voulaient, selon les priorités du moment. Puisque là, selon ce qu'on sentait que l'opinion publique voulait, moi, il y a une phrase à la fin, c'est toute dans la fin du vidéo qui m'a frappé.
11: Ah, t'as écouté jusqu'à la fin, bravo.
13: Ah oui, j'ai réussi. C'est quand même un peu moins d'une minute, là.
10: Non, on l'a coupé à 30 secondes. Enfin, désolé
13: non,
10: pour
13: mais
10: les
13: commentaire, auditeurs. Commentaire éditorial pour ceux qui l'ont regardé, je comprends pas ce qu'a fait en vert. Je vois pas depuis quand le vert, c'est une couleur importante au Québec. Elle aurait pu se mettre en bleu, au moins, ou en bleu poudre. Ça aurait peut-être été plus drôle comme ça. Mais bon, à la fin, elle dit « Faire avancer ses priorités pour faire avancer vos priorités pour bâtir l'avenir du Québec. » Et ça, là, ça, c'est exactement la coalition Avenir Québec. Pourquoi? Parce qu'il y a un monde de différence entre faire avancer les priorités que les Québécois peuvent avoir à un moment T et bâtir l'avenir du Québec. Et la CAQ, depuis François Legault, n'a jamais compris que parfois, il fallait aller à rebrousse-poil des Québécois. Parfois, pour bâtir l'avenir d'une nation, il faut faire preuve de courage et accepter de choquer le peuple québécois. Et qu'est-ce que Christine Fréchette vient encore de faire? Elle vient de dire... C'était la promesse de la CAQ depuis le départ. Je ne vous choquerai pas. Vous allez faire vos paiements hypothécaires. Vous allez payer vos deux SUV. Vous allez être heureux en banlieue. Ça ne changera pas. Le meilleur slogan de la CAQ, c'était « Continuons ». Et ce vidéo-là, c'est un vidéo de « Continuons ». Parce que regardez aussi ce qu'elle a mentionné. C'est quoi les trois affaires? Santé, logement, puis un petit nanane sur la langue et la culture. Il n'y a absolument rien là-dedans, mais peut-être parce qu'il n'y avait jamais absolument rien dans la coalition du Québec.
11: Mais quel parti pourrait justement... Non, mais c'est bien. On aime t'entendre là-dessus. C'est une belle analyse. analyse, parce que quel parti pourrait justement faire ce que tu dis? Parce que c'est intéressant d'aller à l'encontre justement pour le mieux après.
13: Soyons très, très cyniques, puis définissons la politique comme se battre pour des idéaux qui transcendent l'existence humaine à un moment T. Bon, beaucoup de gros mots ici, tout ça pour dire que si la politique s'est tentée de se dépasser puis laisser sa marque dans l'histoire, mais là, je suis désolé, il y a un parti politique au Québec qui a un véritable projet politique. J'ai même envie de dire qu'il y a un seul parti politique au Québec qui défend une vision politique, ça demeure le Parti québécois, qui veut quand même faire accoucher d'un nouveau pays sur la scène du monde, ce qui ne serait pas rien quand même. Les autres partis politiques se battent entre eux pour savoir qui va être le meilleur gestionnaire. C'est-à-dire, qui va le mieux administrer l'État.
10: J'aurais tendance à dire, puis honnêtement, tu vas que le Parti conservateur a une vision qui est une vision plus libertarienne, moins d'État. Qui n'est pas juste je vais te donner de l'argent à toi, puis à toi, puis à toi, qui est essentiellement tous les autres partis, ou taxer toi, ou toi, ou toi,
13: Ça, je l'entends, Francis. Mais le Parti conservateur a une vision plus individuelle, plus libertarienne, donc moins d'État. Mais vouloir moins d'État, ça demeure une position de gestionnaire. C'est qu'est-ce qu'on fait avec les deniers publics, comment on administre des fonds, comment on gère les ministères.
10: Jusqu'à un certain point, oui, je pense quand même qu'il y a une cohérence idéologique que tous les autres, finalement, nous ramènent, je parle de PLQ, CAQ et QS, à de la technocratie. Là. C'est comme, on gère un gros fichier Excel. J'ai quand même l'impression que le Parti conservateur va un petit peu plus loin que le fichier Excel.
13: C'est qu'il a enlevé des cellules dans le fichier Excel. C'est autre chose qu'une gestion par la négative. Je ne sais pas. Mais après, je suis prêt à entendre un truc français. Là, tu as raison là-dessus. Le Parti conservateur porte quand même une idéologie qui est plus américaine que québécoise, en passant, là, sur le primat de la liberté individuelle. C'est vrai que ça, c'est rafraîchissant. C'est au niveau de la nouveauté.
10: Je ne l'endosse pas, puis je ne dis pas que c'est bon ou mauvais. Je dis juste qu'il y a quand même un effort de cohérence idéologique que je trouve que les autres partis ne font pas.
13: Québec solidaire pourrait avoir un vrai projet politique. Si QS était capable de se concentrer sur les enjeux socio-économiques, puis de redevenir un parti marxiste-léniniste, là, il y aurait un espoir pour QS. Le problème de QS, c'est le problème de toute la gauche contemporaine. C'est qu'on n'est pas capable de laisser de côté les enjeux identitaires qui ne payent pas, qui nous alignent les électeurs, qui ne savent pas grand-chose d'ailleurs, pour se concentrer sur les enjeux concrets, matériels.
11: Ben, puis en ce moment, c'est comme si on ne les voit pas tant que ça. Les libéraux non plus, c'est un peu décevant, Charles Millard.
13: Non, mais là, Charles Millard nous a fait une belle pub pour nous dire qu'il était là. Puis immédiatement, on a envie de lui dire t'es là pourquoi? C'est-à-dire, t'as beau être là, pourquoi tu veux faire de la politique, M. Millard, à part faire des opérations de relations publiques. D'ailleurs, la position du Parti libéral du Québec est quand même très compliquée. Parce que sur le fond, est-ce qu'il y a une vraie grosse différence entre la gestion de la CAQ, la gestion d'un PLQ? Je ne sais pas. Au moins, si on est un francophone québécois puis on vote pour la CAQ, on peut avoir une forme d'assurance ou une forme de garantie que nos intérêts en tant que Québécois, à savoir la langue, la culture, vont être tant bien que mal défendu. Le problème du Parti libéral du Québec, c'est quand même que ça demeure un parti qui doit sa survie à un bastion anglophone et donc qui est inféodé à des intérêts. Aujourd'hui, c'est ça.
10: Et sous ce leadership-là, mais ça reste quand même le parti qui, dans l'histoire récente du Québec, c'est le seul parti qui a fait un minimum d'effort de faire du ménage dans les finances publiques. Là. Puis je veux dire, là-dessus, moi, je vais
13: Je sais pas, le Parti québécois, au début des années 2000, a essayé de le faire. On a quand même
10: Il n'est pas très bien réussi, là, je veux dire. Ouais. Puis ça a donné ce que ça a donné, mais je veux dire, encore une fois, je veux pas. C'est là où on dirait qu'il y a une inversion, puis il faudra voir qui est élu puis qui fait quoi, mais c'est drôle que là j'écoute d'un pote Saint-Pierre Plamondon nous dire je vais sabrer les subventions aux entreprises. C'est de la musique à mes oreilles, mais historiquement ça a été plus la posture du PLQ que de tenir ça. Donc là il y a peut-être une inversion, effectivement, j'ai aucune idée. Puis c'est là où c'est bizarre, effectivement, on dirait qu'on a plein de chefs qui s'opposent sur des choses qui sont des détails, finalement, outre le PQ là, mais tout le reste, c'est comme moi, je sais pas, en tout cas, il y a une grande confusion dans mon esprit actuellement.
13: Si toi t'es confus,
10: qui incarne quoi véritablement?
13: Oui, mais écoute, Francis, si toi t'es confus en tant qu'économiste, imagine comment ça doit entraîner de la confusion chez l'électeur moyen qui est pas familier avec les politiques publiques.
10: Juste faire plaisir à Isabelle, c'est ça?
13: Non, mais c'est facile de faire plaisir à Isabelle, juste à rappeler ton titre d'économiste. À part arrive, c'est génial, mais Isabelle, je pense
11: que... Je veux juste te dire que j'ai trouvé la symbolique du verre de Christine Fréchette. Le verre signifie la nature, l'espoir, l'équilibre et le renouveau.
13: C'est un truc d'homéopathie ou ça avait été cherché
11: non,
13: avant?
11: Mais chaque code de couleur, tu sais, quand tu veux passer des messages, là, souvent, la façon dont tu es habillé, ça a une signification. Puis à chaque fois qu'il y a quelque chose aux États-Unis, on regarde c'est quoi la couleur de la cravate de Donald Trump, etc. Ouais. Donc là, tu ne comprenais pas le vert de Christine. Je me dis, bon, mais si elle a été conseillée, c'est ça.
13: OK, ben je dois être électeur moyen parce que je n'ai pas vu le message. Moi, ce que j'ai surtout retenu de cette vidéo-là, c'est sa très, très grande difficulté à sourire de manière sincère. Je n'imagine pas combien de takes ils ont dû faire faire pour parvenir au résultat final. Je veux dire, parfois, elle sourit, puis c'est quasiment comme s'il y avait un carton qui disait « Maintenant, il faut sourire, Christine. » Enfin, mais un élément là-dessus, si l'enjeu de la prochaine élection, là, dans un contexte compliqué, parce qu'on a peur de Donald Trump, parce qu'on a peur de ce qui se passe sur la scène internationale, puis un jour, les Québécois comprennent que le projet du PQ, ben oui, c'est un projet révolutionnaire. L'indépendance, c'est un projet révolutionnaire. Mmh. Il pourrait y avoir un revirement vers Christine Fréchette, puis si elle continue à incarner cette image de technocrate gentille et non et pas épeurante, peut-être qu'il y a un vrai gain à aller faire. Ouais.
11: Mais il y a beaucoup de monde qui font le parallèle. Puis à chaque fois qu'on parle de Christine Fréchette, il y en a qui vont faire le parallèle avec Mark Carney.
13: Mmh. Oui, mais il y a quand même une différence de taille entre Mark Carney et Christine Fréchette. Puis je pense qu'on en a déjà parlé. Oui, c'est que ensemble. Mark Carney avait quand même fait des affaires. Il faut lui donner ça. Peut-être qu'on l'aime pour son CV, mais dans les faits, il a un CV qui correspond un peu à la définition du succès au niveau mondial. C'est-à-dire Mark Carney, là, si on prend un petit jeune de 13 ans qui est abreuvé au mythe libéral, puis on lui demande c'est quoi ton objectif dans la vie, ben être gouverneur de deux banques centrales, travailler pour un fonds d'investissement, faire partie d'institutions prestigieuses.
10: Abreuvé au mythe libéral, je suis intrigué par cette expression-là. Ben,
13: l'idée de la méritocratie, c'est quoi?
10: OK, mais toi, t'es pas abreuvé par ça, monsieur, là, Mercedes, ben, moi... Saint-Lambert, là?
13: Oh, wow, wow, wow, wow, wow, wow, wow, wow, wow.
11: Elle écoute au vol pas.
13: Elle quatrième génération à Brébeuf, moi.
10: Ouais, mais c'est ça, mais justement,
13: non, mais au contraire, ça, au contraire.
10: T'aimes pas ça, la méritocratie, Georges Mercier?
13: Mais là, j'entrerai pas là-dedans, je vais me faire des ennemis. Mais le mythe méritocratique, c'est quand même ce que Mark Carney a réussi à faire. Parce que c'est quelqu'un qui vient d'un territoire, qui a quand même apparemment construit sa carrière par lui-même et qui a atteint les plus hautes fonctions grâce à ses efforts. Mark Carney, on dira ce qu'on voudra, c'est pas un silver spoon, au moins. Fait que voilà, à ce compte-là, oui, il correspond au mythe libéral de si tu travailles fort, tu vas réussir à obtenir certaines choses. Le problème du mythe libéral, c'est qu'il est faux. C'est-à-dire, il y a des exceptions comme Carney qui prouvent la règle, mais la vérité, c'est que les écoles que vous fréquentez, le revenu de vos parents, votre capital social en général détermine très, très largement là où vous aboutirez dans la vie. Là, un truc fascinant
10: mais
13: là-dessus...
10: Moins que dans le système des castes de l'Inde ou dans le...
13: Mais Francis...
10: Franchement, je trouve ça un peu drôle là, de t'entendre soudainement... Paul-Saint-Pierre Plamondon, c'est le mythe libéral.
11: Dire,
10: il vient de rien, il est maintenant premier.
13: Il vient de rien, mais...
10: Il est pas né à Westmount d'une famille multimillionnaire. Il a fait sa carrière, il a fait ses études, il a écrit des bouquins, il a été avocat. Maintenant, il est chef d'un parti, il va peut-être être premier ministre, il va peut-être faire l'indépendance du pays. Je veux dire, quel bel exemple de méritocratie.
13: La méritocratie, ça fonctionne tout le temps quand on a des exemples à nommer. Mais il y a aussi des statistiques, puis en tant qu'économiste, je devrais être sensible aux statistiques. Je suis désolé, mais vous voulez une statistique fascinante? Si vous me donnez le prénom de quelqu'un, sa date de naissance, on peut quasiment prévoir son revenu plus tard. Ben pourquoi? Non, c'est ton fameux Freakonomics qui détaille ça. C'est un livre que je recommande à tout le monde, d'ailleurs, qui vulgarise l'économie pour... c'est comme une économie pour les nuls. Mais l'affaire, c'est que les prénoms, on pense que c'est innocent quel nom on donne à un enfant. C'est le choix le moins innocent de la planète.
11: Mais t'as raison, il y a des études qui ont été faites en masse.
10: Il y avait un livre, Pourquoi les Kevin ne deviennent pas cardiologues? On a accueilli l'auteur. Bon, écoute, tournons la page sur cette... Ni raison, ni pas raison. Il va falloir qu'on prenne de nombreuses bières pour en découdre. Il y a évidemment cette annonce, Georges, qui nous a beaucoup occupés, nous tous, journalistes et commentateurs, là, de tarifs lundi sur le Canada. Maintenant, de nouveaux tarifs qui s'appliquent à près de 90 pays dans le monde. Qu'est-ce que tu penses de ce nouvel exercice, cette nouvelle vague tarifaire, finalement,
13: américaine? C'est drôle, parce que j'en parlais à LCN ce matin, puis l'animateur, qui est génial, Simon Gamache-Fortin, que j'adore, m'a dit après, ouf, pas facile à suivre tout ça. Là, ce que j'ai pas répondu, je vais le dire maintenant. Essentiellement, le président américain, il veut faire quelque chose sans le Congrès que la Constitution américaine réserve au Congrès, à savoir appliquer des taxes. OK? Et pour ce faire, qu'est-ce qu'il fait? Ben, il déterre toutes les fois où le Congrès a délégué ce pouvoir-là au président. Et là, ce qu'on a vu aujourd'hui, c'est qu'on remplace une autorité par une autre. Et c'est simplement ça. Au niveau des effets, ces nouveaux droits de douane-là, ils ne changent pas grand-chose parce que c'est les mêmes. C'est juste l'autorité juridique qu'on applique qui change. Bon, il y a certaines modifications par-ci, par-là, mais c'est pas une immense nouvelle, finalement. C'est peut-être pour ça que les marchés n'ont pas réagi de manière disproportionnée. Mais ce à quoi on peut s'attendre, c'est que Donald Trump a un drôle de rapport aux décisions judiciaires. Il n'y voit pas des obstacles, il y voit des feuilles de route. Donc, dès qu'il est débouté devant les tribunaux, qu'est-ce qu'il fait? Ben, il retourne à la planche dessin, puis il trouve une autre justification légale pour atteindre le même objectif. Et le fait est qu'il y a tellement de lois aux États-Unis, il y a tellement de fois où le Congrès a délégué le pouvoir de taxation au président qu'il trouve une manière de s'en sortir par de la créativité. Là, on verra si les nouveaux droits de douane vont survivre.
11: Mais est-ce que ça s'avère tout ça ou c'est juste pour faire peur?
13: Mais je pense qu'il y a un truc qu'il faut comprendre quand même, c'est que les Américains, non pas seulement cette Maison Blanche-ci, mais en général, il y a une reconnaissance qu'il faut réindustrialiser, qu'il faut ramener les industries. On pense qu'en fermant le marché américain, on peut encourager les industries américaines à le faire. Est-ce que ça fonctionne? Non, l'économiste nous le dira. Mais le fait demeure que cette ambition-là, elle est là pour rester. Deuxième élément là-dessus, qu'on mentionne moins, il faut quand même remarquer que la dette américaine, elle est astronomique. OK, bon, les Américains peuvent s'endetter plus que d'autres pays pour une panoplie de raisons, mais je regardais ce matin, c'est 125% du PIB. Il y a un moment où il va falloir les payer, ces intérêts-là. En plus, les taux d'intérêt sur les obligations à long terme viennent d'atteindre un sommet aujourd'hui. Ouais. Éventuellement, les droits de douane, c'est une manière de générer des revenus pour le gouvernement. Puis on sait une chose, les gouvernements, parfois, sont frileux à chercher de nouveaux revenus. Une fois qu'ils les ont, ils ne veulent pas s'en départir. Donc, c'est possible que les droits de douane, le protectionnisme, tout cela pour rester aux États-Unis. La question pour le Canada, on en parlait cette semaine, c'est comment est-ce qu'on leur fait comprendre qu'on peut participer à leur game d'une certaine manière et qu'on n'est pas seulement un pays étranger, mais qu'on peut être un partenaire fiable où c'est mutuellement profitable.
10: Quand même fou cette histoire. Puis il faut rappeler, donc, dans cette nouvelle salve de tarifs, le prétexte qui est utilisé, c'est le travail forcé. Là. Puis là, il y a des pays comme, on en parlait plutôt avec Luc Laliberté, des pays comme la Suède et l'Allemagne, où je pense que le travail forcé, c'est assez marginal, j'ai l'impression. Donc c'est comme un drôle de prétexte pour un grand nombre de pays partenaires. Là.
13: Mais en fait, c'est que c'est pas seulement le travail forcé, c'est plus subtil. C'est est-ce qu'on a des lois qui empêchent des biens issus du travail forcé de circuler sur notre territoire? Donc si vous avez un bien chinois, essentiellement, produit par des Ouïghours, dit-on, vous avez peut-être du travail forcé.
10: Parce qu'il n'y en a pas aux États-Unis de ces biens-là, forcément, ou parce qu'ils se faufilent, ou parce que...
13: Ou parce que mieux, parce que les États-Unis appliqueraient parfaitement leur propre loi contre ça, ce qui n'est pas le cas. Évidemment que la Maison-Blanche ne s'est pas découvert une ambition humanitaire. On avait besoin d'un prétexte, on l'a trouvé, voilà qu'il est là.
10: Georges Mercier, merci beaucoup d'être passé nous voir.
11: Merci,
10: on se retrouve
11: la
10: semaine prochaine.
13: Bonne fin de semaine.
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10: Ah, la météo, Isabelle. Je sais même pas comment aborder ce sujet-là avec toi, toi qui es l'incarnation de la météo.
11: Ben non. Non, je suis pas l'incarnation de la météo. Non, je fais. Oui.
10: Tu es météorologique, je trouve.
11: Je suis juste présentatrice météo. Je suis même pas météorologue, mais ce que j'aime moins, c'est le mépris que les gens peuvent avoir envers la météo. Mais sinon, c'est vrai que c'est quelque chose qui règle nos vies. Combien vont regarder la météo comme première chose de la journée? Combien vont dire, ben, il fait tellement chaud, il fait tellement froid, les vacances, première chose que tu te poses comme question. Puis, tes vacances, tu fais beau? Et c'est la première affaire qu'on pose, c'est la première chose que tu dis à la dame à l'épicerie quand elle scanne tes articles. Ça fait partie du vocabulaire ambiant. Puis, il y en a même, je pense à des clubs de golf, je pense à des stations de ski qui parfois vont appeler pour dire, ben là, à cause de vos prévisions, il y a moins de monde aujourd'hui. Donc, visiblement, ça régit quand même une portion de notre population.
10: C'est une science, comme bien d'autres, qui est, on pourrait dire, probabiliste. Là, c'est-à-dire, on dit ce qui risque de se passer, mais c'est... on faisait la comparaison, toi et moi, avec l'économie, par exemple. Il y a peu ou presque pas de certitude, puis plus on s'éloigne dans le temps, moins on peut dire avec assurance qu'est-ce qui va se passer.
11: C'est des prévisions. Effectivement, au bout de 48 heures, ça peut changer, mais il reste qu'il y a quand même des modèles, puis il y a quand même une science derrière. Mais oui, il y a des choses qui peuvent changer. Puis c'est sûr qu'avec le définancement des stations météo aux États-Unis, c'est pas évident d'être précise. Il y a peut-être un recul même, puis on pourra en parler avec notre spécialiste, mais effectivement, sur la précision de la météo, alors qu'on a beaucoup plus d'outils qu'avant. Tu sais, on pense juste, mettons, au Québec, le Northern Tornado Project, on a confirmé une tornade là, qui a eu lieu cette semaine. On a des équipes sur place, donc c'est plus facile d'avoir des réponses à nos questions, c'est plus facile de les recenser. Mais c'est comme si la précision des prévisions ne s'est pas améliorée dans
10: le temps. Non, puis il y a quand même des gens qui considèrent, puis je suis comme un peu sur la ligne de ça, mais qu'on en parle trop, que ça occupe une trop grande place dans nos médias. Puis c'est pas pour t'enlever du temps d'antenne, là, Isabelle.
11: Mais je pense qu'on a peur aujourd'hui.
10: Ouais, peut-être.
11: Je pense que les gens ont peur. C'est comme si dans le temps de la pluie, on s'empêchait pas de vivre, il y avait une tempête de neige, on vivait, là, on sortait notre trois skis puis on glissait dans notre course. C'est comme si aujourd'hui, mais je suis pas sûre que c'est juste les médias, je pense que de façon générale, on a peur de la météo aujourd'hui. Je parle pas des catastrophes, là, bien sûr, non, si non. Un restant de béryl, c'est capotant. Mais
10: très, très québécois, non, un peu comme phénomène, j'ai l'impression que ici, c'est, je sais pas, t'as voyagé comme moi, en France, on passe pas la vie à parler de météo, j'ai l'impression que c'est très, je sais pas si c'est quoi qui se passe dans cette province, dans ce pays.
11: Mais nous, on a quand même quatre saisons très, très définies.
10: Ouais, je comprends.
11: Oh, je pense que 30 degrés en été, puis moins 30 l'hiver. C'est sûr qu'on a de bons écarts de température, alors que si tu vas en Afrique, par exemple, il fait beau lundi, il fait beau mardi, il fait beau mercredi, c'est sûr que la façon de t'habiller va pas trop changer. Là. Nous, on a quand même de bons écarts. Juste cette semaine, on a eu des 30 degrés, puis 12 en Abitibi, il y a eu des records de froid, alors que la semaine d'avant, on avait des presque records de chaleur. Donc, ça fluctue beaucoup, même au sein d'une saison.
10: Jean-François Dumas est président d'Influence Communication. Ça fait presque 20 ans là, qu'il s'intéresse à ça, la météo dans les médias, le discours autour de la météo. Je ne sais pas si il a une expertise météorologique, mais Jean-François Dumas, déjà bonjour, merci d'être avec nous à l'émission.
4: Bonjour.
10: Est-ce qu'on parle trop de météo ici au Québec, selon vous?
4: Ben, je pourrais vous poser la question autrement. Est-ce qu'on parle trop du Canadien de Montréal? Un peu la même chose,
11: Oh, ça, c'est comme de la musique à mes oreilles. Est-ce que la météo, c'est un des sujets qu'on parle le plus?
4: Oui, puis en plus de ça, c'est que la météo, c'est un vecteur social, économique, culturel, politique. Ça devient un prétexte pour aborder n'importe quoi, n'importe quand. Et, by the way, juste de même, Dame Nature est une des rares personnes sur qui on peut casser du sucre sans jamais se poursuivre pour diffamation. On peut dire n'importe quoi sur elle et on se fera jamais poursuivre. Puis en plus de ça, on entend souvent, c'est drôle, parce que quand on parle de météo, on dit souvent, hey, c'est pas des farces, on peut aller sur la Lune, mais on a de la misère à savoir quel temps il va faire demain. Alors, c'est tout ça mis ensemble fait en sorte que nous, on est un peuple historiquement On a un, comment dire, un historique de cultivateurs. Donc, la météo, ça joue un rôle important. Ensuite de ça, au Québec, les variations météorologiques sont tellement plus importantes que d'autres régions dans le monde que oui, on y accorde l'attention. Exemple. Si vous, nous trois, là, on s'en allait à Carthagène, à Colombie, après-midi, on arrivait à l'aéroport. À Carthagène, la température moyenne, 12 mois par année, c'est 27 degrés. Alors, sur le mur de l'aéroport à Carthagène, ils ont peint le bulletin de météo qui est permanent, c'est marqué 27 degrés. Vous voulez savoir quel temps il fait en Colombie? Ouais. C'est 27 degrés, c'est tout le temps, c'est juste ça. Alors, au Québec, on est très loin de ça. Mais... Alors, le Québec, on y accorde tellement d'attention, on accorde tellement de place à la météo que ça vient teinter nos activités, notre économie. On s'empêche de faire des choses parce qu'il y a des chances de pluie. Est-ce que c'est parce qu'on vise tout le temps le risque zéro? Je ne sais pas, mais la météo vient nous influencer considérablement dans toutes les sphères d'activité.
11: Mais est-ce qu'on a plus peur qu'avant? Parce qu'on va souvent se faire reprocher, « Ben là, vous annoncez de la pluie, puis il n'y en a pas, de la pluie. » Mais tu sais, quand c'est 40% de probabilité d'averse sur un territoire donné, puis c'est 1h le matin, et on n'a jamais dit qu'il y avait le déluge. Est-ce qu'on a peur d'avoir peur?
4: Oui, ça c'est vrai. Le fameux risque zéro, on veut être sûr de... on veut vraiment être convaincu qu'il n'arrivera rien. Ça, des fois, ça nous empêche de faire des choses. Et c'est pas canadien, c'est particulièrement québécois. Parce que oui, ailleurs au Canada, on fait beaucoup de météo. Mais au Québec, c'est plus fort encore que partout ailleurs au Canada. Mais pour vous donner une idée, juste pour vous donner une idée entre vous et moi, là, au Québec, on fait 3 fois plus de météo que de culture. Culture, c'est tout. Là. C'est autant les blockbusters américains que les pièces de théâtre. C'est tout, tout ensemble. On fait 10 fois plus de météo que de pauvreté. 15 fois plus de météo que de violence chez les jeunes. Mais comme je le disais, il faut s'assurer, le hockey du Canadien a encore le haut du pavé parce qu'on fait 3 fois plus de Canadiens que de météo. Ouais. À un point tel que quand on prend toute notre attention accordée à la météo en une semaine au Québec, c'est à peu près l'équivalent de la médiatisation d'une période du Canadien. Alors, on fait encore plus de Canadiens que de météo.
10: Je vais quand même un peu vous entendre parce que, bon, il y a cet angle, puis on en discutait un peu avec Isabelle. J'ai l'impression que les météorologues, puis cette industrie de la météo a quand même un peu... Puis là, tu sais, je prends Isabelle à partie aussi, mais un peu une part de culpabilité, tu sais, chercher toujours à... Puis il y a des business derrière ça, il y a une économie de l'attention, mais tu sais, on essaie de nous communiquer des messages avec parfois des langages, tu sais, très alarmistes ou, tu sais, très certains. Ou, tu sais, puis évidemment, ça fait cliquer, ça attire l'intérêt. Et finalement, on nous fait miroiter une science qui a pas ce degré de précision-là. Puis je faisais l'analogie avec l'économie. Je plaide coupable moi aussi. Là. Des fois, il y a des disciplines comme celle-là qui sont probabilistes, mais qu'on fait comme si c'était de la physique quantique.
11: Moi, je vais me dissocier de ce propos-là parce que je ne fais pas ça. Vous pouvez répondre, mais je me dissocie complètement des propos de Francis, sincèrement.
4: Mais il faut comprendre aussi. OK, soyons honnêtes. Le but premier de quelqu'un qui est dans les médias, c'est de trouver de l'information, de la traiter, de la rapporter. Le but premier de l'entreprise médiatique, ce n'est pas de rapporter de la nouvelle, c'est d'être rentable. Donc, il faut être intéressant. Et souvent, plus intéressant que pertinent. Alors, entre en ligne de compte probablement les jeux des superlatifs. C'est pour ça que des fois, on a des cocktails météo, on a une catastrophe météorologique. On emploie des expressions qui captent l'attention. Ça enlève rien à la précision ou à l'incertitude des prévisions météo, mais ça fait partie du narratif médiatique. Ensuite de ça, on se retrouve dans une situation où il y a tellement de microcosmes dans une région... de petites régions, de sous-régions où on retrouve des microclimats qui fait en sorte qu'une prévision dans une donnée, dans une région X, peut être complètement différente dans la région Y qui est juste à côté. Ça fait partie de la vie. Mais là, maintenant, aujourd'hui, on cherche tellement de précision avec exactitude, savoir où on est, ce qu'on fait. Et c'est pour ça qu'on dit tout le temps, beaucoup de gens disent, on ne peut pas le savoir avec la météo. Ben oui, ça donne une idée générale.
11: Bon, moi, je vais...
4: C'est un indicateur.
11: Bon, moi, je veux quand même me dissocier de ce que vous dites parce que moi, ça fait 15 ans que je fais ça. Puis, j'ai jamais utilisé un cocktail quand c'est pas un cocktail. Mais quand t'as de la pluie verglaçante, que t'as de la neige puis de la pluie, ça s'appelle un cocktail. Désolée, mais c'est ça le mot. Ensuite, après, quand t'as 50 mm de pluie, 25, c'est des faits, c'est des données. Fait que moi, honnêtement, la façon d'être originale quand t'as une séquence de beau temps, c'est de changer ton vocabulaire, de créer des images. Fait que moi, le système catastrophe ne fait pas partie de moi-même. Par contre... Oui, allez-y.
4: En fait, je voulais juste ajouter à ce que vous dites. Vous avez tout à fait raison dans le sens que généralement, Là où on fait le plus d'inflation verbale liée à la météo, c'est pas les gens de météo, c'est les gens du reste de la programmation qui parlent de météo. Parce que là, quand vous présentez des données sur la météo, généralement, pas tout le monde, mais en général, il y a une certaine réserve, on fait attention, on utilise des bons mots, des bonnes expressions, il y a une éthique. Mais c'est comme quand quelqu'un qui n'est pas de sport parle du Canadien, des fois on va dire un peu n'importe quoi, comme tout le monde parle de Donald Trump actuellement, puis dit à peu près n'importe quoi. Fait que la météo, c'est ça. Le problème avec l'inflation verbale, il y a la météo, souvent, c'est pas les météorologues ou les présentateurs, présentatrices de météo. C'est le reste des gens de la programmation qui parlent de météo, qui, là, il y a beaucoup d'enflure, il y a beaucoup d'exagération, puis parfois du dérapage. Et c'est ce qui fait que, globalement, quand on écoute ça, on se dit, oh, on en parle-tu, la météo, on en parle pas? Ben oui, on en parle beaucoup, beaucoup. C'est un des principaux sujets dans l'actualité, bon an, mal an, à chaque année. Malgré le fait que cette année, ça a été moins gros que les autres années. Pourquoi? Simplement parce qu'on n'a pas eu de grandes catastrophes météorologiques, des grandes vagues de froid de 2 semaines ou un verglas ou quelque chose de terrible. On a plus ou moins connu ça. Bon, l'été n'est pas fini, mais l'été, depuis le début de l'été, c'est assez tranquille aussi. Oui, il a fait chaud, mais à part nous dire de boire de l'eau puis de faire cuire notre hamburger, on nous a laissé un peu tranquille avec la météo cet été.
11: Moi, j'ai aussi l'impression, parce que j'entends ça, là, les citrons tout le temps, pas tant que ça. Bon, vrai, si t'écoutes le discours d'un météorologue ou d'un présentateur météo qui connaît ses affaires, là, t'sais, oui, parfois, par exemple, tu parles d'une belle journée, il y a de la convection, ça arrive, il y a une petite cellule d'averse, ah, il y a une petite pluie, ils vont dire, hein, c'était pas prévu. Mais la plupart du temps, honnêtement, dans tes 48 heures, t'as une idée, là. Ou bien tu vas le dire, ouais, que le système va bouger selon les vents, puis l'été, c'est un peu plus difficile à prévoir avec l'humidité. Parfait. Mais j'ai l'impression quand même que beaucoup de gens qui se font leur propre lecture avec leurs différentes applications sur les réseaux, alors qu'on sait qu'il y a plusieurs types de modèles. Quand les gens disent c'est jamais vrai la météo, j'ai l'impression qu'il y en a beaucoup qui font leur propre diagnostic météo.
4: Ouais, c'est une espèce de discours un peu conspirationniste de dire que la météo, c'est un grand complot, puis que c'est jamais vrai, puis c'est vrai. Écoute, ça donne une idée, c'est un indicateur. Il peut y avoir des variantes, mais habituellement, ils sont pas complètement à côté. Habituellement, la météo, ils sont pas complètement à côté de la plaque. Mais oui, il arrive des incidents, des variantes, il arrive qu'il pleut plus que prévu, ou finalement, on est passé à côté de l'orage. C'est pas parce que les météorologues sont trompés, c'est parce que la nature étant ce qu'elle est, c'est pas linéaire. Fait que, mais comme on vit à une époque de 0 et de 1, donc de précision exactement, on cherche tout le temps à la fois le risque zéro, mais l'information la plus exacte possible. Comme je le disais, c'est très facile de casser du sucre sur le dos des gens qui nous présentent la météo.
10: Est-ce qu'il y a pas,
4: et pourtant, on ouais. pourtant, on le fait pas avec le Canadien et on a continuellement des mauvaises prévisions quand il s'agit d'or.
10: Est-ce qu'il y a pas aussi, et là je reviens à votre métier chez Influence, mais bon, une espèce de perversité, de la même façon qu'on s'arrête quand il y a un accident sur l'autoroute. Là depuis une semaine, là, on se demande si c'était une tornade. Puis franchement, moi, je pourrais pas m'en foutre davantage que ce soit une tornade à l'autre bout du fin fond des Laurentides. Puis j'imagine que les gens de Sherbrooke s'en foutent encore plus que moi, mais c'est vraiment très important. Puis là, on nous montre des images d'un arbre tombé. Puis il y a une spectacularisation de la météo. On aime ouais. ça, surtout quand ça sort de la loi normale. Cette fascination-là, elle est québécoise? Est-ce qu'elle est plus québécoise? Est-ce qu'on la retrouve un peu partout sur la planète?
4: D'abord, je vous écoute tous les deux, vous êtes très pertinents et très intéressants. Mais si vous n'étiez que ça, vous garderiez pas votre emploi. Donc, il faut être intéressant quand on livre l'information. Et des fois, la météo, c'est pas le météorologue ou la personne qui présente son bulletin, son reportage, qui va mettre de l'avant, par exemple, des images un peu plus punchées, un peu plus sensationnalistes, comme vous le mentionniez. Mais le média a besoin d'être intéressant. Vous pouvez pas être juste pertinent. Vaut être intéressant. Et pour être intéressant, des fois, à un moment donné, faut garder l'attention. Pour garder l'attention, des fois, faut être un petit peu plus punché. Faut présenter des images un peu plus sensationnalistes. Et c'est ce qui contribue à faire de cette image-là, de dire, ouais, il exagère. Non, mais c'est pas juste les gens de météo. Les médias, en général, sont condamnés à être rentables. C'est ça, la business. Et pour ça, il faut être intéressant. Et c'est pour ça que des fois, on met un peu d'épices dans ce qu'on présente en termes d'image pour garder
11: les gens. Ça, j'ai le goût de dire que c'est comme ça sur les réseaux sociaux. C'est de même sur TikTok, sur Instagram. Tu mets une musique, puis là, tu mets ton affaire punchée, puis le site à potin qui met « Vous n'aurez jamais su à quoi Francis Gosselin faisait référence. » Il y a toujours... Fait, la guerre de l'attention, ouais. Elle est partout. Elle est aussi chez le commerçant qui veut qu'on monte sa pub. Tout le monde cherche de l'attention, là.
4: Ah oui, absolument. C'est ça. On est condamné à être original, créatif. C'est juste que quand on parle de médias, les gens qui nous écoutent se disent « Ouais, on idéalise beaucoup les médias devraient pas être comme ça, ils devraient être objectifs, ils devraient... Oh, » ouais, mais si on écoute ce que les gens disent, les médias, ils seraient plates, personne n'écouterait les médias. Alors, les médias, en général, comme les réseaux sociaux, comme les autres types de médias, se doivent d'être pertinents, intéressants, mais surtout intéressants pour garder leur job.
11: Est-ce que le définancement des... Parce qu'aux États-Unis, ils ont définancé Service Météo. Est-ce que nous, ça nous impacte au Québec en termes de précision?
4: Je ne peux pas vous parler de ça en termes de données très, très précises, mais juste pour vous dire que, un peu comme, par exemple, si on analyse le contenu dans les régions, il y a de moins en moins de médias dans la région, de moins en moins de journalistes. Par conséquent, on s'y intéresse de moins en moins. On McDonald's de plus en plus d'informations à travers le Québec, de Gaspé à Gatineau. C'est de plus en plus la même nouvelle, comme s'il ne se passait rien de spécial à Port-Cartier. On se concentre, vraiment, on simplifie. Et en termes de météo, c'est un peu la même chose. À partir du moment qu'on a moins de ressources, moins de données financières, moins de personnel, on veut pas, on simplifie de plus en plus, on a de moins en moins de données et on devient peut-être moins exact à la longue.
11: Est-ce que même au Canada, parce qu'on parle du définancement aux États-Unis, mais est-ce que même au Canada, tu sais, je pense à Environnement et Changement Climatique Canada, est-ce que ça aussi, avec le temps, on est moins précis qu'on l'a déjà été?
4: Je sais pas si ça serait honnêtement, de ma part, ça serait erré de dire qu'on définance la météorologie au Canada, mais
11: sans parler de définancement, là. Des fois c'est le changement de système.
4: Absolument, c'est que tout changement provoque une période d'incertitude et à partir du moment qu'on finance moins, qu'on supporte moins un secteur comme les prévisions météorologiques, à ce moment-là, c'est sûr et certain qu'on se ramasse avec des zones grises.
11: Est-ce qu'il y en a plus qu'avant?
4: Il y a de plus en plus de météo qu'avant, par exemple. Ça, je peux vous le dire. Tu sais, c'est drôle, hein, parce que en information, c'est un peu comme à la bourse. Il y a des valeurs haussières et baissières. Et c'est exactement ça. Il y a des sujets qui sont hot, il y a des sujets qui ne le sont pas. Tout ce qui touche au tissu social, à la pauvreté, aux aînés, la violence chez les jeunes, la consommation de la drogue, ce sont des sujets qui ne sont pas sexy. S'il y a des personnes âgées qui meurent, par exemple, lorsqu'il y avait eu la pandémie, il y a des personnes âgées dans les CLSC qui mouraient parce qu'il n'y a pas de climatisation. Là, on s'est intéressé aux personnes âgées. Mais le reste du temps, il n'y a pas plus de climatisation, mais on ne s'y intéresse pas. Donc, il y a des sujets qui sont hot, il y en a qui le sont moins. Et la météo, c'est toujours une valeur haussière. C'est tout le temps quelque chose de gros parce que c'est facile, puis je vous parle pas des météorologues, mais quand tout le monde en parle, c'est un sujet qui est très abordable, qui est universel, et comme je le disais, on peut dire n'importe quoi en météo sans jamais se faire poursuivre pour diffamation.
11: Il y a notre chercheuse Emma qui nous dit « La météomania serait le symptôme de notre besoin typiquement moderne de tout vouloir contrôler. » Vous pensez quoi de ça?
4: Je pense que ça rejoint un petit peu notre besoin absolument d'avoir un risque zéro, où on est sûr que tout se passe bien, il n'y a aucun risque pour personne, puis tout va bien aller, ce qui est impossible.
11: Donc, on est moins à l'aise avec l'inconfort aujourd'hui.
4: On est moins à l'aise avec l'inconfort, puis d'autant plus que on en parle abondamment, puis là, on se dit, on fait de la météo mur à mur. C'est sûr que dans l'esprit des gens, on s'attend à avoir une précision, une exactitude qui est impossible. Mais on en parle abondamment. C'est un sujet absolument fascinant parce que, dans le fond, faisons l'exercice, il n'y a plus de bulletin de météo dans les médias pendant une semaine. On fait cet exercice-là. On ne s'empêchera pas d'aller jouer au golf. On ne s'empêchera pas de sortir. On va juste s'habituer à se faire davantage confiance. Et ça serait peut-être même pas une mauvaise initiative de boycotter.
11: Vous êtes en train de boycotter mon travail. On va peut-être boycotter le segment.
10: Jean-François Dumas, avant que vous vous chicaniez trop loin avec Isabelle Perron,
11: le lien avec le public. C'est
10: vous
11: ça qu'on
10: remercier.
11: Fait.
10: Je rappelle, Jean-François, que vous êtes président d'Influence Communication. Merci beaucoup d'être passé à l'émission.
4: Ça a été un plaisir.
10: Merci. Bonne journée.
4: Au revoir.
11: Salut.
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10: Isabelle Perron, as-tu déjà piraté de la musique ou des films? Je sais pas, tu peux ne pas répondre en ondes. Si
11: dans le temps, LimeWire, c'était quand même téléchargé illégalement de la musique, non?
10: LimeWire, Pirate Bay.
11: Bon, c'était quoi? On a tous déjà fait ça.
10: Quelque chose Seek, là, j'oublie le nom. Hey, j'en ai utilisé de ces plateformes-là. Seb, tu veux-tu être on the record là-dessus?
11: Il y avait des MP3.
27: Je veux pas commenter.
10: Il veut pas commenter, mais il hache de la tête de haut en bas depuis.
11: Non, mais tu sais, on faisait ça pour avoir de la musique sur nos petits MP3 qui étaient révolutionnaires parce qu'on était capable d'enregistrer 100 chansons. Rappelez-vous, c'était vraiment chouette, ça.
10: Eh oui. Et donc, évidemment, il y a eu l'âge d'or de ces plateformes-là qui permettaient d'accéder à de la musique, à des films. Puis moi, je me suis carrément constitué des bibliothèques de ça à une époque. Il y avait cette idée d'avoir genre toute la musique du monde. Là. J'avais, je pense, carrément un disque dur externe.
11: T'es collectionneur depuis ta naissance.
10: Oui, tu vois, je suis toujours été collectionneur. Puis honnêtement, c'est fou parce que quand j'y pense, tu sais, la quantité de choses que j'ai volées, là, je dois l'avouer, avec 25 ans de décor. Mais pour finalement écouter toujours les mêmes 10 chansons, là, tu comprends ce que je veux dire? J'ai dû voler des gigabits de données, de musique que j'ai jamais écouté. C'était comme tu disais, mon petit côté collectionneur, que j'avais besoin de toute la musique, même des choses que je n'allais jamais écouter.
11: Donc, t'accumulais ça avec la poussière dans le coin de ta maison, mais tu n'écoutais pas la musique.
10: Dans le coin de mon disque dur, parce que c'est ça qui était fou de cette révolution-là, c'est que moi, j'ai, comme jeune adolescent, acheté des CD, mais tu sais, à un moment donné, c'était comme 15$, 20$ le CD, puis là, tu sais, une fois que ta tour à CD était pleine, fallait que tu achètes une autre tour. Tu sais, il y avait comme une limitation physique, là, par-delà l'argent, mais dans la piraterie musicale, c'était comme, tu sais, tu achetais un disque dur, puis c'était infini, là, tu sais, tu vas télécharger. La plus grande limitation, je t'avouerai, quand j'étais ado, c'était la limite de ma connexion, la vitesse de ma connexion Internet. C'était long, télécharger.
11: sûre que si j'avais été chez toi, en plus, j'aurais appelé. Tu sais, dans le temps, ça nous déconnectait. J'aurais adoré faire ça.
10: Fred Bastien est là pour nous dire que la police a gagné la partie, j'ai l'impression. Fred, ce sera plus facile de pirater dans les prochaines années, ou du coup, beaucoup moins que ce l'était quand on était jeune.
17: Toi, quand tu dis ça sera plus facile, ça sera moins facile. En fait, là, ça ne sera plus facile. En fait, c'est intéressant. Puis là, on a parlé beaucoup de piraterie musicale depuis le début du segment. Là, il est plus question de la télévision, des films, du cinéma. Et je trouvais ça intéressant parce que, bon, on sait qu'il y a une fameuse guerre. Là. Il y a le chat et la souris qui se donnent entre ben, ceux qui détiennent les droits. On pense aux studios hollywoodiens ou même ici, là, au Québec, le groupe TVA, etc., qui disent, là, il y a trop de nos contenus qui circulent illégalement sur le web. Et de l'autre côté, ben, il y a ceux qui tentent à tout prix de voir le plus d'affaires possible pour le moins cher possible, parfois gratuitement. Mais je trouvais ça intéressant parce que on prend un pas en arrière, là. C'est récemment, la Cour fédérale a ordonné à 8 grands fournisseurs Internet de bloquer des plateformes de diffusion illégale. Puis tu sais, entre vous et moi, les consommateurs, on le sait généralement quand c'est illégal. On sait qu'il a fallu creuser un peu pour avoir accès à certaines plateformes. Puis c'est des grands noms, je vais pas toutes les nommer, là, mais tu sais, des trucs comme F-Movies, 1, 2, 3 Movies, des trucs où on contourne vraiment la loi, puis c'est comme hors de tout doute là, une piraterie. Puis même, je vais te faire raconter une petite anecdote. Ça date d'il y a quelques années, je vais pas incriminer la personne, mais j'étais en visite chez des amis québécois qui habitent en région. Puis là, on dort chez eux, puis ils nous disent « Ah, si vous voulez écouter la télévision, vous payez ici, puis on a accès à tout. » Puis là, je suis comme « On a accès à tout. » Puis là, je vois, il y a des productions québécoises là-dedans, des trucs qui ont été faits ici, avec des productions de Netflix, avec des productions internationales. Puis là, je suis comme « Mais c'est quoi ça? » Puis ils me disent « Ah, ben, on a acheté ça, c'est... » Puis là, il avait l'impression que c'était légal. Ça leur avait coûté 100$ dans le fond d'un magasin. Puis là, eux, ils payaient. Il y en a qui payent à chaque mois pour un service complètement illégal.
11: Oh!
17: Donc, je comprends que les gens qui travaillent en médias, qui travaillent derrière ces œuvres, ben si on veut être rémunéré dans un monde... On n'arrête pas de crier à quel point c'est un moment plus compliqué pour certains médias où les modèles de financement changent avec le temps. Mais si au moins on peut être rémunéré pour le contenu qu'on produit légalement, surtout le produit local, c'est la moindre des choses. Alors là, c'est vraiment un gros jugement qui tombe parce qu'au fédéral, les fournisseurs Internet partout au Canada, là, donc Bell, Rogers, TELUS, Deutron, Cogeco, Eastlink, Saskatel et TechSavvy doivent tous appliquer le blocage. Ils ont une dizaine de jours pour enlever là, la vingtaine de sites illégaux que je vous ai mentionnés précédemment. Mais ce qui est intéressant aussi, c'est que désormais, si vous êtes un détenteur de droits, là, justement comme un studio hollywoodien ou un producteur de télévision québécoise, puis vous voulez faire enlever des nouveaux sites qui se créent, parce que on sait le secret de Polichinelle, c'est que historiquement, quand on bannissait un des sites, ben ça prenait quelques minutes pour qu'il réapparaisse. Puis là, on recommence le jeu des tribunaux, on retourne devant un juge, il y a des longues procédures.
10: Comment on appelle ça en français, le whack-a-mole? Tu sais, faut que tu tapes la tour qui sort, puis il y en a un autre qui sort à côté, puis le tata, puis tu sais, c'est que tic, tic, tic, tic, tic, c'était
17: dans la mythologie grecque aussi, il y a une créature que tu coupes une tête, il y en a deux autres qui poussent. Ouais, on fait souvent référence à ça pour le piratage. Mais la grosse nouveauté de ce jugement, qui est quand même intéressante, c'est que justement, si votre contenu est piraté, puis vous êtes de ces gros studios-là, bien, vous pouvez demander immédiatement de bannir le nouveau site qui vient d'apparaître sans nécessairement refaire la grande tournée judiciaire. Et là, je sais, Francis, je te connais en tant que grand protecteur du citoyen et des droits et libertés, tu vas dire, comment est-ce qu'on peut prouver que ce nouveau site est vraiment de la piraterie? Bien, si le site en question veut s'opposer à cette décision avant qu'elle passe devant un juge, il pourra le faire. Et là, ça sera la cour qui tranchera en conséquence. Puis, tu sais, on mentionne dans la disposition que, ben, c'est évidemment, ça va être des sites que c'est les mêmes contenus, les mêmes formules, la même manière de procéder que les autres sites. Donc, on englobe assez clairement, là, des sites de piraterie qui ne laisse pas vraiment place à la nuance. Là, on s'entend que c'est juste des gens qui volent notre contenu, qui volent du contenu d'ailleurs et qui le monétisent pour eux. Parce que si seulement aussi il y avait personne qui se mettait riche avec ces sites-là illégaux, mais il y a des gens à toutes les étapes de la production, de l'illégalité, qui réussissent à en mettre dans leur poche plutôt que les réels artisans.
11: Ben, c'est sûrement même plus payant pour eux, pour les artisans.
17: Ben c'est possible, malheureusement, tout dépendant de comment le système est installé. Puis encore une fois, là, je comprends aussi les gens à la maison qui disent la vie nous coûte cher. Puis il y a un autre argument aussi qui est quand même pertinent pour le consommateur qui dit, là, avant, je pouvais acheter le DVD puis il m'appartenait. Là, maintenant, il faut que je sois abonné. Peut-être que demain matin, ma série ne sera plus disponible. Je comprends les frustrations des gens, mais encore une fois, moi, c'est sûr qu'en tant que personne qui travaille dans l'industrie, j'ai un biais favorable pour payer son contenu.
11: Puis en même temps, dans les dernières années, il y a eu des grèves et des grèves parce qu'on veut améliorer nos conditions de travail, on veut être mieux rémunérés. Il y en a même qui saccagent en ce moment des métros puis des bureaux pour leurs conditions de travail. Donc, je me dis, on parle quand même des deux côtés de la bouche. Quand d'un côté, on veut des meilleures conditions, parfait. Puis de l'autre, bon, on veut pas payer non plus pour un contenu où ces gens-là aussi veulent être payés.
17: Exact. Puis je vais quand même aussi mettre un peu d'eau dans mon vin sur certains aspects. On le voit dans le jeu vidéo, quand une œuvre n'existe plus, n'est juste plus disponible. Ouais. Tu sais, le fournisseur a arrêté de le diffuser, l'œuvre en question, je peux pas aller la voir au cinéma, je peux pas aller la voir sur un site web légalement, je peux pas aller la voir dans une bibliothèque. Là, peut-être que je peux comprendre que certains sites archivent ou veulent regrouper des trucs qui sont plus disponibles. Comme je disais, on le voit dans le jeu vidéo, il y a une espèce de possibilité de la piraterie si c'est pour faire carrément de l'historique du jeu vidéo. Si le jeu n'est plus vendu nulle part et si on ne peut plus jouer légalement, je peux comprendre. Mais moi, je vois quand même ce jugement-là comme étant un pas en avant pour défendre le matériel, notamment le matériel d'ici. Là.
11: Mais c'est un autre point, ça, je trouve. T'as raison, parce qu'en plus, les films, parfois, sont financés par de l'argent public. Ce serait intéressant qu'ils soient disponibles en quelque part. Parce que ça, c'est difficile de les consommer après les œuvres.
17: Ah oui, puis ça, effectivement, là, je veux dire, comme tu l'as dit, on met tous des dollars dans ces œuvres-là. Moi, j'aime la culture. Je pense qu'il y a tellement des web-séries qui ont été faites dans les 15 dernières années qui sont difficiles à retrouver.
11: Et on a payé pour
17: effectivement,
11: ça.
17: Effectivement, une plateforme, ça vaudrait la peine de toujours le faire. Puis, bon, tu sais, j'invite l'industrie à continuer de cheminer là-dessus parce qu'effectivement, l'argent du public mérite d'être utilisé. Puis, moi, ça me fatigue toujours quand il y a

0: La
1: Oui.
0: scintillante Isabelle Perron sera en sa compagnie. Merci à toi, Fred. En tout cas, bon
1: Fort
0: week-end. On se
1: apprécié.
0: retrouve
1: À
0: lundi.
1: lundi.
2: Salut.
1: Salut.
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0: Est-ce que... J'ai de la misère à lire cette ligne. Est-ce que ce que vous mangez a une influence sur votre relation de couple? Isabelle, t'es pas en couple.
2: Non, mais c'est intéressant.
0: Est-ce que ça a eu une influence?
2: Parce que il y a beaucoup de tabous, je trouve, autour de la nourriture et des couples, entre autres le poids. Mm-hmm. Les gens qui vont prendre du poids en couple, il y en a qui vont dire « Ah, j'ai moins de désir » ou « Ils se laissent aller » ou c'est une question hyper épineuse. Mais moi, je l'entends beaucoup quand il y a des gens en confession. Là, ça peut être des gars, des filles, peu importe, là, mais des couples d'amis ou des connaissances qu'à un moment donné, le poids vient à jouer sur le désir.
0: Pour quelque raison que ce soit, dans nos vies, il se passe des choses, on prend du poids, on perd du poids, on fait plus d'activités, moins d'activités physiques. Il y a aussi, évidemment, moi, c'est un sujet, là, tu sais, ce qu'on mange, là, tu sais, est-ce que c'est surtout dans le début d'une relation, là, sur, quand tu aménages ensemble, c'est quoi la gastronomie du couple? Est-ce qu'on est plus, tu sais, haute cuisine ou craft dinner, là, tu sais, il y a tout ça qu'il faut arrimer quand même entre nous. Puis, ben, évidemment, c'est avec le conjoint, mais c'est avec les amis, c'est avec toutes sortes de gens autour de nous. La nourriture a une influence quand même sur notre socialisation.
2: Mais tu as raison, parce que tu sais, il y a des gens pour qui prendre le temps de manger puis le choix des aliments, c'est important. Il y en a pour qui c'est anxiogène de manger. Il y en a qui ont des biais par rapport à ça. Il y en a qui pour qui c'est pas important. Mm. C'est comme si Oui, c'est un

0: lien social puis notre relation avec la nourriture. Moi, je suis convaincue qu'elle affecte aussi notre relation avec nos amis.
1: Moi, tu vois, comme par exemple, me faire un lunch au travail, c'est je fais comme très, très, très rarement ça, là. C'est pas.
0: Mais ça, c'est de la volonté ou de l'organisation?
1: Non, c'est juste genre coup d'opportunité. Honnêtement, pour moi, le trouble de comme, t'sais, penser à ça, emmener quelque chose, ramener le petit plat pour sauver peut-être 2,23 $, là, j'ai pas de place
0: Ben
1: dans
0: non,
1: ma tête
0: sauf
1: pour ça.
0: plus que ça.
1: Sûrement.
0: Ben oui. Oui,
1: Je vais
0: mais.
1: voir Carole au métro, ça me coûte 15 $. Je reviens avec un petit casseau de framboise, je le partage avec Emma. Tout le monde est
0: Mais
1: content.
0: est-ce que la relation, tu sais, est-ce que dans ton couple, c'est un sujet de discussion, ça, la nourriture?
1: C'est préparer la nourriture qui a été un gros sujet de discussion. Surtout au début, comme je disais, on n'avait pas des préférences alimentaires qui étaient similaires. Là, on préparait à tour de rôle. C'était plus elle, c'était plus moi. Puis à un moment donné, c'était toujours elle. Puis à un moment donné, j'étais comme, OK, mais tu sais, j'aime pas toujours ça. Mais là, tu sais, tu peux pas être bénéficiaire et critique, là, tu sais. Puis là, après ça, on a eu, tu sais, on en a parlé avec notre invité plus tôt. On a commencé à commander des prêts à cuisiner. Fait que ça, c'était le fun parce que, tu sais, ça arrive. Puis déjà, on choisissait les recettes ensemble. On cuisinait un peu ensemble, puis là c'était comme ok, tu sais, c'était comme un genre de tiers, là, tu sais, c'était comme une troisième personne qui s'invitait dans notre couple, c'est-à-dire le choix de menu de la semaine. Puis c'est ça, écoute, on évolue, ça fait 15 ans que je suis avec ma conjointe, fait que c'est sûr qu'on s'est trouvé une forme d'organisation maintenant, mais ça a été un sujet, oui, de discorde.
0: Est-ce que c'est un temps, est-ce que vous prenez des temps, mettons, pour manger ensemble ou aller au resto ensemble? C'est sûr que vous avez des enfants, mais est-ce que c'est quelque chose d'important dans votre duo?
1: Autant que possible, on essaie d'aller au resto ou quoi, tu sais, une fois par mois-ish, là, tu sais, mais c'est toujours difficile, tu dis, avec des enfants. Puis, tu sais, justement, est-ce qu'on mange ensemble? Ben, on essaye de s'asseoir à la même heure puis manger les quatre, mais là, le bébé, il jette son plat à terre, puis le petit, il veut pas ça, puis il veut d'autres choses. Puis, tu sais, on essaye d'être des bons parents puis d'être un petit peu rigide, mais on finit par tout le temps être debout, puis là, il manque un jus, puis là, lui, il a fini, puis pas moi, puis elle, puis oui, puis. C'est sûr qu'avec des enfants en bas âge, la belle routine de s'asseoir et de manger pendant une heure en jasant de sa journée, c'est comme oublie ça complètement, mais j'espère peut-être évoluer vers ça éventuellement.
0: Ben, puis c'est vrai que, en tout cas, je trouve que chez certains, c'est une source de discorde de par les préférences. Il y en a qui veulent bien manger, prendre le temps. Il y en a pour qui il faut que ça soit vite, qui ont des intolérances, qui n'accordent pas d'importance à ça, qui veulent pas se faire à manger. Moi, j'ai vu beaucoup de sources de discorde, mais on en parle très peu. Je sais pas s'il y a un tabou autour de ça.
1: Fait qu'autant pour se faire à manger que ce qu'on mange, que ce que ça donne comme look, est-ce que la nourriture fait partie de votre couple? Là, on peut poser la question à 87 Cube Radio, à 877-827-2346. Partagez-nous vos points de vue. Entre-temps, évidemment, quand on parle de bouffe et de choses sociales, à qui parle-t-on? On parle à Ben, nutritionniste. Bonjour, Ben.
2: Ouais.
0: Bon, la relation avec notre nourriture affecte de quelle manière notre vie de couple?
2: Énormément. Tu sais, au début, là, quand on est dans notre environnement alimentaire principal, c'est dans notre famille, avec nos parents. Puis ça, le moment qu'on va justement déménager, possiblement avec nos amis, ben là, ce nouvel environnement alimentaire-là devient notre plus important, ce qui influence le plus nos choix. Puis essentiellement, la dernière famille ou le dernier pas le plus important, c'est quand justement on a un conjoint, une conjointe, un partenaire qui lui va arriver avec son bagage aussi, tu sais. Nous, on peut arriver avec, comme tu l'as bien présenté, là, genre justement l'absence d'intérêt pour la bouffe pratiquement, alors que l'autre, c'est le centre même de son plaisir, c'est le centre même des interactions sociales qu'il peut avoir. Quand tu arrives dans ce genre de mix-là, tu peux quand même avoir un coup de foudre ou tomber en amour avec quelqu'un qui a ces différences-là avec toi. Ça fait quand même un melting pot. Puis rajoute à ça, tu sais, tout l'aspect, par exemple, passer troublé avec l'alimentation face à quelqu'un qui est très sportif, très rigide, némite, là, tu sais, ça peut vraiment venir clasher avec des niveaux d'évolution différents avec nos comportements alimentaires.
0: C'est quoi l'impact avec l'enfance? Parce que tu disais, ça part de là, puis après ça, c'est comme ce qui nous identifie. C'est quoi l'impact?
2: Ben, il est énorme. Tu sais, souvent, dans nos bureaux, on a des clients puis des clientes. On parle souvent de comment c'était à la maison, mais avant d'avoir leur famille, avant d'avoir leur conjoint, parce que ça teinte énormément la façon dont, plus vieux, on va percevoir, oui, l'alimentation, mais l'effet que ça a sur notre corps. Tu sais, il y a des gens que leur identité totale de vie depuis qu'ils sont nés a été de vouloir être plus mince, tu sais, puis ça part des idées de leurs parents. Souvent partir de bonnes intentions, mais ça va laisser des marques à vie. Puis là, tu peux tomber face à quelqu'un qui a une facilité extrême à écouter ses signaux de faim, à faire des bons choix. Puis là, ça vient être super confrontant parce que pour toi, c'est pas aussi simple que ça, l'alimentation. Fait que ça joue pour beaucoup vraiment l'environnement alimentaire familial quand on est jeune, parce que ça développe vraiment nos habitudes sur le long terme.
0: Bien, c'est vrai que j'ai déjà une connaissance, elle était tellement rigide, elle mangeait comme de la pizza, des ailes de poulet, puis c'était impossible d'aller au restaurant avec elle. Un jour, la relation s'est terminée. Il y avait comme ça qui était tellement irritant, puis il n'y avait pas plus que ça, donc ça s'est terminé. Mais il y a aussi l'aspect, on en parlait avec Francis, du poids. Ça aussi, c'est tabou dans le couple, mais ça peut jouer sur même les relations sexuelles, point, là.
2: Ben oui, puis ça joue à plein de niveaux sur le couple. Tu sais, il y a un gros pan de la recherche, là. Je vais faire une mention à Marie-Lou Côté puis à Catherine Bégin, des chercheurs dans le domaine à Québec même, qui font beaucoup d'avancées dans ces domaines-là. Puis c'est extrêmement complexe, hein, d'évaluer puis d'analyser les... Parce que tu peux avoir l'effet de la personne elle-même sur son alimentation puis sa perception du reste du monde sur elle. Donc, par exemple, comment les gens, moi, me perçoivent impacte comment moi je mange, mais rajoute à ça comment les gens perçoivent le fait que je suis avec un partenaire qui est dans un corps mince ou dans un corps gros, qui va venir influencer comment je me sens par rapport à l'alimentation. Pour faire simple, on observe que chez les couples asymétriques, là, qu'on appelle souvent, donc vraiment un corps gros avec un corps mince, encore une fois, je vais faire mon disclaimer, là, mais quand je parle de corps gros, je décris la forme du corps, essentiellement sans connotation de santé ou autre, là, vraiment juste la forme, comme j'aurais dit, grand ou petit. Donc, quand on a un couple asymétrique, corps gros, corps plus mince, on va avoir justement des biais par l'aspect social qui va influencer énormément le comportement alimentaire dans ces cas-ci de la femme dans un corps gros. Donc, vraiment, là, un regard de la société par le fait que t'es un homme dans un corps mince qui sort avec une femme dans un corps gros, c'est tellement mal vu que ça va nuire au comportement alimentaire de la femme dans ce cas-ci, augmenter le nombre de compulsions alimentaires, la détresse psychologique, l'insatisfaction corporelle. C'est vraiment là, des grands marqueurs très bien présentés là, qu'on observe.
1: Et dans ta job de nutritionniste, là, t'en as-tu des couples qui viennent te voir puis qui veulent... parce que c'est comme un tabou. Là, mettons, tu te rends compte, t'as 18 ans, là, tout le monde est beau là, puis fringant, puis à un moment donné, life happens, t'as des enfants, t'es stressé, tu travailles beaucoup, tu prends moins soin de toi. Il y en a un des deux, là, puis là, je veux pas juger là, l'homme ou la femme, mais c'est pas facile d'en parler, mais est-ce que toi, tu joues parfois ce rôle-là un peu quasiment de thérapeute de couple, Ben?
2: Non, quand même pas. Je m'improvise pas thérapeute de couple, mais c'est interrelié dans la discussion, du sens où si n'importe qui avec qui j'ai comme clientèle, puis que je lui demande qui c'est qui cuisine à la maison, puis quand on parle même d'appréciation corporelle, que ce soit pour une femme ou pour un homme, ça passe beaucoup par les yeux du partenaire. Puis c'est ça qui est traître, hein? C'est que notre partenaire, c'est supposé être le soutien, la paix, l'intimité, la sécurité. Puis du moment que ce partenaire-là passe un peu dans l'autre équipe ou devient avec justement un genre d'effet de « c'est ma dernière barrière par rapport au stigma de la société », puis là, lui commence à avoir les mêmes stigmas par rapport à moi, c'est les commentaires ou la vision qui fait le plus mal. Tu sais, les commentaires les plus blessants viennent des personnes qu'on aime le plus. Fait que c'est vraiment des contextes super difficiles où quand on se rend là, c'est souvent aussi parce qu'en partie, on a considéré la forme du corps puis la beauté physique, l'apparence corporelle puis le poids comme étant des valeurs essentielles au maintien du couple.
1: Mais paradoxalement, c'est débuts, un peu les facteurs couple d'attractivité du départ. Souvent, je te trouve belle ou tu te... Puis là, c'est souvent de même que ça commence. Je veux pas être plate, là, mais la plupart des couples, c'est d'abord c'est une attraction physique. Là,
2: surtout avec les apps de dating et autres, dans le sens que t'as exactement aucune façon autre que le visuel, tu sais. Mais on n'est pas contre cet aspect-là, puis ça fait partie de la relation amoureuse. C'est juste comment tu bâtis un couple après ça. Tu sais, un couple, c'est un environnement alimentaire, c'est un bus, c'est des projets, mais tu sais, une relation d'un soir, c'est pas la même chose.
0: Mais puis en même temps, tu sais, la beauté, ça peut évoluer, l'amour, ça évolue, mais c'est compliqué si ça t'affecte dans ton couple, comment tu gères ça? C'est vraiment, la ligne est mince.
2: Ouais, puis ce qu'on parle beaucoup aussi, c'est de mettre l'emphase sur que, par exemple, quand justement la personne peut avoir eu une période difficile, que ce soit de sa volonté, un manque de changement d'habitude de vie ou des trucs complètement hors de son gré, tu sais, par exemple la maladie, la médication, la santé mentale ou tu sais même une grossesse par exemple, c'est de pas mettre l'accent, encore une fois, sur la forme du corps ni le poids. T'sais. C'est de mettre l'accent sur, OK, est-ce que tu as de l'énergie? Est-ce que ça va bien mentalement? Est-ce que on peut proposer des activités dans le but de bouger par plaisir et non juste dans une optique de dire qu'on doit dépenser de l'énergie? Ouais. Si on veut changer les habitudes alimentaires, ben, c'est de proposer de cuisiner à deux, d'essayer des nouvelles recettes, des choses comme ça. Fait que d'y aller dans une optique comportementale, beaucoup plus que de mettre l'accent sur « je suis insatisfait de ton corps ou autre, puis là, il faut que ça change », comme si on avait nécessairement le contrôle là-dessus.
1: Moi, en tout cas, j'ai dit à ma blonde d'arrêter d'acheter des Pringles et elle ne m'écoute pas. Donc, si elle est à l'écoute... Ben oui, non, c'est ça me... Parce que c'est la tentation, le problème. Il faut arrêter d'en acheter parce que quand ça rentre dans la maison, ça disparaît d'une certaine mesure et c'est ma faute.
0: Le contrôle. Dans le fond, elle a le cœur sur la main.
1: Je suis hors de contrôle. Benoît Boulanger, Ben Nutritionniste pour les intimes. Merci, comme toujours, d'avoir été avec nous en cette fin d'émission. Isabelle, je te souhaite un excellent week-end, ainsi qu'à toute l'équipe.
0: Merci à Flo, à Emma, à Seb, à Max, à Jess, à Oli. Merci à toi. Merci à tous ceux qui ont texté puis appelé aujourd'hui.
1: Bien sûr, on se retrouve lundi sans faute. Très bon week-end. On vous souhaite plein de soleil et plein de belles météos, puis pas de trafic.
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15: Bon après-midi à tous. Ici Alex Laramé. L'Autorité régionale de transport métropolitain va se pencher sur 8 zones pour le développement futur de transports en commun maintenant que le REM est sur le point d'être complété. La presse rapporte que dès l'automne prochain, on va se pencher sur le secteur de Chaumédé-Saint-Laurent. Ce sera ensuite le tour de la zone des Moulins sur la rive nord. Ensuite, en 2028, l'analyse touchera tout le corridor de la Montérégie pour finalement se tourner vers les MRC de Marguerite-Diouville et de Roussillon. Le but de ces analyses sera d'identifier les besoins dans chaque région pour ensuite établir les priorités, dans un contexte où les demandes sont grandes et que le financement est limité. Une entrepreneure de Blainville devra payer plus d'un demi-million de dollars en amende pour une série d'infractions commises dans le cadre de rénovations. Le Journal de Montréal rapporte que Karen Bird et sa compagnie TP Maison ont reçu 18 constats allant d'avoir exercé des fonctions d'entrepreneur sans être titulaire d'une licence à des travaux inachevés chez des clients en passant par des sous-traitants qui se disent floués. Madame Bird a déjà fait 2 faillites personnelles en plus de mettre 2 de ses compagnies sous la protection de la loi de la faillite. Un client d'une station d'essence à Rosemère explique qu'il a payé un surplus puisque le compteur ne s'est jamais arrêté lorsqu'il avait fini de remplir son véhicule. Cette situation se passe dans une station Ultramar et TVA Nouvelle nous apprend que le client a rapporté la situation au commis, qui a tout simplement refusé de le rembourser en lui indiquant d'aller ailleurs s'il n'était pas content. L'organisme Mesures Canada a eu vent de la situation et est allé visiter la station pour faire enquête sur cette situation anormale. Le client floué aurait finalement été contacté par le programme de récompense d'Ultramar pour lui offrir un rabais dans le futur. Et à la circulation ce week-end, le pont Honoré-Mercier fera l'objet de plusieurs travaux et est donc à éviter pour l'ensemble du week-end. Il fait présentement 23 degrés à Montréal. 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
1: Yeah! Salut tout le monde! Salut Cybèle, salut Marianne!
2: Salut, salut Marc!
1: C'est fantastique. Je veux vous parler d'une nouvelle dans la presse. Conflit de travail chez Metro. Des syndiqués débarquent devant le domicile d'une vice-présidente de l'épicerie. Son nom, c'est Caroline Larocque. Ils sont partis en autobus jaune. Ils sont 150. Ils sont allés pendant à peu près une heure dans la rue, dans son coin, devant chez elle. Puis c'est un sujet très intéressant, les moyens de pression. Tu vois, comme celui-là, je le trouve extrêmement zéro. Puis ça n'a rien à voir avec leurs revendications. Je les connais pas. Ils sont sûrement légitimes. Le fait d'être syndiqué, ça me dérange pas. Pas en tout. Je suis pas anti-syndicat, rien de ça. Mais il reste que des fois, tu peux quand même te questionner à savoir, est-ce que ça a un impact? Est-ce que ça peut aider? Est-ce que ça peut nuire? Parce que il y a certaines revendications où est-ce que faut que tu ailles l'appui du public. Dans ce cas-là, c'est complètement faux. Sérieux, on s'en cogne, là, de si tu vas chez Métro puis que la caissière est mieux payée ou peu importe. Fait que ça par rapport. Il y a d'autres fois, le transport en commun, c'est un parfait exemple. Si au transport en commun, tu prends le métro, t'attends une heure, c'est full, là, vraiment, tu sens qu'il y a une pression parce que c'est de l'argent public et c'est des utilisateurs qui sont des milliers où est-ce que là, tu fais « Wow, ça fait chier, mais c'est efficace ». Hein, ça va penser à certains médicaments.
2: Méchant slogan.
1: Exactement. Oui, je prendrais pas le mot quand même. Ben. Mais bref. Récemment, Cybèle, je pensais hier, tu as parlé de décalques qui, finalement, pour enlever les décalques, ça va coûter 107 000 $.
2: Oui.
1: C'était qui exactement?
2: À la STM, ben, c'est les deux syndicats au moment où il y avait eu une manifestation faite syndicale, oui. Où ils avaient fait la grève. Ben, ils ont collé des affiches un peu partout. Et là, ils expliquent qu'à ce moment-ci, ça a déjà coûté 107 000 $ pour essayer de les enlever. Ils n'ont pas terminé. Et donc, là, on se demande qui va payer. Il y a le syndicat des chauffeurs de la STM qui dit « Nous, on ne paye rien ». L'autre syndicat qui disait « Nous, on va payer seulement 35 000 ». Alors, à qui revient la facture, finalement? Ben, à tout le monde qui finance la STM.
1: Mais quelle est l'efficacité? Veux-tu même dire que c'est que ça leur a apporté de mettre des décalques? C'est zéro.
2: Ouais, tu as dit ça hier aussi, mais à un moment donné, moi, je pense, par exemple, aux ambulanciers, aux policiers que quand ils n'ont pas d'autres moyens de pression, ben, ils vont mettre des pantalons cargo, par exemple, parce qu'à un moment donné, on veut tous pas arrêter de... Ouais. Ben, ils veulent pas ou ils peuvent pas, je sais pas exactement,
1: c'est un très
2: mais
1: bon
2: arrêter
1: point,
2: de,
1: mais ça
2: de chauffer. Ou...
1: Non, oui, je sais, mais c'est parce qu'il y a... Attention...
2: Donc, toi, tu dirais qu'ils devraient rien faire ou carrément faire une grosse...
1: Ben, voilà, c'est ça mon point.
2: Ouais, ils devraient parce carrément que... arrêter
1: oui.
2: de...
1: Ouais. Il y a une expression en anglais qui dit... Écoute bien, c'est vraiment... Ça résume exactement ma position sur les moyens de pression. Il y a une expression en anglais qui dit « You never kick a dead dog ». Tu donnes jamais un coup de pied à un chien mort. Tu donnes un coup de pied à un chien parce qu'il te dérange. Sinon, s'il est mort, tu passes par... Tu comprends? C'est la même affaire. Moi, je suis conscient que des moyens de pression qui ont vraiment de l'efficacité, c'est qu'ils dérangent. Mais là, tu déranges la vice-présidente.
2: Ouais.
1: Tu déranges personne d'autre.
2: Oui, mais
1: que...
2: tu sais, eux, ils vont dire, oui, mais moi, mon métier, déjà, je l'aime. Puis moi, je pense à la pauvre mère qui s'en va travailler, qui n'a pas de voiture. Je pense à la personne âgée qui veut se déplacer aujourd'hui. Je vais faire... Non, je parle pour les chauffeurs d'autobus.
1: OK, moi, je te parle de métro, la chaîne d'alimentation.
2: Ah oui, OK, pardon, je comprends.
1: Ça, c'est comme...
2: Mais moi, je revenais à ton moyen de pression.
1: Oui,
2: tu disais, oui.
1: Bon,
2: métro,
1: ben, je sais que c'est... Exact. Mm-hmm. Mais ça dérange. Il faut que tu te rendes ça dans la tête, que si ça dérange pas, c'est... you never kick a dead dog. Ça va déranger personne, à tous les sens du terme. Ça fait que quand tu as un moyen de pression efficace, c'est qu'à quelque part, il faut qu'il y ait du monde qui fasse, hey, ça nous écœure. Pendant que tu fais ça, ça nous écœure. Donc, si c'est le grand public, rappelle-toi les carrés rouges. Ah, les maudits carrés rouges, t'as faire tout. Ben, calvance. À un moment donné, ils ont battu le record, je pense, sur Jeanne-Mance, au parc Jeanne-Mance, là, ou le Mont-Royal. C'est que là, t'as une autre couche qui se rajoute, c'est-à-dire, c'est des gens qui votent. Là, pour les pouvoirs publics, notamment pour les élus, tu fais, hey, ils sont 300 000. Ça veut dire qu'ils représentent ça, c'est ceux qui sont déplacés. Ça représente encore beaucoup de monde. Ça fait que la loi du nombre, c'est vraiment quelque chose qui est extrêmement porteur. Mais après ça, faut que tu te questionnes, est-ce qu'on est en train de faire quelque chose qui est probant? Et je le répète, c'est pas parce que ça vous dérange dans votre char que vous dites, ah ça, c'est pas des bons moyens de pression. Quand ils bloquent le pont pour le c'est quoi, là? C'est un genre de ben, d'environnementaliste ou
3: ça.
1: Autre.
3: Oui, ceux qui avaient grimpé sur le pont.
1: Ouais, ça écœure. Mais si ça écœure pas, le monde fonce une nouvelle, puis on s'en cogne. Je comprends qu'il faut que ça écœure, mais il faut que t'écœures à bonne place. Prendre des autobus puis aller en face d'une vice-présidente, ça fait une nouvelle où ils ont tout l'air des taouins. Puis probablement que leurs revendications sont bonnes. Mais j'y crois pas zéro.
2: Mais par contre, lancer des tomates sur une œuvre d'art dans un musée, ça...
1: C'est exactement...
2: Parle-moi de ça, un moyen de pression.
1: Voilà, voilà. Tu comprends?
2: Ouais.
1: C'est genre, tu fais du bruit. Ça... Mais alors, tu m'amènes sur une autre notion que j'adore, que je vais pas m'épiloguer pendant une heure, mais c'est le bruit versus le fond. Puis on... depuis l'avènement des médias sociaux, on pense que parce que ça fait du bruit, ça fait du fond. Tu savais que la plupart des grands chialeux sur X, ceux qui font partie du 5% les plus actifs, vont même pas voter.
2: Comment tu sais ça?
1: C'est des études qui ont été faites.
2: Ah, ouais.
1: Ouais, complètement. C'est que ça chiale, puis au final...
2: De toute façon, ça change rien mon vote,
1: non,
2: donc
1: c'est des lâches, par définition. C'est des chialeux. C'est quoi la définition d'un chialeux? C'est quelqu'un qui cherche des solutions? Non! C'est quelqu'un qui chiale. Ça vaut rien, c'est du bruit. Alors que t'en as que c'est le fond. Fait quand tu dis à quelqu'un, mais crème, lance-toi un parti... Ou va au conseil municipal, lève ta main, pose une question, tu sais, interviens. Non.
2: Mm-hmm. Comme le gars de démocratie directe hier, M.
1: Directement. Ouais. Voilà. Ben lui, il fait quelque chose qui est de l'ordre du fond. Ça veut pas dire que ça marche. Ça veut dire que ça se peut que ça marche. Et t'as toute la gang qui fait du bruit. C'est pas pareil.
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2: Marc, notre première ministre, Christine Fréchette, a dressé son bilan des 100 premiers jours en poste, de son entrée en poste comme première ministre. Elle a dit avoir l'objectif en tête, mais et devant elle, de bâtir l'avenir du Québec. Alors, elle a publié aujourd'hui une vidéo d'à peu près une minute, plus tôt ce matin. Et là, elle a rappelé, en fait, toutes les décisions depuis qu'elle a succédé à François Legault, des décisions qui, selon elle, ont fait un Québec meilleur. On va écouter ensemble un petit extrait.
4: Nos hôpitaux dans les régions du Québec. On finance 1 million d'heures de plus en soutien à domicile pour nos aînés.
5: Et enfin, on sort le fax du réseau de la santé.
4: On rembourse la taxe de bienvenue pour les premiers acheteurs et on a lancé un programme pour construire des maisons à moins de 350 000.
2: Bon, voilà, donc ça continue comme ça. Elle a aussi dit qu'on avait accéléré la conversion de 5000 places en garderie non subventionnées en places subventionnées pour aider les familles. Et voilà, elle a aussi rappelé le dépôt de 2 projets de loi pour protéger le français et la nouvelle stratégie mise en place pour transmettre la culture québécoise aux enfants du Québec.
1: Elle ressuscite un parti techniquement mort.
2: Tu trouves?
1: Vraiment. Ressuscite ne veut pas dire en route vers la victoire. Mais je veux dire, c'est
2: elle
1: fou.
2: A réussi à redonner... Ouais. Mais c'est vrai, quand on regarde les sondages...
1: Complètement, là. Tu sais, vraiment. Fait que là, jusqu'où? Bah, je suis pas devin. Mais sérieusement, c'était comme, tout de suite, on peut discarter, c'est terminé.
2: L'avais-tu vu au complet, la vidéo?
1: Non, non. Je viens de la voir.
2: Non, parce qu'il y a eu des critiques à gauche, à droite,
1: oh, tiens donc,
2: sur l'emploi.
1: Sur la politique et de la critique.
2: Ça te surprend? Écoute, petite nouvelle politique pour ceux qui sont amateurs de basketball. À 41 ans, on a appris que LeBron James n'a pas finalement raccroché
1: c'est
2: ses
1: incroyable,
2: souliers.
1: Hein?
2: Ouais, il a annoncé aujourd'hui qu'il rejoignait les 76ers de Philadelphie pour une 24e saison en NBA. Alors, il a quitté les Lakers de Los Angeles fin juin. Alors, on se demandait vers où il allait aller. Philadelphie, Cleveland, Golden State, Miami. Finalement, ben voilà, c'est Philadelphie qui l'a emporté. Selon ESPN, son contrat va s'élever à 8 millions de dollars sur 2 saisons.
1: Moi, je vais te dire, là, avez-vous joué au basket?
3: Oui. Non, j'aime bien au secondaire. Là,
1: ouais, mais c'est l'affaire la plus cardio, je pense. C'est le sport le plus exigeant.
2: Ah, je pense que les joueurs de soccer peut-être te contrediraient là-dessus. Mais en même temps, c'est sûr que ça aussi, je veux dire, c'est des sports de haut niveau, c'est toujours cardio.
1: Mais là, il va avoir 41 ans contre des dudes de 21 qui sont faits en fer forgé. Ça veut dire que t'imagines-tu comment c'est une machine, c'est une bête? Mm. Ça m'impressionne vraiment. 41 ans dans le sport où tu à droite, gauche, cours, reviens. Ah, ben oui. Sérieux.
2: Ça t'impressionne?
1: Ouais, vraiment.
2: Aussi, je veux juste vous dire pour cette fin de semaine, je vais vous le rappeler un petit peu plus tard aussi, il va y avoir quelques entraves en lien avec le pont Honoré-Mercier à Montréal. Alors, les automobilistes vont devoir éviter le pont Mercier ce week-end. Donc, de demain matin, samedi 25 juin, 3h, au lundi 27 juillet, 5h. Alors, la rampe d'accès direction Montréal, quand vous arrivez de la Prairie, va être fermée. Celle de la sortie en direction de Châteauguay, en provenance de Montréal, sera fermée également. Alors, il va y avoir des détours à prendre par l'autoroute 30. Alors, voilà, le ministère des Transports et de la Mobilité Durable va tenir du 17 juillet au 3 août des travaux majeurs sur la partie provinciale du pont. Je vais vous faire un rappel un peu plus tard, mais c'est juste pour vous mettre ça en tête déjà de prévoir vos déplacements.
3: Il y a les clients de l'espace de diffusion à Coinsville qui sont inquiets parce qu'ils vont peut-être jamais revoir la couleur de leur argent, du moins c'est ce qu'ils pensent, parce que en fait l'Espace Diffusion, c'est un organisme qui présentait entre autres le festival Soif de musique à Cowansville. Je sais pas si vous connaissiez, mais cette année ils ont pas fait d'édition justement à cause de la fermeture de Espace Diffusion. Ils présentaient des spectacles aussi à l'ancien théâtre des Tournesols, toujours à Cowansville. Et ben eux ont fermé leurs portes en mai dernier, et au moment de la fermeture, on avait promis aux détenteurs de billets que ben ils allaient être contactés prochainement, parce qu'il y avait des spectacles qui allaient avoir lieu prochainement, et que bon ben ça, tout ça est tombé à l'eau. Alors les gens qui ont acheté des billets mais qui n'iront pas voir le spectacle, qu'est-ce qu'ils veulent? Ravoir leur argent, ah, être remboursés. Mais deux mois plus tard, c'est pas du tout ça qui se passe, parce que il y a plusieurs personnes qui se sont confiées à La Voix de l'Est, aussi sur les réseaux sociaux, pour dire que ben il avait toujours pas été remboursé par Espace Diffusion, et qu'on donnait plus de signes de vie non plus. Les locaux sont fermés, le téléphone n'est plus en opération, le site web fonctionne pas non plus. Il y a même une dame qui s'est présentée jusqu'à la salle de spectacle, mais l'endroit où était Espace Diffusion a pu pas en tout rapport avec l'organisme, mais...
1: ils sont sauvés, Jean.
3: Ben, ils ont juste disparu, parce que dans le fond, pourquoi ils ont fermé...
1: Ils ont
3: fermé parce que le bâtiment dans lequel se trouvait Espace Diffusion a changé de propriétaire. Les nouveaux propriétaires ont décidé de donner une nouvelle vocation à l'immeuble, et là, ben, Espace Diffusion a été contraint parce qu'il était locataire et non propriétaire, donc ils ont dû quitter les lieux, et comme il n'y avait pas d'autre endroit pour présenter les spectacles, ben, ils ont dû fermer. Donc là, c'est pour ça que je dis ils ont disparu, là, je mets ça entre guillemets, mais il y a une dame qui s'est présentée là-bas, puis il y a personne pour répondre à ces questions. Il y a plusieurs clients mécontents qui continuent de se pointer là-bas. Ils reçoivent des appels concernant ça à tous les jours, mais malheureusement, les gens qui sont là, ils peuvent rien pour les clients qui sont mécontents, malheureusement. Petite précision, là, il y a quand même des remboursements qui ont bel et bien eu lieu, mais il y a plusieurs clients qui attendent encore et qui comprennent pas pourquoi il y a des dossiers qui avancent plus vite que d'autres, pourquoi il y a certains spectacles qui ont été remboursés plus vite que d'autres. Est-ce que c'est une question de chronologie d'événements. Ce qu'on déplore vraiment derrière tout ça, c'est le silence qui est derrière tout ça. Donc, si jamais vous êtes pris dans cette situation-là, que vous deviez aller voir un spectacle, que vous avez des questions, vous pouvez toujours contacter l'Office de la protection du consommateur, qui peut recevoir les plaintes et qui peut aussi vous renseigner au besoin.
1: Merci.
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1: Il se présente comme candidat dans Chute de la Chaudière, c'est dans le coin de Lévis, pour le Parti conservateur du Québec, Dominique Dumas. Salut Dominique.
7: Bonjour Marc.
1: Dominique, content que tu puisses avoir du rayonnement dans le coin de Montréal, parce qu'à Québec, je te connais bien, tu es une superstar, t'as été longtemps, ben là évidemment t'as tiré à la plug parce que tu te présentes, mais t'as été à Choix FM le matin, si je me trompe pas, ou à quel
7: plage horaire? Oui, exact, superstar, c'était un peu fort, là, mais oui, ça faisait 10 ans que j'ai été à Radio X, puis ça fait 20 ans que je fais de la radio un petit peu partout à Québec.
1: Puis dis donc Dominique, ça a été quoi le déclic de dire « Ok, ça va bien, mes affaires radio vont bien, mais tout à coup, go en politique ».
7: Écoute, c'est une réflexion qui commençait en fait depuis longtemps, probablement depuis que je suis jeune. J'ai toujours vu de la manière dont je faisais de la radio que c'était une manière pour moi de faire de la politique. C'est-à-dire, le message que j'amenais, les débats qu'on soulevait, c'était un peu ma manière, mais un peu, puis je sais qu'on va parler de ça, mais t'as eu Maxime Martin plus tôt cette semaine, puis lui fait un peu les mêmes constats, il se rend compte que rien bouge, rien change, donc à un moment donné, tu dis, bon, ben regarde, je vais sauter, je vais aller essayer moi-même de changer les choses.
1: Puis qu'est-ce qui fait que t'as été attiré par le PCQ plus qu'une autre formation?
7: Ah, ben écoute, je suis membre du PCQ depuis qu'Adrien Pouliot a été chef, fait que ça fait...
1: Calvaire, avant Éric Duhaime.
7: Avant Éric Duhaime, oh oui, bien avant Éric Duhaime.
1: Ok.
7: J'étais bien content quand Éric est devenu chef, mais parce que je sentais quand même qu'il y aurait une montée, pas aussi importante qu'elle a été, puis rapidement, mais j'étais content quand même que ça arrive. Mais déjà, dès Adrien Pouliot, c'est un parti qui me rejoignait, c'est un parti qui ressemblait à mes idées, à ce que je prône depuis longtemps à la radio, donc c'était un bon fit.
1: Dans le concret, là, dans ta...
7: Juste deux secondes.
1: Oui, vas-y.
7: Je peux-tu prendre juste 30 secondes juste pour dire... ça va être pour les auditeurs, ça va être quelque chose de fun. Il y a un lien il y a quelque chose qui lie moi et Marc depuis longtemps, puis il sait peut-être pas, en fait, ou il s'en souvient pas. J'ai deux filles aujourd'hui, j'ai une conjointe, c'était pas de ton site que j'ai utilisé à l'époque.
1: Tu m'avais-tu dit ça, Dominique? Allô?
7: Oui, t'es encore là?
1: Oui, oui, oui. Question, c'est est-ce que tu m'avais déjà dit que tu avais rencontré ta blonde sur mon classeur?
7: Je te l'ai déjà dit, okay. Mais à l'époque, j'avais une voix et un visage moins connus, donc tu t'en souviens peut-être pas.
1: C'est drôle en crime. Hey, c'est quoi tes principales propositions pour les gens de ta circonscription? C'est dans le coin de Lévis, hein, Chute-la-Chaudière?
7: Oui, exact.
1: Ouais.
7: Ben, écoute, c'est sûr que, puis encore, je faisais du porte-à-porte hier, le troisième lien, c'est un point qui revient souvent. Malheureusement, la CAQ a abîmé beaucoup de ce dossier-là, a tellement changé d'idée souvent, puis même les libéraux un peu avant, là, que ça fait en sorte que les gens n'ont plus nécessairement confiance que ça va se faire, mais ils savent qu'ils en ont qu'un besoin, parce que malheureusement, à Québec, tout le monde passe au même endroit, puis ça fait un effet d'entonnoir des deux côtés, alors que la région se développe, et la rive sud de Québec particulièrement se développe depuis de longues années. Donc, il y a un besoin à un moment donné pour être capable de passer à l'est et de faire une boucle finalement autour de la région pour aussi la développer de manière, un peu plus balancée.
1: Oui.
7: Donc, un peu partout. Donc, ça reste un sujet, mais sinon, le coût de la vie. C'est un sujet qui revient tout le temps, puis toutes les parties vont vous en parler, mais nous, ce qu'on veut au Parti conservateur, c'est redonner le plus possible du pouvoir d'achat aux citoyens, remettre l'argent dans leur poche, et surtout aussi que l'argent qui est au gouvernement soit mieux dépensé.
1: T'as aussi une revendication par rapport au monopole de la SAQ. C'est haut dans tes priorités.
7: Je suis content qu'Éric ait ramené ça dans les derniers jours, puis on avait accroché un peu sur la même nouvelle qui était que, avec ce qui se passe un peu avec les États-Unis, avec nos échanges, on veut que les provinces canadiennes fassent un peu plus de. Enlèvent toutes les barrières, finalement, qui nous empêchent de faire du commerce à l'intérieur de notre propre pays. Et. C'est quelle la province où il y a le plus de barrières? Ben c'est nous autres. C'est au Québec. Et entre autres, il y en a une que jusqu'à maintenant, le gouvernement a toujours voulu maintenir, c'est celle-là de la SAQ. Ben c'est celle-là de l'alcool, en fait. En général, les vins et les spiritueux. Parce qu'on veut garder et on veut protéger absolument le monopole de la SAQ. Donc, ça nous empêche de faire du commerce avec d'autres provinces. Donc, c'est ça qui a été dans l'actualité au cours des derniers jours. 9 provinces qui s'entendent, la seule qui est pas dedans, ben c'est nous autres. On dit peut-être que ça va arriver, mais. Je vais le croire quand je vais le voir et ça va peut-être prendre des gens du PCQ au Parlement pour forcer un petit peu la chose. Et l'autre chose que tu disais, c'est carrément se débarrasser à un moment donné du monopole de la SAQ. Je donnais un exemple plus tôt ce matin, d'ailleurs, j'ai fait une publication là-dessus. Moi, c'est une micro-distillerie dans laquelle je suis allé en Gaspésie parce que ma conjointe est gaspésienne il y a de ça quelques années. Et à l'entrée, ils avaient vraiment affiché. Même quand tu achètes une bouteille chez eux, là, à la micro-distillerie, ils l'ont faite sur place, ils te la vendent sur place. Il y a 75% du prix qui s'en va directement au gouvernement. C'est 50% qui s'en va à l'SAQ, le reste, c'est des taxes et du fédéral et du provincial. Donc, il reste seulement 25% à la micro-distillerie, même si elle a fait 100% du travail. Donc, on étouffe comme ça l'entrepreneurship au Québec. Puis je te donne un exemple. Comment il s'appelle déjà le gars qui fait Pure Vodka?
1: Nicolas Duvernoy, il est avec nous autres tous les jours.
7: Bon, ben c'est ça. Lui avait dit il y a ça quelques années, si c'était à refaire, je commencerais pas ce business-là au Québec.
1: Ah ouais.
7: C'est trop compliqué, il y a trop de barrières, il y a trop de taxes. Donc, tu sais, à un moment donné, il faut écouter. Combien ont écouté ce gars-là puis ont dit, ouais, comme de fait, je vais aller le faire ailleurs. On étouffe nos entrepreneurs au Québec. Et en plus, la marge de profit de la SAQ, en passant, c'est 34%. Donc, à chaque fois que vous payez une bouteille, il y a 34% du prix qui s'en va directement à la SAQ. Puis je comprends qu'après ça, tu vas dire, oui, mais il le redistribue, mais c'est de l'argent de moins dans les poches des gens quand même.
1: Dominique Dumas, candidat dans Chute-la-Chaudière pour le Parti conservateur, t'es-tu plus souverainiste ou t'es un genre d'autonomiste pas clair ou un fédéraliste? Tu te situes où là-dessus?
7: Un autonomiste très clair, en fait. De la manière dont Éric, j'ai lu son livre au grand complet, et de la manière dont il le met sur papier, c'est très clair. Et tu vois que c'est pas seulement le Québec qui recherche plus d'autonomie présentement. Bon, on le sait, il y a l'Alberta puis tout l'Ouest canadien, en fait, dont on entend plus parler, mais historiquement, chacune des provinces s'est battue pour son autonomie par rapport au fédéral. Et si on se mettait ensemble, à un moment donné, puis qu'on s'entendait, Il y a des avancées qu'on peut certainement faire et qu'on a faites par le passé, puis il faudrait recommencer à faire ça. Mais la CAQ a juste prétendu pendant quelques années, on est autonomiste. C'était surtout, selon moi, une position qui était là pour des votes, parce que les gens ne voulaient plus rien savoir, et des souverainistes et des fédéralistes. On voulait essayer quelque chose de nouveau. Donc, ils ont vogué sur cette vague-là. Mais la réalité, c'est qu'ils n'ont rien appliqué qui était réellement autonomiste. Et surtout, ils ont essayé de faire ça dans leur coin. Ils ont envoyé une lettre de temps en temps au fédéral qui passait dans des chuteuses puis ils s'en occupaient pas, parce qu'on n'avait pas de rapport de force.
1: T'as-tu été parachuté dans le chute de la Chaudière, ou tu l'as choisi parce que tu y habites? Et pourquoi tout à coup t'es dans cette circonscription-là?
7: Ça fait 15 ans que j'habite à Charny, qui est dans le chute de la Chaudière.
1: Okay.
7: Donc, quand on m'a demandé, quand j'ai montré mon intérêt pour me présenter, puis au départ, je suis passé par Éric, oui, parce que je le connaissais, mais après ça, je suis vraiment passé par les gens de la circonscription. Ça a été à eux de m'accepter, là. Mais au départ, puis Éric m'a dit, où est-ce que tu veux te présenter? Je fais pas chez nous.
1: Oui, c'est bon.
2: Ah, monsieur Dumas, bonjour, Cybèle Olivier. Je voulais juste vous dire que Nicolas Duvernois est en train d'écouter justement, comme à son habitude, oui, de l'émission, et il vous propose un débat sur l'utilisation de la SAQ, parce qu'il dit qu'il n'est pas du tout d'accord avec votre position. Donc, je te lance ça aussi, Marc, si jamais vous voulez en discuter, pourquoi pas en débattre. Je voulais juste vous le dire comme ça sur les ondes. Petite question pour vous aussi. Cette semaine, on a appris qu'il y a des candidats qui avaient un peu le pied, le doigt pesant sur le clavier. Plus tôt aujourd'hui, je ne sais pas si vous avez vu une candidate dans Westmount-Saint-Louis de Québec solidaire, Vanessa Durand. Elle vient juste de se retirer parce qu'elle a écrit des propos contre des queer péquistes sur Internet. Oui. Elle a dit, entre autres, qu'ils méritaient de la haine. Elle a décidé de se retirer. Ouais. Là, il y avait Michel Savard du Parti libéral du Québec, circonscription de Gouin. Lui a traité le chef du PQ d'une aberration d'extrême droite. Il a dit que les partisans, c'est des petits nazis sans envergure. Finalement, il a été écarté. Là, ça m'amène à vous, Dominique Dumas. Vous avez dit en entrevue fin juin que vous aviez fait le ménage sur Twitter au grand complet. Là, ma question, est-ce que vous l'avez échappé belle?
7: Ben, écoutez, c'est sûr qu'à un moment donné, on aurait pu sortir des vieux tweets sur les réseaux sociaux, tout le monde devient émotif à un moment donné, puis des fois les insultes, puis je voudrais que j'en reçois plus que j'en envoie, là. Mais les insultes partent. C'est pour ça que là, je veux pas défendre aucun de ceux qui ont été enlevés. Regarde, les partis font le choix eux-mêmes. Mais à un moment donné, je pense qu'en tant que société, il va peut-être falloir se demander, parce que la réalité, je me fais beaucoup parler de mes réseaux sociaux, mais tous les candidats de tous les partis, je peux vous garantir qu'ils ont fait le ménage normalement, ou quand ils font pas, ça ne revient en face. En tout cas, ils font le ménage de leurs réseaux sociaux. Je crois que les partis leur demandent généralement. Donc, c'est comme une normalité. Moi, il y a encore de mes tweets, des fois, qui se promènent, puis qu'on me ramène. Puis généralement, je peux les expliquer, il n'y a pas de problème. Mais c'est juste que je voulais justement pas que pendant la campagne, ça commence à faire diversion des sujets plus importants qu'on est en train de jaser. Hey, t'as dit un mot méchant à un moment donné à telle personne il y a 8 ans. Parce que j'avais une longue historique quand même sur les réseaux sociaux. Donc, oui, j'ai fait le ménage. Ça, je m'en cache pas certainement. Là.
1: On a vu que tu t'étais matché sur mon classeur. Là, ça peut sortir, hein, me dire de quoi. Dominique Dumas, candidat dans Chute de la Chaudière pour le Parti conservateur du Québec. Bonne chance.
7: Merci.
1: Salut, Dominique.
7: Bonne journée.
1: Bye.
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1: Rémi Lionnaire.
25: Hey, comment ça va?
1: Ah ben ouais,
25: tu t'en remets pas, hein?
1: Ouais.
25: Hey, OK, je vous pose une question. Vous êtes préparés en plus
26: ouais.
25: Pour ou contre la musique créée par l'intelligence artificielle? Là, vous avez préparé vos positions?
1: Ben oui.
25: Un petit peu. OK, moi, je vous le dis tout de suite, je suis contre. Je compte parce que j'aime les créateurs, j'aime les vrais artistes. Ceux qui ont mal pour de vrai, parce que quand tu crées, t'as mal aux doigts, t'as mal à la tête, t'as mal dans le dos, t'as mal partout. Puis c'est pour ça que c'est bon. T'sais. Faire des affaires avec 3-4 CTRL-F, CTRL-V, puis envoyer ça, puis aller faire ta vaisselle, puis revenir parce que ça load, puis t'as une toune. Pour moi, c'est pas de la vraie création. Mais je vous invite quand même, là, avant de vous entendre, à vous poser une question sur la cohérence. Parce que tantôt, j'envoie ma réponse à Hugo Veilleux à la recherche. Je dis, je suis pour, en fait. Puis il me dit, OK, c'est beau, c'est correct. Puis en réalité, je suis contre, mais je suis pour. Je pourrais être pour parce que je nous trouve tellement incohérents dans la vie. Puis j'ai plein d'exemples à vous donner qu'en réalité, à nous écouter puis à nous voir aller, faudrait peut-être être pour ça. Je vous donne plein d'exemples. On est pour les drones à la guerre, mais contre les robots à la guerre. Ça, c'est vrai, ça. On est pour les suppléments, mais pas le dopage. Si t'as peur, 911, s'il vous plaît, aidez-moi. Mais fuck la police, on s'entend. Les combats de boxe homme-femme, oui, mais pas les blagues grivoises, par contre. Oh, ça, non. Les leçons de démocratie aux Américains, ça, on est bon, mais on vole un référendum gagné par les souverainistes. Je pourrais rajouter aussi, je t'aime, mais je m'en vais. Hein? Il y a ça aussi.
1: C'est pas toi, c'est moi.
25: C'est pas toi, c'est moi. La rédaction automatique, hein, quand on écrit des messages, des textes, puis que ça s'écrit tout seul, oui, mais pas l'IA. L'autocorrecteur, mais pas l'IA. L'autotune, mais pas l'IA. L'IA, mais surtout pas l'IA. Donc, non, mais c'est ça l'affaire. C'est qu'on, en réalité, il faudrait juste nous laisser nous pousser dans le même sens, puis il faudrait juste accueillir l'IA dans nos vies, parce que c'est ça le sens logique de l'histoire en ce moment. C'est vers ça qu'on va. Depuis les années 80 qu'on fait de la musique avec des ordinateurs, là. Ça va faire 50 ans, là. Je veux dire, fait que là, on est rendu à dire, fais-moi une tune de reggae, puis oh non, on est contre. Mais dans les années 80 ou des années 90, t'avais What is love? Avec une phrase.
1: Hey, je l'aime en plus, toi.
25: C'est un esprit de bonne tune.
1: What is love?
25: Mais tu sais, il veut dire, c'est What is love avec une phrase, puis un beat qui revient. Oui. C'était un petit peu de l'IA, ça. Là,
27: une chose qu'on connaît en tune, mais c'est pas tout à fait cette note-là.
25: C'est un petit peu ça, à peu près. Là. Fait que bref, tu sais, c'est juste, je suis contre, mais j'essaie d'être cohérent. Puis je me demande si on l'est vraiment, tu sais, en réalité. Mais bon, là, je vous écoute.
27: OK. Marc. maître de cérémonie.
1: Ouais, mais c'est que j'ai pas une position claire là-dessus.
25: Okay, comme la mienne.
1: Ouais. Okay. C'est-à-dire bon. Que non, non, mais c'est juste pour dire que je comprends. C'est intéressant parce que Sophie et Richard débattaient oui. De cette question-là. Mm-hmm. Sophie finit par un truc très intéressant où elle dit dans le fond c'est du clonage.
27: Ben oui.
1: Puis c'est pas bête. C'est-à-dire que ça prend plein de tunes, ça pas inventé, là, ça pas, c'est pas un acte créatif là qui sort. En même temps, je dis ça, on pourrait contre-argumenter sur tout. Et ouais. On dit toujours, on écrit toujours un livre basé sur d'autres livres.
27: T'sais. Moi, je trouve que
1: personne n'écrit un livre là, la pensée, voyons magique, ça part de quelque chose dans le cerveau.
27: Ouais, ben non, mais j'allais dire, je trouve que avant même de vous dire mes arguments et moi je suis contre, je trouve que le meilleur contre-argument, c'est finalement de se dire. Ouais, mais si les gens la consomment, cette musique-là, et l'aiment, c'est quoi le problème, alors, t'sais? Mais bon, moi, d'abord, je trouve que c'est la perte de l'exceptionnalité. Moi, ça, déjà, je trouve que c'est pour ça que ça me fait vomir la musique IA. C'est que c'est des gens exceptionnels qui créent des musiques exceptionnelles qui traversent le temps. Puis là, on se dit que tout ça se perd parce que c'est juste de la production de masse. Suno, ça, c'est une des plateformes qui génère la musique.
1: Oui, j'ai déjà joué
27: 7 avec. Millions, j'ai préparé des chiffres, là. Moi, j'étais prête pour le débat. 7 millions de chansons par jour en 2025. Vous vous rendez compte? Il
1: n'y
27: a plus d'exception. Puis Spotify en a supprimé 75 millions de chansons en 2025. Donc, on est inondé de ça. Et, mon autre argument, ça, c'est sans s'en rendre compte. Le public, maintenant, c'est même pas tant que ça qui est en train de consommer de l'IA en musique. Alors, peut-être que dans un débat futur, on se dirait, OK, maintenant qu'on sait tous quand on en consomme et quand on n'en consomme pas, qu'est-ce qu'on fait? Est-ce que c'est oui ou est-ce que c'est non? Mais présentement, il y a des données qui montrent que il y a eu un sondage qui a été fait en Angleterre, par exemple, que 40% des gens qui disaient que s'ils savaient qu'ils consommaient de l'intelligence artificielle, ils voudraient même pas l'écouter. Mm. Puis 81% des gens disaient là-bas que la musique générée par l'intelligence artificielle doit être clairement étiquetée. Donc, on sait même pas ce qu'on consomme. Fait que rendu là, moi, je suis contre au moment où on en est.
1: Je te dis, man, je suis vraiment... c'est tout ce qu'elle dit, ça a du sens.
25: T'es con, mais tu sais, le clonage, quand t'as parlé du clonage...
1: Mais en même temps, tout, tu sais, je veux dire, c'est quoi un DJ?
25: Ben, c'est une très bonne question.
1: Pour vrai, là, un DJ, c'est un gars, là, ou une fille, qui arrive avec sa valise. D'ailleurs, c'est frustrant pour les bandes, là. Lui, c'est une valise, les autres, c'est un truck. Puis qui part, puis qui fait...
27: Non, attention, attention. Les DJ sont là pour mesurer le pouls d'une salle et des gens qui sont présents, pour les maintenir à un niveau d'énergie constant ou les faire voyager à travers un rythme pour leur faire passer une soirée.
25: C'est des chamans.
27: C'est carrément des chamans de soirée.
1: C'est ça mon point.
27: Oui, c'est vrai, en utilisant une musique qui existe déjà, mais ils refont des mix. Ils font des ponts entre et recréent une grande chanson de des heures et des heures de temps. Moi, je trouve que ça se compare pas.
25: Tu sais, j'ai l'impression que l'IA, c'est comme grossier, puis on dit non, mais on a dit oui à bien des affaires. Regarde, le clonage. Les baronnets, là, ça reprenait des tunes américaines en français.
1: Oui.
25: Fait qu'il aurait fallu dire aux baronnets dans le temps, là, non, c'est beau, vous allez faire vos propres tunes, vous allez pas prendre les mêmes instrumentales puis les traduire en français, puis ça va marcher.
1: Oui.
25: Aujourd'hui, c'est juste, là, c'est comme trop gros, fait qu'on dit non. Mais en réalité, on utilise toute l'IA tous les jours. Sauf qu'on voudrait pas regarder des films en sachant que c'est de l'IA. Le vrai courage, ça serait de s'en débarrasser totalement. On s'entend, là. À part peut-être en santé. En santé, je veux dire, la santé, quand même
1: ça
25: bien.
1: Plus.
25: Mais tu sais, mettons, ça fait toute notre affaire d'avoir une petite machine qui finit notre texto à notre place. Là. Qui a pas ça sur son téléphone?
1: J'ai jamais fait ça de ma vie.
25: Non,
1: tu finis un texto à ta place.
25: Ben, c'est parce que, tu sais, moi, j'essaie de l'enlever.
27: Il suggère des mots.
25: Il suggère des mots. Là. Puis là, il est en dessous de le mot. Fait que tu cliques de. T'as pas ça, toi?
1: Ben, peut-être.
25: T'es un être exceptionnel.
1: Ouais, Marc,
25: il y a beaucoup de gens qui ont ça.
27: Sur son clavier avec juste deux doigts.
1: Ouais, exact.
27: Moi, j'ai un particulier.
1: Oui. Donc, je vois juste le numéro 1. Après ça, je crie 3. Là, il m'aime 3.
25: Mais t'es rare. La plupart des gens, je pense, honnêtement, quand ils écrivent un message, il y a le mot en dessous, puis ça avance plus vite comme ça. Mais on veut pas entendre de musique faite en IA. C'est juste. Allons au bout. Oui,
1: mais il y a tout le côté aussi de la création.
25: Oui, mais je peux comprendre. Je peux comprendre.
27: J'ai reçu un commentaire, ben en fait un contre-argument, c'est de Eric qui dit « Tenter de nier, d'éclipser l'IA, c'est refuser l'évolution. »
1: Mais, ouais, mais ça, c'est trop facile.
25: Mais ça, c'est un argument philosophique. Hein?
1: Bravo, Hamlet. Non, mais c'est trop facile. Parce que l'évolution... Non, mais parce que sinon, il y a une belle évolution aussi, elle s'appelle la loi de la jungle.
25: Ouais.
1: Ça, franchement, c'est super. Si tu t'en vas en Amazonie, mon gars, là, tu vas voir qu'il n'y a personne qui freine l'évolution. Le plus fort mange le plus petit, puis tout va bien. Bon, on a choisi, l'humanité, ça s'appelle la civilisation. C'est qu'on a refusé la loi de la jungle. Fait que ça s'applique dans tout ça inclus. Maintenant, ma position n'est pas plus claire. Hein. Je fais juste dire que ça, non, je l'achète pas.
25: Ouais, mais attends, il s'appelle comment l'auditeur?
27: Éric.
25: Éric, OK, d'accord.
1: Il s'appelle Tarzan.
25: Je suis pas d'accord avec Éric, mais il y a un argument en faveur de l'IA qui, à mon avis, est irréversible. Si on est les seuls à pas l'utiliser, on va nager à côté du bateau, ça, du gros paquebot.
1: Je te dis pas de pas l'utiliser.
25: On va être en train d'essayer de se faire un radeau avec des brindilles qui traînent, puis un gros bateau qui va nous asperger à côté.
1: Oui.
25: Fait que ça, c'est bien plate qu'il y a quelqu'un, à un moment donné, qui a eu l'idée de ça, de l'IA, parce qu'il a convaincu plein de monde, puis à côté de deux autres, on a l'air de quoi si on n'embarque pas dedans? Des ringards.
1: OK, mais je te dis juste qu'au niveau de la musique, c'est quand même. C'est à réfléchir.
25: C'est à réfléchir.
1: Puis moi, j'aime bien l'idée que ça soit déclaré. À partir du moment où c'est déclaré, je peux pas empêcher quelqu'un d'écouter ce qu'il veut. Réel ou robot. Mais quand c'est pas déclaré, ça me pose problème. Ça, franchement, ma position est claire.
25: Mais tu sais, dans les années 60, là, tu faisais un album en studio, par exemple, un band, là, t'enregistrais, puis là, tu faisais une shot, là, tu le faisais jusqu'au bout. Puis à un moment donné, il y a quelqu'un qui a dit, hey, on va enregistrer le refrain, puis on va juste le remettre. Fait que tu fais juste les couplets.
1: Oui.
25: Puis là, à un moment donné, là, il y a quelqu'un qui s'est sûrement dit, ouais, mais c'est un peu paresseux, tu sais. Je veux dire, on pourrait aussi miser sur le fait que le groupe va être capable de le faire une fois au complet. Puis là, à un moment donné, il y a eu des ordinateurs, puis on a parti le truc, puis on a enregistré par-dessus. Puis à un moment donné, il y a eu un autotune par-dessus la voix. Et pour moi, l'IA, ben, c'est juste la suite logique des choses. Fait que c'est quoi? Ça nous choque là, mais avant, ça nous choquait pas.
1: Ben là, c'est pas pareil, là.
25: Hey, honnêtement, c'est un peu pareil.
1: Ben non, là, on parle d'une création de A à Z. Là, tu dis, on va faire un loop, là.
25: Ouais. Mais non, mais j'ai décrit la première étape. Je comprends que je suis un petit peu en train de badrer, là. Sauf que, tu sais, regarde, l'IA, ça sera jamais non plus fais-moi une tune de reggae, puis je m'en vais en arrière, là. Tu sais, il va y avoir des meilleurs contrôleux d'IA, j'imagine, là.
1: C'est un peu ça. T'as-tu joué avec Suno?
25: Ouais, mais c'est pas bon, Suno, là. C'est très mauvais. Fais jouer des tunes de Suno. Moi, j'ai fait ça aussi dans des parties, là. Non, mais c'est très mauvais aussi, tu sais. Mais des bonnes tunes.
1: Evan Johannes, c'était vrai, puis on peut pas dire que c'était autre chose que Keten.
25: Ouais. T'es-tu allé à son show?
1: Non.
25: Il fait pas de show, j'imagine.
1: Ma mère a toujours dit, je l'écoute, mais faut pas le regarder. C'est ça qu'elle m'a dit.
25: Vive ta mère. Elle a-tu appelé tantôt ta mère?
1: Non, mais on peut l'appeler là.
25: Appelez-la, là.
1: Oui.
25: OK. Ciao.
1: Salut.
25: Bye.
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2: Ah, oh, Marc.
1: Oui.
2: C'est drôle. tu me fais rire. Écoute, j'ai une nouvelle pour vous. Je vous ai parlé des 100 jours de Christine Fréchette, qui mettait de l'avant les bonnes nouvelles, du moins de son parti, ce qu'elle a réussi à mettre en branle pour que nous ayons un Québec meilleur. Par contre, de l'autre côté, Le Devoir nous apprend que le projet pilote qui avait été annoncé par l'ancien ministre de la Santé, Christian Dubé, en août 2025, n'a jamais vu le jour. Ça, c'était un projet pilote qui visait à envoyer automatiquement et sans frais les patients qui attendent depuis plus d'un an pour une chirurgie vers des cliniques privées. Et là, le démarrage était prévu printemps 2026, en premier pour les chirurgies orthopédiques et les chirurgies plastiques dans les régions de Montréal-Montérégie. Mais on apprend que rien ne s'est concrétisé. Il y a un appel d'offres qui avait été lancé en avril. Il avait reçu 5 propositions. 5 propositions d'un bord et 3 de l'autre. Mais là, il n'y a aucun contrat qui a été signé. Alors, Santé Québec dit, ben, on est toujours en train de faire des analyses. Là, présentement, le résultat, c'est quoi? C'est que 3641 personnes sont en attente d'une chirurgie depuis plus d'un an au Québec. Mais ça, c'est juste c'est le chiffre juste pour ces catégories-là pour l'instant. Mais on sait qu'il y en a bien d'autres pour toutes sortes d'autres chirurgies. Alors, bref, voilà, la situation reste inacceptable pour plusieurs personnes. On a aussi appris que l'Association des obstétriciens et gynécologues du Québec dépose un recours pour iniquité salariale. En fait, c'est l'association qui a envoyé ça hier soir, un recours judiciaire à la Cour supérieure, contre qui? La Fédération des médecins spécialistes du Québec. En fait, l'association dénonce qu'il y a une iniquité salariale entre des spécialités à tendance féminine versus des spécialités à tendance masculine.
1: Exemple,
2: l'obstétrique et gynécologie, je vous donne juste la proportion des gens. 390 femmes et 115 hommes. Et là, elle donne des exemples. Ben, en fait, l'Association des obstétriciens et gynécologues donne des exemples de rémunération. Alors, ils disent, par exemple, la curithérapie de l'utérus est évaluée à 82,70 $. Mais c'est 262 $ que ça coûte pour une prostate. Donc, un médecin qui travaille chez les hommes va recevoir pour un traitement qui est similaire beaucoup plus d'argent pour le même acte. Ensuite de ça, on dit que c'est une augmentation, un écart en fait de 218 %. On donne aussi l'exemple de la biopsie du sein pour la femme qui est payée 16,20 $ chaque biopsie. Contre 32,60 $ pour une biopsie cutanée qui, semble-t-il, est faite plus souvent chez les hommes. Donc là, eux disent, il y a un écart qui est majeur, il faut absolument régler ça parce que
1: y a aucune
2: ça disproportionne. Pas dans le texte, pas en général. Je veux pas t'en inventer une sur le coup, mais il y en a pas, c'est ça. Alors moi, je pense que dans le texte, voilà. Donc là, voilà, l'Association des obstétriciens et gynécologues dit que il y a des intérêts

0: pas. Mais là, présentement, tout ce qu'on sait, c'est qu'il sera bel et bien à la Maison-Blanche mardi prochain. Je continue-tu?
1: Ben oui.
0: OK, parfait. Il y a Mme Fréchette aussi, notre première ministre, qui s'est exprimée toujours en lien avec cette fameuse rencontre avec le premier ministre Mark Carney et les différents premiers ministres des provinces et territoires à Charlottetown. Donc, elle a dit, Christine Fréchette, qu'elle exigeait un plus grand rôle du Québec dans les négociations commerciales avec les États-Unis. Alors, je vous rappelle, toujours dans un contexte où Donald Trump menace d'imposer des tarifs de 50% dans 26 jours maintenant sur toutes sortes de produits canadiens. Alors, Mme Fréchette a rencontré Mark Carney hier matin. Alors, voilà, elle lui a transmis trois demandes claires. Je vais vous les énumérer. La première, Québec veut avoir accès au plan de négociation d'Ottawa afin que les décisions fédérales, on puisse voir quels sont les impacts sur notre économie au Québec. Donc, elle veut voir le plan. Deuxième demande, elle insiste pour que les intérêts du Québec soient protégés, particulièrement la question de la gestion de l'offre pour les agriculteurs et pour toutes nos protections culturelles. Et en troisième, la dernière demande, elle veut qu'Ottawa soit prêt à déployer rapidement des mesures d'aide aux entreprises et aux travailleurs touchés par d'éventuels nouveaux tarifs. Alors, je vous rappelle que Mark Carney a dit hier « Tout est sur la table en cas d'échec de négociation ». Il avait dit même que lui aussi serait prêt à aider tous les Canadiens et Canadiennes vis-à-vis des problèmes si jamais ça les touchait économiquement. Alors, voilà.
1: Merci.
2: On a appris que Vanessa Pilon est atteinte de la maladie de Lyme. Donc, elle a partagé ça un peu plus tôt aujourd'hui par le biais d'une story Instagram. Donc, Vanessa Pilon, que vous connaissez peut-être comme animatrice, comédienne.
1: Je te fais tout de suite une parenthèse.
2: Oui, vas-y.
1: Elle a proche 300 000 followers sur Instagram. Donc, okay. Elle a comme 275 000. Moi, j'ai écrit pour la féliciter. C'est tellement rigolo ce qu'elle fait, là. Elle est vraiment drôle, elle est le fun. Sérieux? Puis ça a fait du chiffre à mort, puis c'est brillant, puis elle fait plein de patentes. C'est comme très varié. J'en connais pas des comme elle. Fait que franchement, c'est un compte à suivre. Je voulais juste faire une parenthèse.
2: Et aujourd'hui, elle prend la parole, mais justement pour briser le silence par rapport à cette nouvelle réalité qui est pour elle. Donc, elle a pas précisé dans sa publication Instagram comment elle avait contracté la maladie de Lyme. Elle a juste mentionné que la tique qui l'a piquée était grosse comme une tête d'aiguille. Imagine. Et elle a aussi rappelé à ses abonnés de faire attention, de s'inspecter aussi partout le soir parce que les tiques peuvent être parfois très petites comme ça a été dans son cas. Puis dans l'article du Journal de Montréal qui rapportait la nouvelle, on rappelle aussi que les signes, les symptômes de la maladie de Lyme, ça varie d'une personne à l'autre. Quand on vient de se faire mordre par une tique, ça évolue par stade, puis ça peut apparaître directement quand tu te fais piquer, mais ça peut apparaître aussi quelques semaines, quelques mois plus tard. Donc, on appelle à la vigilance aussi en même temps. Je fais un petit saut à l'international. Jon Bon Jovi, qui a dû interrompre son concert hier soir, il est en prestation au Madison Square Garden New York avec son groupe. Le spectacle se passait quand même relativement bien. Et là, il a interprété Living on a Prayer. Puis après avoir fait ces chansons-là, il a dit à ses fans, ça va pas, je souffre, je vais devoir reprogrammer mon spectacle parce qu'il n'était pas à son meilleur. Il a avoué ne pas être à son meilleur à son public. Il a même encouragé les gens à garder leur reçu, leur billet et qu'ils allaient regarder pour pouvoir reprogrammer le spectacle justement comme il ne pouvait pas donner son 100%.
1: C'est rare qu'on entend ça.
2: Vraiment, et le spectacle, il a quand même été capable d'offrir 90 minutes de son spectacle. Donc, quand même, ceux qui ont pu avoir accès à ce spectacle-là hier, ils vont pouvoir avoir accès à une autre présentation vraiment complète où il va se sentir mieux. Puis un peu après l'annulation pendant le spectacle, on a appris que c'est parce qu'il souffre d'une sinusite et c'est ça qui l'a poussé à interrompre son spectacle. Et il y a une autre représentation qui est prévue pour dimanche et le dernier de sa résidence au Madison Square Garden. Donc, on ne sait pas s'il va y être. Est-ce qu'il va prendre du mieux d'ici là? C'est à suivre.
1: Merci.
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1: On rejoint à l'instant même Élisa Cloutier, journaliste au bureau d'enquête de Québécois. Élisa, salut.
2: Allô.
1: Ça doit faire combien de temps qu'on ne s'est pas parlé? Ça fait, on frôle-tu le 15-20 ans? On avait travaillé ensemble,
2: Tibet. Ah, oui.
1: On est à C'est quoi?
2: Ça fait 20 ans quand même. Oui, à C'est quoi? Ça fait-tu 20 ans?
1: Ben c'est 2006 ou 7, là, quelque chose du genre.
2: Ouais.
1: Là, tu es à Québec, là.
2: Oui, je suis à Québec.
1: Bon, alors, écoute, cher, chaque semaine, je reçois les gens pour le dossier du bureau d'enquête, Journal de Montréal, Journal de Québec. Là, alors, je lis textuellement, « D'innocentes victimes qui se sont trouvées à la mauvaise place, au mauvais moment, vivent avec de lourdes séquelles après avoir été prises pour cible par erreur. » Et entre autres, t'en dénotes 26. C'est que c'est 26 personnes qui, finalement, se sont fait tomber dessus par des criminels, mais c'était pas eux autres qui étaient visés.
2: Exact. Puis de ce nombre-là, on parle de 26 personnes totalement sans histoire qui ont été ciblées par erreur. 8 ont perdu la vie par erreur. C'est important de le mentionner.
1: Oui.
2: Et la plupart de ces cas-là sont liés à la guerre des stupéfiants qu'on connaît, là, qui fait rage depuis 2022 un peu partout au Québec maintenant. Et ce sont, comme tu disais, des gens qui sont chez eux, installés dans le confort de leur maison, des jeunes familles, des personnes âgées, qui, par exemple, ont un voisin qui est impliqué dans le crime organisé, ou encore que l'ancien propriétaire avait peut-être des liens avec le crime organisé, puis que le message ne s'est pas rendu que cette personne-là avait déménagé, qu'il y a un nom de famille ou un prénom qui ressemble. Les raisons sont multiples, mais ça fait en sorte que ces gens-là ont reçu, par exemple, des coups de feu dans leur salon, un mardi soir, quelqu'un qui a tenté d'incendier leur voiture, de mettre le feu à leur maison. Il y a un homme de 71 ans, Saguenay, qui me racontait, il est en train de finir de pelleter son entrée, il est à peu près 7 heures du matin, il y a trois hommes baraqués, cagoulés, qui arrivent armés d'un poing américain, puis qui se mettent à le tabasser violemment. Oh. Il dit, je criais, vous avez pas le bon gars. Puis dans cette histoire-là, précisément, de cet homme-là de Saguenay, son voisin, selon nos sources, c'était le dirigeant d'un gang sympathisant des motards. Mmh. Heureusement pour lui, cette personne-là a déménagé, donc ça a été un grand soulagement pour lui et sa conjointe. Il était, j'ai pas besoin de vous dire que ces gens-là sont traumatisés, sont pétrifiés là après ça. Est-ce qu'ils vont revenir? Ils ont eu, parce que c'est, j'en dénote dans le dossier qui va être publié demain dans le Journal de Québec et le Journal de Montréal, évidemment, mais des gens qui ils ont reçu la visite 2-3 fois.
1: Ah ouais.
2: Tu sais, que le message ne passe pas.
1: Non,
2: que
1: c'est
2: n'est
1: ça.
2: Pas la bonne adresse.
1: Aïe, aïe.
2: Exact.
1: Comment tu fais pour les retrouver? Comment tu as fait pour trouver 26 personnes qui ont été ciblées par erreur par des criminels?
2: Ça a été long.
1: Mais tu fouilles où? Tu peux fouiller où pour ça?
2: Ben, c'est avec des sources et tout ça, tu sais, un peu partout, à gauche, à droite. Lorsque l'événement arrive, on essaie de faire des liens. OK, ça, c'était le voisin. Donc, puis des fois, carrément, c'est du terrain, là. C'est d'aller cogner aux portes et de leur demander s'ils veulent témoigner de leur histoire. Mais tu sais, dans 100% des cas, les gens ont extrêmement peur. Tu sais, ils veulent pas, puis je les comprends, ne veulent pas nécessairement s'identifier. Il y en a pour qui ils ont voulu justement renverser la vapeur, dire non, je veux montrer que je suis pas la bonne personne, je ne suis pas la personne ciblée, tu sais. Mais on peut les comprendre. Il y a des gens qui ont peur pour leurs enfants, qui ont peur pour, tu sais, on veut pas, là. Et ils me disaient tous, on veut pas qu'ils reviennent, mais comment je fais pour leur dire que c'est pas la bonne, tu sais, la bonne maison?
3: Je peux-tu savoir s'il y a une certaine conscience infime de la part de ces criminels-là, juste pour faire un pas dans leur direction après d'une quelconque manière, puis dire, hey, regarde, on s'excuse?
2: J'ai pas entendu ce genre de témoignage-là dans toutes les histoires que j'ai pu répertorier.
1: Pas une fois, c'est bizarre.
3: Mais je sais pas, si je me dis peut-être qu'il y a une espèce d'esprit,
2: Oui, peut-être.
3: D'un côté d'équité.
2: J'aurais aimé répondre oui, mais la réponse est non, dans les cas qui me concernent, du moins. Puis tu sais, selon plusieurs acteurs du milieu policier avec qui je me suis entretenue, pourquoi ça arrive aujourd'hui? C'est parce que le crime organisé aujourd'hui n'est plus ce qu'il était, par exemple, à l'époque de la guerre des motards. Parce qu'il y a eu aussi, il faut le dire, des victimes innocentes dans le cas de la guerre des motards.
1: Des explosions dans des restos, là, je me souviens de tout ça, là,
2: Il y en a eu, mais on parlait de 29 victimes innocentes, dont 9 morts, ça c'était pendant 8 ans, entre 1994 et 2002. Là, moi, ce que j'ai répertorié, c'est en 5 ans, 26, dont 8 morts. Donc, on se rapproche malheureusement, dangereusement, de ce chiffre vraiment triste qui concerne des victimes des personnes sans histoire, là, qui ont pas de lien pantoute avec le crime organisé. Puis ce qu'on m'expliquait, c'est ça, c'est que dans le fond, les jeunes aujourd'hui, parce que c'est souvent des jeunes qui sont appelés à aller faire ces contrats de violence-là, puis comment ils obtiennent ces contrats-là, ben la plupart du temps, c'est sur les réseaux sociaux, des applications cryptées, des gens qui fonctionnent par pseudonyme, disent, bon, 500 $, 1000 $, 2000 $ pour aller faire tel, mettre le feu ou tabasser un tel. Et ces personnes-là, souvent, ils savent même pas chez qui ils s'en vont, pourquoi ils vont là, puis à qui ils ont affaire.
1: Ouais.
2: Si on vérifiait s'il y avait la bonne adresse...
3: En plus, il n'y a pas vraiment de conséquences. Il n'y a pas tant que ça de conséquences, finalement, pour les jeunes. Là, finalement, tous ces gens-là doivent te dire que on n'a pas de manière de se protéger de ça. Tu sais, qu'est-ce qu'on fait, nous, le public? C'est quoi la conclusion? On peut-tu?
2: Ben, la conclusion, c'est de porter plainte à la police, puis...
1: Mais pour s'en prémunir, il n'y a aucune façon, là.
2: Ben, non. Ce serait de peut-être... non. Mais c'est ça. C'est vraiment la malchance, parce qu'on ne sait pas, est-ce qu'ils vont se tromper de maison? Des fois, c'est le prénom, ou des fois, c'est avoir juste le même nom qu'un criminel, savoir. Je ne sais pas s'il y a un Marc Boilard quelque part ailleurs qui...
1: Un chauve, des grosses lunettes, mais il vend de la drogue.
3: Moi, je suis chanceuse avec mon prénom particulier. Ouais, là, au moins, il risque pas trop de se tromper.
1: Non, c'est ça. Hey, mais Lisa, c'est quoi le pire qui est arrivé à une des... Tu sais, dans tes 26 personnes que tu as répertoriées, c'est qui a mangé le plus, la plus grosse affaire? Là?
2: Ben, c'est sûr que moi, tu sais, évidemment, les personnes qui ont perdu la vie, c'est épouvantable. Tu sais, comment je me mets à la place des proches puis de la famille? Comment tu fais pour tourner la page quand tu le sais que... ton époux, ton épouse, ton père est mort
1: par erreur,
2: gratuitement, par erreur. Je trouve que c'est épouvantable, mais sinon, tu sais, les gens, tout le monde vit après ça avec un choc post-traumatique épouvantable. C'est tous des gens qui sont en arrêt de travail. La plupart, après, ne veulent plus retourner chez eux. Il y en a qui sont allés chez des proches, à l'hôtel pendant des mois après l'événement.
1: Ah oui,
2: comment on fait pour revenir à la maison?
1: Oui.
2: Tu sais, je relate l'histoire d'une jeune famille à la Malbaie, à Baie-des-Rochers, près de la Malbaie. C'est en pleine nuit, il y a 5 personnes qui se pointent armés chez eux, puis ils demandent « Il est où le stock? » C'est 2 jeunes parents avec des enfants de moins de 2 ans qui dormaient juste à côté, tu sais. Eux, ils sont partis vivre ailleurs pendant quelques semaines, là, et ils ont été en arrêt de travail. Comment après tu fais pour réintégrer ta maison puis te dire « Ils reviendront plus? »
1: Combien de temps ça t'a pris de monter? Bien, surtout pour l'équipe, c'est combien de semaines de travail pour monter un dossier comme ça qu'on va voir demain?
2: C'est dur à dire... C'est sûr que j'ai travaillé là-dessus un bon 3 mois. Là,
1: ah oui,
2: je dirais. Ben, tu sais, ici et là, mais oui, c'est mon travail là, de recenser chaque événement puis de justifier avec un témoignage que c'est vraiment erreur. Puis là, il faut valider, tu sais, avec des sources officielles plus policières, aller au primitif et tout ça. Donc, c'est quand même un bon travail de recensement, je dirais.
1: Alors, c'est demain dans le Journal de Montréal et le Journal de Québec, incluant bien sûr les.com. Élisa Cloutier, j'étais content de te revoir. Journaliste au bureau d'enquête de Québécois. Dis salut à Catherine Lamontagne.
2: Parfait, mais ça, le message se fera.
1: Salut.
2: Bye.
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1: Donc, les pâtes de Cybèle.
3: Ah, écoute, Marc. Non, je vous en reparlerai. J'ai testé un nouveau restaurant montréalais soir qui s'appelle le Prezzemolo. Alors, on verra si c'est bon. Et oui, je suis fan de pâtes.
1: Tu les fabriques toi-même?
3: J'en fais moi-même, oui, en effet. Donc, la barre est haute, non, c'est vrai.
1: Impressive. Comme disait Vader, very impressive.
18: Impressive.
3: C'est ça qui est very impressive?
1: Ou quoi?
3: C'est une saisie de drogue. Very impressive.
1: Ah oui, ah oui.
3: En Ontario, qui se classe parmi les plus importantes de l'histoire de la province. Écoutez bien ça. 1,7 tonnes. De stupéfiants qui ont été, oui, interceptés dans le cadre d'une vaste enquête par rapport au réseau, un trafic, en fait, qui est transfrontalier. Alors, selon les autorités, les trafiquants utilisaient des camions commerciaux pour dissimuler la drogue dans des cargaisons. Donc, au total, on parle de 973 kilos de cocaïne, 660 kilos de méthamphétamine. Alors, c'est plusieurs... c'est fou, hein? 1,7, presque 2 tonnes. Donc, l'opération a mobilisé plusieurs corps policiers. On parle... de la police de Windsor, la police de l'Ontario, la GRC et même la DEA, donc la Drug Enforcement Administration des États-Unis. Alors, on dit que 21 personnes font maintenant face à 102 chefs d'accusation. Deux suspects de Windsor sont toujours recherchés. Et d'ailleurs, je vais vous en parler plus tard, je vous l'ai pas dit encore, mais aujourd'hui, c'était l'inauguration du pont de Gordie Howe qui va être en marche, donc, dès lundi. Alors là, on se pose des questions. Est-ce que c'est un pont qui va permettre aux gens de faire le trafic très facilement entre le Canada et les États-Unis? Alors, bien sûr, on a posé la question et l'Agence des services frontaliers du Canada assure que cette nouvelle infrastructure est équipée de technologies de détection de drogue de pointe et qu'un important déploiement de personnel est prévu pour lutter contre la contrebande.
1: Ça doit être énervant, hein? Donc, t'as un camion est plein de cocaïne, là, puis là, tu passes la douane, là. Comme dans les films, là, tu sais. Une petite goutte le long du front, mais faut pas que ça paraisse. Eh, boy!
3: Écoute, je ne ferai pas ça comme métier.
1: Non.
3: J'ai aussi appris plus tôt aujourd'hui que le président, le PDG de OpenAI, Sam Altman, et OpenAI comme tel sont poursuivis par un pasteur de 55 ans en Californie. En fait, il accuse l'intelligence artificielle d'avoir pratiqué illégalement la médecine et d'avoir exploité sa foi de pasteur et l'avoir dissuadé de consulter un vrai médecin. Donc, ça commence en 2024. C'est un homme qui avait des problèmes de santé. Il se tourne vers ChatGPT pour poser quelques questions. Il lui posait des questions générales quand finalement le ton a changé. Selon son histoire, le robot commençait à donner des diagnostics, des posologies précises, proposer des suppléments, même des conseils médicaux spécifiques, mais sans jamais recommander d'aller voir un docteur. Donc là, le monsieur, il l'a écouté. Il est pas allé au docteur. Et en plus de ça, ChatGPT savait que c'était un religieux et il a utilisé ça. Il lui disait, je vais vous donner des phrases qu'il lui répondait, OK? Il lui disait, laissez passer la tempête. Je suis en sécurité. Répétez-vous ça dans votre tête.
1: Ouais, ouais, ouais.
3: Je suis en sécurité. Mon système se recalibre. Victoire, adoration. C'est un peu comme Le Secret.
1: Ouais,
3: tu
1: ouais.
3: le livre Le Secret,
1: oui, oui.
3: où ils disent de faire des phrases où tu
1: oui.
3: fais de la manifestation positive.
1: Oui.
3: Mais ChatGPT lui recommandait de faire ça en espérant qu'il guérisse. Mais là, finalement, il y a eu tellement des douleurs intenses, ce pauvre pasteur-là de 55 ans, que finalement, même quand il a demandé d'aller à l'hôpital, on lui a répondu qu'il n'y avait pas... Ben, ChatGPT a dit « t'as pas besoin de le faire ». Finalement, il s'est retrouvé avec une embolie pulmonaire massive, avec des caillots dans les deux poumons. Il a passé une semaine à l'hôpital. Des semaines même à l'hôpital.
1: Ouais, ouais.
3: Bref, tout ça pour dire que là, la poursuite réclame des dommages importants, veut bloquer les fonctions médicales de ChatGPT, au moins jusqu'à ce qu'elle soit déclarée sécuritaire par des experts indépendants. Pour l'instant, OpenAI n'a pas encore réagi publiquement à ces accusations-là. Mais bref, quand on parle d'intelligence artificielle, il y avait eu cette dérive-là aussi. Je profite de notre moment de l'heure, 16h, pour vous rappeler les travaux de cette fin de semaine, les entraves, si vous êtes dans votre voiture et que vous pensiez utiliser le pont Mercier, ben vous pourrez pas le faire parce qu'il y a des travaux majeurs qui vont forcer certaines rampes
1: fermer
3: d'accès.
1: Fermer raide ou juste moins de voies?
3: Certaines rampes d'accès et de sortie, je vais vous en nommer deux. Premièrement, sachez que ça commence demain, samedi 25 juillet, 3h du matin, jusqu'à lundi. Donc, toute la fin de semaine jusqu'à lundi matin, 5h. Alors, si vous voulez aller vers Montréal en provenance de La Prairie, la rampe d'accès, elle est fermée. Si vous voulez sortir vers Châteauguay en arrivant de Montréal, même chose, c'est fermé. Alors, il va y avoir des détours à prévoir par l'autoroute 30.
1: Bravo.
18: Chris Brown fait encore parler de lui.
1: Il a quel âge maintenant?
18: Chris Brown.
1: Le mari de Whitney Houston, qui aujourd'hui elle aurait 70.
18: Il a 37 ans.
3: Non, mais Whitney Houston.
18: Il sortait avec Rihanna.
3: Whitney Houston est pas mal plus vieille que Chris Brown.
1: C'était qui le chum de Whitney Houston?
18: Attends, là.
19: Bobby Brown.
1: Chris Brown
19: a sacré une volée à Rihanna.
1: Exact.
18: Ouais, voilà.
1: OK.
19: Et c'était pas shit, mon ami. Oh là là.
18: Non.
1: Bravo.
18: Et, ben, dans cette même. Dans cette même ordre d'idée, il a plaidé coupable d'avoir participé à une bataille qui s'est faite dans une boîte de nuit de Londres. Ça remonte à février 2023 quand même, ça fait un petit bout, où il aurait frappé un producteur de musique, Abraham Diaw, à la tête avec une bouteille de verre, rien de moins. Il a été arrêté en mai 2025 seulement à Manchester quand il était au Royaume-Uni pour une tournée. Il a ensuite été libéré sous une caution de 5 millions de livres sterling, ça c'est environ 9 millions de dollars canadiens. Ça lui a quand même permis de poursuivre ses spectacles et ce qui est étonnant avec son plaidoyer de culpabilité qu'il a dit aujourd'hui, c'est que pendant tout le long de ce processus-là, il niait tout qu'est-ce qu'il avait fait, ce qu'il aurait pas fait à Londres pendant cette bataille-là. Puis en échange d'avoir plaidé coupable, il y a des accusations plus graves comme celle d'agression, tentative de causer des lésions corporelles graves qui ont été abandonnées. Donc encore une fois, il a été libéré sous caution. Il va revenir devant le tribunal le 26 octobre 2026 pour connaître sa peine. Il est passible d'une peine maximale de 3 ans de prison. Puis comme Sébastien nous a rappelé, c'est pas la première fois qu'il fait face à la justice ou du moins qu'il fait parler de lui à cause de ses comportements violents. Là, il avait agressé son ex-conjointe Rihanna en 2009.
1: Merci.
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1: Éric Nolin, mesdames, messieurs.
21: Marc Boilard.
1: Aïe, aïe.
21: Faut que tu donnes mon titre parce que le boss écoute.
1: Ah bon?
21: Faut que tu donnes mon titre.
1: Alors, directeur des nouvelles technologies chez DXM Technologies.
21: Ouais,
3: bravo,
21: c'est moi, ça,
3: bonjour.
21: Je t'écoute toujours quand je descends ici. Je vous écoute, pardonnez-moi. Et tantôt, j'écoutais Rémi qui jase avec toi. Vous parliez de Suno, vous avez une discussion animée là-dessus.
1: Oui.
21: Je viens aujourd'hui me faire le porte-étendard, le défenseur de tous les créateurs de contenu. Que vous fassiez de la musique, de la vidéo, du texte ou peu importe. Même toi, Marc, vous avez peut-être servi de chair à l'intelligence artificielle.
1: Okay.
21: Et oui, Marc, je te mets dedans parce que j'ai vérifié.
1: Ah bon?
21: Cette semaine, je regardais en ligne. Ouais, un gars que j'aime beaucoup qui s'appelle El Estepario Esteban. Ce n'est pas son vrai nom, c'est son nom de créateur de contenu. C'est un batteur, c'est un gars qui joue de la batterie, mais de façon, c'est un demi-dieu. Là. Ça fait 10 ans qu'il joue de la batterie. Il joue entre 4 et 6 heures par jour, 5 jours par semaine. Je vais te dire à quel point il est incroyable. Puis il a une technique que personne d'autre a sur Terre. Et là, il est rendu avec 9 millions de gens qui le suivent. Pour te montrer à quel point c'est une bébite, on va regarder un petit extrait immédiatement. Regarde la technique, il va prendre 2 baguettes. Personne fait ça, là. Attention, 1, 2, 3, 4, prends 2 baguettes. C'est capoté. Wow. Il est vraiment fou, là. Alors, hier, je regarde s'il y a des nouveaux vidéos qui sont sortis. Et il fait une vidéo dans laquelle il est en colère. Ah. Il dit, je viens de me faire voler 500 vidéos. Que je fais? Mais de quoi il parle? C'est qu'il a réussi par un de ses amis à savoir que 500 de ses vidéoclips avaient été ingérés par l'intelligence artificielle pour créer d'autres vidéoclips. Il dit, l'une des raisons pour lesquelles je le sais, c'est que j'ai vu un vidéo de chat arriver qui jouait de la batterie, puis c'était exactement ma performance. Alors, ça dilue mon produit comme c'est pas possible.
1: Ouais, ben oui.
21: Alors, il dit, fort de cette info-là, il dit, je me suis renseigné à savoir comment je pourrais faire pour aller plus loin. Et il existe, en fait, il y a un journaliste du journal TheAtlantic.com qui a fait une espèce de grosse base de données dans laquelle vous pouvez inscrire votre nom et vous allez voir si votre matériel a été utilisé pour engrosser l'intelligence artificielle carrément. Parce que c'est le nerf de la guerre maintenant. Tu parlais de Suno, là. Suno, c'est des dizaines de millions de chansons sur lesquelles il se base. Et c'est des chansons qu'il a donc écoutées à plusieurs reprises. Et ce qui me fait rire, c'est que tu dis à Suno, exemple, fais-moi une chanson dance qui sonne un peu comme Tiesto. Là, il va t'écrire, tu ne peux pas nommer Tiesto ou Elvis ou n'importe quel artiste, mais il faut faire une chanson dans le style rock ou dans le style dance.
1: Okay.
21: Et là, t'écoutes et ça sonne comme Tiesto.
1: Okay.
21: Parce qu'ils ont écouté du Tiesto.
1: Ouais.
21: Alors, je vais t'amener comme sur le site d'Atlantic pour te montrer un peu comment ça fonctionne. C'est vraiment un journal. C'est vraiment un journaliste qui a fait le AI Watchdog. Alors, tu rentres un nom d'un artiste. Dans ce cas-ci, je rentre El Estepano Siberian, le gars dont on va parler tantôt.
1: Oui.
21: 572 vidéos ont servi à alimenter l'intelligence artificielle. Fait que là, on se dit, OK, c'est une personne aux États-Unis, il y a 9 millions de gens qui l'écoutent, il a fait beaucoup de vidéos, ça se peut qu'il y ait des gens qui soient venus. Parfait, oui. Allons voir quelqu'un de peut-être moins connu, je sais pas, on va écrire Marc Boilard.
3: Attends, excuse, je suis pas sûr de savoir à quoi ça sert, ça. Qu'est-ce que ça nous indique?
21: Ça sert à savoir si ta chanson a été utilisée dans une banque de données de l'intelligence artificielle. Fait que vas-tu, Marc, t'as une vidéo qui a été servie pour alimenter des sous-titres.
1: Woke, c'est facile. Chef Boilard cuit, en plus.
21: Oui, exactement. C'est une vieille affaire, là. Éric Lapointe, 151 de ses chansons ont servi à nourrir l'intelligence artificielle. Fait que si t'allais sur suno.com, tu te dis, fais-moi une chanson québécoise, avec un accent québécois, avec une voix rauque qui sonne rock, je te jure que ça va ressembler à Éric Lapointe.
1: C'est ça.
21: C'est complètement capoté, là, tu sais. Donc, Richard Séguin, la même chose. Même les vieux artistes
1: c'est
21: québécois.
1: Peu, c'est comme un peu un nouveau concept où est-ce que t'es en train de... C'est un plagiat original.
21: Oui.
1: Comprends-tu?
21: Tout à fait.
1: Tu comprends?
21: Tout à fait. T'sais. Et ça,
1: c'est un plagiat mais original.
21: Ça se quantifie, ça. Quand tu dis, exemple, que, je sais pas, ma vidéo de Blinding Light qui vient de faire, il y a eu 7 ou 8 millions de personnes qui l'ont regardé, ça équivaut, mettons, à 2 000 $.
1: Ouais.
21: Fois le nombre de vidéos. Lui, il considère que présentement, on lui a volé environ 200 000 $ de droits qu'il pourrait recevoir dans les prochaines années. Mm. Donc, il veut poursuivre Suno pour ça.
1: Ah.
21: Mais en allant sur ce site-là, en fait, sur TheAtlantic.com AI Watchdog, tu peux également voir le nom du dataset qui a servi. Un dataset, c'est une base de données. Exemple, je veux un site sur lequel je vais refaire des vidéos. Alors, j'ai besoin d'avoir des vidéos. Alors, je vais aller me chercher 100 millions de vidéos sur YouTube.
1: Oui.
21: Je vais dire à mon intelligence, je vais dire à mon dataset qui est en train de s'écrire, regarde ça, là, et regarde toutes les vidéos qui sont fantastiques et fais-moi une banque de données fantastique. Là, il regarde. Ça dure des semaines et des semaines. Puis, à la fin, tu te ramasses avec une base de données qui pèse 74 gigs dans laquelle il y a des informations sur toutes ces vidéos-là. Là, tu pars ton site ou tu la vends. Parce que tu peux la vendre à très bon prix. Donc, avec le travail, ton travail à toi,
1: ouais,
21: le travail de Richard Séguin, d'Éric Lapointe, de ce gars-là, de tout le monde, tu voles ces affaires-là. Si je l'utilise, Suno, là. Mais moi, je l'utilise perso. Ma sœur m'a fait une chanson sur son chat l'autre jour. Mais elle met pas ça en ligne. Fait qu'on s'en fout un peu, là.
1: Ouais.
21: Mais
1: c'est un jouet rendu là.
21: Oui, c'est ça, exact. C'est un outil, tu sais. Ouais. Mais à partir du moment, et ça, malheureusement, j'en vois, puis tu vas en voir plein, de gens qui disent « Enfin, j'ai le ban que j'ai toujours voulu depuis des années. J'ai écrit quelques paroles, il m'a fait le reste. Voici ma chanson. » Excuse-moi, mais c'est pas ta chanson.
1: Ouais.
21: C'est pas ta chanson.
1: Ouais, c'est ça.
21: Tu sais, tu peux...
1: C'est, ouais, non, je comprends très bien ce que tu veux dire. C'est pour ça que je parle d'un plagiat original.
21: Oui, ben c'est exactement ça.
1: C'est ça.
21: Tu sais, puis encore là, si tu payes tes droits d'auteur sur Suno, t'as le droit d'utiliser cette chanson-là et les droits vont te revenir. Alors que tu payes un certain pourcentage à Suno.
1: Ouais.
21: Mais tous les bits and pieces qu'on dit qui ont servi à faire ta chanson.
1: C'est même pas, tu peux même pas le traquer.
21: Tu peux pas.
1: Mais non.
21: Mais tu le sais. Fait que là, les artistes, ce qu'ils vont faire, parce que ce que ce gars-là a fait en disant qu'on m'a volé 500 vidéoclips, c'est un peu son arme qu'on lui a volé, parce qu'il en faisait une vingtaine par année, 20-30 par année, fois 10-12 ans. Fait qu'il dit, moi, ce que je fais, c'est que je vais poursuivre. Puis il dit, je vous le donne, là. L'outil est là. Allez voir si on a pris votre travail pour faire ça avec l'intelligence artificielle.
1: Ouais.
21: Et poursuivons en masse. Mmh. Parce que quelque part, si j'ai le droit de choisir un artiste à qui je veux ressembler, je le fais comme ça, puis j'ai rien à faire d'autre que l'écrire, puis payer 8 piastres par mois.
1: Ouais.
21: Excuse-moi, là, mais si c'est pas illégal, faut que ce le soit. Là,
1: fait que dans notre débat, t'es où par rapport à... En tant que client, en tant qu'amateur de musique...
21: OK, je dois t'avouer que avant de vous écouter tantôt, j'avais peu de malaise à utiliser Suno parce que je m'en sers pas publiquement.
1: Mm-hmm.
21: Maintenant, j'ai un malaise. Depuis hier, depuis que j'ai regardé cet article-là, ne sachant pas que c'était si grave que ça.
1: Ouais.
21: Moi, je pensais qu'il prenait quelques chansons puis il pouvait s'inspirer d'eux. Non, j'ai fait quelques chansons. Tu sais, ma fameuse chanson « Faudra danser », là.
1: Oui.
21: Je l'ai mis dans l'intelligence artificielle.
1: Okay.
21: Faisons-nous une version récente.
1: Oui.
21: Ça sonne exactement comme toutes les tunes que t'entends dans un club. Puis il y a même un bout qui ressemble à du Martin Garrix, qui est un DJ super connu.
1: Ben, qui était ici, il était ici en fait.
21: Oui, effectivement, oui, au festival d'été.
1: Exact.
21: J'ai vu la shot où il attrape le drone puis il la lance, c'était superbe, là. Bon, ben, Martin Garrix a été copié dans l'intelligence artificielle.
1: Ouais.
21: Alors, rendu là, tu te demandes, ça sert à quoi de créer? Alors, je fais quoi? Parce que le président de Suno a dit dans un podcast il y a un an et demi, deux ans, « Ouais, créer de la musique en 2025, c'est plus aussi excitant que c'était. »
18: Non, franchement.
21: OK, fait que d'écrire un mot et dire « fais-moi une toune », ça, c'est excitant, je suis désolé, mais tous les musiciens qui nous écoutent sont pas d'accord.
1: Ouais.
21: Tous les musiciens pensent encore qu'en 2026, créer, c'est hot. Ça pue où aller pour se faire entendre, c'est juste ça.
1: Mm.
21: Fait qu'il est temps, je pense, que tous les artistes qui vont aller faire un tour, Éric Lapointe, Richard Séguin, et tous les autres, parce que même toi, Marc, t'es là. Moi, je suis pas là, yeah. Mais tu sais, Angine de Poitrine n'est pas encore là. Il n'est pas encore là, parce que c'est trop récent.
1: Trop récent.
18: Mais attends, je peux-tu... En direct, justement, encore une fois, Nicolas Nivernois qui nous écoute.
21: Oui, salut, Nico.
18: Ben lui, il est allé le tester. Il a écrit son propre nom.
21: Oui.
18: Et ça a dit que ça a servi, ça s'est... Ben, en fait, l'intelligence artificielle a utilisé un de ses livres.
21: Ouais.
18: Dans quelle mesure c'est possible et utilisable?
1: Par exemple, pour être repris pour d'autres contextes.
21: Oui, en fait, c'est d'autres sites. Il n'y a pas juste Suno qui fait ça.
18: C'est pas toujours pour la musique.
1: Tu peux écrire des livres avec une intelligence artificielle.
18: Oui, c'est vrai, dans le fond. Okay, donc tu peux, en fait, ce site-là te permet de juste savoir comment l'intelligence artificielle, en général, s'est approprié ton contenu, peu importe ce qu'il est.
21: Okay. Tu as le nom du dataset. Il y a un site qui s'appelle huggingface.com où tu peux aller et ils sont tous là.
1: Ah oui.
21: T'écris le nom de la base de données et tu pourrais même la télécharger si tu voulais.
1: Je sais que
21: c'est énorme, ça servira à rien là. Mais vraiment, il y a moyen de tout retrouver maintenant. Il faut choquer, il faut se lever.
18: Est-ce que
21: je suis vraiment curieuse.
18: Est-ce que ça peut prendre par exemple des tweets que t'as fait, des publications Facebook. Penses-tu que l'intelligence artificielle va jusque là pour
21: en fait, t'écris un long
18: copier
21: texte,
18: les gens?
21: Peut-être.
18: Ouais.
21: Okay, oui, ouais. Peut-être. Mais je pense qu'on est vraiment au niveau audio, vidéo, image et texte sur les formats longs ou moyens, mais aussi des sous-titres. Je sais pas pourquoi. Là, mais pour les intelligences artificielles qui créent des sous-titres, il y a des... Michel Charette, l'acteur, il y a beaucoup de ces sous-titres qui ont été utilisés pour je ne sais pas quelle raison, mais dans une base de données.
1: Qu'est-ce que ça veut dire des sous-titres de Michel Charette?
21: Parce qu'il y a des logiciels maintenant qui peuvent écouter ta voix et écrire en dessous ce qui a été dit.
1: Ah.
21: Mais ça a évolué tellement. Il y a 3 ans, au NAB à Vegas, National Association of Broadcasters, je suis allé voir une compagnie qui fait ça pour un client. Je dis, est-ce que vous faites ce genre d'affaires? Oui, puis ils disent, en québécois, on est très bon pour faire de la traduction simultanée. Je suis parfait. On avait un extrait d'un show qui venait, je pense, de Zone 3, où le gars rentre dans la pièce avec son fusil, puis il dit, « Drop ton gun! » Puis la traduction, c'était écrit, « Dratomé! » Ça veut rien dire, « Dratomé!
18: » Voyons donc.
21: Mais il faut qu'ils comprennent le langage québécois.
1: Ah, ouais,
21: il faut qu'ils prennent un exemple à quelque part. Et Michel Charette a été pris pour ça.
1: Okay.
21: Fait que c'est complètement fou, mais je vous jure, là, si vous écoutez présentement que votre produit est là, faut se lever, faut faire de quoi? Parce que sinon, tout ce qu'on crée devient la possibilité que quelqu'un d'autre l'utilise après ça et fasse de quoi avec. C'est... Hey, c'était mon idée.
1: Mm.
21: C'était moi, ça.
1: C'est comme si un chef cuisinier Il dit, hey, ça c'est ma nouvelle pizza.
21: Oui.
1: Basée à 100% sur les recettes du Da Giovanni à côté. Oui. Tu comprends? Tu fais comment? C'est pas ouais. nouveau, là.
21: Ouais, c'est ça. Oh non, en fait, tu dis pas Da Giovanni. Mais quand Da Giovanni vient chez vous, il fait, hey, tiens ma pizza, ça. Ouais. Fait que ouais. ça ouais. finit mal dans ce cas-là.
1: Éric voilà. Nolin, directeur des nouvelles technologies chez DXM Technologies.
21: Hey, le boss écoute, t'as bien fait.
1: À la semaine prochaine. Bye.
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1: Dans le Journal de Montréal, on apprend un truc qui est quand même très intéressant parce que je sais que ça intéresse beaucoup de monde. Les animaux, des refuges pour animaux qui offrent des soins de clinique vétérinaire à peu de frais, sont saturés de demandes tant que les gens sont serrés financièrement. Ben, on va en parler avec la directrice générale de la SPCA de Montréal, Sylvie Bourbonnière. Salut Sylvie.
28: Bonjour.
1: Ça va?
28: Très bien, merci.
1: Bon, Sylvie, raconte-nous ce qui se passe. D'abord, ça vient d'où cette initiative-là de tout à coup offrir des services cliniques, mais moins dispendieux que ce que le vétérinaire moyen fait, qu'on sait dont les prix ont augmenté puis que c'est rendu un vrai défi là, de soigner son animal?
28: Effectivement, les choses ont changé. Hein. Depuis 2024, la réglementation permet aux cliniques de refuge d'offrir des soins directement à la population, ce qui n'était pas le cas auparavant.
1: Okay.
28: Donc, nous, ça nous permet maintenant à la SPCA, en plus d'offrir les soins qu'on avait déjà au refuge, d'ouvrir la porte à traiter directement les animaux de la population.
1: Ça veut dire que...
28: Ça répond à un besoin.
1: Ouais, c'est une première information que je ne savais pas, c'est-à-dire que, un peu comme les pharmaciens ou les autres professionnels ont des actes protégés, les vétérinaires avaient certains soins à prodiguer qui étaient exclusifs pour eux, puis vous, à la SPCA, vous n'aviez pas accès à ça. Là, vous pouvez les offrir.
28: En fait, on ne pouvait pas avoir de clinique communautaire à ce moment-là.
1: Littéralement.
28: Les soins, on ne pouvait pas. Ce qu'on pouvait faire, c'est offrir des soins de refuge aux gens qui venaient au refuge ou des animaux qui nous étaient cédés ou qui venaient. Mais sinon, on ne pouvait pas. Donc, là cette ouverture-là, c'est une très bonne nouvelle pour la population. Donc, on peut offrir des soins à meilleur prix.
1: Qu'est-ce qu'il a fallu mettre en place?
28: Nous, chez nous, on a ouvert cette clinique-là quelques mois après que la réglementation ait changé. On était en version test, projet pilote, je peux dire, là. Mm-hmm. Et en fait, on n'a même pas encore annoncé l'ouverture officielle et on hésite à le faire parce qu'on est déjà plein.
1: Plein.
28: Ouais.
1: My God, avant même que... OK, alors le bouche-à-oreille a été un succès monstrueux.
28: Effectivement. Ce qui nous fait croire que les besoins sont criants auprès de la population. En fait, c'est pas toujours des gens... Oui, c'est une clinique pour les gens à faible revenu, mais tu sais, ça peut être différentes circonstances qui font en sorte qu'on se retrouve momentanément à faible revenu. C'est pas toujours une situation qui est permanente. Et ça peut aussi être le cas parce qu'un animal nécessite des soins particuliers qui n'étaient pas prévus. Là. Certaines chirurgies, on le sait, sont de plusieurs milliers de dollars. Donc, pour des familles qui ne l'avaient pas prévu, ça peut faire la différence entre devoir euthanasier ou abandonner son animal ou avoir la possibilité de le garder. Puis c'est ce qu'on cherche à faire.
3: Vous savez, j'ai déjà entendu, ça me fait penser aux banques alimentaires, par exemple, où on a vu des fois des gens un peu critiquer le fait que des gens, peut-être qui n'étaient pas tant que ça dans le besoin, avoir quand même accès aux banques alimentaires. Comment vous allez vous assurer que c'est vraiment des personnes dans le besoin qui viennent prendre vos services, puis pas juste, tu sais, la population générale qui a aussi de la misère à y arriver, puis qui se dirait peut-être, hey, moi aussi, je suis tannée de payer 2 000$ pour mon chat.
28: Nous, on privilégie vraiment les gens qui ne peuvent se le permettre. On discute avec eux. On fonctionne sur un système, je dirais, de bonne foi pour le moment. Puis on avise les gens quand ils viennent nous voir que c'est réservé pour les gens à faible revenu. En même temps, il y a la réalité, il y a les limites et la réalité. Je vous dis, j'ai déjà travaillé dans une grande banque alimentaire, donc je peux en parler. Là, je mets mon chapeau d'ancienne de chez Moisson Montréal. Ah. Mais je peux vous dire que les gens... hésite quand même, ça demande un certain, je dirais, un petit peu de laisser son amour propre à la maison pour faire la file là, dans une banque alimentaire. C'est un peu la même chose. Puis quand on discute avec les gens, ils sont conscients qu'ils décident de laisser la place là, à ceux qui en ont vraiment besoin. Donc pour le moment, on ne fait pas face à ça, mais on va sur le système de bonne foi des gens.
1: Sylvie Bourbonnière de la SPCA. C'est quoi un exemple de différence de prix pour une intervention X entre chez vous, là, avec votre nouvelle clinique reliée à la SPCA, puis un vétérinaire lambda là, qui offre une opération ou une intervention?
28: Ça dépend vraiment de la chirurgie ou du soin qui est offert. Il faut savoir aussi que chez nous, on n'offre pas tous les soins.
1: Okay.
28: Une clinique vétérinaire va faire plus d'investigations, va probablement faire plus de tests que nous, on peut faire. C'est pas qu'on n'a pas la capacité, c'est que ce sont des actes qui sont trop chers pour pouvoir être en mesure d'offrir des prix. Donc, on reste dans des soins qui sont, par exemple, la stérilisation, les soins comme une amputation d'un membre, ça peut être retirer un corps étranger, on fait de la dentisterie, il y a vraiment beaucoup de soins, mais on se limite à des choses qui sont, je dirais, moins complexes, qui demandent moins d'investigation pour être capable de permettre d'offrir des prix plus avantageux. Maintenant, ça varie tellement d'un acte à l'autre, là, j'ai pas ma liste de prix devant
1: moi. Non, mais
28: moi.
1: Juste me donner un ordre d'idée, on est-tu du simple au double ou bien 10 fois moins? On est où, là?
28: Mais ça peut être parfois la moitié moins, ça dépend des actes, mais je vous dirais que dans la majorité des cas, c'est sûr que ce sont des soins qui sont moins chers, mais qui sont limités.
1: OK. C'est quoi la proportion maintenant d'abandon d'animaux par rapport à avant? Parce qu'on lit souvent que ça a augmenté. Ça a augmenté genre aïe aïe ou ça a augmenté juste pour dire?
28: Ça augmente. Malheureusement, là, on est proche encore du 1er juillet. Là, à cette période de l'année, c'est une période extrêmement cruciale pour tous les refuges au Québec. Là, je parle pas juste pour moi, je sais que c'est la même chose pour nos collègues un peu partout. Il y a beaucoup, beaucoup d'abandon, malheureusement, lié à des raisons financières, souvent des raisons familiales aussi, une séparation, une perte d'emploi, des trucs comme ça qui viennent ajouter à la situation des familles qui étaient peut-être pas précarisées financièrement, mais qui tombent en situation plus difficile. Fait que ça, c'est des causes d'abandon. Il y a aussi les questions de comportement qui, parfois, les gens ne comprennent pas toujours les besoins de leur animal et décident de s'en départir ou de l'envoyer dans un refuge. Mais nous, on essaie, avec nos programmes là, de prévention des abandons, de faire en sorte qu'on travaille avec les familles pour garder l'animal chez lui, mais on accompagne la famille pour les aider à mieux comprendre les besoins de l'animal puis à faire en sorte que l'animal soit plus heureux puis mieux adapté dans sa famille.
3: Je sais que il y a beaucoup de chats qui sont abandonnés, OK? Mais moi, je vais vous poser une question pour les chiens. Justement, vous parlez de problèmes de comportement. Est-ce que vous pensez qu'on devrait rendre obligatoire une espèce d'évaluation des familles où on leur attribue une race de chien? T'sais, selon ce qu'ils veulent, selon ce qu'ils connaissent, c'est comme, bon, ben, vous êtes obligé d'être dans cette catégorie-là. Oui. Parce qu'il y a plein de gens qui ont toutes sortes de sortes de chiens par tendance, même parfois, qui n'ont aucune idée de c'est ce vrai. Que ça demande. Ils sont pas éduqués. Puis là, ils se retrouvent avec des chiens qui sont pas capables de contrôler.
1: C'est zéro en appartement, par exemple. T'sais,
3: j'invente ça, mais qu'est-ce que vous en pensez?
28: Ben, en fait, écoutez, est-ce que ça devrait être obligatoire? Ça, je ne sais pas, mais une chose que nous, on fait chez nous à la SPCA, c'est que on accompagne les gens. Parfois, ils arrivent avec une idée préconçue. Ils veulent un type d'animal, ils veulent une taille, un style.
3: Un beau petit malinois. Un beau berger malinois. Oh.
28: En fait, nous, ce qu'on fait, on travaille avec la famille pour analyser leur style de vie, leur comportement. Combien de temps ils ont alloué à l'animal? C'est quoi leur niveau d'énergie aussi? Si quelqu'un est toujours, en dehors, en train de faire plein d'activités physiques, on va peut-être suggérer un animal plus actif. Si quelqu'un est plus sédentaire, ben peut-être un animal un peu plus âgé va convenir. Est-ce qu'il y a des enfants dans la famille? Donc, tout ça, on discute avec les familles adoptantes pour leur permettre de choisir l'animal qui leur convient. Parfois, ils repartent avec un animal qu'ils n'avaient pas prévu au début.
3: Mais tant mieux, si c'est le bon choix.
1: Ben oui. Moi, Sylvie Bourbonnière, j'avais un beau cocker. Il s'appelait Raoul. Ouais.
28: Puis, vous ne l'avez plus, si je comprends
1: non, bien. Non, il est décédé il y a longtemps, ça m'a brisé le cœur. Ouais. Oh. Non, ça a été vraiment une peine épouvantable, mais je veux dire... Oui, vraiment. Puis un cocker, je trouvais ça magnifique. C'était une race vraiment le fun. Faites pour nous autres. C'était un chien bulle. Je disais que c'était une bulle. C'est-à-dire que, tu sais, c'est comme il aimait tout le monde. Il aurait pu partir avec n'importe qui, puis il aurait fait comme, ah ouais, c'est un voleur. Ah, c'est pas grave. Je pense qu'il invitait les voleurs à venir chez nous. Mais en tout cas, bref. Non, mais il disait tel chien, tel maître. Je me souviens de ça. C'est-tu vrai, ça, Sylvie?
28: Ben écoutez, là, je ne sais pas, là, avec l'exemple que vous donnez, j'imagine que ça représente, vous êtes quelqu'un de très sociable, peut-être que c'est
1: oui.
28: Ça. Hein?
1: Mais je trouve que, je te jure, j'avais l'impression qu'on était pareil. Moi et mon chien, là, c'était comme, ouais, tu sais, c'est ça, c'est comme, il y a n'importe qui arrive, ah oui, lui, il est le fun, tu sais, ils ont tous le fun. En tout cas,
28: ben, c'était ma peur. Ils ont leur tempérament, hein, c'est ça, ils ont tous leur petite personnalité. Moi, j'ai deux chiens, ils sont complètement différents les deux. Puis,
1: ah oui?
28: Oui, vraiment.
1: Bon. Hey, merci Sylvie Bourbonnière, directrice générale de la SPCA de Montréal.
28: Merci à vous.
1: Salut.
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3: Actualité. Oui. Marc est comme son chien, c'est vraiment drôle ça. Enfin, je le retiens.
1: Ben moi je trouvais, tu sais.
3: Ouais.
1: Au début pas nécessairement, mais tu finis. Écoute, je te jure, ils disent tel chien, tel maire.
3: Ben, c'est vrai.
1: Oui,
3: il a fait party avec toi?
1: Non, mais... Ben, moi, je l'ai amené. Il a fait du théâtre à l'Université Laval. Il a joué dans tous mes films.
3: Il a fait des stand-up?
1: Non, mais je veux dire, il était vraiment... Je fais des sketchs, là. J'avais fait un sketch à la fin du spectacle final à ma deuxième année de droit, je me souviens. Puis c'était Raoul contre Madame Hoover. C'était ça le nom du sketch. Madame Hoover, c'était une balayeuse Hoover. Puis Raoul la poursuivait parce qu'il a rentré dedans en faisant le ménage. Puis on avait deux avocats avec des toges. Puis là, quand c'était... Moi, j'interviewais la balayeuse qui était sur un tabouret. Puis il y avait quelqu'un en coulisses qui faisait la switch. Puis là, je disais, vous, Madame Hoover, étiez-vous vraiment placé à la bonne place? Puis là, ça faisait... Non, écoute, on était vraiment ailleurs. Mais mon chien, il faisait partout. Il était partout.
3: Être ailleurs, ouais. C'est le bon terme. Écoute... Fallait être là. Hey, on est dans notre segment nouvelle.
1: Ben oui.
3: Alors, en voulez-vous une bonne? Attention, devinez de qui je vais vous parler.
1: Nicolas Duvernois,
3: non, t'as une autre chance,
1: tantôt.
3: C'est sûr tu l'as.
1: Éric Nolin.
3: Non, Trump. Ah. Qui menace d'imposer un gros tarif sur le Canada. Pourquoi? Les feux de forêt. On l'avait vu venir, mais là, c'est un peu, c'est très dans l'air. Alors, il a dit plus tôt, là, aujourd'hui, il vient tout juste d'évoquer l'idée d'imposer d'autres droits de douane au Canada en raison de la fumée des feux de forêt qui a dérivé sur le territoire américain. Alors, ce qu'il a dit, nous allons imposer un tarif majeur sur le Mexique à cause de la laitue et nous allons imposer un gros tarif sur le Canada à cause de la fumée. Donc, il a dit ça aujourd'hui en point de presse. Puis la laitue, bon, on fait référence aux parasites qui avaient causé l'épidémie de diarrhée explosive un peu partout aux États-Unis. Alors là, étant donné que la fumée des feux de forêt ici au Canada, dans l'ouest de l'Ontario, dans le nord de l'Ontario, ont impacté grandement les États-Unis, mais lui a dit pourquoi pas mettre un tarif là-dessus? Parce qu'il a expliqué nous, on n'a jamais eu ce problème-là avant aux États-Unis. La Californie, ça compte pas. Nous, on n'a jamais eu ce problème-là avant aux États-Unis. Puis là, tout d'un coup, le Canada est là, on a ce problème-là. Donc, on va tenter de régler ça avec eux. Et à ça s'ajoute, bien sûr, la menace du 50%, plus l'autre 10% qu'ils voulaient ajouter avec certains produits canadiens. Donc, on y perd un petit peu le fil, mais voilà ce qu'on a appris plus tôt. Aussi... On apprend que l'écrivain Salman Rushdie a témoigné au procès pour terrorisme de l'homme qui avait tenté de l'assassiner en 2022. Donc, Salman Rushdie, qui est un romancier, un écrivain britannique, qui avait écrit, entre autres, les versets sataniques. Oui. Et lui, donc, en 1989, on avait émis une fatwa contre lui. C'était l'ayatollah Khomeini qui avait émis cette fatwa-là. Et on pense que dû à ça, mais en fait, la personne en question, je recherche son nom ici, oui, monsieur Adi Matar, qui est un Libano-Américain, l'avait attaqué en 2022, l'avait poignardé à plusieurs reprises, dont dans l'œil, ce qui avait fait en sorte que monsieur Rushdie a perdu son œil. À cause de ça, le criminel, monsieur Matar, a été condamné à 25 ans de prison. Mais là, c'est parce qu'il est de retour en procès pour accusation de terrorisme. Et on a donc demandé à monsieur Rushdie de venir parler de cet homme-là pendant le procès. Alors, il va faire face à de nouvelles accusations. Je vous rappelle, monsieur Adi Matar, qui fait donc face présentement, il est à New York, au tribunal fédéral à Buffalo, dans l'État de New York, pour accuser d'actes de terrorisme. Je voulais vous parler de Trump. Déjà, j'avais une nouvelle pour vous, autrement que celle, donc, des nouveaux tarifs potentiels à cause des feux de forêt. C'est Trump qui a été, en fait, qui est rattrapé par les questionnements sur son état de santé. Donc, il a 80 ans, le président américain, c'est le plus âgé à avoir prêté serment. Donc là, présentement, c'est un texte de Radio-Canada qui dit que son entourage est toujours, oui, en train de vanter sa condition surhumaine, sa vitalité. Mais là, semble-t-il qu'il y a des signes sur son âge qui s'accumulent de plus en plus et qui font en sorte qu'il y a des spéculations. Donc là, ce qu'on dit, c'est qu'on remarque de plus en plus souvent des ecchymoses sur ses mains qui sont souvent maquillées, couvertes de bandages. Donc là, la Maison-Blanche a évoqué à de nombreuses reprises que, bon, c'était à cause des poignées de main. Ça faisait poignées de main, fait que ça faisait des bleus. Oui. Mais là, finalement, M. Trump a admis que c'était plutôt à cause de sa prise quotidienne d'aspirine. Après ça, il y a ses chevilles enflées qu'on voit souvent aussi, parce que là, ça, c'est dû à une insuffisance veineuse chronique. Présentement, il porte des chaussures qui sont plus confortables. Il s'adresse à des médias assis. Bref, tout ça pour dire que là, présentement, le président, on a l'impression qu'il somnole plus souvent. On remet finalement en question son âge et sa capacité à gouverner. Il fait souvent des lapsus. Il a confondu récemment le Groenland avec l'Islande. Il a parlé de la République islamique du Japon au lieu de l'Iran. Donc là, il y a son médecin qui dit, écoute, il est en excellente santé. Il a des solides fonctions cardiaques, pulmonaires, neurologiques, pas de problème. Mais et il passe souvent des tests cognitifs. Mais présentement, il y a des sondages aux États-Unis qui sortent et qui disent que là, présentement, une majorité d'Américains estiment qu'il n'a ni l'acuité mentale ni la santé physique nécessaire pour exercer ses fonctions. Alors, ça remet de l'avant les questions sur sa capacité pour gouverner l'État américain. Je vous en fais une autre. Attends, je te perds un petit peu dans mes feuilles. Mon cher Marianne, tu veux y aller? Je suis rendue où?
18: Oui, ben en fait, je vous propose une panoplie d'options pour la fin de semaine, si jamais vous vous demandez quoi faire. Et ça, peu importe où
1: est-ce
18: vous
1: que
18: êtes
1: je peux les
18: au
1: nommer,
18: Québec.
1: Est-ce que je peux les coter de 1 à 10?
18: Ah, ben avec grand plaisir. Mais
1: selon
18: là,
1: mon intérêt, là, c'est très personnel.
18: Avertissement, j'ai quand même un certain temps déterminé pour mon intervention, donc je ne peux pas faire objet de chaque ville du Québec. Là. Donc, okay. Je vais y aller avec quand même les gros événements de la fin de semaine. Il y a le grand Poutine Fest de Montréal. Ça se poursuit en fin de semaine. C'est au Vieux-Port de Montréal. C'est ouvert cette fin de semaine de midi à 21h au Vieux-Port de Montréal. Si vous pouvez pas y aller en fin de semaine, sachez que vous pouvez y aller jusqu'au 2 août.
1: 7 sur 10.
18: 7.
1: Ça m'intéresse. Je trouve ça le fun.
18: Mais t'es pas tant un grand fan de Poutine?
1: Non.
18: OK.
1: Mais je veux dire que j'aime l'idée. Je trouve ça drôle qu'il y en ait plein à même place dans le vieux port.
18: Mais surtout que c'est ça, il y en a qui sont quand même assez créatives.
1: Ben oui, c'est ça, oui, oui.
18: Ouais. C'est là, ben là, c'est là, je peux déjà prévoir ta note sur 10. C'est la dernière fin de semaine de Juste pour rire à Montréal. Donc, n'oubliez pas qu'il y a des spectacles gratuits. Donc, ceux qui sont à l'extérieur, c'est à la place des festivals et ça prend fin ce dimanche.
1: 8 sur 10.
18: Ah, je pensais que tu allais dire 9 sur 10.
1: Ben non, ça dépend des shows.
18: Okay.
1: Mais j'aime l'idée, puis j'aime évidemment que c'est quartier spectacle, c'est hot.
18: On a aussi le festival Haïti en folie, donc c'est le plus grand, ben le plus important festival musical avec des activités pluridisciplinaires, gastronomie aussi qui va avoir en dehors d'Haïti. C'est entièrement dédié à la culture haïtienne. C'est la 20e édition du quand festival même à Montréal. Donc ça se passe à plusieurs endroits, le Jardin Gamelin, Parc des Compagnons, Parc La Fontaine.
1: Tout ce qui est Jardin Gamelin, 0 sur 10.
18: Ah ouais.
1: Ah, je veux rien savoir de là.
18: Ben,
1: par contre, le festival lui-même, 7 sur 10. Je trouve ça très intéressant.
3: Est-ce que tu étais là avec nous à Cube quand on était au coin Sainte-Catherine-Berry?
1: Ben, je suis allé faire des entrevues avec Sophie, entre
3: autres. OK, c'est ça. Non, parce que nous, les Jardins Gamelin, on a eu du plaisir à circuler autour de ça à 4-5 heures le matin pour arriver en poste. Là.
1: Ouais, ouais.
18: Il y a aussi le festif de Baie-Saint-Paul. À Baie-Saint-Paul, Louis-Jean Cormier, Vincent Vallière, Jean-François Posé, Les Louanges. Donc, ça se poursuit cette fin de semaine, ça prend fin ce dimanche.
1: Je n'irai pas parce que c'est loin, je vais à Québec en fin de semaine, mais presque 10. On en a parlé.
18: Ouais.
1: J'aime beaucoup l'idée de ce festival.
18: Et
1: j'aime vraiment ça.
18: Sur les réseaux sociaux, depuis hier, je ne vois que des éloges pour le festif de Baie-Saint-Paul.
1: Ben,
18: c'est tellement un festival qui est apprécié.
1: C'est sympathique.
18: Et en rafale pour le reste de la fin de semaine, ben, il y a l'Expo agricole de Saint-Hyacinthe, si jamais vous avez envie d'aller voir des animaux, d'aller faire de la petite danse en ligne. Et le Festival Western de Saint-Victor en Beauce, ça se termine dimanche.
1: Merci.
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4: Il réagit non-stop pendant toute l'émission.
5: Moi, non-stop. Non-stop.
4: On pensait que tu avais une business.
5: Non,
4: tu vendais de la vodka.
5: Mais c'est mon premier point. C'est mon premier point. J'arrête de vous écouter. Écoute, je ne fais que envoyer des messages à Cybèle en permanence.
4: Sérieux, ça commence à 3h05.
5: J'exige soit d'être là, juste rien dire, mais tu sais, faire des signes.
6: Pour enlever ta petite main.
5: Ouais, ou oh my god, non mais ça me rend fou, vous écoutez. Vous n'avez pas, ok, tous les jours, je vous envoyez tous les sujets, puis je vous dis quel sujet vous avez le droit de parler ou pas, parce que non, tu sais, bonne vieille surveillance à la Corée du Nord, parce que tu sais, à un moment donné, moi, vous avez pas le droit de comme parler, puis là, j'ai pas le droit de parole.
6: Ben écoute, je t'en donne un, moi, quand tu me textes, des fois, là, je...
5: Oui, je le sais,
4: À chaque pause, puis tu sais... En tout cas, Nicolas, par contre, hein?
5: Puis tu réaliseras que la majorité du temps, j'ai raison, là.
4: Non.
5: Oh my God, il est mauvais.
6: Ben, tu ouvres la porte grand-même.
5: Je le sais, mais je voulais voir si
4: ça me dérangerait pas si c'était vrai, je te dirais.
5: C'est le quiz du vendredi.
4: Oh!
6: Ah, mais là, je suis stressée. Je pense que je vais être pas bonne.
5: J'en ai un bon. Okay. Ben, ils sont toujours bons, vous me direz.
6: Toujours, ben, c'est ça.
5: Mais j'en ai un bon. On va y aller avec quand même juste une vérification de base si vraiment vous m'avez vraiment écouté. Okay? Mm. Donc, dans la catégorie, est-ce qu'on m'écoute vraiment? On va commencer avec un petit léger. Le petit léger, c'est l'été. Combien de porte-avions? Tu sais, moi, quand c'est léger. Combien
4: c'est,
5: de
4: c'est l'Iran ou les porte-avions.
5: Oui, c'est ça. Combien de porte-avions nucléaires possède l'armée américaine?
6: Ah oui.
5: 11, 16 ou 28? Ou 8.
4: C'est 11.
6: 11.
5: C'est bon. Vous avez écouté. Ouais. Soit chanceux, soit écouté. Quel est mon plus grand souhait lors de la prochaine campagne électorale? Un, que l'on réforme l'éducation. Deux, que l'on délivre les permis de construction plus rapidement. Ou trois, que l'on propose des politiques impopulaires mais essentielles.
6: Hein?
4: Impopulaire, mais essentiel. T'as été très clair là-dessus.
5: Ouais. Ah, t'as raison, Martin.
6: La personne avait réécrit après pour dire « Je suis désolée. »
5: Ah, mais là, c'était drôle. C'était très drôle.
4: Non, mais moi, j'ai dit à Martin Boilard qu'il y avait des...
6: Un jour sur deux, c'est Martin Boilard, puis on y voit qu'il y a du feu.
5: Mais imagine, pour avoir deux shows. Le show d'après, c'est avec Martin Boilard.
4: Eh oui.
5: Lundi, est-ce que t'écoutais quand t'étais aux soins intensifs?
4: Je n'étais pas aux soins intensifs du tout, j'étais chez nous en train de guérir.
5: Aux soins intensifs envers toi-même.
4: Ben non,
6: c'est une métaphore, Marc.
5: Non, j'écoutais pas. Bon, ben alors on va voir si tu m'écoutais pas vraiment. Aujourd'hui, on perçoit l'ennui comme un problème à régler. Mais pendant des siècles, on le voyait comme un problème à régler, une étape nécessaire à la pensée ou une réalité de la vie quotidienne.
4: Je sais pas quoi que vous avez dit.
6: Ah, je sais pas si c'est B ou C. Est-ce que c'est...
4: C'est C, la réalité.
6: Est-ce que c'est C? Je veux dire C.
4: Oui.
5: Ouais,
4: un problème du quotidien.
5: Alors, vous avez tort. Vous ne m'avez pas écouté visiblement.
6: Oh non.
5: Non, mais c'est une étape nécessaire à la pensée. Cependant, attention. Ça, c'était Blaise Pascal qui disait ça, un philosophe. On s'entend que c'était pas la moyenne des papes.
6: C'est ça, c'est pour ça.
5: Donc,
6: ça.
5: Je crois qu'il y avait un peu des deux. Puis tu sais que je me mets un peu de piège dans mes affaires.
6: Donc,
5: vous savez que la deuxième catégorie, c'est toujours une catégorie selon mon matin.
6: Oui, c'est vrai.
5: Cette catégorie, je suis très fier. Parce que c'est l'été, c'est les vacances. Puis tu sais, bon, moi j'aime parler de sujets qui ont un lien avec l'actualité, c'est les vacances. Donc, c'est la catégorie « Découvrons le Zimbabwe ».
6: Ah ben, d'accord.
4: Quand même.
5: Combien de langues officielles compte le Zimbabwe? 3, 7 ou 16?
6: 16.
4: Non, 7.
5: 16.
4: 16 langues officielles?
5: 16 langues officielles. C'est
6: on t'écoute.
5: C'est un de mes pays les préférés au monde, le Zimbabwe, c'est... Superbe.
4: Es-tu déjà allé?
5: Non, malheureusement, mais ça serait un objectif. Avec les enfants, j'attends qu'ils grandissent un peu, faire un safari.
6: Pourquoi tu tripes sur ce pays-là?
5: La beauté de la nature. J'ai vu plusieurs documentaires là-dessus, puis sincèrement, autant la faune que... puis c'est aussi un des pays où il y a la plus grande réserve des Big Four, tu sais, rhinocéros, éléphants, girafes et...
4: Lion.
5: Peut-être, ouais, je ne me rappelle plus le 4...

0: Bref, tu sais, moi, j'adore la nature, j'adore le tout, puis bref, j'aimerais bien y aller. Il est parti.
1: Si,
0: en parlant de la nature du Gilles Baboué.
2: Demande-moi-le.
0: Ben, je te le demande. Comment s'appelle le plus grand rideau d'eau au monde? On s'entend qu'un rideau d'eau, c'est une fine couche d'eau qui tombe comme les chutes Niagara. Okay. On appelle ça un rideau d'eau. C'est plus qu'une chute, tu sais, vu que c'est... Comment ça s'appelle? Les chutes... Et c'est au Zimbabwe, bien entendu. Les chutes Zambèze, les chutes Victoria ou les chutes Mosiwatunya?
2: Moi, je pense que c'est... Je connais les chutes Victoria. Je sais que ça existe. Donc, vu que je le connais, je vais penser que c'est là.
1: J'ai aucune idée. Moi, on dirait, j'aurais dit c'est juste pour dire que ça fait un lien avec les 16 noms.
0: Ben, vous avez raison, les deux. Hein? C'est connu sous le nom les chutes Victoria, mais le nom d'origine, c'est Mosiwatunya. J'adore. Puis en Afrique... Tu sais, toi, t'aimes les citations, t'aimes les images.
2: Oui.
0: Puis ils ont, tu sais, notamment un de mes proverbes préférés, tu sais, l'Occident, ils ont l'heure, nous, on a le temps. Mais Mosiwatunya veut dire la fumée qui gronde. Et eux, pourquoi? Parce que, tu sais, quand l'eau tombe, puis tu vois toujours... j'aime cette poésie-là.
1: Tu sais que les Madelinos aussi disent ce proverbe, hein?
0: Ah ouais?
1: Si t'en as pas l'heure, on a le temps.
0: Ah! Ben, regarde, ils sont je sais pas qui a inspiré qui, mais bref.
1: Moi, je pense que
0: les deux sont loin. Mais je veux parler des chutes Victoria, pas parce que c'est le prénom de ma grande, mais c'est passionnant. OK? Vous avez été aux chutes Niagara?
2: Oui.
0: Bon, ben, les chutes Niagara, c'est un rideau d'eau. Ouais. Pour vous dire, c'est très impressionnant quand t'es là. Mais les chutes Victoria, c'est autre chose. OK? La largeur des chutes de Niagara, c'est 945 mètres. Les chutes Victoria, c'est 1,7 km.
1: Wow!
0: La hauteur Niagara, c'est 55 mètres, 180 pieds. Les chutes Victoria, c'est 108 mètres, 355 pieds. Mais le plus impressionnant, moi j'aime un peu les données, là. Le débit d'eau par minute. Mmh. Par minute, les amis, une minute, c'est 60 secondes. Les chutes Niagara, il y a 168 millions de litres d'eau par minute.
2: OK.
0: Les chutes Victoria, 500 millions de litres d'eau par minute.
1: Je suis en train de regarder des photos au même moment. C'est extraordinaire.
0: Allez sur Google.
1: C'est magnifique.
0: Une piscine olympique, c'est 2,5 millions de litres. Donc, les chutes Victoria, c'est 200 piscines olympiques toutes les minutes.
2: Toutes les minutes, à chaque 60 secondes. Et cette eau-là vient d'où? C'est quel fleuve?
0: Du Zambèze. C'est le fleuve qui sépare la Zambie et le Zimbabwe.
2: Okay.
0: C'est vraiment des endroits exceptionnels dans le monde. Tu sais, je sais que c'est compliqué, j'ai regardé. Ça coûte 1 700 $ aller. Si tu veux revenir, c'est 2 200 $ le billet, j'ai regardé aujourd'hui.
2: C'est 4 000 $.
0: C'est 2 200 $ aller-retour.
2: OK, 2 200 $ aller-retour.
0: Qui n'est pas exagéré. Surtout quand tu sais que c'est...
2: T'arrêtes à Londres?
0: Moi, j'ai regardé Qatar Airways, ouais, t'arrêtes à Londres.
2: Ouais.
0: C'est 23 heures et quelques avec l'arrêt. Le coût de la vie, c'est pas cher. C'est peut-être cher y aller, là, plus que, disons, aller en Europe pour 1 000 $, mais le coût là-bas est quand même très abordable. Sincèrement, tu sais, on rit beaucoup avec ce nom-là. C'est pour ça que, tu sais, dans un des petits bonhommes animés, hier, il parlait de ça. Puis c'est là que j'ai eu l'idée. Mais tu sais, c'est des endroits qu'on n'ose pas trop y aller. On sait pas pourquoi. On a plein d'idées préconçues. Mais tu sais, ça doit être le voyage d'une vie. Là.
2: Sûrement.
0: Moi,
2: sûrement.
0: J'ai été dans plusieurs pays africains, puis c'est exceptionnel.
2: Où t'es allé?
0: J'ai été au Mali. J'ai été en Côte d'Ivoire. J'ai été au Sénégal. Et en Guinée-Conakry. Guinée-Conakry, il y avait un dictateur quand j'ai été, Lansana Conté. Le matin, je me lève, il y avait un hôtel dans le temps, au bord de la mer. Le matin, je me lève, et puis j'entends du bruit comme pas possible. Je suis comme, qu'est-ce qui se passe? J'ouvre, c'est un nouveau hôtel, si je me rappelle bien, c'était un hôtel français. Je vois des dizaines de milliers de personnes sur la plage qui allaient à la pêche, qui allaient, tu sais, la vie avait commencé, tu sais, littéralement. Et tous les jours, il y avait un hélicoptère qui faisait le tour de la capitale. Je me disais, c'est qui ce gars-là? C'est qui fait ce tour-là? Ouais. Il disait que c'était le dictateur, je crois que c'est plus. Il envoyait un message comme quoi il vous surveille.
2: Pour vrai?
0: Ouais, c'est passionnant. Yeah. Ouais. Là, c'est une image négative que je donne, mais le Sénégal, pour venir, j'ai fait un 14 juillet à Dakar.
2: Oui.
0: Un peu gorlot avec un de mes amis. On marche vers où on dormait, puis à un moment donné, il y avait une grand-maman qui était assise dehors. Il fait chaud, fait beau. Il est peut-être 22 heures, et puis elle nous dit, les garçons, est-ce que vous avez faim?
1: Certain.
0: On a faim, elle a faim à manger chez elle. Tu sais, on l'a payé, bien entendu, puis... Ah, le poulet, il y a ça, là. Si vous pouvez goûter à ça, c'est exceptionnel. Tout ça pour vous dire que...
1: Ça donne envie de voyager.
0: Hein? Ah ouais, non, les voyages, c'est la vie. En quelle année, dernière question de la catégorie Découvrons le Zimbabwe, en quelle année le Zimbabwe a obtenu son indépendance? Donc en 1865, 1918 ou 1980?
2: Pas 1981.
1: 65?
2: Non, c'est le deuxième.
0: 18 avril 1980.
2: Quoi?
1: Ah ouais, ouais, okay.
0: Avant, c'était la Rhodasie.
2: Ouais.
0: En 1865, ce qu'on appelle les Afrikaners ou les Africains blancs d'Afrique du Sud. Et donc, ouais, c'est comme quoi c'est un nouveau pays, Dieu merci pour eux. Ouais. Catégorie, les savoirs inutiles.
1: Oui, ça, c'est le fun aussi.
0: Les savoirs inutiles. Bon, à quelle vitesse moyenne un éternuement quitte-t-il notre corps?
1: Ah!
2: Je sais, moi.
0: 30 km/h, 110 km/h ou 50 km/h?
1: 50, je pense.
2: C'est le maximum, c'est quoi, là?
1: 110.
2: C'est 110.
0: Ah, ben, moi, j'ai 50, selon Google.
2: OK, mais...
0: Ouais, mais peut-être toi. Que... Toi, t'es rapide.
1: Hey, c'est quand même pas pire, 50 km heure.
0: 50 km heure, il faut pas que ça devant.
2: Mais il me semble que j'avais lu quasiment 200 quelques, pour vrai.
0: 50 km heure, c'est plus rapide que la limite de vitesse à Montréal, qui est de 30 km heure. Savoir inutile. Pour un savoir inutile, oui. Je vous le donne.
2: La limite de vitesse à Montréal n'est 30. Pas... Non.
0: Oui, partout, 30.
2: Hein?
0: Ouais, ouais, surveille, 30. C'est 30. C'est pas 50. Moi aussi, je croyais que c'était ça.
2: Pour vrai?
0: Oui. C'est 30.
2: Mettons l'avenue du Mont-Royal, c'est 30.
0: 30 partout. Tu peux-tu
1: regarder?
0: En dehors des doigts et des mains, quelle autre partie du corps possède une empreinte totalement unique à chaque individu? Les oreilles, la langue ou les ongles?
1: Les ongles.
2: Les oreilles, la langue ou les ongles? C'est la langue.
0: La langue.
1: Parce que les ongles, je pense que les ongles, je voulais dire l'ADN, mettons.
0: Non, mais disons, là, tu retrouves juste une langue.
2: Ouais, tu peux trouver
0: tu
2: quelqu'un.
0: Tu peux savoir c'est qui.
2: Pour vrai?
0: Oui. Parce que, eh ben,
2: c'est une trace unique.
0: Si elle est répertoriée, là.
2: Ouais, non, ben oui.
0: Ouais, c'est des traces uniques. Un peu comme des, tu sais, toutes les lignes, là. Il faudrait inviter un linguiste.
2: Ouais. Ben oui.
1: Un linguiste.
2: Un cartomancien. Un traducteur aussi, tout ça.
0: traducteur. Il faudrait inviter quelqu'un qui parle, finalement, pour nous parler de ça. Ça, c'est passionnant. Quoi? Parce que j'en ai vu un dimanche, vous savez, j'étais au Zoo de Granby.
1: Non, ça n'avait pas ça partout.
0: Ouais. Ah non,
1: c'est
0: un savoir inutile. Oui, j'étais au Zoo de Granby, passionnant. Il faut que j'y retourne, j'ai pas fini.
1: Ah,
0: ouais, parce que tu sais, nous, on aime ça. Là. Non, on en a vu plein, mais tu sais, c'est passionnant. Puis là, il faisait beau, il y a l'Amazou, puis on va y retourner.
2: C'est le fun. C'est le fun ou c'est quelque
0: chose? Génial.
2: Sérieux?
0: Génial. Ben, génial.
2: Okay.
0: Moi, je suis allé avec mes trois petits cocos et mon épouse. Ma tendre moitié, l'amour de ma vie, Caroline. Et c'est une des... C'est donné. Sincèrement, nous, on est cinq. Il y avait un spécial pour des familles de cinq. J'ai trouvé ça drôle.
2: Ouais.
0: Tu sais, normalement, c'est quatre.
2: Oui.
0: C'est 50 $ par personne. Mais attention, 50 $ tu peux être là toute la journée. Tu as le parking gratuit. Tu as accès à tous les animaux, tout ça.
2: Tout.
0: Et à l'Amazon, la piscine à vagues, tout ça. Ah. 50 $
2: pour tout.
0: La dernière fois que je suis allé au cinéma, ça m'a coûté plus cher. Là,
2: oui.
0: On s'entend, là.
1: C'est sûr, c'est cher.
2: Oui.
0: Sincèrement, puis c'est vraiment pas une pub, là. Mais j'ai adoré ça. À un moment donné, je suis arrivé pour acheter une slush à Raphaël. Là, ils vendent 11,50. Je suis comme, oh, c'est intense. Non, non, c'est une grande slush, mais tu peux la remplir. Ils ont tout réfléchi. Quatre fois, tu peux la remplir. Pour 11,50, finalement, ta slush est pas chère.
2: Ouais.
0: J'ai trouvé que c'était pas cher. Puis ça, j'aime ça parce que je trouve que très souvent, tout est très cher. Puis tu sais, quand t'es une famille, tu fais attention à ton cash. Il y a beaucoup de... Tout le monde a son budget. Puis tout est hors de prix. Sincèrement, j'ai adoré. C'est pour ça que quand on voyait qu'on n'avait pas le temps, on est arrivé à 10h15, on est reparti à 19h. Imagine. Puis on n'avait pas fini. Bref, j'ai vu un paresseux.
1: Ça, c'est cute.
0: Ben, j'ai vu la moitié d'un œil parce qu'il n'a pas tourné sa tête. Oh. Ou il a peut-être tourné sa tête, mais j'ai pas entendu.
1: Ouais,
0: lui, Nicolas Dornois, sans... contrebalance.
2: C'est pareil comme dans les vidéos, là. T'sais,
0: vraiment lent.
2: C'est comme un koala.
0: Ouais.
2: Qui s'accroche.
0: Dehors, bizarre.
2: Ça, c'est un glandeur, là.
0: Ouais, absolument. Ouais. Paresseux glandeur, c'est à peu près la même espèce animale. Combien de temps un paresseux peut-il retenir sa respiration sous l'eau?
2: Oublie un. Ça n'a rien d'aquatique.
0: Je le sais, mais c'est pour ça que ça s'appelle un savoir inutile. 15 minutes, 40 minutes ou 5 minutes?
1: 5 minutes.
0: Ben, les amis, un paresseux, ça peut être plus longtemps sous l'eau qu'un dauphin.
2: Ben voyons.
1: Ben,
0: 40
1: voyons
0: minutes.
1: Donc.
2: Quoi?
0: Tandis qu'un dauphin, c'est de 8 à 15 minutes.
1: Ben,
0: alors le paresseux ralentit son rythme cardiaque, puis fait tout plein d'affaires. Pour... Mais là, je me dis, quand est-ce qu'un paresseux dans l'eau?
1: Moi, je pense que j'ai une idée.
0: Vas-y.
1: Par exemple, moi, j'imagine la scène où il est dans un arbre, et là, il se fait chasser, par exemple, par un léopard ou quelque chose,
2: ouais,
1: et il tombe dans l'eau. Mais là, il faut qu'il puisse rester là, peut-être au risque de se noyer, mais pour se sauver la vie, peut-être qu'il va rester dans l'eau. Fait que c'est peut-être un mécanisme de survie pour être capable, justement, d'éviter les prédateurs.
0: Mais là, moi, je suis Sherlock Holmes, je me dis, un arbre, il tombe dans l'eau, l'arbre, il pousse où alors? Au bord de l'eau?
1: Oui.
0: Ah, OK, OK. Faudrait... Ouais, non. Je sais pas.
1: C'est une meilleure situation?
0: Ben, moi, j'aimerais qu'un paresseux nous appelle ou que les autres Granby nous appellent et nous racontent pourquoi.
1: Peut-être ça mange des poissons. Okay.
0: Que les autres Granby nous appellent.
2: 87 Cube Radio. Mais non, avant, évidemment, ça va prendre 4 heures à signaler le numéro de téléphone. C'est quand même un problème.
0: Oui, c'est vrai. C'est vrai.
2: Pour
0: c'est
2: le paresseux.
0: C'est vrai. Ou quand je retourne, qui prépare sa réponse. Pour ou contre mes spéciales couples?
1: Ah, ben, oh, c'est bon,
0: oui.
1: Ça.
0: Spécial couple. Je suis engueulé cette semaine avec ma femme. Ben non, ma femme m'a engueulé, donc
1: nuance,
0: j'ai voulu faire un spécial couple.
1: Oui.
0: Dormir dans... Ça commence bien. Dormir dans des chambres séparées.
2: Moi, je suis pour, total.
1: Ben, moi, je dis pour. Je peux comprendre les raisons.
0: Partir en voyage séparément.
2: Ben, pour.
0: Suivre son ex sur Instagram.
2: Ah oui, oui.
1: Contre.
2: Hein? Ben non, pour. Ben, j'espère que tu la trouves drôle, ta blonde, là.
1: Ton ex.
2: Tu vas la suivre. Hein, ah. T'as peu. T'as-tu dit ton ex?
0: Ton ex.
2: Oh, ton ex. Oh non, zéro. Ben, je trouve ça inintéressant, moi. Vraiment.
0: Liker des photos de ton ex sur Instagram.
2: Zéro.
1: C'est pour ça qu'elle t'a engueulé, hein, ça?
0: Ouais. Ouais. Non. Absolument tout dire. Mais genre, vraiment être un livre ouvert, là.
2: Con,
0: tout
2: contre. T'es absolument con.
0: Partir en vacances avec les beaux-parents.
1: Pour?
2: Je l'ai jamais vécu, mais j'ai dit... Moi... Ouais, s'ils sont cool, c'est comme n'importe quoi.
1: Tu vas peut-être découvrir le contraire, par contre, c'est un risque péril.
2: Ben, t'as eu une belle expérience de ça, toi?
1: Absolument.
2: Ouais,
0: moi aussi. Discuter ouvertement de ses fantasmes.
1: Pour.
0: Tu sais, il y en a qui, ah, ben là, ça met une pression. Là.
2: Ouais, c'est une bonne... Ouais, pour, toi.
1: Ben, je pense que tu peux sélectionner les fantasmes que tu partages, mais tu peux en parler.
2: Ah, ben, oui.
0: Non, mais disons, le fantasme, c'est ta meilleure amie. Est-ce que, tu sais, disons, ton chum dit ça,
2: très bon
0: ça peut
2: point.
0: Aller là.
1: Ouais, mais là, ça va mener à d'autres discussions.
0: Oui, non, c'est ça. Ça va dans la question d'avant, absolument
1: ouais,
0: tout
1: c'est
0: dire.
1: Ça, c'est ça.
0: Donc, des fantasmes avec des personnes qu'on connaît pas.
2: Si ton fantasme, c'est que tu prennes une semaine de vacances.
0: C'est. Ouais, attention.
2: C'est...
0: Attention, ouais.
1: Ouais.
2: Tu comprends?
0: OK.
1: Je veux dire que tu t'en ailles une semaine pour que mon fantasme numéro 2 que je te dirige ça, jamais bon. Plus arriver.
0: Exactement, mais dans des chambres séparées.
1: C'est ça.
0: Dire qu'il ou elle a pris du poids.
1: Pour, mais il y a vraiment une façon
0: Quelle
1: de le
0: manière?
1: Faire.
0: Quelle manière, ouais.
2: Ouais.
1: Parce que je pense, je peux t'avoir une...
0: Ben oui, oui.
1: Parce que je pense que quand t'es en couple, tu veux vraiment que vous soyez la meilleure version de vous-même. Puis si tu sais que pour un bord ou pour l'autre, c'est un problème ou c'est une insatisfaction, ou même c'est un problème qui pourrait mener à une distance sexuelle, je pense que c'est important de le mentionner, mais il y a une manière de le dire.
2: Pour être honnête, là, qui est pas au courant qui a pris 5 livres, 10 livres?
1: Exactement.
2: Tu sais, ça existe pas, là.
1: C'est vrai. Je suis bien d'accord avec toi, surtout comme fille, nous, on le sait bien avant que tu l'aies remarqué.
2: Ben, c'est ça l'affaire. Fait que, tu sais, franchement, ouais.
0: On le sait avant pour d'avoir pris le poids.
1: C'est unique. OK.
0: Prendre des bouchées de dessert après qu'elle ait dit qu'elle ne voulait pas de dessert. Tu sais, tu commandes un dessert.
2: Ouais.
0: Chérie, veux-tu un dessert? Non, j'ai fini. Là, ta tarte au sucre arrive du Saint-Hubert, elle prend la moitié.
2: Ouais.
1: Oh,
0: il
1: n'y
0: a rien
1: fait,
0: de plus insultant.
2: J'aime ça.
0: Que ça.
2: Tu es indigné.
0: Non, mais la moitié des divorces, ça doit être ça.
2: Ouais, c'est quoi?
1: Comment ça qu'on fait
2: quoi?
1: Ça, les filles? Hein? C'est universel que les gars savent
2: dire
1: qu'on
2: non,
1: fait ça.
2: Mais
1: non, mais dans le sens, hey, tu veux dire quelque chose en non merci, mais je peux-tu prendre la moitié de ton lunch? C'est tout le
0: Moi,
1: temps
0: quand
1: ça.
0: Je dis une tarte au sucre avec une fourchette, s'il vous plaît.
1: Ah.
0: Ouais, non. Lâche ma tarte.
2: Moi, là, ce qui est ultra gaz, c'est, on commande plein d'affaires.
0: Ah, ça, il n'y a rien qui met ça.
1: Ah, ça, j'adore ça. T'aimes pas ça partager?
2: C'est pas que j'aime pas ça, mais.
0: Ah non, j'aime ça. Je veux. Non, mais je veux mon poulet au beurre tout seul.
2: C'est
0: mon,
2: ça.
0: Tu sais, mon samosas, il est à moi.
1: Oui, okay,
0: il n'est pas
1: okay,
0: à tes doigts
1: okay.
0: Et à d'autres personnes.
1: Oh.
0: Non, mais ça, je suis tellement d'accord. Puis moi, je suis devenu heureux dans la vie quand j'ai accepté d'être moi-même, mais surtout que j'ai imposé d'être moi-même aux autres.
1: Oh.
0: Moi, tous mes amis qu'on va au resto, ben, on va prendre... Nick, toi, qu'est-ce que tu prends? Moi, je prends mon affaire.
2: Exact.
0: Okay, avec,
1: oh, tu t'es affirmé.
0: Si possible, un petit truc de plexiglas.
2: Oui,
0: comme
2: une barrière.
0: COVID, là, foutez-moi la paix.
2: C'est okay. Ça.
1: Tu prends une frite?
0: Non. Moi, ma bouffe,
2: c'est
0: à moi.
2: Ta dernière, c'est quoi?
0: Pardonner l'infinité. Coudon.
2: Ah, là,
0: pardonner
2: c'est...
0: l'infidélité.
2: C'est compliqué, ça. C'est compliqué.
0: Ah, ben, pas pour ça que je te dis.
1: Moi, je dirais pour ma propre santé mentale.
0: Que je croyais pour ma propre expérience.
1: Non, c'est ça.
0: Okay.
1: Moi, pardonnez-moi. Dans le sens, je pense que la guérison va se faire plus facilement si t'acceptes
0: tu
1: acceptes le processus.
0: Jésus-Christ,
2: moi, je sais pas
1: Jésus
2: comment on fait pour vivre avec l'image.
0: Ah, ouais, je sais.
2: C'est l'image, moi, qui me détruit.
0: Ouais, moi aussi.
2: De dire, là, je l'imagine, est en train de se faire bagner.
0: Ouais, moi aussi, moi aussi.
1: Se faire bagner.
0: Ouais, ouais. Ben, c'est ouais, parce que quand c'est contre, pas, c'est rarement c'est pas, follement
2: ah,
0: en amour.
2: Ah oui, j'ai une image, il se promène dans un champ. De Marguerite. Non, c'est pas moi qui tient la main, non, c'est pas exactement ça.
0: Non, tromper, c'est plus du fast-food que du... chez Europea, là.
1: Ouais. Moi, ah, bye, mon chez la
0: bye. Bye, tout le monde.
2: Bientôt,
0: on se voit au Zimbabwe.
2: Ciao.
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1: Gare. Alors, oui, ben le pont Gordie Howe, justement, a été inauguré officiellement aujourd'hui à Windsor, mais il n'y avait pas de dignitaire américain, c'est simplement le Canada qui a fait sa propre célébration. Alors, c'est un pont que nous avons payé 6,4 milliards de dollars qui relie Windsor à Détroit. Le premier ministre Mark Carney n'était pas là non plus, mais le premier ministre de l'Ontario, Doug Ford, a profité de l'occasion pour parler des tensions avec les États-Unis. Il a reconnu que les relations ont été mises à l'épreuve les dernières semaines même, mais il a répété concernant la question tarifaire, nous ne céderons pas. Il parle au nom des Canadiens, mais de l'Ontario également. Mais il a toujours insisté sur l'importance de préserver les bons liens entre les deux pays parce qu'il dit finalement les Canadiens aiment les Américains aiment les Canadiens. Alors le ministre fédéral des infrastructures était là aussi, c'est monsieur Gregor Robertson. Donc il a présenté le pont comme l'un des projets les plus importants d'Amérique du Nord. Il permettra d'épargner 850 000 heures aux transporteurs chaque année, devrait générer des économies de plusieurs milliards de dollars et le corridor Windsor-Détroit voit déjà transiter plus de 300 milliards de dollars de biens et services par an. Alors un total donc de 1,3 billion
15: le mot en français, entre les deux pays. Alors, le chantier a créé près de 3000 emplois. Il va injecter 1,3 milliard de dollars dans l'économie de Windsor. Alors, comme je vous l'ai dit un peu plus tôt, le pont va ouvrir à la circulation automobile, camionnaire et camionnaire, oui, camionnière. Voilà, je savais qu'il me manquait une petite lettre. Lundi, les piétons, les cyclistes vont pouvoir l'emprunter à partir du 5 août. Sinon, une candidate de Québec solidaire se retire en raison de propos homophobes qu'elle a tenus en ligne. Donc, c'est Vanessa Durand qui se présentait dans Westmount Saint-Louis. Donc, elle a annoncé elle-même vendredi qu'elle se retirait de la course. Elle a dit, bien que les personnes transgenres, dont je fais partie, soient victimes de harcèlement et d'acharnement dans les médias, rien ne me justifie de tenir des propos négatifs pour les autres membres de la communauté. Donc là, en fait, ce qu'elle a fait, c'est que elle a publié que les personnes... je recommence la phrase. Elle a dit, lors d'un échange en ligne, Madame Durand s'en est notamment prise aux personnes queer qui soutiennent le Parti québécois. Je vous lis ce qu'elle a dit. Elle a écrit, « Je pense que vous savez pourquoi on commence à frapper sur les personnes homosexuelles. » Ensuite de ça, elle a dit, « J'aimerais juste dire ici que les péquistes queer méritent de la haine, méritent toute la haine qu'ils reçoivent parce que votre chef n'est pas digne de promulguer ou non des droits pour notre communauté. » Là, finalement, elle a dit, « Bon, ben écoute, je me rétracte, j'aurais jamais dû faire ça. » Et elle se dissocie maintenant du parti et se retire de la course pour Westmount Saint-Louis. Aussi, je vous ai parlé hier, si tu te rappelles, Marc, du procès de Monsieur Luciano Fratolin, qui est un Montréalais qu'on accuse d'avoir tué sa jeune fille de 9 ans, Mélina. Et donc, il est en procès depuis hier. Et là, on attend de voir c'est l'issue du procès. Par contre, aujourd'hui, il y a un enregistrement audio qui viendrait sérieusement ébranler la version de Luciano Fratolin qui affirme que sa fille a été enlevée par deux hommes alors qu'ils étaient partis près du Lake George. Lui, c'est ça sa version, alors que d'autres affirment plutôt qu'il l'aurait tué, sa jeune fille. Alors là, ce qu'on entend dans l'enregistrement avec Monsieur Fratolin, il est accompagné de policiers dans cet enregistrement audio-là. Il est en train, en fait, de parcourir la zone où sa fille aurait été enlevée près du Lake George. Enlevée, entre guillemets. Mais là, dans l'enregistrement, on entend que l'homme est incapable de reconnaître les lieux. Il arrête pas de dire qu'il y a aucun endroit qui lui semble familier. Il est pas capable d'indiquer précisément l'endroit de l'enlèvement. Et voilà, tout le monde se dit que c'est peut-être ce qui va faire tourner le procès parce que ça rendrait M. Fratolin complètement incrédible. Alors présentement, il est accusé du meurtre au deuxième degré et de dissimulation du cadavre de sa fille. Je vous rappelle, l'événement s'est produit en juillet 2025. On y va?
2: Oui.
15: Parfait.
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2: On est dans le trafic avec, devinez qui? Denis Coderre.
17: Non, dans Montréal, si on parle de trafic.
2: Hein?
17: Si on parle de trafic, on est dans Montréal.
2: Ah, c'est pour vrai? Tu le lien?
17: Il n'avait pas dans mon temps.
2: Ben, alors, écoute bien ça. On va commencer parce qu'on va parler de tout. On va parler de tes vacances.
17: Bonjour,
2: on va parler de tout.
17: Ça va bien?
2: Ça va bien, okay, Denis? Good. On est content. Première fois qu'on se rencontre en personne, dis-tu?
17: Ah.
2: On est amis Facebook. Je t'écrivais, tu ne me répondais pas.
17: Ah, j'étais
15: vous êtes
17: intimidé.
15: Bien bête.
17: Je pensais que tu voulais des méthodes de séduction.
2: Oui, exact. Denis va me donner des bons trucs, exactement. Écoute bien ça, on a reçu Maxime Martin dans exactement le même format, oui. Et il a dit la chose suivante. Ah ben là, il faut que tu mettes tes écouteurs.
17: Ah ben oui.
2: Ouais. T'es-tu prêt? T'es-tu correct? Oui.
18: Je n'ai jamais revécu ça depuis. Tu sais, moi, j'ai connu, j'étais très jeune, mais écoute, j'étais jeune, je me souviens, le premier référendum, je l'ai connu, puis moi, c'était tellement l'autre, je suis pas rentré. Quand on dit que le Québec se séparait, moi, je pensais vraiment que si on se séparait, il allait creuser à pelle. Un faux front, le Québec et l'Ontario. Moi, là, j'avais même pas 10 ans, puis je me souviens d'un René Lévesque, triste, mais passionné, et j'étais ému et ébranlé. J'ai 56 ans, là, ça fait 48 ans de ça, et je me suis encore de ce discours-là. Je n'ai jamais revécu ça depuis. Les enfants, ma fille a 25 ans, n'aura jamais connu un Montréal en santé, tu comprends? Ou un Québec qui fonctionne comme quand j'étais ticu. Là, c'est plus qu'une génération.
2: As-tu compris ça, Denis? Sa fille a 25 ans.
17: Ça veut dire qu'il s'en est de moi.
2: Puis selon Maxime Martin, mais c'est quoi ta réaction à ça, votre farce? Quand t'entends quelqu'un dire... Ma fille a 25 ans, elle n'aura jamais connu un Montréal juste normal.
17: Le vrai problème, c'est que on est toujours dans le jeu redondu. Je veux dire, c'est quand la dernière fois qu'on a eu un politicien ou une politicienne qui s'assume, puis qui dit pas que c'est la faute des autres, puis qui essaie toujours de jouer à victime? Je veux dire, exemple, on parlait d'itinérance tantôt. Le problème d'itinérance, c'est pas un problème d'argent, c'est parce que le monde s'en occupe pas. Ça, c'est... Quand j'étais là à mairie, on s'en est occupé, puis ça fonctionnait. On parlait pas de cohabitation. On disait, les tentes ont pas l'affaire là. That's it, that's all. Mm-hmm. Je veux dire, à un moment donné, là, quand t'as un plaster qui décolle, là, tu gosses ça après, tu l'enlèves d'un coup. Mm. Le problème, c'est que quand tu prends une décision, 50% des gens sont contre toi. Alors, il y a des gens qui n'aiment pas ça. Peut-être que c'est notre faute parce que, à l'époque, les enfants rois, c'est à cause des papas qui étaient trop absents puis qui donnaient tout ce qu'ils voulaient aux enfants. Mm. Peut-être que ça explique cela. Ça va être simpliste, mais c'est ça pareil. Mm. Alors, moi, je vais t'avouer que je suis très déçu. Moi aussi, j'ai connu René Lévesque puis je suis un évêquiste personnellement. Je suis fédéraliste, mais j'étais pour Lévesque parce que Lévesque, tu sais, comme on dit, les marxistes sont plus marxistes que Marx. C'est la même affaire. C'est quelqu'un d'extrêmement... Il s'affirmait. C'était quelqu'un qui était pas un jusqu'en-boutisme, mais qui était vrai. Et puis, on avait l'impression, écoute, ben toi, s'il y avait les médias sociaux dans le temps de l'évêque...
2: Ouais.
17: Bon.
2: Ça fait que toi, tu penses que la seule différence entre il y a 25 ans ou aujourd'hui, c'est que les élus municipaux, entre autres...
17: Que ce soit municipal, que ce soit provincial, c'est toujours la faute des autres. Quand on en... Moi, écoute, autant je suis fier québécois, autant quand on joue l'identité au détriment de tout, puis c'est toujours contre les autres, c'est pas pour les autres. Et puis là, on tombe dans l'instabilité, puis on s'écœure avec un référendum éventuel. Quand le monde a le choix entre les médicaments puis l'épicerie.
15: Vous êtes écœuré d'entendre parler du référendum?
17: Ben, je suis pas écœuré. Je veux dire, je suis un boxeur, je suis ambidex, je refuserai jamais de bonne bataille. Mais je pense que, tu vois, je suis en train d'écrire un livre, là, parce que je pense que à l'époque, on s'occupait de nos aînés. Aujourd'hui, on les met dans une cage à lapin, puis on dit, on a le 10 ans, mais on les oublie. Je veux dire, où est le respect des aînés? C'est rendu que quand tu as de l'expérience, tu déranges. Tu veux dire, on n'est pas des yo-yo possédates, on n'est pas des couches jetables. Mm. Puis j'ai l'impression que, malheureusement, la génération actuelle est plus pauvre que notre génération, et puis y a des problèmes graves qui s'en viennent. Moi, je pense qu'on n'est pas loin d'un choc social important.
2: Dû à quoi?
17: Ben, dû à quoi? Est-ce que c'est une question de comportement? Est-ce que c'est une question, tu sais, je veux dire, tu vois, moi, je fais un parallèle entre le Titanic, ça va faire 115 ans de naufrage, et puis le Titanic, on disait qu'il était insubmersible.
2: Oui.
17: Puis au nom de la technologie, il n'y en avait pas de problème. Fait que fonce, vas-y.
2: Ouais.
17: Aujourd'hui, on a l'impression que cet iceberg-là, c'est notre façon de traiter nos aînés. Alors, quand on travaille de cette façon-là, peut-être qu'on manque d'introspection. Peut-être que il y a une différence entre tenir la barre et d'écouter la vigie. Je pense qu'on devrait plus écouter la vigie.
2: Puis c'est quoi, dans le concret, que tu trouves qui est mal fait actuellement pour les aînés?
17: Ben, écoute, t'as l'impression qu'on les infantilise. Moi, je vais dire, quand papa François s'est occupé de la pandémie, là, je veux dire, t'as 5300 personnes qui sont décédées parce que en plus, ils pouvaient même pas prendre la main de ceux qui aimaient. On les a infantilisés, hein, la petite madame, puis on parle plus fort parce qu'on est sourd. Ben, arrêtez, là. Je veux dire, à un moment donné, il y a un manque de respect. Moi, je pense que on est tous rebelles à un certain âge. On veut tous vivre nos propres expériences. Mais quand tu respectes pas tes aînés, puis quand Maxime a René Lévesque disait, quand on respecte pas ses aînés, on respecte pas notre communauté. Mm. Alors, commencez par respecter ce que nous sommes. Mon père disait, on juge une maison à son solage, pas à son toit. Je veux dire, dans la théorie des trois petits cochons, là, c'est qui a gagné?
2: Ouais.
17: C'est ça, gang.
2: C'est quoi le plus gros problème de Montréal actuellement quand tu regardes ça de l'extérieur?
17: Ben, c'est le manque d'envergure. Je veux dire, on a pendant... là, Soraya fait bien ça. Mais écoute, faites-moi pas aimer l'autre avant. Là. Je veux dire, on manque d'envergure. Moi, j'ai emmené le tu sais, on parle d'argent, on parle de ci, on parle de ça. Le problème de Montréal, c'est qu'on n'a pas d'envergure. Puis on...
2: Non, mais l'envergure, ça répare pas les routes, là.
17: Ben non, mais je veux dire, quand tu deviens contournable, le reste suit. Je veux dire, on vend le drapeau. Le drapeau a fait... Comment ça se fait qu'en 4 ans, il a fait le métro, il a fait l'Expo universelle, il a fait les Jeux olympiques. On fête le 50e anniversaire des Jeux olympiques. Quand on pense à Montréal, on pense à drapeau. C'est quoi le deck des autres?
2: Le tien?
17: Moi, écoute, on a ramené l'intégrité. Je veux dire, c'était rendu que le McLean nous traitait de la province la plus corrompue, puis Montréal,
2: c'est ça. Je me souviens de la couverture avec le bonhomme Cardinal.
17: Oui. Mais alors, moi, quand je disais, écoute, j'ai un style, là, je veux dire, je suis mal engueulé, je m'en fous, là. J'aime mieux avoir des regrets que des remords, puis j'ai ni l'un ni l'autre.
2: Ouais.
17: Alors, dans les 100 premiers jours, j'ai dit, on va s'en rappeler. On a nommé l'inspecteur général, on a fait plein d'affaires. Montréal était sa map. On était en train de battre Toronto au bout de hier.
15: J'ai lu un article l'autre jour, M. Coder.
17: Qui... C'est Denis, monsieur, c'est mon père.
15: Ah oui, bon, ben, Denis. Ouais, j'ai lu.
2: C'est bon,
15: là. J'ai lu un... C'est ça, les trucs qu'il te donnait sur Facebook.
2: Tutoyer,
15: écoute, qui disait que pour que la construction du stade, il avait fait venir des prisonniers qui étaient venus installer des bancs dans le stade pour faire en sorte que ça arrive vite.
17: Des trucs vides qui passaient puis qui a bâti un chalet.
2: Ouais, ouais, ouais.
15: Non, mais c'est parce que l'idée, non, c'est pas. C'est non, c'est ça. Non, mais c'est parce que l'idée de faire venir plus de main-d'œuvre sur le territoire de Montréal pour soit aider à la construction, quoi que ce soit, ça semble, c'est une idée qui a déjà été utilisée. Est-ce que vous verriez ça, vous, maintenant, actuellement, une aide comme ça pour injecter puis.
17: Comment
15: c'est
17: donc par répondre aux petites et moyennes entreprises qui ont besoin d'immigrants? Qui ont besoin de travailleurs saisonniers. Moi, quand j'étais ministre des Migrations, je signais des ententes avec le Honduras et puis le Mexique, parce qu'il n'y a pas un enfant de chaîne de Québécois francophones qui voulait travailler dans les champs.
2: OK.
17: Ça, c'est la réalité, là.
2: Ouais, ouais.
17: Je veux dire, toute vérité est peut-être pas bonne à dire.
2: Je comprends,
17: là.
2: Mais les agriculteurs eux-mêmes, les
17: ben, c'est
2: ils
17: ça,
2: disaient, on n'en a pas, personne ne
17: les
2: venir.
17: Meat packers, c'est la même affaire, ouais. Là, les emballeurs. Bon, ben, regarde, dans le fond, là, à un moment donné, il faut qu'on s'assoie puis qu'on se dise, il y a ça qui fonctionne pas, il y a ça qui fonctionne pas, qu'est-ce qu'on fait? Tu sais, m'a donné un exemple. On parle de problème de logement. Le problème, c'est pas l'argent. Comment ça se fait que ça te prend 4 ans pour avoir un maudit permis? C'est ça le problème. Je veux dire, à un moment donné, c'est une réalité, là. Faut arrêter de vouloir ressembler à l'Europe, puis à ci, puis à ça. On peut être nous-mêmes.
15: Mais c'est aussi qu'on construit des logements trop chers.
17: Eh bien, pourquoi il est trop cher? Moi, j'avais fait un débat, c'est un problème, il n'y a pas beaucoup de terrain à Montréal. La seule façon d'avoir un plus juste équilibre entre l'offre et la demande, c'est la densité. Alors, si tu fais un référendum aux 25 minutes parce que tu veux pas avoir 4 étages et plus,
2: non, je te suis.
17: Demande-toi pas après pourquoi le logement coûte si cher.
2: Ouais, ouais.
17: C'est ça, gang. Mais là, on a décidé là, que fallait avoir pas un building plus haut que le Mont-Royal.
2: Ouais.
17: Allô? Allô? On passe
2: t'étais
17: notre
2: pas
17: appel.
2: Pour ça, toi. T'étais pas pour ça.
17: Non, moi, je suis pour un débat. Peux-tu débattre? Je veux dire, on a toujours peur d'avoir peur, puis il faut toujours être comme les autres, puis il faut être radical, puis c'est ci, puis c'est ça, puis ce qui est pas pour les cons. Hey.
2: T'as souligné que t'as été ministre de l'Immigration au fédéral.
17: J'ai été ministre de l'Immigration, j'ai été ministre des Sports, c'est moi qui ai amené l'Agence mondiale antidopage.
2: Bon, ben, par rapport à l'immigration, c'est quoi ta vision, encore une fois, avec un peu de recul aujourd'hui? On a l'impression que c'est tout et son contraire. C'est quoi ta vision de l'immigration, comment c'est géré aujourd'hui?
17: C'est tout ou rien. Je vais vous expliquer quelque chose de bien, qui n'est pas compliqué. Le Québec est payé per capita. Les programmes normés, ça s'appelle la péréquation.
2: Mm-hmm.
17: Alors, vous avez deux choix. Si vous voulez avoir le montant, parce que qu'on dise qu'on voudra, on reçoit plus qu'on paye. Si vous voulez vous assurer qu'on puisse faire ce qu'on a à faire, ben commencez donc par être riche. Alors commencez donc, tu sais, il y a un problème, puis je dis pas que je respecte ceux qui veulent des enfants qui en veulent pas, mais la réalité c'est que c'est démographique. Alors quand il manque du monde, la seule façon d'avoir le chèque au bout de la ligne, c'est d'avoir du monde. Alors de deux choses d'une, oui, faut que les immigrants quand ils viennent ici, quand on va à Rome, on fait comme les Romains, ça je suis d'accord avec ça. Qu'on apprenne le français, mais venez pas imposer 6 mois pour apprendre le français. Moi, quand on a eu les problèmes avec les Syriens et les Haïtiens, là, les Haïtiens, c'est pas compliqué, là, mais avec les Syriens, ils parlent arabe. Il y en a combien qui ont fini pharmacien, puis qui ont travaillé, puis qui ont appris à parler le français? Donnez-leur d'ouvrage, régionalisez l'immigration. Moi, quand je dis toujours à la blague, quand je suis malade, je veux prendre un taxi parce que je suis sûr de poigner un Marocain qui est un médecin et qui est pas reconnu. Alors, on peut-tu s'organiser pour s'assurer que les gens puissent avoir l'équivalence? Est-ce que le problème du manque de médecins, c'est parce que le collège de médecins a une tarte trop petite pour eux autres, puis qu'ils veulent pas l'élargir parce que ça leur enlèverait quelque chose? C'est ça le problème.
15: Il y a aussi beaucoup de médecins qui s'en vont en Ontario puis qui quittent ailleurs. Ben oui, les médecins qu'on forme ici au privé, Québec.
17: Les infirmières qui vont en Suisse.
15: Mais avant de juste parler de la question de faire venir des gens ici, médecins, puis si on en a besoin, des infirmières, tu sais, comment on fait pour faire la rétention de ceux qui sont déjà ici?
17: Quand on a une pandémie, on trouve extraordinaire tous ceux qui étaient d'Haïti puis les autres d'Afrique
2: les
17: qui
2: venaient nous aider. Les travailleurs du quotidien.
17: Les anges
2: on
17: de la
2: les
17: santé.
2: On les applaudit.
17: Puis quand la pandémie était finie, on les a sacrés dehors. Allô? On peut-tu être cohérent? Mandez-vous pas pourquoi que les gens sont cyniques pour diage, parce que tout le temps, on a toujours ce problème-là. On n'est pas capable d'être cohérent. Assumez. Je veux dire, tu sais, la différence entre un maire et un autre, c'est qu'il y en a qui aiment plus leur job que la ville. Alors, quand tu travailles pour ta ville, quand tu es présent, quand tu dis, écoute, peut-être que tu n'aimeras pas ça, là, mais dans 20 ans, tu vas me remercier, parce que si on commençait quelque chose dans 20 ans, ça coûterait 20 fois plus cher.
2: C'est clair.
17: Right?
2: On est avec Denis Coderre.
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2: On est avec Denis Coderre et Cybelle. Des petits textos que tu veux faire une précision pour Denis.
15: C'est parce que plutôt, je crois que c'est dans le contexte où on parlait des travailleurs étrangers. Vous avez dit il n'y a pas un enfant de chienne de Québécois qui veut travailler dans les champs. Quelque chose comme ça. Mais vous avez dit enfant de chienne de Québécois. Il y a beaucoup de textos qui rentrent en disant voyons, c'est donc bien méprisant.
17: Mais non, alors écoutez là. Aux pauvres petites oreilles, là, faites attention, inquiétez-vous pas, là, j'adore le Québécois, je suis Québécois, puis il n'y en a pas de problème. Sauf que la réalité, c'est que, écoute, j'ai été casseur de tabac, moi, à l'époque. Il n'y a personne qui voulait travailler là-dedans. Puis pourquoi vous pensez qu'il y a tant de Mexicains puis d'Honduriens qui travaillent dans les champs? C'est parce qu'il n'y a personne qui veut y aller. C'est juste ça. Fait que
15: je vous aime. Inquiétez-vous pas, là. On vous aime aussi.
2: Denis, le décès d'Oliver Jones.
17: Ça m'a touché. Parce que, un, il est mort à 91 ans. Mon papa, il y a 3 ans, il est mort à 92.
2: Okay.
17: Et Oliver était bon comme du bon pain. C'était quelqu'un qui m'a appuyé dès le début. C'était un de mes premiers alliés quand j'étais député fédéral.
2: Okay. T'avais quel âge à peu près, là?
17: Bon, 34 ans.
15: Quand on a pris la photo que vous aviez mise sur, sur Facebook.
17: Oui. Oui, je vais m'inquiéter, inquiétez-vous pas. Mais Oliver, on le célébrait parce que autant son mentor, c'était Oscar Peterson, puis sa sœur, la sœur d'Oscar, Madame Sweeney, autant il a représenté non seulement la continuité, mais c'est un homme qui a tellement fait pour l'intégration des Noirs à Montréal. Mm-hmm. On se souvient de Charles Biddle et compagnie, puis les jeunes et tout ça. Là. Alors, c'était quelqu'un, puis Monique, sa femme, qui s'est occupée des femmes itinérantes également pour une chorale à la rue des femmes. Moi, je pense que c'était un homme exceptionnel. Okay. Et puis, j'ai aimé aussi, en 2004, un des moments charnières du festival de jazz, c'était quand ils ont joué la toune de Scott Peterson, Hymn to Freedom.
2: Okay.
17: Puis les deux ont joué face à face, puis à la fin. Puis tu vois que M. Peterson souffre, puis il fait de la traite, puis qu'il a mal, mais qu'il joue jusqu'au bout. Puis à la fin, la collade dans Oliver Jones et puis Oscar Peterson, c'était exceptionnel. Puis il parle à tout le monde. Et puis la musique, c'est universel. Hein? Puis le jazz, c'est l'improvisation à l'état pur. Donc c'est quelqu'un qui, déjà, était tellement humain, tellement proche des gens, et puis c'était une inspiration de tout instant, autant pour les jeunes puis les moins jeunes, et puis tu sais, il y en a qui en parlent, d'autres qui le font.
2: Ouais.
17: Ça, c'était Oliver Jones.
2: OK. Denis Coderre, pendant qu'on t'a, tu ferais un grand chroniqueur politique, parce que t'as tout vu. Qu'est-ce que tu t'attends à quoi pour l'élection provinciale de cet automne?
17: Un gouvernement minoritaire.
2: Ah bon?
17: Ah ben oui.
2: OK.
17: Et puis là, tout le monde va essayer de faire attention. Là, tout le monde démissionne, tout le monde s'enlève là, parce que tout d'un coup, j'ai dit quelque chose de pas correct. Là. Je veux dire, écoutez, la réalité, c'est que les gens crèvent de faim présentement. Il y a un problème majeur. Faut qu'on s'occupe des gens. Et puis on dépense, puis au bout de la ligne, on n'a pas l'impression qu'on a les services qui vont avec. Mm-hmm. Donc nécessairement, je pense que les gens ont pas besoin d'un autre gouvernement, ils ont besoin de gouvernance. Alors, il faut travailler en ce sens-là. Alors, écoute, pour moi qui ai inventé ça, Lucien Bouchard en a parlé. C'est pour ça que le ballot box, la question de l'une, devrait être quel genre de société voulez-vous?
2: Ouais, mais ça,
17: qu'est-ce qu'on fait de nos aînés?
2: Tout et son contraire, là.
17: Ben, tout et son contraire. Veut dire, on peut-tu commencer par en parler?
2: Ben, OK, mais là, si je te demande de spécifier, là.
17: Mais,
2: quel genre de société, c'est le fun, c'est un beau travail de maîtrise, là, mais.
17: Non.
2: Tu parles de la question de l'une.
17: J'ai déjà moins MBA.
2: Tu la mettrais précisément quoi, la question?
17: Qu'est-ce que vous pensez des aînés? Comment on s'occupe de faire. Puis, tu ne peux pas mettre les personnes âgées versus les jeunes. Il faut qu'on parle d'intégration intergénérationnelle. Pourquoi à l'époque ça marchait qu'il y avait un mentorat? Je parlais tantôt d'Oliver Jones et de Scott Peterson. C'est ça l'exemple. Alors, si tu veux, écoute, la vie est un éternel recommencement. Si tu veux empêcher les erreurs, on peut-tu écouter davantage? On va vivre nos expériences pareilles, mais il faut travailler en conséquence. Vous avez un problème de gestion, vous avez un problème de santé épouvantable, puis on a l'impression que quand ça marche pas, parce que le problème, c'est que les gens ont deux options, c'est la peur du gain puis la peur de la perte. Alors, on va toujours trouver une façon, dans le système des nouvelles continues, de travailler quelque chose pour faire diversion pendant 15 minutes. On est très fort sur le coupage des rubans, mais on s'occupe pas des tuyaux.
2: Ça, c'est très vrai, par contre.
17: Alors, ben, pas par contre, depuis le début.
2: Par mon par contre, je voulais pas dire que le reste n'était pas bon. Mais effectivement, ça, je suis d'accord avec ça.
17: On voit que c'est un avocat. Non, mais ce que je veux dire, Marc, c'est que les gens ont soif de réponses. Peut-être qu'ils ont peur de l'entendre, mais on est rendu là.
2: Puis pourquoi tu penses minoritaire? Qu'est-ce qui te fait dire qu'il n'y a pas un des partis qui va rentrer majoritaire?
17: Parce que vous avez trop de partis qui commencent à devenir de plus en plus comme des mouvements. Et puis, à un moment donné, on vote pas pour l'opposition, on défait le gouvernement.
2: Mm.
17: Alors là, Vous avez Trump, ça fait bien l'affaire de Carney, puis ça fait bien l'affaire de Fléchette. Mais au bout de la ligne, moi, j'ai l'impression que il y a personne qui mérite 50% et plus, présentement.
2: Ah bon? OK, ça, c'est un autre point de vue, quand même.
17: Aucunement.
15: Ça fait quand même aussi l'affaire du Parti libéral du Québec. On avait justement Antoine-Dionne Charest qui a rappelé la menace de Trump allègrement la dernière fois. Je pense que ça fait
17: la... C'est pas une question de rappeler, c'est une question que ça, tu veux que je te dise.
15: Mais il sera
17: tant
15: plus là.
17: Tant qu'à moi, savez-vous ce que je dirais à Donald Trump? Vous comprendrez le fameux discours de Gilles Proulx au Centre Paul Sauvé quand il a parlé de Diberlé Fortier, le responsable des commissaires aux langues officielles.
2: Okay.
17: Il avait dit juste une phrase. Qui mange la marde.
2: Calvasse.
17: Okay. Non, mais vous le vérifierez, c'est ça.
2: Oui, oui.
17: Puis moi, et c'est parce que le problème, là, c'est que qu'est-ce que tu dis à la petite PME là, qui est pognée avec les 50% encore, puis les 10%? Comment ça se fait qu'on bâtit un pont qui nous coûte 6,3 milliards puis il faut donner 50% de nos revenus? Tu sais, c'est toutes des affaires comme ça. À un moment donné, là, je veux dire, OK, on peut bien ignorer, là, mais il faut qu'on s'assume à un moment donné. Là. Qu'est-ce que tu dis aux gens du bois d'œuvre là, qui sont pognés, là, puis l'aluminium et compagnie, là? Je veux dire, les petites et moyennes entreprises, c'est 85% des jobs au Québec. Alors, il y a un problème de main-d'œuvre, il y a un problème de même de survie, présentement.
2: Donc, tu mettrais l'économie très en haut dans tes priorités.
17: Bien, l'économie, c'est une priorité, mais la condition de vie en est une. Je pense que la qualité de vie en est une, importante. Parce que là, présentement, moi, là, j'ai un modèle exceptionnel, M. Lessavoie, le groupe Soleil, qui fait un travail extraordinaire, parce qu'on est attentif, attentionné. Quand est-ce qu'on va respecter nos aînés comme il se doit? Comment ça se fait qu'on est... Puis les jeunes, écoute, ont plus de dynamisme et plus d'entrepreneurship. C'est extraordinaire. Ils ont plus peur. Et puis, tu sais, à l'époque, nos vieilles fonctions judéo-chrétiennes, puis on sait, là, on est passé par-dessus ça. On est capable. Donc, si on est capable, on peut s'écouter davantage pour pas reprendre les erreurs du passé?
2: Qui sont? C'est quoi les erreurs du passé?
17: Ben, les erreurs du passé, c'est que on a toujours l'impression que quand on a un nouveau gouvernement, il faut recommencer à zéro tout le temps.
2: Mm-hmm.
17: On peut-tu arrêter d'être scratch tout le temps? Hein? Je veux dire, regarde, j'aimais pas particulièrement Gérald Tremblay, mais Gérald Tremblay a mis tu tripes sur le quartier des spectacles.
2: Mm-hmm.
17: C'est trop bien lui qui l'a fait.
2: C'est vrai.
17: Tu sais, je veux dire, on additionne, on ne soustrait pas dans la vie. On peut faire
2: Auguste Comte disait les morts gouvernent les vivants. T'es-tu d'accord avec ça?
17: Comment t'as dit ça?
2: Auguste Comte disait les morts gouvernent les vivants. En voulant dire que c'est le passé qui, au final, fait en sorte que le présent a l'air de ça aujourd'hui.
17: Ben oui, puis en quelque part, c'est le passé garant de l'avenir. On n'est pas obligé de faire pareil, mais on peut-tu s'inspirer pour s'assurer? C'est juste ça.
2: On est avec Denis Coderre.
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15: Ah?
17: T'en es sud de Benoît.
15: Ben oui, je m'ennuie de Benoît. C'est sûr, je m'ennuie de Benoît.
2: Il est bon, il est
15: toi,
2: bon.
15: Toi, tu t'ennuies-tu de Benoît?
17: Non.
15: Non, hein? Je pense qu'il y en a une coupe, hein? Je pense qu'il y a bien les politiciens qui s'ennuient de Benoît.
17: Non, mais Benoît, j'ai toujours confronté, moi, ça me dérange pas.
15: Ah, lui non plus, ça le dérange
2: ouais,
15: pas.
2: Ouais, c'est ça.
15: Pas en tout. Ah, ma première nouvelle, vous la commentez si vous voulez, les deux. Puis après ça, moi, c'est une autre nouvelle, puis je vais vous poser une question, OK?
17: Ouais.
15: Parce que je sais vous avez un intérêt, évidemment, grand pour les personnes âgées, puis la question de la santé en général aussi. Donc, c'est aujourd'hui dans le National Post, c'est la question de l'aide médicale à mourir, puis il pourrait y avoir une nouvelle pratique. En fait, c'est que maintenant, les médecins envisagent la mort par don d'organes. Alors, je vous explique un peu le contexte.
17: Ben oui.
15: C'est un article... Ça,
2: de ton vivant, c'est spécial.
15: Ouais, ben, oui et non, mais oui, tu sais. Donc là, c'est un article publié dans le New England Journal of Medicine qui relance cette idée-là. Que quoi?
17: C'est une reprise de Leaving Las Vegas.
15: Mais écoute,
17: on fait du trafic humain.
15: Oui, puis non, parce que ce qu'ils proposent, les médecins, c'est de prélever les organes des patients qui sont sous sédation profonde, donc qui sont en cours d'avoir, donc de mourir complètement avec l'aide médicale à mourir. Donc, pendant que la personne est en train de mourir.
17: L'aide médicale à mourir aux ceux qui ont des problèmes de santé mentale.
15: Oui, mais c'est une autre affaire.
17: Je me rappelle des années 30. Hein? Tu sais, à un moment donné, on se débarrassait de ce qui n'était pas pareil pour nous autres.
15: Mais écoutez, vous allez pouvoir réagir parce que ma question, elle est là, à savoir... Ben, dans le fond, là, pour que tout le monde comprenne, la personne est en train de mourir et on lui enlève les organes pour pouvoir les donner plus rapidement à des gens qui en ont besoin. Parce qu'ils disent que les médecins expliquent...
2: C'est un processus qui va mourir, là. Il a demandé l'aide médicale à mourir. Donc, avant qu'il meure...
17: Achève.
2: Ben, il va mourir dans une heure.
15: Je comprends pourquoi vous dites ça, mais juste factuellement, c'est que la personne, c'est entre l'état où elle est complètement endormie
2: c'est
15: et
2: ça.
15: L'injection létale,
17: c'est bon
15: on
17: pour
15: retire.
17: La succession parce que ça
15: mais je comprends que vous soyez peut-être pas d'accord, mais donc les médecins, mais ça se peut très bien, puis les médecins disent, oui. Nous, ça nous aiderait à faire plus de dons et des meilleurs organes. Mais là, c'est ça, parce que finalement, avec ça, on se dit, est-ce que le débat va vite?
2: AI, mais non, mais tu penses de quoi, la médicale à mourir? En général.
17: Je suis d'accord.
2: OK.
17: Sauf que, on doit resserrer les méthodes de vérification. Ce qu'on fait pas.
2: Là, tu trouves que c'est trop lourd.
17: Parce que 76% de l'aide médicale à mourir est des 75 ans et plus.
2: Ouais.
17: On parlait des années tantôt.
15: Mm-hmm. Mais c'est quoi les vérifications qui doivent être faites?
17: Ben, les vérifications, c'est resserré. Là. On a-tu vraiment besoin de le faire? Y a-tu vraiment plus rien à faire? Tu sais, moi, j'ai pas de problème avec l'aide médicale à mourir parce que si ça m'arrive, le premier, si j'ai Alzheimer. Oublie ça.
2: Pour l'instant, on n'a pas le droit, ça marche pas. Là.
17: Non, mais ce que je veux dire, il y a des exemples qui permettent de... Mais encore une fois, si on tombe dans l'absolu, c'est tout ou rien. Donc, on peut-tu avoir plus de vérifications pour s'assurer qu'avant qu'on le fasse? Tu sais, quand on a besoin d'une deuxième opinion...
2: Ouais. T'as-tu une crainte que l'aide médicale à mourir actuellement, ça peut être que quelqu'un trouve qu'il n'y a pas les soins adéquats par le système de santé? Puis
17: mon problème, c'est qu'il ne faut pas que dans tout ce qui touche la santé... avec des affaires comme ça, que ça devienne banal.
2: OK.
17: Quand on va banaliser quelque chose... Tu sais, moi, je suis pour l'avortement. Mais si l'avortement devient une mesure comme... c'est pas grave, j'ai un problème avec ça.
2: OK.
17: Parce qu'à un moment donné, il va falloir que vous m'expliquiez c'est quoi le serment de Socrate des médecins.
2: Ouais, c'est protéger la vie.
15: Ouais, mais là, tu sais, ça, c'est un autre gros débat, là. Tu sais,
17: ben,
15: c'est. Je veux dire, ben, c'est déjà un peu de même, là, M. Coderre, là. Tu sais, les gens, je veux dire, le font quand ils pensent que c'est important. Je retourne.
2: Monsieur Denis
15: pogne le bord pour deux minutes, là. OK, je vous fais une autre nouvelle. Ça, je veux vraiment vous entendre là-dessus. Ben, t'entendre là-dessus, je sais pas. C'est difficile de passer d'un à l'autre quand on est poli. T'as sûrement vu ça cette semaine. C'est, la STM qui a dit qu'avait enlevé, en fait, tous les affiches que les syndicats ont collées. Gars, je vais te montrer des photos. Donc pendant pendant qu'il y avait eu une grève une des plus grosses fait. Mais ils en ont mis partout un matin, c'est ça l'affaire, c'est que là ça a coûté à date 107 000 $ pour le nettoyage. Si les gens sont payés 51 $ de l'heure, on n'a pas fini de calculer et là il y a une question de chicane qui paye. La STM dit que c'est pas elle.
17: C'est
15: ouais, mais attends, il y a un des syndicats qui dit c'est pas à nous, le syndicat des chauffeurs, dit moi je paierai pas une scène.
17: Ben non,
15: qui paye?
17: Qui paye?
15: Mais comment t'exiges
17: moi,
15: ça d'un syndicat à payer?
17: Les pompiers ont défoncé l'hôtel de ville là, ça leur a coûté 2 millions. Ils ont voulu faire les genres. J'ai suspendu des pompiers pendant 3 ans.
2: Sans blague.
17: Hey.
15: Mais là, ils devraient faire quoi, là, si vous étiez là comme maire, vous feriez quoi, vous?
17: On le fait, puis on envoie la facture au syndicat qui paye. Ou bien, si vous êtes trop touché, on va faire un débat sur le membership du syndicat. On va parler de la formule REN.
15: Ça veut dire quoi, ça?
17: Formule REN, ça veut dire que tu es obligé, quand tu rentres à STM, de faire partie du syndicat.
2: Tu peux pas te... c'est une adhésion obligatoire.
15: Ça, je comprends pas qu'est-ce que ça occasionnerait.
17: Mais ce que ça veut dire, c'est qu'ils font bien de l'argent, les syndicats là, qui payent. C'est eux autres qui ont posé les affiches qui payent.
2: Toi, tu dis que quand les pompiers, je me souviens de ça, moi, qui étaient rentrés à l'hôtel de ville, mais pourquoi 2 millions? Pourquoi 2 millions de Nicodère? Ça n'a pas coûté 2 millions.
17: Ben, les dommages. Les dommages sur le ticket. Pendant...
2: Sérieux?
17: Ben, écoute.
2: Puis qui a payé? T'es-tu encore en
17: train? Le syndicat.
2: Vraiment? Mais ça a été le cas d'une... est-ce que ça a été le cas d'une poursuite? Ou ils n'ont pas fait un chèque de 2 millions?
17: Ils sont même excusés.
2: Sans blague.
17: Hey, écoute bien. Tu me connais pas, toi?
2: Non, mais je veux dire, ça reste quand même. Alors maintenant, on a parlé des élections provinciales, on a parlé du municipal. C'est quoi ta vision actuellement de ce qui se passe au fédéral?
17: Carney va être là tant qu'il va être là. Ben, parce que Poilievre, il joue... Le problème de Pierre, c'est qu'il est son propre goût.
2: Tu le connais-tu un peu perso?
17: Ben, ouais. Je l'ai engueulé souvent, j'ai siégé avec.
2: OK.
17: Carney, il a le cœur à gauche et le portefeuille à droite.
2: OK.
17: Trump est nécessaire pour Carney. Puis garde la preuve, c'est qu'on est allé chercher Terrebonne, puis on est allé chercher plein de comtés.
2: Mm.
17: Et puis, il y a la majorité présentement. Il y a la gueule de l'emploi. Et Wilfrid Laurier disait, on n'a pas d'opinion, on a une perception. Donc, dans la tête des gens, puis depuis la première élection, Carney, c'est le banquier qui s'apprend pour gérer.
2: OK.
17: Puis il veut aller vite, puis il veut que ça marche.
15: Non, c'est juste dire de faire attention.
2: Ah oui, tu frappes sa table.
15: Ça se frappe sa table, et là, tu t'entends pas. Ouais, ouais, ouais. Ça fait bang, bang, bang, bang, bang, sans arrêt.
17: OK.
2: Fait que donc, tu dis.
17: Une question.
2: Mais, tu dis que Mark Carney va rester là le temps qu'il veut, finalement.
17: Moi, je pense que Mark Carney va rester là tant qu'il veut.
2: OK.
17: Puis je vais te dire, il fait bien ça. Puis, écoute, il a parlé à ses ministres, j'ai encore contact, il a parlé à ses ministres, ils ont dit, écoute, là, la question, c'est pas, t'es pas là pour paraître, t'es là pour livrer. Puis moi, je suis d'accord. Autant j'étais contre Énergie Est à l'époque. Pourquoi? Parce que le président me regardait de haut. J'ai dit, moi, t'expliquer les choses de la vie, toi. C'est ici que ça se passe. Fait que, mais là, actuellement, là, si on veut être autonome, si on veut avoir une solution made in Canada,
2: oui.
17: Si on veut, parce que 87% de notre économie est avec les Américains, puis si on veut diversifier, c'est pas pour rien qu'on embarque dans la question de la défense, puis on est très européen. Puis lui, il a été gouverneur autant de Royaume-Uni que le Canada. Donc,
15: de la Banque d'Angleterre.
17: Ouais, mais les Québécois comme le reste du Canada, voient en Carney.

0: l'expérience des autres pour qu'on devienne complémentaire à la décision. Mm. Là, on a l'impression que quand on passe 60 ans, ce qui est notre cas,
1: oui.
0: on a l'impression que là, on devient sur une feuille, une dépense, puis des revenus. On veut pas avoir des dépenses puis les revenus. On veut qu'on s'occupe des individus.
1: On est avec Denis Coderre.
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1: Avec Denis Coderre, ancien tout, ancien ministre de l'Immigration fédérale, ancien maire de Montier, franchement.
0: On venait penser que c'est un ancien.
1: Non, mais pour te dire que t'en as fait à ta barre des affaires. Et d'ailleurs, t'es en train d'écrire un livre.
0: Oui, monsieur.
1: Ah, ça m'intéresse.
0: Oui.
1: Raconte.
0: Tu sais, c'est drôle parce que, puis je finis ça cette nuit. J'ai fini cette nuit.
1: Hein? T'as fini ton livre cette nuit?
0: Oui, le manuscrit est fait. Ben, il reste à être prêt à l'édition.
1: OK.
0: En anglais puis en français. Et j'ai fait Compostelle. Quand moi j'étais un gars croyant, quand j'ai fait mes deux AVC, puis que écoute, ça prend un an de réhabilitation, j'ai réappelé à parler puis à marcher.
1: OK.
0: Et écoute,
1: tu marchais pas.
0: Je marchais pas puis je parlais pas.
1: Aïe aïe aïe.
0: Coderre qui parle pas, ça fait peut-être votre bonheur, ouais, mais ouais. Moi ça m'en.
1: C'est comme non, mais ça rentre pas, ça compute mal.
0: Non, mais c'est comme ça a pas de bon sens.
1: Ouais, exact.
0: Fait que finalement, je me suis dit à mon chum en haut, j'ai dit écoute, si tu m'aides à m'en sortir, je vais faire Compostelle.
1: Mmh.
0: Évidemment, les journalistes puis les bien-pensants faisaient des gâteaux chauds dans ce sujet-là. Je sais probablement les mêmes qui disaient quand Jésus marchait sur les eaux qu'il savait pas nager.
1: Ouais.
0: Fait que moi j'ai dit je vais le faire. Fait que si je le fais au complet, puis j'ai marché 300 km. Puis on

0: Je me pose toujours la question, qu'est-ce que ça donne?
1: Ouais.
0: Écoute, moi, le premier jour, j'ai fait 22 kilomètres, puis j'avais le trou de cul en dessous du bras, puis je me suis couché à 7 heures, puis j'étais mort. Mais sais-tu quoi? J'ai fait au moins 20 kilomètres par jour, puis la dernière journée, quand on s'est rendu à Murcia, sur le bord de la mer, en Espagne, j'ai marché 35 kilomètres.
1: Quand même.
0: Et ça a marché extraordinaire. Mais le problème,
1: c'est... Un chapeau, en passant.
0: Merci. Mais le problème, c'est pas je sais pas quand tu le fais. Parce que quand tu le fais, tu veux te rendre du point A au point B. C'est après. Et finalement, je me suis rendu compte que c'était une introspection extraordinaire. Puis, sais-tu, je disais toujours à la blague, puis je te la passe, tu peux regarder. Quand on fait la crise de la quarantaine, on se demande ce qu'on va faire du reste de notre vie. Quand on fait une crise de soixantaine, on se demande à quoi on sert. Et sais-tu quoi? Moi, j'ai vécu ça. Puis j'ai eu toutes sortes de problèmes, là, je m'en sors, là, mais je veux dire... J'ai tout vécu, là. Puis tout ce qu'il y a de pire. Puis tu apprends la résilience. Puis qu'est-ce qui a amené cette résilience-là? C'est que je me demandais à quoi je servais. Puis quand j'ai commencé à travailler pour le groupe Savoie, les Résidences Soleil, j'ai pensé à moi-même, parce que quand j'étais député pendant 16 ans comme maire, Montréal est la ville amie des aînés. Puis moi, j'adore les boomers, j'adore les gens, point. Mais je veux dire, les aînés, il y a comme quelque chose qui se passe. Et puis, je leur parle à tous les jours, puis j'ai dit, sais-tu quoi? Puis moi, ça m'avait horripilé, la pandémie, puis j'étais maniaque d'histoire, puis j'étais maniaque de Tom Clancy. Alors, j'ai dit, je ferai un roman historique, romancé, puis je dis, maintenant que j'ai votre attention, je peux passer un essai. Donc, c'est un roman-essai
1: OK.
0: qui va s'appeler... La dernière valse du Titanic, nos aînés, prochains naufragés.
1: OK, donc, OK. La
0: Donc, je fais un
1: thématique est claire.
0: parallèle. Le Titanic, pour moi, c'est un syndrome. Le syndrome du Titanic, c'est le syndrome du déni. Et c'est de faire en sorte que qu'est-ce qui compte? Tu veux te rendre le plus rapidement possible à New York parce que tu te crois insubmersible. Donc, le problème, c'est pas le capitaine. Puis, ce qui est encore plus extraordinaire, Marc, c'est que le capitaine à mon âge, il a 62 ans. Et avant de traverser, il se fait dire que c'est sa dernière parce qu'il va falloir qu'il revienne par lui-même au niveau de New York, en Angleterre, à Southampton. Moi, là, je me dis un canavère. Je me dis, on parle de racisme systémique puis de cette affaire-là. On va vous en sortir une bonne. Moi, je pense qu'on vit de l'âgisme systémique et que malheureusement, maintenant, on a un Zoom, fait que quand on a notre 3 minutes par Zoom, on a fait notre job, puis on a la conscience tranquille.
1: OK.
0: Et puis nos aînés, avant, nos parents, je dis pas qu'il faut revenir à ça, mais à l'époque, nos parents restaient avec nous. Puis c'était comme un honneur. On voit ce qu'ils font les Japonais, on voit ce qu'ils font les Italiens, on voit ce que c'est culturel.
1: Oui.
0: Et la culture a changé. Mais je pense qu'on a jeté le bébé avec l'eau du bain, parce qu'avec ce qui est arrivé, on maltraite de façon morale nos aînés. Et moi, je pense que la pandémie, ça a été le summum. Et puis, on les a tellement infantilisés. Puis, écoute, il s'est jamais rien passé. Et moi, ce que je demande, c'est que, un, que nos dirigeants, ceux qui veulent devenir, qu'est-ce que vous allez faire de nos aînés? Et deuxièmement, je vais demander à Ottawa, ça peut être à Québec, mais on a eu des rapports, Madame Maître Kamel, on a eu la coroner, on a eu Madame Castonguay, la fille de Claude Castonguay, qui est la commissaire de la santé. Mais il s'est rien passé. Il n'y a personne d'imputable. Il dit, ah, ça arrive. On s'est mis un masque, puis on a manqué. That's it. Moi, je pense qu'on a besoin d'une commission royale d'enquête sur les aînés et qu'on fasse un chapitre à l'intérieur de ça sur la pandémie, qu'est-ce qui s'est passé. Parce que je vais dire, un qui a fait une maudite bonne job puis s'est fait engueuler pour ça, c'est le journaliste de la Gazette, Aaron Derfel,
1: OK.
0: qui a sorti le scandale du Héron. Et il y a eu des morts là-dedans, je vous
1: C'est
0: dis.
1: quoi? Précise-le, s'il
0: Ben,
1: vous
0: il y a
1: plaît.
0: des gens qui sont morts dans leur excrément, il y a des gens qui sont morts
1: Où
0: de
1: ça?
0: soif
2: Au CHSLD
0: dans
2: Aaron.
0: l'ouest de l'île.
1: OK.
0: OK? Et au bout de la ligne, on s'est rendu compte, avec ce que l'excellent travail que Maître Kamel a fait, qu'il y a eu 5 300 morts. C'est la même qui s'est occupée notamment de la question de la jeune fille à Granby, par exemple.
1: Oui, OK.
0: Alors moi, je me dis, on a besoin de faire la lumière. Que vous ayez des accusés ou pas, je m'en fous. on a le droit de savoir ce qui s'est passé, puis qu'est-ce qu'on doit faire pour la suite. Puis ceux qui aiment ça, voir qu'est-ce qui se passe ailleurs, là, ben l'Australie l'a fait. Ils ont, ça a donné 148 recommandations, puis au bout de la ligne, ben ça a permis de changer la donne.
1: Ils sont revenus sur la gestion des RPA, puis
0: de
1: des...
0: De tout.
1: OK.
0: Puis l'application des règlements. Puis vous vous souvenez quand il y a eu le feu de l'île verte, à un moment donné, là, fallait faire des mesures de sécurité. Le problème, c'est que si on dit aux gens, c'est pas parce que c'est le privé qui sont capables nécessairement de le faire. Mm-hmm. Donc, faut trouver des mesures d'adaptation pour s'assurer que. Alors, tout ça mis ensemble fait en sorte que. Puis moi, je suis un maniaque d'histoire. Alors,
1: je te. Ça fait deux fois que tu me dis ça. T'es maniaque d'histoire depuis toujours.
0: Ah, t'as plus tout le temps. Puis moi, je vais dire, le Titanic, j'ai tout sorti ce que avant, pendant et après. Je vais donner un exemple. Mm. Sais-tu qu'il y avait un billet qu'on donnait, puis c'est comme les agents d'assurance, là, tu vas voir les textos, qui, en petit caractère, si tu lis pas tout,
1: ouais.
0: Tu vas te faire fourrer au bout de la ligne,
1: ouais.
0: Là, parce qu'on oublie des choses. Mm-hmm. On donnait ça aux passagers. Ben écoute, ils se sont fait poursuivre pour l'ordre de 16 millions de dollars de l'époque, puis il en offrait seulement 91 000. Puis ça a donné des gens qui ont eu juste 25 piastres. Pourquoi?
1: Mais c'était quoi le fine print? Là?
0: Le fine print, c'est de dire qu'ils sont pas responsables pour ce qui arrive.
1: Ah oui, hein?
0: Puis on s'entend-tu que t'as trois quarts de la troisième classe, ça veut pas lire?
1: OK.
0: C'est des immigrants qui voulaient sortir puis s'en aller aux États-Unis.
1: Ouais.
0: Et l'autre élément, c'est que pour moi, le Titanic, c'est pas un bateau. C'est la représentation de la société de l'époque. Tu avais la première, la deuxième, la troisième classe, mm-hmm. Tout ça. Bref, j'ai sorti... il va y avoir 16 chapitres, il va y avoir une dizaine d'annexes. J'ai sorti plein de photos. Puis je voulais... Moi, je viens de la gang de Fanfreluche.
1: Fait que
0: ça veut dire que je veux pas que vous lisiez un texte, je veux que vous le viviez.
1: OK.
0: Parce que moi, d'un autre monde, j'aurais aimé ça faire du cinéma.
1: Ah oui?
0: Je suis quelqu'un de Kodak, mais j'aimerais ça tenir la caméra, puis en avant comme en arrière.
1: OK.
0: Et quand vous allez lire ce livre-là...
1: C'est fait pour être un film.
0: T'as l'impression que chaque chapitre, c'est un épisode.
1: Ah!
0: Et qu'on a l'impression qu'on est sur le bateau.
2: Je voulais juste savoir où vous sortiez le chiffre pour les morts au CHSLD Aaron, parce que ça m'apparaissait beaucoup, là, 3200.
0: Mais non, il n'y a pas eu 5300 morts d'Aaron. L'ensemble des années qui sont morts avec la pandémie,
2: parce que comment vous l'aviez dit, on dirait que vous parliez seulement de Aaron. Non, mais ça, je vous croise, parce que comment vous l'aviez dit, c'était juste pour Aaron. Puis là, je me suis dit, c'est un peu beaucoup, c'est 47 à Aaron. Pour que tout le monde s'entende sur les mêmes faits, parfait. Donc,
1: quand t'écris, là, on sort vraiment juste du contenu. Quand t'écris, c'est quoi ta méthode? C'est quoi ton horaire? T'écris, il y en a qui écrivent de nuit, je suis curieux.
0: Moi, je maniaque le matin puis la nuit.
1: La nuit?
0: Ouais. Puis à un moment donné, je me réveille puis j'ai une idée puis là, je la travaille puis...
1: C'est que tu peux te réveiller à 2h le matin, oui. Et aller à ton bureau.
0: Moi, je me lève de bonne heure puis je me couche tard.
1: Ça veut dire quoi, tu te lèves de bonne heure puis tu te couches tard?
0: Ben ça veut dire que je suis à 7h au bureau puis ça veut dire que je dors. Moi, depuis que j'ai fait une mononucléose à 13 ans, je dors 4h30.
1: Pour vrai?
0: Ouais.
1: Puis t'es jamais fatigué le jour?
0: Oui. Ben et là. Ça s'appelle l'apnée du sommeil.
1: En plus? Tu dors 4h en apnée du sommeil.
0: Ben là, j'en machine.
2: Ouais, tu dors pas pantoute.
1: Ouais, c'est ça. Dans la vraie vie, c'est 30
0: minutes.
1: Mais
0: sais-tu quoi? Puis mon père appelait ça des sommes d'habitants. mon père, quand il travaillait, à tous les midis, il venait dîner à la maison, puis il se couchait 20 minutes.
1: Oui.
0: À terre.
1: OK. Puis toi, tu fais-tu des siestes?
0: Oui.
1: Bon, ça fait que là, ton 4 heures...
0: La seule chose que je me suis... que je m'écoute plus, parce que faut arrêter de dire aux gens d'écouter quand faut qu'on s'écoute toi-même,
1: ouais.
0: C'est que l'AVC m'a appris à écouter vraiment mon corps.
1: OK.
0: Quand je suis fatigué, j'arrête.
1: OK.
0: Puis,
1: juste pour ma curiosité, quand tu dis tu te couches tard, ça veut dire quoi?
0: Ben, écoute, moi, je regarde beaucoup la télévision, fait que des fois, la télévision me regarde pas mal, fait que...
1: C'est quoi, 2 heures, genre, minuit?
0: Pas avant 1 heure, c'est
1: pas vrai, ouais, OK. Bon, tu parles en affaires. Hey, Denis Coderre, c'était vraiment le fun de te parler.
0: C'est le fun, hein, merci.
1: Ouais, très gentil. Tu reviendras,
0: comme on dit, on n'est pas sorti. Travailleuse de sexe, mais c'était pas
1: bon. Non, c'est sûr, exact. T'as quand même, t'as amené de l'action.
0: Ouais.
1: Hey, que je te souhaite bonne chance pour la suite, surtout pour ton livre, c'est super intéressant. Salut tout le monde, bye, Cybelle, salut bien. Écoute, à lundi, hein? Et puis, je veux vous dire que ça a été encore une fois une excellente semaine. Sans aucun doute, ça va être comme ça encore pour le reste du mois.
0: La
1: programmation recommence le 24 août. C'est qu'on est là encore un mois. Salut tout le monde. Bye-bye.
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15: Ça se
17: bonsoir Montréal, je vous souhaite un bon été, de belles vacances si vous y êtes. Merci de partir la fin de semaine en notre compagnie. Un beau grand voyage dans les années 70, 80, 90 et 2000, c'est ce que je vous propose d'ici 20 heures. Def Leppard, Aerosmith, Green Day, on va jouer une tonne de U2, une tonne de Three Doors Down et on va ouvrir avec Stevie Nicks de son album Bella Donna, sorti en 1981. C'était le premier album solo à l'extérieur du cadre de Fleetwood Mac pour Stevie Nicks. Troisième extrait de cet album, c'est ce que je vous propose. Voici Edge of 17, Stevie Nicks sur le 99.5 Montréal.

Where the Streets Have No Name, U2 dans le garage sur le 99.5 Montréal. U2 a sorti il y a quoi, 3 semaines, une chanson qui s'appelle Street of Dreams et qui sera vraisemblablement le premier extrait de leur album à venir. Le premier album de nouvelle musique depuis Songs of Experience en 2017. Ça fait quand même un bail. On poursuit avec Aerosmith, Janis Got a Gun, mais d'abord Green Day, Good Riddance sur le 99.5 Montréal.

C'est le Garage au 99.5 Montréal, l'émission qui part la fin de semaine sur notre radio. Dimanche, les Alouettes sont en ville pour y affronter les Tiger Cats de Hamilton. Le match est à 19h et l'équipe de diffusion va être prête à compter de 18h30 avec Jean Saint-Onge et Luc Brodeur-Jourdain. Donc, dimanche soir, Hamilton contre les Alouettes ici à Montréal. On revient avec la musique de REO Speedwagon dans un moment.

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Guns N' Roses dans le garage au 99.5 Montréal. Il y a exactement un an, ça a fait un an avant-hier, le 22 juillet 2025, Ozzy nous quittait, le décès de Ozzy Osbourne. Et James Hetfield de Metallica, la journée même, pendant le Ozzy Day, lui a rendu un vibrant hommage. Metallica qui poursuit sa série de concerts M72 du côté de l'Europe et s'en vient s'installer à Las Vegas, à la Sphère après ça. On écoute Nothing Else Matters, Metallica sur le 99.5 Montréal dans le garage.

White Snake dans le garage sur le 99.5 Montréal. Vous êtes avec Dan jusqu'à 20h. Je vous souhaite un bon début de fin de semaine. Bonnes vacances si vous y êtes. Des nouvelles de Phil Collins qu'on va jouer tantôt avec un de ses classiques. Ben, sa santé s'améliore. Évidemment, pas au point pour qu'il puisse remonter sur scène éventuellement et encore moins de jouer de la batterie, mais c'est quand même une très bonne nouvelle parce qu'on a craint le pire il y a quelques mois. Sa santé s'était vraiment détériorée. Je vous propose cette chanson de Phil Collins après la pause dans le garage.

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David Gilmour sur l'album Momentary Lapse of Reason, Learning to Fly avec Pink Floyd sur le 99.5 Montréal. Dans les prochaines minutes, AC/DC qui s'en viennent en septembre à Montréal avec la tournée Power Up. On va écouter Money Talks. Juste avant ça, j'ai Tears for Fears et Pearl Jam avec Daughter au 99.5 Montréal. Alors...

septembre, Parc Jean Drapeau, la tournée Power Up de AC/DC s'y arrête. En première partie, c'est le groupe de Taylor Momsen, de Pretty Reckless, très bon groupe de la région de New York, qui va ouvrir la soirée pour AC/DC. Dans les prochaines minutes, Joan Jett and the Blackhearts et un classique des Eagles.

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Parlons de Radiohead avant de les jouer dans le garage. Les fans, évidemment, aimeraient ça que le band produise du nouveau matériel à moyen terme ou court terme. Ce ne sera pas le cas, vraisemblablement. À toutes les fois qu'on jase avec Tom York en entrevue, il aborde ce sujet-là de façon très généraliste. À ce qu'on comprend, il n'y a pas vraiment de nouveau matériel à venir pour le band. Lui, de son côté, il est sur un projet solo. D'ailleurs, en mai, il a sorti la tune Always Satisfied de l'album de Miracle Workers. C'est tout ce qu'on sait pour l'instant sur Radiohead. Rabattons-nous sur un classique du band. Voici Creep au 99.5 Montréal.

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